0: spirituels et chrétiens. Le point de départ est un diagnostic brutal. L'État congolais est présenté comme un édifice fissuré, incapable d'assurer ses fonctions de base. Sécurité, justice, éducation, santé. Pour Bellambé, inutile de parler de petites réformes. Il faut une refondation complète, une reconstruction institutionnelle à partir de zéro. Cela passe par un dialogue national et par des institutions vraiment neuves, bâties sur la transparence et l'intégrité. La première bataille est celle contre la corruption, décrite comme systémique. Bellambé propose la création d'une autorité anticorruption indépendante, la protection réelle des lanceurs d'alerte, la publication de tous les contrats miniers et des marchés publics et des sanctions exemplaires. Mais rétablir l'état de droit exige plus. Une justice accessible, gratuite pour les plus vulnérables, des chambres spécialisées contre la criminalité économique et la fin de l'impunité, quel que soit le rang des personnes concernées. Deuxième axe, la compétence et l'éthique. Le discours dénonce la médiocrité d'un système où les postes clés vont d'abord aux proches ou aux fidèles politiques. Pour y mettre fin, recrutement transparent, concours ouvert, audit des effectifs, déclaration de patrimoine pour les hauts responsables, la compétence ne suffit pourtant pas. Il faut aussi l'intégrité. Bellambé appelle à un réveil de la conscience morale collective, invitant les institutions religieuses et la société civile à jouer un rôle d'éveil, d'éducation et de contrôle du pouvoir. Vient ensuite le chantier de l'éducation. Comment former des citoyens compétents et éthiques quand l'école est en crise? Le programme prévoit une véritable gratuité du primaire, mais avec qualité. Revaloriser les enseignants, mieux les former et les payer. Réviser les programmes pour les adapter aux besoins du pays, renforcer l'éducation civique et fermer les écoles fantômes. Autre priorité, l'unité nationale. Bellambé dénonce une tribalisation qui mine l'identité congolaise. Il propose d'interdire toute référence ethnique dans les nominations officielles, de supprimer les mentions d'ethnie sur les documents administratifs, d'organiser des forums interprovinciaux et même de créer une commission vérité et réconciliation. Les arts, les médias, le sport, tout doit servir à retisser le lien national. La diaspora, elle aussi, est appelé à contribuer à cette réconciliation. La souveraineté constitue un autre pilier. Économiquement, le pays doit reprendre la main sur ses ressources, renégocier ou annuler les contrats miniers déséquilibrés, créer une entreprise nationale forte et transparente, développer des coopératives et une agence de souveraineté économique. Sur le plan sécuritaire, la priorité est claire. Pacifier l'Est, désarmer les groupes armés, réformer en profondeur l'armée nationale et sécuriser les frontières. À cela s'ajoute un immense effort d'infrastructure. Routes, rails, ponts, énergie hydraulique et solaire, fibres optiques et administration numérique. La souveraineté passe aussi par ses fondations matérielles. Enfin, le discours se conclut sur une dimension morale et spirituelle. Bellambé interpelle directement les églises, trop souvent complices ou silencieuses. Elles doivent redevenir une force de justice sociale, comme l'ont été Kimpa Vita ou Martin Luther King, dans d'autres contextes. Éduquer, surveiller, agir, voilà, selon lui, leur triple mission. Au fond, ce projet dépasse les lois et les gouvernements. C'est un appel à un réveil des consciences. Il réclame un leadership courageux et intègre, mais aussi l'engagement de chaque citoyen, du fonctionnaire ou simple voisin, chacun à son échelle peut être un bâtisseur. Jean-Jonas Barthélémy Bellambé résume sa vision en une phrase: tout est à refaire, mais tout reste possible. Le Congo, dit-il, est une page blanche prête à accueillir une nouvelle histoire à condition que chaque citoyen cesse d'être spectateur pour devenir acteur. Que vous soyez en RDC ou ailleurs, la question demeure: comment, à notre niveau, pouvons-nous participer à une telle refondation? Le premier pas vers ce futur que nous voulons écrire ensemble. Voilà, c'est tout pour aujourd'hui. À bientôt.
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2: Alors là, c'est un véritable coup de tonnerre politique qui est survenu en République démocratique du Congo. Vital Kamerhe, un allié clé du pouvoir, le député de Bukavu, a été contraint de démissionner. Qu'est-ce qui se cache vraiment derrière cette décision? Il jette l'éponge. Après avoir tenté de désorienter les uns et amadouer les autres, cette démission cache mal un jeu de pouvoir complexe. Comment est-on arrivé là? Officiellement, tout commence avec une pétition par ses propres collègues députés pour exiger son départ. Et les griefs avancés sont sérieux. Sur le papier, les accusations sont d'ordre administratif. Mauvaise gestion, manque de transparence dans les finances, blocage du travail parlementaire. Curieusement, tous ces reproches sont formulés par des députés du parti présidentiel. La menace ne venait donc pas de l'opposition, mais bien de son propre camp, de l'Union sacrée. On pourrait s'arrêter là et dire que c'est une affaire de mauvaise gestion ou de zizanie interne. Mais en politique, les choses sont rarement aussi simples, n'est-ce pas? Pour beaucoup d'analystes, les raisons administratives n'étaient qu'un prétexte, un écran de fumée. La vraie cause de sa chute, il faut la chercher ailleurs, dans une série de coups politiques de ses adversaires. Ceci souligne les propos discordants de Kamerhe, propos jugés impardonnables par le camp du président. On lui a reproché plusieurs fautes. D'abord, des annonces jugées un peu trop rapides, comme celle sur la chute d'une ville aux mains des rebelles, mais cela avait vite été démenti par les services de communication officiels de l'armée nationale. Ensuite, des critiques ouvertes ou feutrées contre le gouvernement. Un gouvernement pourtant reconnu défaillant par la majorité des Congolais. Le gouvernement Souminois 2 est une énorme catastrophe. Un désastre pour la RDC. Ce gouvernement a échoué en tout. Madame Judith Souminois, la première ministre et presque tous ses ministres sont, dans l'opinion publique nationale et dans les chancelleries occidentales, réputés incompétents, voleurs et menteurs. Le bilan du gouvernement est négatif. Vital Kamerhe, dans son rôle de député, appelait donc à plus de rigueur et de responsabilité. Cela n'a pas plu au pouvoir et ses adversaires au Parlement, avec le soutien tacite du chef de l'État Félix Tshisekedi, en ont profité pour chercher à le destituer. L'attitude de Vital Kamerhe a donc été perçu non pas comme une contribution au débat contre la mauvaise gouvernance, mais carrément comme de la déloyauté envers le président de la République. Le fait qu'il a été défendu publiquement par l'opposition politique a été la touche finale, le coup de grâce politique. Tout cela est en réalité une manœuvre bien stratégique en vue des prochaines élections présidentielles et législatives en 2028. Et c'est là que trouve la vraie motivation de cette pétition. D'un côté, pour le camp présidentiel, Kamerhe était devenu un allié gênant, devenu encombrant. En effet, Vital Kamerhe dit être candidat président de la République pour 2028. Son éviction ressemble donc moins à une punition. C'est une façon de le neutraliser de manière préventive. Le message ne pouvait pas être plus clair. Vital Kamerhe avait totalement perdu la confiance de la majorité. Politiquement, la messe était dite. Il n'avait plus le choix. Il lui fallait partir. En retirant cette pièce maîtresse de l'échiquier politique congolais, Les partisans de Tshisekedi ont déclenché un vrai tremblement de terre politique qui expose au grand jour les fissures au sein de l'Union sacrée. Une nouvelle lutte d'influence commence déjà. Kamere est très puissant à l'est du pays. Conscient de cela, Félix Tshisekedi a vite fait de déclarer avoir été surpris et qu'il n'était pour rien dans la chute de Kamere. Il a ajouté que Kamere demeurait pour lui un frère et un allié. Chacun aura décelé l'hypocrisie politique. Au vu des réactions et des commentaires sur les réseaux sociaux, on se rend aisément compte que les Congolais ne sont pas dupes. Ils ne considèrent pas comme sincère la déclaration de Félix Tshisekedi. La démission de Vital Kamerhe est athée. C'est un fait. Tshisekedi a réussi son coup politique, mais la partie est loin, très loin d'être terminée.
3: Oh! Ma députée,

0: Hussein, un député se retire de l'Union Sacrée quelques heures après son adhésion. Le député a tourné le dos à l'Union Sacrée de la Nation prônée par le chef de l'État Félix Tshisekedi. J'ai adhéré par erreur, a-t-il martelé.
1: Donc il y a une équipe de mafieux qui ne fait que détourner l'argent de l'État, de faire ce qu'ils veulent, faire la propagande en leur nom, etc. Donc ça va mal quand il n'y a pas un État, ce n'est pas un État du tout, c'est une jungle, ce qu'on appelle la République bananière. Donc il n'y a rien qui va. Donc.
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Antoine Tshisekedi Tshilombo vient de sacrifier Constant Mutamba, son fidèle ministre de la Justice. Fatshi est-il Dracula ou Ponce Pilate?

0: Ne plairait pas pour moi. Ne plairait pour vous. Mais quelle justice allons-nous léguer aux générations futures?
1: Papa,
2: Félix Antoine Tshisekedi Tshilombo vient de sacrifier Constant Mutamba, son fidèle ministre de la Justice. Fatshi est-il Dracula ou Ponce Pilate? Vital Caméré et d'autres voleurs avérés sont au pouvoir. Ils circulent au grand jour en toute impunité. Les jouisseurs et frappeurs sont intouchables. Fatshi est-il Dracula ou Ponce Pilate ?

Bonjour à toutes et à tous, bienvenue sur Congonet Radio, le premier média patriotique et planétaire de la RD Congo, fondé au Japon en 2005. Le podcast de ce jour est consacré à un sujet brûlant qui agite actuellement la République démocratique du Congo, la balkanisation, tant redoutée et décriée par tous les patriotes congolais. Est-elle en voie de se matérialiser en RDC? Ces dernières semaines, une analyse signée par René Ngongo, analyste, activiste et libre penseur congolais, a fait grand bruit. Son titre est sans détour. Quand la balkanisation cesse d'être une crainte pour devenir une réalité quotidienne. Dans ce texte publié le 3 octobre 2025, René Ngongo tire la sonnette d'alarme. Il dénonce la décision du groupe armé AFC-M23 de rejeter purement et simplement les documents officiels émis par Kinshasa, carte d'identité, permis de conduire, laissez-passer. Un geste qui, selon lui, ne relève pas d'un simple désaccord administratif, mais d'un acte politique majeur, une contestation directe de la souveraineté de l'État congolais. Ngongo parle d'un gouvernement parallèle en train de s'installer à l'est du pays. Délivre désormais ses propres autorisations de circuler, perçoit des taxes, contrôle les déplacements et administre les zones qu'il occupe comme un État dans l'État. Pendant ce temps, le pouvoir central reste silencieux, un silence que l'auteur qualifie de paralysant et de trahison envers la nation. Félix Tshisekedi, Judith Suminois, J.P. Bemba, Samalou Kondé, Bahati Lukwebo, Christophe Mboso et autres sont-ils des lâches, des traîtres ou des complices? Et puis, il y a cette phrase qui frappe comme un coup de poing. Quoi de plus violent que de voler à un peuple le sentiment d'appartenance? Car refuser les papiers d'identité nationaux, c'est aussi refuser l'appartenance à la nation. C'est couper symboliquement le lien qui relie ces citoyens au reste du Congo. Pour René Ngongo, la balkanisation n'est plus un spectre qui plane à l'horizon. C'est une réalité vécue chaque jour par des familles, des enfants, des communautés entières livrées à elles-mêmes. Mais cette alerte de René Ngongo n'est malheureusement pas nouvelle. Déjà en décembre 2022, trois voix majeures de la scène congolaise, Denis Mukwege, prix Nobel de la paix, Martin Fayulu et Augustin Matata Ponyo, avaient publié une déclaration commune pour dénoncer les dérives du régime de Félix Tshisekedi. Leur constat était sans appel. La RDC est menacée d'émiettement. En 2022, on mettait en cause les choix politiques et la dépendance vis-à-vis des voisins. En 2025, on décrit M23 qui agit comme un véritable pouvoir local, défiant Kinshasa par des gestes concrets, rejeter les papiers d'identité, contrôler les routes, imposer sa loi. La question centrale reste la même. Où est l'autorité de l'État congolais? Félix Tshisekedi semble avoir perdu tout contrôle de l'Est de la RDC et continue de pleurnicher auprès des Occidentaux. Et jusqu'où peut aller cette perte de souveraineté sans basculer dans une division irréversible? René Ngongo pose la question avec gravité. Avons-nous déjà franchi le point de non-retour? Le régime de Tshisekedi est coupable de l'érosion progressive de l'unité nationale. Le Congo, rappelle René Ngongo, est une nation au patrimoine immense, promise à un avenir de grandeur. Mais cet avenir dépendra d'une seule chose, la capacité du pays à défendre son unité, non pas en mots, mais en actes. Si ce sujet vous a interpellé, partagez-le autour de vous et continuez la réflexion. Que signifie aujourd'hui être congolais quand une partie du territoire se vit déjà comme un autre monde? Voilà, c'est tout pour aujourd'hui. Je vous dis merci. À très bientôt.
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0: quand Kaboula se déplace, c'est son oncle qui assure l'intérim du gouverneur et son oncle est ministre des Finances. Et la province a un vice-gouverneur.
1: Mais
2: sur quelle base le gars?
0: Il a fait, il décide de le faire, puisqu'Awa, Bonsoir Koloba, Bazar, Abanvelope, Yabanan. Kaboul a acheté déjà des appartements en Afrique d'ici, des immeubles à la Gombe ici pour devenir gouverneur. Et c'est qui? Ah, bien sûr, bien sûr. Vous parlez de Fifi, péage urbain. J'ai l'arrêté avec moi ici, je peux te le faire. Il y a ministre et à mine, il y a ministre et à finance, Nicolas Kazadina Samba, à l'époque. 25% à péage urbain pont bascule par camion et Sengele Zong et la mairie na ba commune où ils en a quatre y a ville à Kolwezi. Pendant 6 ans depuis que Fifi était vice-gouverneur au gouverneur Batikala a versé 0 franc à la banque. Chaque camion à pont bascule paye 300 $. On fait 100 000 $ de recettes par jour et madame Carole Sompomasuka sa nièce prends le sac d'argent que Nakotika na makolo à maman a chaque jour. On l'a dit, on l'a démontré. Personne n'en parle. Personne ne peut le dire. Madame Masuka suspend le bourgmestre de Fungurume. Jacquemin écrit, envoie le télégramme pour sa réhabilitation, pour suspension, comme on le codélait à 6 mois. Elle n'obtempère pas, elle ne tient pas, puisqu'elle pense qu'elle est soutenue ici à Kinshasa par une femme. Madame Masuka suspend le bourgmestre de Mouchacha. Le Loiseau Kembe désire la suspension pour des raisons injustifiées. On les réhabilite, même une décision de justice. Madame s'en fout et s'en tête. Lorsque le dossier Kazembe, Kaboula a commencé à Lumbashi, Jacquemin a écrit un arrêté, a écrit pour un joint au gouverneur ce qui doit être fait, il se fout puisqu'il sait à Kinshasa, ces individus ont des gens qui le soutiennent contre les enveloppes kaki par millions qui viennent chaque mois. Vous voulez qu'on réussisse, oui. Mais pourquoi on crée un monde anarchique avec des gens en devenant riches, un monde qui est hostile à nous? Vous imaginez ça? Et je peux vous en dire autant et autant. Walingi n'a produit des vidéos, n'a produit des documents. Qui ne soutiennent pas? Quelle est la presse qui n'est pas dans la poche de Masuka de Kaboula? Au sein de l'IDPS, nous avons été traités même des sorciers, des migrants, au Bakimi sorcellerie, na Kasai, Bakimi na Lumbashi, pour amener, tout simplement pour justifier soutien à Kaboula comme gouverneur. Qu'est-ce que vous voulez? On ne peut pas vouloir quelque chose de son contraire. Quand on les dit, ils sont des Banamabe. Mais en les disant, la gens insultaient qui? Moi, j'insulte dans mes propos à Wapi.
2: Je préfère que dénoncer. Merci beaucoup, Mme Boka. Les Cambotelanga et Torobelalelo, les Cambotelali, bas scandale, les Cambotelali, bas détournement, alors que Mboka Nabiso, les Okien de Kokota, Bongo Nadil, na États-Unis d'Amérique, au Bango, bas Lingi, Bongo Molongo, c'est-à-dire pas de corruption, pas de détournement. Est-ce que Bandeko, bas Kotina Sika, Nangamboye chef, bas un rôle, mon nez, à jouer, déjà, puisque vous parlez.
3: 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Au juste, Basalini.
4: Bien aimé, les gens meurent dans les hôpitaux à cause de ces voleurs.
5: Dans l'hôpital, au pont d'Antina Namibio.
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3: Daddy, Bomela Bangomoto.
5: C'est voleur.
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4: Nous sommes pèlerins et passagers sur cette terre. La seule personne que nous devons craindre, c'est l'éternel des armées.
3: Pasteur, aux OP Sabango.
4: Seigneur, au cause de mi-boite, Yango mi-boite, Bao Kenda, Bao Vous avez déjà vu quelqu'un être enterré avec sa maison? J'ai besoin de vous aujourd'hui. Retournez tout l'argent volé dans la caisse de l'État. On va refaire le routa.
1: Dans le moutou
4: yamibi.
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7: C'est grave.
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9: 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Tous les jours que moi, j'ai mal. Tous les jours, quand je sors, quand je tombe dans les embouteillages, quand je roule dans un trou, quand je vois des gens marcher à la fin de la journée, en masse, sans, pas parce que n'ayant pas de transport, en rentrant chez eux, et en étant même incertain sur le fait de savoir ce qu'ils vont manger et tout ça. Tout ça me fait mal. Et je dis, c'est injuste, c'est pas possible. On ne peut pas vivre sur une terre aussi bénie, aussi riche que le Congo, et avoir un peuple qui souffre comme ça.
10: Félix, Tshisekedi Tshilombo, mentait déjà à l'époque, n'est-ce pas? Il ne fera rien pour le peuple. Il, lui, sa famille et ses amis, vivent sur le dos et la misère des Congolais.
9: Croyez-moi, c'est tous les jours que moi, j'ai mal. Tous les jours, quand je sors, quand je tombe dans les embouteillages, quand je roule dans un trou, quand je vois des gens marcher à la fin de la journée, en masse, sans, pas parce qu'on n'a pas de transport, en rentrant chez eux, en étant même incertain sur le fait de savoir ce qu'ils vont manger, etc. Tout ça me fait mal. Je dis, c'est injuste, c'est pas possible. On ne peut pas vivre sur une terre aussi bénie, aussi riche que le Congo.
11: Tshisekedi Tshilombo est très mal entouré. Le président de la RDC s'est choisi un entourage de mafieux, de traîtres, de corrompus et de gens conflictuels. Le vol au détournement, les rivalités frivoles, le tribalisme et le clientélisme sont la principale caractéristique du régime de Fatshi.
12: Papa, na nini ba yebisi biso mokonzi mboka azali mal entouré. Toyebi que Nicolas Kazadi est un très très très proche du président de la République. Tango bato balubaka, binonde bozo ko pesa mokonzi ba conseil à mabe. 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Oyo te boye. Ya solo wana penza droit
13: de. Ngai pe na ko ki ko lobande ngemoko. Oh, nous c'est Yelinga wana. Ils ont capé le même entourage wana yamabete. Grâce à nos victimes, il y a entourage wana yamabé. Ils ont solo président, ils ont entourage yamabé. N'a confirmé ango.
11: Nicolas Kazadi confirme publiquement que Félix Antoine Tshisekedi Tshilombo est très mal entouré.
12: 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Tango ba critique kayo, tango ba traite kayo, yibaki au détournaki, yomo ko se sentaka dégénino.
13: Maman, ils ont mawa, mais à partir du moment où on a eu que nous avons eu ma pembe, nous avons un problème, nous avons eu un problème. Et donc, ils ont continué avec un modèle. Et la preuve, c'est que mais comme bandima défaite, bazoko satanat. Bandima défaite, abandeli lisusu. Mais batwana kaka, batu entourage à mabé wana, ndé bazoko continuer musa na bango. Isaya solo, président, za entourage à mabé. 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
13: 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Non, mais quand on la conférence de presse, boy. Oh, tu as besoin de la conférence de presse, t'es. Eh, j'ai ça lampadaire, j'ai ça forage. Les Cambotés. Oh, bah, tu as un comité dans le parquet. Gabi, bon, le problème est que tu n'as pas de juge, tu n'as pas de pense que tu n'as pas de clair. Et comme tu n'as pas de parquet, au moins, tu n'as pas de parquet. Tu n'as pas de parquet. Oh, tu es pour nous lever l'immunité, tu n'as pas de ça et l'autre côté, tu n'as pas de parquet. Et comme il y a un finalement, il y a un parlement pour lever l'immunité pour le Kangaï. Nous avons se reproché à cause d'un comportement qui est un peu comme ça. Nous avons juste dit que nous avons un banda, nous avons un banda, nous avons un banda. C'est comme ça que je me suis comporté depuis le début de Tinasuka. Lampadaire na forage. Ils ont deux projets où ils ont dit que ba signé en ngonga na dans le ministère té na zalaki nanité ba signé en ba ministère misusu na gouvernorat ya ville de Kinshasa ngana ébité na futa ba combien de projets maman depuis en tant que ministre des finances ngam na même budget de 4 milliards tiba 16 milliards et au cause on a idée ya nombre ba projets ngana signé ka sauf si ko chaque projet ngana 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Mais on a bien que Zaki complot contre Ngai. Et pourquoi complot contre Ngai? Pour le résultat dans celle-là qui?
12: Mais tu as dit que tu as dit que forage et banda, tu as dit que tu niveau nini.
13: Na kuti projet déjà va signer Nyoso. Prédécesseur Nangaï.
12: Et Zala Kanani prédécesseur.
13: C'est le Yaragouli.
12: C'est le Yaragouli.
13: Akomeli, okay. Ministre du développement rural, Oyakala, Alobi, d'accord, Nassi n'a joué instruction et la hiérarchie, a commis en bien la lettre, que Nazo Futa, Nazo Lukamouin, Natala Neng Nao Futa, Nenge Toyokani, Nakosa la montage pour notre financement Nango. 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Et le premier projet n'a rien à ma maille. Est-ce qu'il y a un coup? Il n'y a rien à ma doute. Il n'y a rien à ma doute. Il y a commis. Ah! Entre temps.
12: Il n'y a pas d'air en Ouzaki combien?
13: Tout le monde n'a pas forage.
12: Non, Ouzaki combien de forage?
13: Ouzaki 1000 forages, 400 millions de dollars. Ça fait à peu près 400 000 dollars par forage. Mais il y a un forage simple et à boité.
12: Ok.
13: Il y a une station et un forage. Donc, ils ont dit.
12: Différence, il faut pas n'importe quoi comprendre. Les alliés forage ont dit
13: qu'ils sont forage. Mais ceux qui ont dit qu'ils sont forage, ils ont dit qu'ils sont forage. Ils ont dit qu'ils sont
12: forage.
13: Ils ont dit qu'ils sont forage. Ils ont dit forage. Donc, ils ont dit qu'ils sont forage. Ils ont dit qu'ils sont forage. Ils ont dit qu'ils sont forage. Ils ont dit
12: qu'ils sont forage. Ils
13: ont dit qu'ils sont forage. Et puis, ils ont dit qu'ils sont forage. Parfois 2 km, 3 km. Ils ont dit. Normalement, ils ont projet à Ndengwana. Le même type de projet, tout ça, là, on a Banque africaine de développement, juste avant, il y a un projet comme on a prise. Tout ça, là, on a. Forage, monsieur, c'est que. Et ma tati, bah, 700 000 dollars. Et maintenant, bah, 300 et quelques mille types, bah, 700 000. Selon Bissika, selon profondeur, tout ça. Donc, pour Nangaï, 400 000 dollars par forage, c'est celle qui m'a gravité. Mais malgré, on a quand même que. Oh, il y a un projet de ça qui est libre, ça. Oh, il y a 700 000 euros. On a maintenant que le château de Bassali, il y a béton armé, il y a un néné. Monsieur, il y a un type à 7 km. Quand on a comparé, on a dit, ah, on a beau été. Tout ça, on a 100 000, mais. Ouais, bino 400 000, nous avons moins ming. Bon, que nous avons beaucoup d'angoles sous. Bah, que bataille en haut, puis bah, zone babino, biso, comme tu as aucune devait élection, tu as un sacrifice, tu as baxé sous 340 stations, au lieu de 1340. 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Mais au lieu de ça, la Noki, pour moi, ça ramène les malins de Mingi. Et ça, quand en septembre 2023, parce que non, tout s'il ici. Or, Bissot, tu commis peine à l'élection, tu vois, qui que non, tout ça, la Noki, pour moi, il y a Bissot et Salama.
1: Avant
13: l'élection.
1: Ok.
13: Mais il y a un peu de tout ça, tout se rattraper, mon quai, pour tout ça, banane, voilà. Et puis, les sous sur la Banque mondiale, il y a un projet, comme on a passé à, et là, qui est un peu différent. Barbite, tout ça, va forage, pas embatté. Tout ça appelé la latrine dans la classe à bana dans l'école à bana donc comment est-ce qu'il modèle monsieur tout bien non monsieur n'y a qu'un simple forage bat bas jamais et ça m'appelle Noki pour battre bas c'était là donc on te dit bon comme c'est comme ça tout continue quand on a Biswana on a battu la Biswana on a Banque mondiale et quoi y a quoi qui s'en va après c'est ce qu'on a fait maintenant il fallait quoi accélérer robot a signé un engagement pour accélérer entreprise wana ici et importé plus de 300 stations.
1: Bon, mais Bimaka, papa, en procédure d'urgence.
13: Ça, c'est pas un problème. C'est pas un problème. Parce que tout ça, quand on a une procédure d'urgence, il y a qui l'a prêté.
1: Ok.
13: Et maintenant, on a commis, pendant et ça, la procédure d'urgence, au même moment, on a commis le ministre à budget, Boji Nassina, et c'est à la Nazo, Futabo, et la procédure d'urgence, il y a un salaire tout pour régulariser.
1: Ok.
13: Dans ça, je réponds si jamais. Entre-temps, tout ça, politicien, toujours qu'une élection, président, il fallait tout se pélisser, Nani Salama. Tout bani pour ça, tout fouti bangout. Mais c'est quoi suivi à dossier d'engagement, ça ministre Rouba.
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1: Basala en dessous.
13: En dessous. Okay. Bah, mais baso ça là quand même. Et pourquoi baso qui retard? 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
0: Oui, d'abord ameka ki nan prémature, kaka na journaliste na ye wana Monique Simbite a komu kanisa ke azwata ministre finance. Avec ba encourager. Bateau va encourager, ils appellent bateau, bateau qui contre un gars. Donc, bah, sangani, bah, ça, la montage, en dégoût. Et comme, en, à ça, on t'a contrôle, ce qui est à lobby, bah, tu vas quand même, que ça, sur l'autre, avant, bah, réfléchir, bah, quand même, en plus, avant, bah, contrôle, on a bien l'union sur la journaliste. Na quand même, on a eu pour dans le promoteur et pas naïf.
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0: Mais mosala nga. Ce qui est vrai c'est que avant na contrôle y a ba média et belé.
2: Ce qui est aussi quoi? Ils font quoi? Passer le temps à Kinshasa en train de danser, en train de boire, en train de prier, en train de nyanyanya. Mais ça sert à quoi? Tu sais que dit il sert à quoi? Toi président gros comme ça, à genouiller devant un maigrichon que il est pasteur. Tu fais la honte au pays. On ne peut pas faire agenouiller un pays aussi grand que le Congo. C'est pourquoi je dis, si vous êtes fatigué, vous êtes incapable de diriger votre pays, ou bien d'autres Congolais capables prennent les choses en main, ou bien tant que les Congolais ne sont pas prêts à faire la guerre, aucune troupe étrangère ne peut les sauver.
3: Et je vous promets de faire du Congo l'Allemagne de l'Afrique.
4: Bienvenue en RDC. Oh, que dis-je, bienvenue en Allemagne d'Afrique. Ou mieux encore, bienvenue dans l'état de droit. Ici, la capitale, c'est Kitoko City.
5: Vous avez posé la question, oui, bien sûr, Kitokoville est en gestation. J'ai encore reçu l'architecte qui travaille dessus avec les équipes. C'est un Sénégalais, je ne vais pas citer son nom, vous le connaîtrez sûrement le moment venu. Nous avons pris beaucoup de contacts en Égypte, aux Émirats. Nous sommes en train de parler avec beaucoup de bailleurs de fonds. Kitokoville est en gestation, comme je l'ai dit, et va sortir de terre très bientôt, je l'espère. En tout cas, d'après. L'architecte me dit qu'en juin, tout le temps, moi, je poserai la première pierre à l'endroit qui a été désigné.
4: Et la devise héritée du Saint-Père, c'est le peuple d'abord. Eh oui, le peuple d'abord. Le peuple est bel et bien la priorité des priorités. Et c'est ce qui justifie les points suivants. Le programme des 100 jours qui se solde par un procès dont les présumés sont acquittés, mais plus de 500 millions de dollars disparaissent. Vivement le peuple d'abord. Le projet RAM, ou redevance, eh bien, personne n'y échappe. Du soldat au front à la pauvre paysanne, tout citoyen est tenu de payer, à partir du moment où on a un téléphone portable. L'État coupe sans pitié, ni justification d'ailleurs. 250 millions de dollars sont récoltés, mais partis en fumée. Pas de procès, rien du tout. Le peuple d'abord. Il faudra bien noter que ce projet est bel et bien piloté par l'un des beaux-frères du numéro 1. Ça se passe donc en famille, hein? Le projet de construction de stations forage et installation de lampadaires. Ici, 83 millions de dollars décaissés et pas de lampadaires. Là, le roi coupe court. Le responsable ne doit pas être jeté en pâture, car, je cite, c'est un père de famille. Le projet d'impression de la carte d'identité biométrique. Avec 126 millions de dollars décaissés. Dans toute la République, seul le numéro 1 et son épouse ont reçu ces cartes d'identité et personne d'autre. Là non plus, il n'y a pas de procès. Eh oui,

0: c'est le peuple d'abord. C'est aussi en Allemagne d'Afrique que les employés de l'État vont en grève pour réclamer leur dû, ce qui est un droit reconnu par la loi. Tenez, le ministre des Finances gronde. Il dit qu'il ne faut pas mettre la pression sur les autorités.
1: Oui. Je ne suis pas d'accord avec cette attitude de venir mettre de la pression sur les autorités. Vous avez deux choix. Vous vous conformez à la loi ou vous faites vos bruits pendant 12 mois. Je ne vais pas céder à ces pressions. Je suis fonctionnaire, je n'ai jamais...
0: C'est bien ça, le peuple d'abord. C'est toujours en Allemagne d'Afrique que les vassaux du roi veulent quitter la République pour une monarchie. Avec le roi Soleil, qui ne fera remise et réprise qu'avec le Christ à son avènement. Qui du reste peut intervenir dans 1000, 2000, pourquoi pas 3000 ans.
2: On doit faire la remise des reprises avec Jésus-Christ. On ne peut pas nous intimider.
0: C'est bien ça, le peuple d'abord.
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6: En priorité par les entreprises américaines, c'est cela, c'est-à-dire que vous allez identifier des richesses et vous allez dire aux Américains, servez-vous les premiers, c'est ça?
5: Non, il ne s'agit pas de ça. Nous, nous avons un programme, nous avons un projet. Et nous sommes en train d'évaluer ce que représentent ces minéraux et nous voulons un partenariat win-win avec les entreprises américaines et bien d'autres, y compris les Européens, pourquoi pas.
6: Mais quand on voit Donald Trump, par exemple, au Venezuela, il affirme très clairement, sans se cacher, que ce qu'il veut, c'est les richesses du Venezuela, à savoir le pétrole. On peut donc imaginer qu'avec la RDC, il veut les richesses et pas forcément un partenariat win-win, un partenariat win, mais pour lui seulement.
5: Non, mais l'armée des Américains ne peut pas décider de ce qu'ils veulent. C'est nous, ensemble, avec qui allons décider quels sont les projets qui les intéressent, quels sont les projets qui nous intéressent. Le reste, ça va être win-win, bien entendu.
6: Bien entendu, c'est pas forcément le cas. Hein. D'après vous, le Rwanda fait ce qu'il faut pour appliquer cet accord ou non?
5: Et jusque-là, le Rwanda ne fait pas ce qu'il faut pour appliquer cet accord. Nous ne sommes pas naïfs. Le président de la République, a voulu montrer à la communauté internationale la volonté de la République démocratique du Congo de finir avec cette guerre. Il a beaucoup voyagé. Et lui, il a opté pour la voie diplomatique. Nous ne sommes pas naïfs. Et si le Rwanda veut la guerre, ils vont l'obtenir. C'est ce qui fait d'ailleurs que son gouvernement, le gouvernement qui dirige Jonathan Nsubira, s'est préparé. Et nous avons un budget qui finance la guerre pour les 5 prochaines années. Nous avons mis des côtés et nous avons prévu 5 milliards de dollars pour financer la guerre. Et nous pensons pouvoir être en mesure de continuer à défendre notre patrie en mettant en mouvement les moyens financiers dont nous disposons pour engager la guerre avec le Rwanda. Si le Rwanda ne veut pas cette paix, comme on dit, qui veut la guerre prépare, qui veut la paix prépare la guerre.
6: Alors, on va venir aux questions budgétaires, mais c'est vrai que l'AFC M23 contrôle la plus vaste étendue de territoire jamais occupé par un groupe rebelle en RDC depuis les années 90, les années 2000. Et si jamais les rebelles décident d'aller vers le sud, hein, c'est-à-dire vers la riche région minière du Katanga, est-ce que vous ne craignez pas un risque de déstabilisation du pays?
5: Eh bien, nous avons signé l'accord pour que, avec le Rwanda, nous retrouvions la voie de la paix. Et si le Rwanda ne veut pas comprendre, nous préparons véritablement, comme je viens de vous l'indiquer, nous avons le moyen financier, nous sommes en train de préparer nos armées à cet effet. Donc, le Rwanda obtiendra ce qu'il voudra de la part de notre pays.
7: Tout ce qu'on a, Adolphe Muzito. 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Droit international ezo lo babwe. Dans les affaires intérieures d'un pays souverain, doit être réglé en intérieur. Toute intervention extérieure, ça s'appelle ingérence dans des affaires intérieures d'un pays souverain. 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D'accord, d'accord, guerre est aussi là. Ils vont lire l'air, ma paix sportif, en janvier. Le l'autre remis déjà en 2026, janvier, en les kaki. 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Il n'y a pas eu accord à Washington. Alors, il y a un coopéré dans les Congolais. Nanga, bisi moi, ba makenga, baza ba Congolais, vrai ou faux. Oui, Tshilombo mouta a légitima ki bango. Accord wapi, accord cadre ya doa. 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Na accord ya Washington, et si kamoro te lobi ke non, le Rwanda doit coopérer avec le gouvernement congolais. Ils ont dit le Congo et les Congolais. Quel beau zoba ya régime on gana on a mon atte. 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On coopère na ba Congolais na ba Congo, on coopère na ba rebelle. Et si comme on retient accord à Washington et lobby que Rwanda soit obligé à coopérer na gouvernement établi par la loi na mboka. 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Non, à lobby ba Congolais.
8: On achète des armes à gauche à droite, on dépense de l'argent alors qu'on aurait pu investir dans la fabrication des armes localement. Qu'est-ce qui nous manque? Tous les minéraux sont à notre disposition. Les tableaux de Mendeleïev ont été explosés par la RDC. On a tout. Et on a même l'intelligence scientifique nécessaire à pouvoir récupérer, à pouvoir mobiliser pour permettre à ce qu'on puisse se développer rapidement et devenir puissant. Mais on ne les fait pas parce que nous sommes dans la propagande et l'apologie des hommes. Ne vous attaquez jamais à quelqu'un parce que vous aurez les foudres de l'enfer parce que vous avez dit que ce type-là n'a pas les compétences pour gérer. On va vous dire, mais vous avez fait quoi? On va vous ramener vers 1000 ans en arrière pour justifier les inepties et les incompétences actuelles. On doit vous ramener absolument derrière. Alors, admettons que j'ai été incompétent, totalement incompétent, que je n'ai pas été à mesure, que Mobutu ait été complètement médiocre, que Kabila ait été vraiment l'homme le plus exécrable en termes de gestion. Mais vous faites mieux que ça. Ne justifiez pas votre incompétence par l'incompétence de ceux qui vous ont précédé. Si vous avez des prétentions en critiquant pendant des années et Mobutu et Kabila et tous ceux qui ont suivi éventuellement votre travail avec lui, donc vos critiques veulent dire simplement ceci: je suis meilleur que vous, j'ai vu ce que vous n'avez pas vu, je peux faire mieux que vous.

0: RD Congo, fondée au Japon en 2005. Le podcast de ce jour est consacré à un sujet brûlant qui agite actuellement la République démocratique du Congo, la balkanisation, tant redoutée et décriée par tous les patriotes congolais. Est-elle en voie de se matérialiser en RDC? Ces dernières semaines, une analyse signée par René Ngongo, analyste activiste et libre penseur congolais, a fait grand bruit. Son titre est sans détour. Quand la balkanisation cesse d'être une crainte pour devenir une réalité quotidienne. Dans ce texte publié le 3 octobre 2025, René Ngongo tire la sonnette d'alarme. Il dénonce la décision du groupe armé AFC-M23 de rejeter purement et simplement les documents officiels émis par Kinshasa, carte d'identité, permis de conduire, laissez-passer. Un geste qui, selon lui, ne relève pas d'un simple désaccord administratif, mais d'un acte politique majeur, une contestation directe de la souveraineté de l'État congolais. Ngongo parle d'un gouvernement parallèle en train de s'installer à l'est du pays. Le MiG-3 explique qu'il délivre désormais ses propres autorisations de circuler, perçoit des taxes, contrôle les déplacements et administre les zones qu'il occupe comme un État dans l'État. Pendant ce temps, le pouvoir central reste silencieux, un silence que l'auteur qualifie de paralysant et de trahison envers la nation. Félix Tshisekedi, Judith Suminwa, J.P. Bemba, Samalou Kondé, Bahati Lukwebo, Christophe Mboso et autres sont-ils des lâches, des traîtres ou des complices? Et puis, il y a cette phrase qui frappe comme un coup de poing. Quoi de plus violent que de voler à un peuple le sentiment d'appartenance? Car refuser les papiers d'identité nationaux, c'est aussi refuser l'appartenance à la nation. C'est couper symboliquement le lien qui relie ces citoyens au reste du Congo. Pour René Ngongo, la balkanisation n'est plus un spectre qui plane à l'horizon, c'est une réalité vécue chaque jour par des familles, des enfants, des communautés entières livrées à elles-mêmes. Mais cette alerte de René Ngongo n'est malheureusement pas nouvelle. Déjà en décembre 2022, trois voix majeures de la scène congolaise, Denis Mukwege, prix Nobel de la paix, Martin Fayulu, et Augustin Matata Ponyo avait publié une déclaration commune pour dénoncer les dérives du régime de Félix Tshisekedi. Leur constat était sans appel. La RDC est menacée d'émiettement. En 2022, on mettait en cause les choix politiques et la dépendance vis-à-vis des voisins. En 2025, on décrit un 23 qui agit comme un véritable pouvoir local, défiant Kinshasa par des gestes concrets, rejeter les papiers d'identité, contrôler les routes, imposer sa loi. Dans les deux cas, la question centrale reste la même. Où est l'autorité de l'État congolais? Félix Tshisekedi semble avoir perdu tout contrôle de l'Est de la RDC et continue de pleurnicher auprès des Occidentaux. Et jusqu'où peut aller cette perte de souveraineté sans basculer dans une division irréversible? René Ngongo pose la question avec gravité. Avons-nous déjà franchi le point de non-retour? Le régime de Tshisekedi est coupable de l'érosion progressive de l'unité nationale. Le Congo, rappelle René Ngongo, est une nation au patrimoine immense, promise à un avenir de grandeur. Mais cet avenir dépendra d'une seule chose, la capacité du pays à défendre son unité, non pas en mots, mais en actes. 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Si ce sujet vous a interpellé, partagez-le autour de vous et continuez la réflexion. Que signifie aujourd'hui être congolais quand une partie du territoire se vit déjà comme un autre monde? Voilà, c'est tout pour aujourd'hui. Je vous dis merci.
1: Tous ceux qui travaillent pour soutenir le régime, soutenir le pays, ne peuvent pas être récompensés. C'est les mêmes gens qui était au mois de janvier, déjà un pied dedans, un pied dehors avec Nanga. Ce sont les mêmes gens que Félix Tshisekedi trouve qu'ils peuvent encore revenir au pouvoir. Ça fait très mal. Le peuple vous regarde et je crois que le peuple ne pourra pas permettre qu'en 2028, Tshisekedi fasse même un jour de plus. Ça ne sert à rien. Tout ce que nous disons, la taille du gouvernement de 50 qu'on aille à 10 ou à 20, le président a trouvé que non. Il peut garder le ministère de quoi? Économie du climat. Le ministère de relations avec le Parlement. Ministère délégué aux finances. Je sais, mais c'est une malédiction qui, sur la nation ou comment? Le Dieu que nous prions tous les jours ici, c'est ce Dieu-là qui est en train de faire tout ce que nous vivons, qui est en train de neutraliser Kagame, qui a donné à Tshisekedi une mission de pouvoir mettre Kagame de côté. En dehors de cette mission-là, Félix Tshisekedi n'a rien d'autre qu'il pourra faire pour le pays. Parce que la gouvernance, c'est zéro. Sa gouvernance, c'est zéro. Parce que le même ministre, regardez un peu la première ministre là. Elle fait quoi? Depuis une année, l'ombre d'elle-même. Un gouvernement des incompétents. Quand Kayikwamba a prouvé sa compétence, tout le monde a vu. Et tous les restes des gouverneurs, des ministres là, ils font quoi au gouvernement? Un pays où nous manquons un aéroport, nous manquons même une compagnie d'aviation. Les routes, vous cherchez les routes, vous ne voyez pas. Le quotidien du peuple. Est-ce que, monsieur le président, vous regardez ça ou on vous amène une liste, vous validez, on va aller lire à la télévision. Je l'ai dit 1000 fois. Les États-Unis ont 50 États. Nous n'avons même pas la dimension des États-Unis. Le Congo entre dans les États-Unis même 3 ou 4 fois. Ouais, donc les États-Unis sont 4 fois plus grands que le Congo. Avec 50 États. Ils n'ont que 13 ministres. Un vice-président et un attorney general qui est comme le ministre de la justice. Donc, 15 personnes. Le pays est organisé. C'est pas, le ministre ne fait pas tout. Parce qu'au Congo, on dit non. Chaque activité, il faut créer un ministère. Ça ne se fait pas comme ça, monsieur le président. Chaque activité, vous créez un ministère. L'économie du climat, ça peut être un département ou une direction au sein du ministère de l'Environnement. Pourquoi créer un ministère pour ça? Parce que vous savez qu'un ministre doit être payé. Il doit être installé. Il doit avoir un cabinet avec des conseillers. C'est toute une charge pour la République. 50 ministres, pour quelle raison? Si, monsieur le président, les 50 ministres étaient même des nouvelles personnes, ce serait autre chose. Comment vous prenez 50 personnes, les mêmes personnes? Vous remplacez 3 ou 4 personnes? Mouzito, Ndeko Eliezer. Tout le reste là, chacun a gardé son poste. Quelques-uns, vous avez permis. Prenez Eve Bazaïba à l'environnement, vous l'envoyez aux affaires sociales. Monsieur le Président, vous savez que ça prend du temps pour un ministre de s'adapter dans un autre ministère s'il n'était pas bon à ce ministère-là. Pourquoi ne pas trouver celui qui est bon, remplacer là, au lieu de le faire partir comme si la personne-là est intelligente sur tout le ministère. Vous prenez ce qui Mouindo Nzang. Vous l'avez trimballé de l'enseignement. Il était, je ne sais pas si c'est quoi là. Et maintenant là, vous l'avez nommé, je crois que c'est à l'agriculture ou au développement rural. Donc vous êtes en train de le bouger. C'est-à-dire, lui là, il connaît tous les ministères. Ah, c'est la rabouilleté, monsieur le président. Ça nous fait mal. Vous avez refusé de diminuer la taille du gouvernement et vous avez maintenu les mêmes personnes. Les quelques personnes que vous avez quelques ministères que vous avez touchés, vous avez permis seulement ces ministres-là. Jean-Lucien Boussa. Il est toujours là. Didier Boudim, il était aux hydrocarbures. Oui. Vous l'avez amené au sport, comme si lui connaît tout. Il connaît et les hydrocarbures, il connaît le sport. Mais c'est quoi? Il n'y a pas d'autre. Il y a 120.
2: Une patriote répond à un fanacuite de la diaspora. Répondant à Patrick Kankou, un ancien combattant de l'UDPS devenu tribaliste, taliban fanacuite, la patriote a tenu à mettre les points sur les i publiquement. Patrick Kankou qui mange l'argent de la corruption et des détournements venant de Kinshasa. Et aujourd'hui, grâce à son épouse installée au Canada, ceci après avoir épuisé l'aide sociale en Belgique. Il est un des soldats numériques de Fatshi et défend toutes les dérives du régime des incompétents, voleurs et jouisseurs. C'est triste, quel gâchis. Patrick Kankou, ivre de pouvoir tribalisé, a osé insinuer que la patriote Rose Kikalakamba faisait désormais partie du réseau des collabos congolais au service du Rwanda du génocidaire Paul Kagame. Un réseau dit de poison rwandais selon le ministre efféminé porteur de fleurs présidentielles, Patrick Muyaya, le plus incompétent ministre de la communication de l'histoire de la RDC. Voici la réponse directe et claire de la patriote Rose Kikalakamba. Elle exprime et exemplifie le sentiment de tous les vrais patriotes congolais de la diaspora qui, sans relâche, ont vaillamment lutté pour un Congo meilleur pour tous. Un Congo libre, démocratique et prospère. Voici donc ce que dit avec calme et pertinence la patriote Rose Kikalakamba. Quelques lignes du texte initial ont été traduites du Lingala ou rendues plus explicites. Ceci pour faciliter la compréhension à nos auditeurs au-delà de nos frontières nationales. En Afrique et ailleurs sur d'autres continents. Voici donc notre lecture de la réaction de la patriote Rose Kikalakamba. Écoutez attentivement, accrochez-vous, on y va.
3: Patrick Kankou, mon frère, ton interpellation provocatrice et enfantine ne me concerne pas. J'en ris même, moi collabo, moi au service des Rwandais contre le Congo. Jamais de la vie, je me suis battu sous la pluie, la neige, la chaleur, j'ai perdu de mon énergie, du temps et des finances pendant des années. Crois-tu vraiment que c'était pour devenir, aujourd'hui, collabo? Je suis très en colère contre la mauvaise gouvernance de Félix Tshisekedi et ses amis. Je suis contre la façon dont il nous a nargué nuit et jour. Je ne pouvais pas imaginer cela de lui, mais hélas, c'est bien lui, le fils du Sphinx, qui se comporte comme un voyou au sommet de l'État. Nous avons pleuré pendant 7 ans. Et maintenant, je vous rends l'ascenseur afin que vous voyez, que vous sentiez, que vous sachiez que votre dérive au pouvoir fait très mal dans la chair. Et ça glace le sang. Mon frère, Patrick Kankou, ce combat que nous menons est vital car il s'agit de l'eau et du sang du corps. Entendez la nation. Le Congo, c'est la terre de nos ancêtres. Nous avons été privés de fouler la terre de nos ancêtres. Et nous continuons de l'être jusqu'à présent à cause de votre régime défaillant. Était-ce pour ça que nous avions combattu ensemble la dictature et l'occupation étrangère dans notre pays? Non. Je continuerai à vous narguer en partageant les infos de AFC M23 régulièrement. Yebela, Tozana Mondianko, pièce contre pièce. Pour une fois, si comme nous vous souffrez aussi comme avant votre prise du pouvoir, moi ça me va. Savez-vous combien des miens j'ai perdu? Et pleurer à distance à cause de ce combat pour la patrie. Dois-je te rappeler que ton vieux Guy a perdu son petit frère? Il a payé de sa vie pour cette cause patriotique. Avez-vous oublié ce que vieux Shelly Yawendo et sa famille ont enduré, ce qu'on leur a fait subir? Avez-vous seulement une idée du nombre de combattants en France qui ont des casiers judiciaires pour cette cause de la défense de notre patrie? Oui, je suis très en colère contre Félix Tshisekedi et les jouisseurs qui gouvernent très mal le Congo aujourd'hui. 48 heures après la chute de Uvira. Savez-vous où se trouvait Judith Suminwa? Elle était à Bruxelles en train de danser. Elle s'est même laissée filmer. Et la vidéo a été balancée sur la toile pour nous narguer, comme d'habitude. Votre première ministre. N'est-ce pas elle? La collabo. On ne l'empêche pas de faire la fête. Mais il lui faut avoir un peu de respect. Pour les Congolais qui tombent à l'Est. À l'Est, où le Rwandais nous frappe. Sans aucune riposte de la part des dirigeants congolais. Je suis très en colère. Gardez vos distances. Ne me provoquez pas.
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2: Pour l'année 2025, avec le gouvernement, je m'engage à réhabiliter 38 000 km de route de desserte agricole prévue dans le PDL 145 et 11 000.
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2: Et 11 423 km de route prioritaire supplémentaire en un an en déployant des brigades routières dans chaque province pour un entretien régulier. Aménager 11 432 km de voies navigables destinées à la desserte agricole et construire des entrepôts portuaires adaptés.
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5: República Democrática do Congo, écoutez ces révélations qui font froid au dos. Des révélations qui font froid au dos. Le ministre actuel du budget, M. Adolphe Muzito Fumfumumpa, a fait une révélation. Il a dit que la dette de la RDC s'élève désormais à 16 milliards. Le pays est endetté à 16 milliards. Écoutez maintenant. Lors de son accession au pouvoir, le président actuel Félix Tshisekedi a bénéficié de certains avantages de son prédécesseur. Joseph Kabila, qui avait trouvé une dette de 13 milliards concoctée par le régime Mobutu. Qu'est-ce que Mobutu avait fait avec le 13 milliards de dettes qu'il avait concocté? Mobutu avait construit des infrastructures de renom, le palais du peuple, les stades des martyrs, les stades Tata Raphaël, le barrage d'Inga, le pont maréchal, la majeure partie des infrastructures que vous voyez, des renoms en République démocratique du Congo, ont été construites par Mobutu, de la dette qu'il avait concoctée auprès des institutions de Bretton Woods. Quand Joseph Kabila arrive, il se voit obligé de payer les dettes, la dette contractée par Mobutu, puisque celui-ci avait au moins construit les infrastructures. Joseph Kabila, entre 2007 et 2010, réussit à payer une bonne partie des 13 milliards, puisqu'ils ont payé. Ils paieront 11 milliards, et à l'époque, l'actuel même ministre du budget était Premier ministre, Adolphe Muzito. C'est avec Muzito que Joseph Kabila va réussir à éponger cette dette. Puisqu'ils avaient atteint le point d'achèvement avec l'initiative PPTE, pays pauvre très endetté, les institutions de Bretton Woods ont décidé d'annuler la dette de la RDC. Donc, de 2010 jusqu'à son départ du pouvoir, Joseph Kabila a travaillé sans dette, il a organisé des élections sans s'endetter, il a essayé de faire ce qu'il a fait sans aucune dette. Et comme cela ne suffisait pas, avant de partir, il prend 145 territoires sous le contrôle du pouvoir central, il donne à Félix Tshisekedi. Comme cela ne suffisait pas, alors que les entreprises minières payaient au gouvernement central 2% de la rente, Joseph Kabila va revoir les contrats miniers afin que cela passe des 2 à 10% pour le bénéfice de Félix Tshisekedi. Félix Tshisekedi arrive avec 10% des revenus des mines, mais on se rend compte qu'en 7 ans de pouvoir, il a endetté le pays à 16 milliards. Et vous, fans de Tshisekedi, dites-nous réellement, avec 16 milliards endettés, qu'est-ce que Tshisekedi a construit? Quelles sont les infrastructures de renom qui laissera au pays, qui laissera à son prédécesseur? J'arrête la caméra.
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2: Il faut, je veux dire ici à M. Kamere que la culture de Chancelor Opamba dans laquelle il a évolué politiquement, elle est dépassée. Elle est dépassée. C'est fini ça. Quand on vient à l'opposition, il n'a que 2 mois à l'opposition.
0: Il n'a pas à venir donner des leçons à des gens qui sont depuis 30 ans dans l'opposition. Ça fait 2 mois, il doit être humble, il doit apprendre à grandir dans l'opposition. Parce qu'il a encore à prouver, il doit encore démontrer à la face de nos compatriotes que c'est un opposant. Et ça, il ne l'a pas encore obtenu et déjà, il affiche une certaine arrogance que nous n'apprécions pas vraiment à lui.
7: En République démocratique du Congo, vous avez des gens qui touchent 300 000 dollars par mois. 300 000 dollars. Et qui est notre président? Félix Tshisekedi. Qui va accepter, qui est issu de l'UDPS, qui accepte une chose pareille. On a toléré ça, on était lors du premier mandat, on se disait que bon, il doit asseoir un peu son pouvoir et ainsi de suite. Mais là, nous avons comme l'impression que ça continue. Ça continue, nous disons non. On ne peut pas être là, nous avons une catégorie de gens qui, eux, profitent du pays, des richesses du pays, mais les autres continuent à souffrir et à croupir. Et dans un pays pauvre comme le Congo, ils se donnent le luxe de se donner des salaires de 300 000 et ainsi de suite. Mais quel est d'abord le salaire de ces ministres-là? Ces ministres qu'on nomme là, 53 ministres, qu'on nous révèle leur salaire? Le Sénat, les députés, les ceci. Ben, écoutez, finalement, est-ce qu'on est conscient qu'on doit reconstruire le pays ou soit on n'est pas conscient?

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1: C'est-à-dire que vous voyez, bah, mon cher Congolais, l'Assemblée nationale et le Sénat consomment chaque jour 1 million de dollars et à frais de fonctionnement.
2: Chaque mois ou chaque jour?
1: Chaque jour.
2: Oh.
1: Ndeko Nanga. Ceux qui.
2: Alain
1: Bolodjo. Est-ce que c'est pas contredit, Nade?
2: Chaque mois ou chaque jour?
1: Moi, je te parle des dépenses journalières.
2: 1 million.
1: 1 million de dollars chaque jour et à frais de fonctionnement. Ce que vous calculez, en gros. La loi sur la reddition de comptes.
2: Ouais.
1: La dépense effectuée en 2022 dans l'Assemblée nationale et dans le Sénat, ça vous fait 1 million de dollars par jour. Ce que vous allez calquer, ça dit 778 millions de dollars, il y a frais de fonctionnement. Divisé par 365, ça fait combien? La présidence de la République consomme à elle seule 2 millions de dollars par jour. Ce que bango ba na eloni ya ko perdre gouverner zala ezala te basala te ils gagnent déjà, ils ont de masse d'argent, vous n'avez pas idée, parce que l'institution présidente des victimes va prévoir que 437 millions de dollars à fonctionnement à connaître un dépassement à 190%. Il a touché 700 millions de dollars pour le fonctionnement. Là, ce ne sont pas les rémunérations, hein, juste pour le fonctionnement en 2022. Divisé par 365, ça fait combien?

Donc, il y a une équipe de mafieux qui ne fait que détourner l'argent de l'État, de faire ce qu'ils veulent, faire de la propagande en leur nom, etc. Donc, ça va mal quand il n'y a pas un État, ce n'est pas un État du tout, c'est une jungle, ce qu'on appelle la République bananière. Donc, il n'y a rien qui va. Donc, il y a une équipe de mafieux qui ne fait que détourner l'argent de l'État, de faire ce qu'ils veulent, faire de la propagande en leur nom, etc. Donc, ça va mal quand il n'y a pas un État, ce n'est pas un État du tout, c'est une jungle, ce qu'on appelle la République bananière. Donc, il n'y a rien qui va. Donc,

0: tous. Maître Jackson Kalonji Mushila, juriste congolais basé à Canberra, en Australie, sonne l'alarme. Répétons-le ensemble. Le Congo n'est pas à vendre. Le Congo appartient exclusivement aux Congolais. Le Congo, aux Congolais. Bonjour et bienvenue à toutes et à tous. Maître Jackson Kalonji Mushila, juriste congolais basé à Canberra, en Australie, sonne l'alarme. Il demande aux citoyens congolais de ne pas se laisser manipuler par le gouvernement de Kinshasa et les ennemis de la nation, que sont les traîtres du M23, ainsi que leurs commanditaires étrangers. En temps de guerre, l'ennemi ne tire pas seulement avec des armes. Il tire avec des mots. Il tire avec des récits. Il tire avec des illusions. Et aujourd'hui, le plus grand danger pour le Congo n'est pas seulement le M23. Le plus grand danger, c'est ce que nous choisissons de croire. Maître Jackson Kalonji Mushila appelle cela par son vrai nom. La poudre de perlimpinpin, un faux espoir, brillant, rassurant, mais mortel. Première fable, le Rwanda va être étranglé financièrement. Coupé de Swift, on nous vend l'image de l'ennemi à genoux. La solution miracle, un coup de fil et tout s'écroule. Mensonge, montrez-nous les preuves. Où est le communiqué officiel? Où est la décision du Trésor américain? Où est la résolution du Congrès? Nulle part. Swift n'est pas un bouton américain. Swift est une machine lourde, européenne, internationale. On ne débranche pas un pays en cachette. Ce récit n'est pas de l'espoir. C'est un anesthésiant. Il dit au peuple, attendez, d'autres vont se battre pour vous. Et pendant que vous attendez, l'ennemi avance. Deuxième fable, la fermeture de l'ambassade américaine à Kigali. Encore une fois, symbole fort. Encore une fois, zéro preuve. Maître Jackson Kalonji Mushila rappelle que fermer une ambassade est un acte diplomatique extrême. Ça se fait publiquement. Ça se fait avec des communiqués, avec des alertes officielles. Que constate-t-on ici? Rien. Le vide. Même schéma. Même poison. Toujours cette idée dangereuse. Un sauveur extérieur va régler nos problèmes. Et Maître Jackson Kalonji Mushila frappe là où ça fait mal. Cette obsession révèle une défaite intérieure. La conviction qu'on ne peut pas gagner par nous-mêmes. Mais le Congo ne se libérera pas par procuration. Troisième fable. Troisième illusion. La plus grave. La plus humiliante. Le soi-disant retrait du M23. On applaudit. On parle de victoire. On souffle. Erreur stratégique majeure. Un retrait du M23 sans condition. Sans désarmement. Sans rapatriement. Sans mécanisme de vérification. Ce n'est pas un retrait. C'est une manœuvre, un déplacement tactique, une pause calculée, un piège. Maître Jackson Kalonji Mushila est brutal, mais juste. Applaudi en retrait décidé par l'ennemi. C'est applaudir notre propre impuissance. Il pose la question qui brûle. Aurions-nous perdu tout sens de la dignité? Célébrer ça, c'est célébrer une illusion, une mise en scène, une poudre aux yeux. Et pendant qu'on fête l'arbre qui bouge, la forêt se réorganise. Voilà le vrai péril. Pas seulement l'ennemi en face, mais notre capacité collective à transformer des échecs en succès, à renommer des manœuvres en victoire, à préférer le mensonge qui rassure, à la vérité qui mobilise. La guerre se gagne d'abord dans la lucidité, pas dans l'euphorie artificielle. Maître Jackson Kalonji Mushila ne prêche pas le désespoir. Il appelle au courage de la vérité, à la maturité politique, à la fin des comptes pour adultes, parce qu'on ne gagne pas une guerre en se racontant des histoires. On la gagne en regardant le réel en face, froidement, durement, collectivement. La patrie ou la mort nous vaincront, dit-on. Mais pour vaincre, il faut d'abord une chose, arrêter de se mentir. Alors dites à Judith Suminwa, JP Bemba, Wanda Woman, Kai Kwamba Wagner, Patrick Muyaya, Steve Mikai, Happy Birthday André Mbata, Jacqueline Chabani et toute leur bande de lâches, de traîtresses, de corrompus, de voleurs, de jouisseurs. Dites-leur d'arrêter avec leur salade, d'arrêter avec leur communiqué et point de presse mensonger. Les Congolais ne sont pas dupes. Répétons-le ensemble. Le Congo n'est pas à vendre. Le Congo appartient exclusivement aux Congolais. Le Congo, aux Congolais. Je vous dis merci. À très bientôt.
1: 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Poids des mots.
2: Il y a une équipe de mafieux qui ne fait que détourner l'argent de l'État, de faire ce qu'ils veulent, faire la propagande en leur nom, etc. Donc, ça va mal quand il n'y a pas un État, ce n'est pas un État du tout, c'est une jungle, ce qu'on appelle la République bananière.
1: Le Venezuela possède les plus grandes réserves de pétrole prouvées au monde, devant l'Arabie Saoudite. Les USA veulent mettre la main dessus et contrer la Chine qui s'y trouve déjà. Le patriote Lambert Ngoyi invite les Congolais, la jeunesse en particulier, à suivre de très près ce qui se passe entre les USA et le Venezuela pour tirer les leçons utiles en ce qui concerne la RDC. Le prétendu accord de paix signé à Washington par Félix Tshisekedi et le criminel Paul Kagame, sous la pression de Donald Trump, cache énormément de choses. Le Venezuela est attaqué directement par les USA car les pays voisins du Venezuela ne sont pas prêts à jouer le même rôle que le Rwanda en Afrique centrale. Le Rwanda sert de bras armés aux multinationales occidentales qui sont prêtes à massacrer des populations congolaises pour les minerais stratégiques, l'or, le diamant, etc. Les États d'Amérique latine refusent de faire le sale boulot. Les USA sont donc obligés de faire la guerre eux-mêmes comme ce fut le cas au Koweït, en Irak, en Afghanistan. Le Venezuela, c'est la RD Congo de l'Amérique latine. Derrière les guerres, il y a l'argent, les ressources et le pouvoir. Chères auditrices, chers auditeurs de Congonet Radio, bienvenue dans ce podcast quotidien sur congonetradio.com, le site patriotique de la vérité sans filtre. Aujourd'hui, nous vous proposons de regarder la crise en République démocratique du Congo à travers le prisme du Venezuela. C'est une approche pédagogique et politique que propose le patriote Lambert Ngoyi depuis Tokyo, la capitale du Japon. Comparaison n'est pas raison. Le cas du Venezuela donne cependant un meilleur éclairage de la crise de la guerre en RD Congo. Pourquoi les USA sont-ils prêts à mener contre le Venezuela une guerre qui sera sûrement très coûteuse, longue et difficile? Le Venezuela présente des similitudes avec la RD Congo. La principale est celle-ci. C'est un pays immensément riche et pourtant ruiné. Le Venezuela possède les plus grandes réserves de pétrole prouvées au monde, devant l'Arabie Saoudite. Les USA veulent mettre la main dessus et contrer la Chine qui s'y trouve déjà. Le patriote Lambert Ngoyi invite les Congolais, la jeunesse en particulier, à suivre de très près ce qui se passe entre les USA et le Venezuela pour tirer les leçons utiles en ce qui concerne la RDC. Le prétendu accord de paix signé à Washington par Félix Tshisekedi et le criminel Paul Kagame, sous la pression de Donald Trump, cache énormément de choses. Le Venezuela est attaqué directement par les USA car les pays voisins du Venezuela ne sont pas prêts à jouer le même rôle que le Rwanda en Afrique centrale. Le Rwanda sert de bras armés aux multinationales occidentales qui sont prêtes à massacrer des populations congolaises pour les minerais stratégiques, l'or, le diamant, etc. Les États d'Amérique latine refusent de faire jouer le même rôle que le Rwanda en Afrique centrale. Le Rwanda sert de bras armés aux multinationales occidentales qui sont prêtes à massacrer des populations congolaises pour les minerais stratégiques.

Le Congo est un scandale géologique. Le Venezuela est un scandale pétrolier. À cela, il faut ajouter ce qui suit. Comme la RDC, le Venezuela est un pays avec une économie effondrée, une inflation gigantesque, une pauvreté massive, un État fragilisé. Alors, une question simple se pose. Comment un pays aussi riche peut-il être aussi pauvre? La réponse est brutale mais essentielle à comprendre. La mauvaise gouvernance, l'ingérence et la domination étrangère, la corruption. Le pouvoir actuel au Venezuela, sous la conduite ferme et résolue du président Maduro, est déterminé à changer cette situation. Son rapprochement avec la Chine et sa volonté de souveraineté, sa volonté de restructurer l'économie nationale au bénéfice des Vénézuéliens. Il entend aussi réaffirmer son indépendance et sa souveraineté nationale. Ceci contrairement au précédent régime, qui était suscité par et soumis à Washington, un tel agenda nationaliste et souverainiste ne plaît pas aux dirigeants américains, aux compagnies pétrolières surtout. Donald Trump a donc décidé d'user de gros moyens pour amener un changement de régime à Caracas, la capitale du Venezuela. Officiellement, pour justifier leur récente attaque militaire, les États-Unis parlent d'une opération anti-drogue dans les Caraïbes. Mais les faits interpellent. Déploiement naval massif, avions de chasse destroyers, sous-marins nucléaires. Un tel dispositif dépasse largement une simple lutte contre des trafiquants. Ceci est d'autant plus que la principale route de la cocaïne vers les États-Unis passe par le Pacifique, pas par les Caraïbes. Alors pourquoi une telle démonstration de force ici? C'est là que l'on commence à comprendre que la drogue n'est pas la vraie cible. Le pétrole vénézuélien est la vraie clé du problème. Le pétrole vénézuélien n'est pas seulement une richesse nationale. C'est un enjeu stratégique mondial. Contrôler l'accès à l'énergie, c'est influencer les marchés, peser sur les alliances, affaiblir des rivaux comme la Chine ou la Russie. C'est ici que les enjeux du Venezuela dépassent son propre territoire. Exactement comme le Congo avec ses minerais stratégiques, il devient une pièce sur l'échiquier mondial. Connaissez-vous la doctrine Monroe? Eh bien, Donald Trump vient d'activer et de lancer sa nouvelle version 2.0. En invoquant cette doctrine, les États-Unis appliquent une idée simple. L'hémisphère américain est leur zone d'influence prioritaire. Les USA sont préoccupés par la montée de la Chine. Leur priorité actuelle, c'est la Chine, son argent, ses investissements, son influence. Quand un pays riche en ressources comme le Venezuela se rapproche de la Chine, Washington réagit. Le Venezuela est exactement dans ce cas. Le Congo l'était lorsque Mzé Kabila avait initié les contrats chinois. Son courage ou sa témérité lui a coûté la vie. Il a été éliminé, assassiné. Félix Tshisekedi est un dirigeant faible et peureux. Les USA se préparent pour la guerre en Amérique latine. Pourquoi les Nations Unies, le monde entier, regardent sans intervenir? Pourquoi l'Union Européenne, la Russie et la Chine protestent-elles avec mollesse? Pourquoi? Parce que cette logique leur sert aussi. Quand une grande puissance dit « Cette zone est la mienne », elle donne aux autres le droit de dire la même chose ailleurs. Comme par exemple, en Ukraine, sur la mer de Chine, dans les pays africains. C'est un jeu cynique, mais cohérent. Alors, que faut-il retenir de tout cela? Congolais, ouvrez les yeux. L'irréductible patriote Lambert Ngoyi insiste sur un fait important. Le complot de balkanisation de la RDC existe. Ce complot est réel et il est même porté en partie par des traîtres congolais. Les ennemis de la patrie, ennemis internes et externes, n'ont pas abandonné ce funeste projet. Notre pays risque d'être divisé en zones d'influence selon les intérêts des grandes puissances étrangères, puissances militaires ou financières. Il nous faut des dirigeants congolais courageux, intègres, intelligents et clairvoyants. Les guerres ne commencent presque jamais pour une seule raison. Les discours officiels masquent souvent des intérêts économiques. Les ressources naturelles attirent autant la richesse que la violence. Les populations payent toujours le prix des jeux de pouvoir. Le Venezuela n'est pas une exception. Il est un cas d'école. Comprendre cela, c'est apprendre à regarder les conflits avec un esprit critique. C'est refuser les explications simplistes. C'est comprendre que derrière les armes, il y a presque toujours des intérêts invisibles. Et ce peut être là finalement la question la plus importante. À qui profite vraiment la guerre? En RD Congo, la

0: vraie solution viendra du dialogue national inclusif. Félix Tshisekedi doit se ressaisir, rejeter les accords secrets qu'il avait conclus avec nos ennemis, il doit rejeter les compromissions, il doit organiser le dialogue national inclusif. Sinon, ce dialogue se fera sans lui. Vous venez de suivre un compte-rendu succinct d'une des réflexions stratégiques récemment partagées par l'irréductible patriote Lambert Ngoyi sur différents réseaux regroupant les patriotes de la RD Congo. Continuez à réfléchir ensemble. Nous devons surtout penser à agir pour sauver notre pays. La RDC a un besoin urgent d'un leadership de sauvetage. Soyez ces leaders courageux, ambitieux et surtout patriotes. Voilà. C'est tout pour aujourd'hui. Je vous dis merci. À très bientôt pour un nouveau podcast sur congonetradio.com.
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0: pour défendre la patrie qui est menacée de balkanisation. Fachi a bradé les richesses et la souveraineté de la RDC auprès des Américains sur pression du président Donald Trump. L'accord de Washington et les négociations de Doha sont une grave violation de la Constitution. Jeunes Congolaises et Congolais, levez-vous. Soyez debout pour défendre la patrie en danger. Botelema,
1: chers auditeurs, chers auditeurs de Congonet Radio. Bienvenue dans ce podcast quotidien sur congonetradio.com, le site patriotique de la vérité sans filtre. Aujourd'hui, nous vous proposons de regarder la crise en République démocratique du Congo sous un angle particulier. Ensemble, réfléchissons sur le patriotisme instinctif de nombreux compatriotes qui confondent parfois refus de parler et défense de la nation. Car une question dérangeante s'impose désormais à nous. Et si ce patriotisme du dialogue national inclusif était devenu la chose la plus dangereuse pour le Congo? Sur sa page Facebook, le patriote René Ngongo, activiste et défenseur des droits humains, mobilise et fait faire réfléchir. René Ngongo ne lance pas un appel aux armes. Il lance un appel au dialogue. Et c'est précisément ce qui dérange certains. Pourquoi? Parce qu'il renverse une idée profondément ancrée, celle selon laquelle dialoguer serait une faiblesse. Alors que selon lui, dans le contexte actuel, le dialogue national inclusif pourrait être l'arme la plus puissante qui nous reste. Regardons les faits. D'un côté, il y a l'avancée du M23. Pas seulement militaire, administrative, politique, psychologique. Le M23 ne se contente plus d'attaquer. Il s'installe, il lève des impôts. Il recrute, il contrôle les routes, il diffuse son récit. Chaque jour sans dialogue est un jour où une administration parallèle prend racine. Chaque jour que nous perdons, l'autre camp gagne. Et le piège est là. Car le jour où il faudra négocier, et ce jour viendra, nous ne discuterons plus de sécurité ou de citoyenneté, mais de territoire. Nous ne négocierons plus pour préserver l'intégrité du Congo, mais sur la base d'une carte mutilée. Mais l'auteur nous avertit. Le danger le plus grave n'est pas militaire. Le danger le plus profond, le plus corrosif, c'est ce qu'il appelle la pétrification des mentalités. La méfiance devient haine. Le voisin devient l'ennemi. Le conflit est ethnicisé. On ne parle plus de pouvoir, de ressources ou d'ingérence étrangère, mais d'ethnie supposée incompatible. Et ce poison-là, une fois injecté dans les esprits, est infiniment plus difficile à neutraliser qu'un char ou un drone. C'est une blessure invisible, une blessure de l'âme nationale. Le dialogue est essentiel. Il est devenu incontournable. Il doit être un dialogue national, inclusif et sans tabou. Mais attention, pas n'importe quel dialogue. Pas ces dialogues pilotés de l'extérieur où l'on distribue des postes ministériels en espérant acheter la paix. Non, il s'agit d'un dialogue par et pour le peuple congolais, un dialogue porté par des institutions à forte légitimité morale comme la CENCO ou le CC. Un dialogue qui ne cherche pas le partage du pouvoir, mais la résolution des angoisses réelles. La sécurité, la justice, la dignité, le partage des richesses. Le patriote René Ngongo parle d'un outil chirurgical, précis, ciblé, radical. Ses objectifs sont clairs. D'abord, recenser les vrais enjeux, sortir du piège du conflit ethnique et remettre au centre l'ingérence étrangère et la faillite de la gouvernance. Ensuite, réhabiliter le contrat citoyen. Montrer que l'État peut écouter, se réformer, se corriger, sans s'effondrer. Enfin, isoler l'agresseur étranger. Car un Congo politiquement uni, parlant d'une seule voix, fait tomber le principal alibi de Kigali, le chaos congolais. Et c'est ici que le texte opère son renversement le plus audacieux. Ce dialogue n'est pas un dialogue de faiblesse. C'est un dialogue de reconquête. Les acteurs internationaux, dans ce schéma, ne dicte pas la solution. Ils devront aider et se soumettre à sa matérialisation. Ils deviennent arbitres, pas joueurs. Le patriote, son plaidoyer par une image puissante. Un pont, celui du dialogue, ce pont est encore debout. Mais le fleuve de la division grossit chaque jour. Traverser ce pont maintenant, c'est un acte de courage stratégique. Attendre, c'est accepter la dislocation programmée de la nation. Le temps n'est plus à l'attente. Il est à l'action concertée. Et à la reconquête de notre destin collectif, patriotes congolais, organisons nous-mêmes le dialogue national si le gouvernement de Félix Tshisekedi continue de tergiverser. Nous en sommes capables, le Congo aux Congolais. Merci de nous avoir écoutés. Ici, sur Congonet Radio, on parle vrai, sans peur, sans faveur. Ici, on parle justice. Ici, on s'exprime librement. Et surtout, on s'exprime pour que le Congo arrache la place qui lui revient dans le récit du monde. C'est tout pour aujourd'hui. Je vous dis merci. Et à très bientôt pour un nouvel épisode sur Congonet Radio, le premier média citoyen patriotique et panafricain de la RD Congo. 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

0: Bonjour et bienvenue à toutes et à tous. Maître Jackson Kalonji Mushila, juriste congolais basé à Canberra, en Australie, sonne l'alarme. Répétons-le ensemble. Le Congo n'est pas à vendre. Le Congo appartient exclusivement aux Congolais. Le Congo, aux Congolais. Bonjour et bienvenue à toutes et à tous. Maître Jackson Kalonji Mushila, juriste congolais basé à Canberra, en Australie, sonne l'alarme. Il demande aux citoyens congolais de ne pas se laisser manipuler par le gouvernement de Kinshasa et les ennemis de la nation, que sont les traites du M23, ainsi que leurs commanditaires étrangers. En temps de guerre, l'ennemi ne tire pas seulement avec des armes. Il tire avec des mots. Il tire avec des récits. Il tire avec des illusions. Et aujourd'hui, le plus grand danger pour le Congo n'est pas seulement le M23. Le plus grand danger, c'est ce que nous choisissons de croire. Maître Jackson Kalonji Mushila appelle cela par son vrai nom. La poudre de perlimpinpin, un faux espoir, brillant, rassurant, mais mortel. Première fable, le Rwanda va être étranglé financièrement. Coupé de Swift, on nous vend l'image de l'ennemi à genoux. La solution miracle, un coup de fil et tout s'écroule. Mensonge, montrez-nous les preuves. Où est le communiqué officiel? Où est la décision du Trésor américain? Où est la résolution du Congrès? Nulle part. Swift n'est pas un bouton américain. Swift est une machine lourde, européenne, internationale. On ne débranche pas un pays en cachette. Ce récit n'est pas de l'espoir. C'est un anesthésiant. Il dit au peuple, attendez, d'autres vont se battre pour vous. Et pendant que vous attendez, l'ennemi avance. Deuxième fable, la fermeture de l'ambassade américaine à Kigali. Encore une fois, symbole fort. Encore une fois, zéro preuve. Maître Jackson Kalonji Mushila rappelle que fermer une ambassade est un acte diplomatique extrême. Ça se fait publiquement. Ça se fait avec des communiqués, avec des alertes officielles. Que constate-t-on ici? Rien. Le vide. Même schéma. Même poison. Toujours cette idée dangereuse. Un sauveur extérieur va régler nos problèmes. Et Maître Jackson Kalonji Mushila frappe là où ça fait mal. Cette obsession révèle une défaite intérieure. La conviction qu'on ne peut pas gagner par nous-mêmes. Mais le Congo ne se libérera pas par procuration. Troisième fable. Troisième illusion. La plus grave. La plus humiliante. Le soi-disant retrait du M23. On applaudit. On parle de victoire. On souffle. Erreur stratégique majeure. Un retrait du M23 sans condition. Sans désarmement. Sans rapatriement. Sans mécanisme de vérification. Ce n'est pas un retrait. C'est une manœuvre. Un déplacement tactique. Une pause calculée, un piège. Maître Jackson Kalonji Mushila est brutal, mais juste. Applaudi en retrait décidé par l'ennemi. C'est applaudir notre propre impuissance. Il pose la question qui brûle. Aurions-nous perdu tout sens de la dignité? Célébrer ça, c'est célébrer une illusion, une mise en scène, une poudre aux yeux. Et pendant qu'on fête l'arbre qui bouge, la forêt se réorganise. Voilà le vrai péril. Pas seulement l'ennemi en face, mais notre capacité collective à transformer des échecs en succès, à renommer des manœuvres en victoires, à préférer le mensonge qui rassure, à la vérité qui mobilise. La guerre se gagne d'abord dans la lucidité, pas dans l'euphorie artificielle. Maître Jackson Kalonji Mushila ne prêche pas le désespoir. Il appelle au courage de la vérité, à la maturité politique, à la fin des comptes pour adultes, parce qu'on ne gagne pas une guerre en se racontant des histoires. On la gagne en regardant le réel en face, froidement, durement, collectivement. La patrie ou la mort nous vaincront, dit-on. Mais pour vaincre, il faut d'abord une chose. Arrêtez de se mentir. Alors dites à Judith Suminwa, JP Bemba, Wanda Woman, Kai Kwamba Wagner, Patrick Muyaya, Steve Mikai, Happy Birthday André Mbata, Jacquemain Chabani et toute leur bande de lâches, de traîtresses, de corrompus, de voleurs, de jouisseurs. Dites-leur d'arrêter avec leur salade, d'arrêter avec leur communiqué et point de presse mensonger. Les Congolais ne sont pas dupes. Répétons-le ensemble. Le Congo n'est pas à vendre. Le Congo appartient exclusivement aux Congolais. Le Congo, aux Congolais. Je vous dis merci. À très bientôt.
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ressortissant de la République démocratique du Congo est jugé en France pour des crimes commis là-bas. Son nom, Roger Lumbala. 67 ans, deux visages, deux mondes, l'homme politique, costume et sourire officiel. Et de l'autre côté, le chef de guerre, l'homme des forêts et des fusils, deux rôles qui se sont longtemps regardés dans le miroir. Bonjour à toutes et tous. Bienvenue sur Congonet Radio, le premier média patriotique et panafricain de la RDC, fondé au Japon en 2005. La vérité se dit, se vit et se vérifie sur Congonet Radio. Le podcast de ce jour a pour sujet le procès Lumbala quand la justice traverse les frontières. Paris, 12 novembre 2025. Un procès hors norme s'ouvre en France. Pas un simple dossier. Un tremblement judiciaire au cœur de la capitale. Et pourtant, les faits se déroule à des milliers de kilomètres, au Congo. Dans cette terre d'Afrique centrale où la guerre a laissé des cicatrices profondes, invisibles mais brûlantes, ce matin, la France s'avance avec un concept rare, presque mythique, la compétence universelle. Ce principe fou mais juste selon lequel certains crimes sont si graves qu'ils offensent toute l'humanité. Et quand l'humanité est blessée, alors n'importe quel tribunal peut juger, peu importe où les horreurs ont eu lieu. Peu importe la nationalité du bourreau ou des victimes, parce que la barbarie n'a pas de passeport. Et c'est pour ça que ce procès est historique. Pour la première fois, un ressortissant de la République démocratique du Congo est jugé en France pour des crimes commis là-bas. Son nom, Roger Lumbala. 67 ans, deux visages, deux mondes, l'homme politique, costume et sourire officiel. Et de l'autre côté, le chef de guerre, l'homme des forêts et des fusils, deux rôles qui se sont longtemps regardés dans le miroir. Son groupe armé, le RCDN, un acteur majeur de la Deuxième Guerre du Congo. Début des années 2000, chaos, alliance mouvante, trahison permanente. Et au milieu, Lumbala, soutenu par l'Ouganda, opposé au pouvoir de Kinshasa. Entre 2002 et 2003, une opération porte un nom glaçant. Effacer le tableau. Rien que le mot fait frissonner. Effacer tout. Les villages, les visages, les voix. Faire table rase. Comme si les êtres humains étaient des taches sur une carte. Les rapports racontent l'indicible. Viol comme arme de guerre. Esclavage sexuel. Torture. Exécution sommaire. Et même, horreur ultime, acte de cannibalisme forcé. Oui, cannibalisme. L'inhumanité poussée jusqu'à l'insoutenable. Les victimes? Des civils, souvent de certaines ethnies perçues comme ennemies, ciblées pour ce qu'elles sont, pas pour ce qu'elles ont fait. Mais derrière le sang, il y avait un plan, un double objectif. Politique, d'abord anéantir l'autre camp. Économique, ensuite prendre les mines d'or, des diamants, piller les terres, braconner les éléphants, transformer la guerre en business. Là où la violence n'est plus un effet, mais un outil, l'arme du profit. Face à tout ça, Lumbala nie. Toujours, il s'est dit innocent. Écarté du pouvoir, il rejoint d'autres rébellions, demande même le statut de réfugié. Ironie tragique, c'est justement cette demande qui l'a fait tomber. Oui, parce qu'en France, l'article 40 du code pénal oblige tout fonctionnaire à signaler un crime. Et c'est l'OFPRA, l'office chargé de protéger les réfugiés, qui a déclenché sa mise en accusation. L'homme qui voulait se cacher derrière le droit d'asile s'est fait rattraper par le droit tout court, piégé par le système qu'il pensait utiliser. Depuis 2020, il est incarcéré à Paris. Et pour la première fois, la justice internationale a un visage concret, une adresse, une salle d'audience. Les victimes, elles, ont traversé le monde pour venir témoigner. Elles portent la mémoire des massacres, des nuits sans fin, du silence. Elles veulent regarder leur bourreau présumé dans les yeux. Elles veulent que le monde écoute, enfin. Parce que, au fond, ce procès n'est pas seulement celui d'un homme. C'est celui d'un système d'impunité. Celui des puissants qui ont cru pouvoir fuir. Ceux qui ont pensé que la distance les sauverait. Mais non, la justice finit par frapper. Et aujourd'hui, à Paris, elle parle congolais. C'est peut-être ça la vraie révolution silencieuse. Qu'un pays d'accueil devienne aussi un pays de justice.
qu'aucune frontière ne protège plus les crimes contre l'humanité. Et qu'enfin, on dise haut et fort, aucun sanctuaire pour l'impunité. Voilà, mesdames, mesdemoiselles, messieurs, c'est tout pour aujourd'hui. Le Congo se relèvera. Je vous dis merci. À très bientôt.

de la diplomatie congolaise par Jackson Kalonji Mushila Chimanga. Bonjour à toutes et à tous, bienvenue sur Congonet Radio, le premier média patriotique et panafricain de la RDC. Le podcast de ce jour est consacré à trois articles écrits par maître Jackson Kalonji Mushila Chimanga, un jurisconsulte congolais basé à Canberra en Australie. Il fut avocat à Kinshasa avant de quitter la RDC suite à une implacable répression politique sous le régime Joseph Kabila. Depuis Johannesburg en Afrique du Sud et ensuite en Centrafrique, il lança un appel radiophonique à la résistance populaire contre l'occupation étrangère, l'infiltration des institutions nationales et contre la dictature en RDC. Les textes que nous avons sous les yeux présentent une critique acerbe de la politique étrangère actuelle du Congo, dirigée par Félix Tshisekedi Tshilombo, en particulier depuis le remplacement de Christophe Lutundula par Mme Wagner Kayikwamba aux affaires étrangères. L'auteur soutient que ce changement a marqué un virage antistratégique vers une diplomatie d'accommodement qui compromet la souveraineté nationale en faveur d'intérêts externes, notamment en lien avec le Rwanda. Madame Kayikwamba Wagner a réussi à faire passer l'occupation étrangère tutsi rwandaise comme une coopération régionale. L'analyse de maître Jackson Kalonji Mushila touche au débat public en République démocratique du Congo. Il fustige le mauvais tournant pris dans la politique étrangère de la RDC. Les propos de maître Jackson Kalonji Mushila évoquent un profond malaise. Il ne s'agit pas d'un simple désaccord politique, non. C'est un cri strident venu de loin. De Canberra en Australie, un cri d'un juriste congolais, maître Jackson Kalonji Mushila, qui observe avec colère et lucidité le virage pris par la diplomatie de son pays depuis le départ de Christophe Lutundula et l'arrivée de Mme Wagner Kayikwamba, ministre des Affaires étrangères. Quelque chose, dit-il, s'est brisé. Le Congo aurait perdu ses repères et sa diplomatie, jadis pensée pour défendre la nation, se serait transformée en diplomatie d'accommodement. Une diplomatie qui plie, qui cède, qui justifie l'injustifiable. Le premier constat, le glissement stratégique. Sous Lutundula, la diplomatie parlait le langage de la souveraineté. Sous Kayikwamba, elle parlerait celui de la soumission. Selon lui, les nouvelles orientations diplomatiques ne servent plus la République démocratique du Congo, mais répondent à des logiques extérieures, parfois même à celles des ennemis du pays. Il ne parle pas d'une simple erreur de cap, il parle d'un glissement de loyauté. Une diplomatie devenue aventure confuse, où les accords se signent au détriment du droit, de la raison, de la dignité. Et face à cette dérive, l'auteur s'interroge. Est-ce moi qui disjoncte, ou est-ce l'État qui a cessé de fonctionner selon la raison et le droit ? Pour lui, justifier l'injustifiable, travestir la vérité, transformer la soumission en coopération, c'est trahir l'esprit même de la diplomatie. Le deuxième constat, la fausse coopération. Dans son deuxième texte, maître Mushila démonte le discours officiel. On parle de coopération régionale, de stabilisation, d'intégration économique. Mais que cachent ces mots ? Selon lui, il déguise l'occupation de l'Est du Congo en projet de développement. Il rebaptise l'agression en partenariat. Il donne un statut politique au même 23, pourtant, dit-il, un prolongement militaire du Rwanda. Bref, ils font du bourreau un interlocuteur et du crime une mission de paix. C'est là toute la puissance des mots en diplomatie. Un mot bien choisi peut effacer une frontière. Un silence bien placé peut valider une trahison. Et dans ce silence, le Rwanda devient partenaire. Le Congo devient terrain. Pour Mushila, ce n'est pas de la stratégie, c'est de la compromission. Et il conclut, si notre pays ne sait plus parler le langage de la dignité, qui le fera à notre place ? Le troisième constat, le mal de la société congolaise. Pendant que un vice-premier ministre viole la constitution, pendant que la diplomatie se renverse, que fait le peuple ? Il débat de la grossesse d'une ministre. L'auteur s'indigne. Voilà un pays où l'intelligence se dépense dans la stupidité. Une phrase brutale, mais lucide. Il décrit une nation où l'énergie collective s'épuise dans les futilités, où les citoyens s'enflamment pour un ventre, mais restent muets devant une constitution piétinée. Un pays où le bruit couvre le sens, où la bêtise s'organise en débat, où l'indignation s'égare. Et face à cela, il crie, Eli, Eli, Lama Sabachthani, mon Dieu, pourquoi m'as-tu abandonné ? C'est un cri de désespoir, mais aussi d'amour. L'amour d'un pays qu'on refuse de voir sombrer.
Que retenir de tout ceci? Trois textes, trois colères, trois avertissements. 1. La diplomatie congolaise se serait déroutée, troquant la défense nationale contre la complaisance régionale. 2. Des accords ambigus légitimant, selon lui, la mainmise du Rwanda et la dilution de la souveraineté. 3. Le peuple congolais détourne son intelligence vers les polémiques au lieu de la consacrer aux batailles essentielles, le droit, la dignité, la constitution. Alors, au fond, la question posée par ce cri est simple. Quand une diplomatie devient-elle trahison? Quand une négociation cesse-t-elle d'être une stratégie pour devenir une reddition? Ce débat n'appartient pas qu'au Congo. Il parle à toutes les nations qui oscillent entre survie et compromis, entre la dignité et l'intérêt immédiat. Et dans ce vacarme diplomatique, la voix de Maître Jackson Kalondi Mushila nous rappelle ceci. Quand un peuple cesse de défendre sa vérité, d'autres écrivent son mensonge à sa place. Mushila termine toujours ses textes de la même manière. En toute liberté, et j'assume, c'est le signe d'un homme libre, libre de penser, libre de dire, libre de rappeler que le patriotisme n'est pas un slogan, mais un devoir de lucidité. Si ce podcast a retenu votre intérêt, n'hésitez pas à le partager. 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Le Congo se relèvera. Voilà, c'est tout pour aujourd'hui. Je vous dis merci, à très bientôt. Article 56 de la Constitution. Sont punis comme infraction de haute trahison tout acte, tout accord, toute convention, tout arrangement ou tout autre fait qui a pour conséquence de priver la nation, les personnes physiques, morales de tout ou partie de leur propre moyen de vie.

Bonjour à toutes et à tous. Bienvenue sur Congonet Radio, le premier média patriotique et panafricain de la RDC. Le podcast de ce jour est consacré à un message à la fois patriotique et littéraire du professeur André Mbongo, porte-parole de l'APIC, l'Alliance des patriotes intellectuels et chrétiens. Depuis Chicago aux États-Unis, il porte ses textes comme un flambeau. Sa publication a pour titre « Cahier d'une voix étouffée ». C'est un cri, une prière, un refus. Il s'agit d'un cahier ramassé quelque part dans l'est du Congo, où les balles meurtrières des envahisseurs étrangers et celles des terroristes remplacent les berceuses. Nos compatriotes y subissent les affres de l'enfer sur terre. Il y a des textes qui ne se lisent pas. Ils se reçoivent comme une gifle, comme un souffle brûlant dans la nuit. Nous sommes au Congo, à Beni, en novembre 2025. Les armes parlent, les puissances se taisent. Et au milieu du vacarme, une voix s'élève. Pas une voix héroïque, une voix étouffée, mais vivante. Le texte s'ouvre sur une litanie. Chaque ligne commence par « Je refuse ». Et ce mot devient une arme contre l'indifférence, contre la peur, contre la résignation. Je refuse de croiser les bras face à l'insécurité. Je refuse de voir des enfants enrôlés dans les groupes armés. Je refuse la complicité du sourd-muet. Je refuse l'impunité aux couleurs de la religion. Chaque refus est une balle symbolique tirée contre l'injustice. Chaque phrase, un mur dressé contre la fatalité, ce n'est pas un texte politique. C'est un acte de résistance intérieure. Parce que quand tout s'effondre, il reste la parole. Parce que quand tout semble perdu, il reste le refus. Mais derrière ces mots, il y a une fatigue, une lucidité, une dignité qui ne plie pas. L'auteur écrit « Ma souffrance n'est ni un mot, ni un discours. Ma souffrance est une plaie, creusée par la misère et l'indifférence. Il refuse que la douleur devienne une abstraction. Il refuse qu'on en fasse une statistique. Ici, la souffrance a un nom, une chair, un visage. Et ce visage dit « Je ne suis pas une victime. Je suis un être humain. » Le texte parle aussi de la fuite, mais pas comme on l'imagine. La fuite n'est pas une lâcheté, c'est le signe d'un système qui a failli, d'un état absent, d'une humanité complice. Ne jugez pas ma fuite, écrit-il. Jugez plutôt ce qui m'y pousse. Et puis vient ce paradoxe terrible, celui de ne plus avoir d'endroit où aller. Je refuse de fuir car je ne sais plus où aller. Ma vie est inhumaine comme ma souffrance est infernale. C'est le point de rupture. Mais aussi paradoxalement, le point de renaissance. Car malgré tout, malgré l'enfer, le texte se termine par un simple « à suivre » comme une promesse, comme un souffle de vie qui refuse de s'éteindre. Dans cette écriture, il n'y a ni pathos ni désespoir. Il y a du courage, une obstination tranquille, un refus de se taire. Et ce refus, il devient collectif. C'est le peuple congolais tout entier qui parle à travers ces lignes. Les femmes de Goma, les enfants de Bukavu, les déplacés de Beni, tous ceux qui refusent qu'on les réduise au silence. Le texte nous interroge, nous aussi. Qu'est-ce que le silence? Une faiblesse? Une défaite? Non. Ici, le silence devient une force. Un espace intérieur où la dignité survit. Un cri sans bruit, mais plus percutant que mille discours. C'est là que réside toute la puissance de ce cahier d'une voix étouffée. Il transforme la douleur en lucidité, la peur en parole et la parole en acte. Il rappelle que résister, c'est d'abord nommer. Nommer ce qu'on nous interdit de dire. Nommer ce qu'on voudrait effacer. Et l'auteur, depuis Chicago, ne se veut pas prophète. Il se dit éveilleur de conscience. Parce que éveiller, c'est déjà agir. C'est refuser de dormir pendant que d'autres meurent. C'est tendre un miroir au monde et lui dire « Regarde, voici ce que tu refuses de voir. » Alors oui, ce cahier n'est pas seulement celui d'un homme. C'est celui d'un peuple. Un peuple qui, au milieu des ténèbres, continue de parler, d'écrire, de vivre. Et s'il y a une leçon à retenir, c'est celle-ci. Le silence n'est pas toujours synonyme d'impuissance. Parfois, il est la forme la plus noble du courage. Ici, on ne fait pas taire les voix. On les écoute. On les amplifie. Parce que dans chaque refus murmuré, dans chaque silence habité,
il y a la promesse d'un Congo debout. Cahier d'une voix étouffée, un texte du professeur André Mbongo. Production à pic, Congonet Radio. À suivre. Voilà, c'est tout pour aujourd'hui. Je vous dis merci. À très bientôt.

échec à tout individu ou groupe d'individus qui prend le pouvoir par la force ou qui l'exerce en violation de la Constitution. 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

article 220 de la Constitution, la forme républicaine de l'État, le principe du suffrage universel, le nombre et la durée des mandats du président de la République, l'indépendance du pouvoir judiciaire, le pluralisme politique et syndical ne peuvent faire l'objet d'aucune révision constitutionnelle.

porte sur la tragédie qui se déroule au sein de l'UDPS. Le titre dit tout. UDPS en crise, la bataille pour l'âme du parti en déclin. Les récentes publications du journal La Prospérité et du magazine en ligne Actualité.cd ont suscité des interrogations chez les Congolais quant à l'avenir de l'UDPS, parti politique qui avait suscité tant d'espoir au sein de la population congolaise. La Prospérité et Actualité.cd sont deux médias bien implantés à Kinshasa. À Congolais Radio, nous avons jugé utile de vous faire le point sur la situation actuelle au sein de ces partis. Ceci en attendant d'interroger ses dirigeants et militants à travers des interviews et des débats. Voici donc notre point de vue. L'Union pour la démocratie et le progrès social, l'UDPS, le parti du combat, le parti du peuple, celui des longues nuits d'opposition et des sacrifices des villes mortes, des marches sous la pluie, des prisons, des espoirs. Mais aujourd'hui, en ce mois d'octobre 2025, les symboles vacillent. Les dirigeants de l'UDPS sont devenus des bourgeois. L'UDPS est en crise. Crise de confiance, crise de leadership, crise d'identité. Alors que le pays attendait de ce parti au pouvoir des réponses claires aux défis auxquels la nation est confrontée, le peuple congolais vit tout le contraire. Le slogan « Le peuple est d'abord » s'est avéré être une arnaque de la part de Félix Tshisekedi et de son entourage. Les fonds publics sont détournés de tous les projets destinés à la population. Le président Félix Tshisekedi lui-même a renié ou oublié la quasi-totalité de ses promesses. Sous le régime de l'UDPS, le peuple congolais connaît la pauvreté, l'insécurité, l'occupation étrangère, un tribalisme exacerbé, le risque croissant de balkanisation et le règne absolu des antivaleurs. La RDC est occupée par des forces génocidaires du Rwanda et de l'Ouganda. Pire, la Banque mondiale et le FMI ont déclaré que la RDC est, sous le régime de Félix Tshisekedi, devenu le pays le plus pauvre du monde. C'est choquant car les dirigeants congolais sont tous, durant la même période, devenus des multimillionnaires en dollars. Ils se sont enrichis sur la misère du peuple qu'ils ont aggravée. L'UDPS a donc totalement déçu le peuple congolais. Ce parti saura-t-il se relever et tenir les nombreuses promesses faites au peuple congolais? Certains espèrent encore un élan patriotique au sein de la direction du parti. D'autres estiment que les dirigeants qui ont trahi le peuple et trompé leur leader, Félix Tshisekedi, doivent être destitués. L'UDPS pourra-t-elle regagner la confiance du peuple? Le doute est permis, car le feu couve au sein de l'UDPS. Tout commence par un malaise profond. Une partie des cadres crie à la dérive. Ils dénoncent un parti affaibli, divisé, trahi. Ils parlent d'un appareil verrouillé, d'une direction déconnectée, d'un esprit originel oublié. Pour eux, le projet de congrès annoncé par la direction actuelle n'est qu'une formalité administrative. Un écran de fumée. Ils réclament autre chose. Un conclave. Pas un congrès de façade, mais une grande rencontre de vérité. Un espace où toute la famille UDPS se parlerait sans exclusion, sans calcul. Leur objectif, faire un diagnostic lucide. Pourquoi le parti s'est-il déchiré? Où sont passés la poursuite des idéaux, la discipline, la morale, la loyauté? Ils appellent à une refondation politique et éthique. Ils veulent restaurer l'idéal du combat des pères fondateurs. Ils s'identifient entre autres comme l'UDPS originel. Mais du côté de la direction actuelle du parti, on cherche à calmer les esprits. Le 20 septembre 2025, à la Cité de l'Union africaine, le président Félix Tshisekedi lui-même intervient pour exiger la réconciliation entre deux ailes rivales au sein du parti, celle de Kabuya, le secrétaire général, et celle de Bizibou, son adversaire interne. Travailler ensemble, sous un même toit, dans un même esprit, un accord de réconciliation est signé. Un communiqué commun est publié début octobre. Il annonce la fin de la crise ouverte et prépare un congrès extraordinaire d'ici le 14 décembre 2025. Un geste fort. Kabuya et Bizibou remettent leur mandat à la disposition du futur congrès. Un symbole d'unité retrouvé, salué par le journal La Prospérité, mais regardé avec prudence par le quotidien en ligne actualité.cd.
Mais attention, cette paix est-elle réelle ou simplement tactique? Car pendant que les signatures s'enchaînent, les blessures restent ouvertes. Les critiques du collectif persistent. Exclusion, népotisme, corruption, perte de repères, trahison de l'esprit fondateur. Pour eux, organiser un congrès dans ces conditions, c'est mettre un pansement sur une plaie infectée. C'est ignorer le fond pour sauver la façade. C'est chercher la stabilité sans vérité. Au fond, deux logiques s'affrontent. D'un côté, la logique du pouvoir, pragmatique, pressée, soucieuse de maintenir l'ordre interne. De l'autre, la logique du sens, portée par ceux qui veulent un retour à la source, à l'esprit du combat. Le congrès extraordinaire devient alors un champ de bataille symbolique, un test, une épreuve de vérité. Sera-t-il un moment de façade ou un tournant moral? Servira-t-il à protéger le président ou à reconstruire le parti? L'UDPS veut-elle être un appareil de gestion ou redevenir un mouvement de conviction? Car derrière cette crise, c'est une question existentielle qui se pose. Qu'est-ce qu'être UDPS aujourd'hui? Est-ce simplement soutenir le pouvoir en place ou défendre une vision du Congo exigeante, honnête, collective? Les militants, eux, observent. Ils se souviennent d'Étienne Tshisekedi, de ces mots « le peuple d'abord ». Et ils se demandent ce peuple qui les défend encore. La crise actuelle peut être un danger, mais elle peut aussi être une chance. Une chance de se ressaisir, de dire stop aux querelles des clans, aux ambitions personnelles. De remettre les caps sur le peuple, sur le progrès, sur le social, les trois mots de son nom souvent oubliés. Alors, le conclave ou le congrès, peu importe le mot, ce qui comptera, c'est le courage de se regarder en face, de dire la vérité, toute la vérité, sur ce que l'UDPC est devenue et sur ce qu'elle veut redevenir, parce que la démocratie congolaise ne se construira pas sur des illusions, elle se construira sur la lucidité, la droiture et la fidélité à une promesse, celle de servir et non de se servir. Notre podcast de ce jour était consacré à l'UDPS en crise, un podcast pour vous inciter à réfléchir sans complaisance à l'avenir d'un grand parti et plus important à l'avenir du Congo lui-même. Voilà, c'est tout pour aujourd'hui. Je vous dis merci. À très bientôt.

Il est du type patriote. Lambert Ngoyi sonne encore l'alerte et appelle à la mobilisation populaire. Écoutons attentivement. Nous citons. Mes chers compatriotes, patriotes et combattants de la liberté, depuis des mois, un fait saute aux yeux au nord et au sud Kivu. Le groupe des terroristes du M23 se substitue à l'État congolais. Les terroristes congolais, sous emprise du Rwanda et de l'Ouganda, émettent des visas, contrôlent des frontières, installent leurs propres agents, chassent les fonctionnaires de l'administration légalement reconnus. Ces terroristes du M23 et leurs parrains rwandais imposent des documents non reconnus internationalement. Ils profitent de la faiblesse chronique, faiblesse quasi maladive de Fatshi et de son régime de corrompu de Kinshasa. Nous poursuivons la lecture du message de l'irréductible patriote Lambert Ngoyi depuis Tokyo au Japon. Les terroristes de Corneille Nanga émettent des visas pour séjourner au Grand Kivu. Incroyable. Comment un mouvement rebelle peut-il apposer impunément un sceau, un cachet sur un passeport américain, canadien, qatari, chinois, français, belge ou britannique? Comment des ONG internationales peuvent-elles accepter des visas imposés par des groupes armés? Une chose est sûre, il y a complot. Il y a complicité. Si on laisse passer cela, c'est la souveraineté du Congo qui s'effrite. Cette stratégie n'est pas nouvelle. Elle s'inscrit dans une logique vieille de 30 ans. Contrôler des territoires, imposer une administration parallèle, créer un espace autonome jusqu'à revendiquer l'autodétermination. Le scénario rappelle tragiquement celui du Sud-Soudan. Et chaque recul administratif, chaque silence diplomatique, chaque petite concession ouvre un peu plus la porte à une partition de fait. Face à cela, le Congo ne peut rester passif. La RDC a besoin d'un président belliqueux lorsque la souveraineté nationale et l'intégrité du territoire sont si gravement menacées. La RDC a besoin d'un gouvernement de ministres vertébrés et d'un parlement de guerriers. La RDC doit se débarrasser de dirigeants faibles et incompétents, corrompus et jouisseurs. Le pays n'a pas besoin de bavards ou de pleurnicheurs. Notre peuple est prêt au combat. Il est prêt à soutenir nos forces armées. Il faut réactiver le front militaire. Nous ne pouvons tolérer un gouvernement national qui se contente de crier à l'agression, un gouvernement qui ne diffuse que des communiqués en guise de réponse aux atrocités subies par nos compatriotes à l'Est. Nous ne pouvons accepter un président et un gouvernement qui laissent des terroristes émettre des visas, rendre justice, contrôler les frontières nationales, etc. Pour nous, soutenir les FARDC, soutenir la police nationale, soutenir l'unité nationale, ce n'est pas un slogan, c'est une urgence stratégique. Chaque Congolais, où qu'il se trouve, doit devenir l'avocat de la nation. Artiste, écrivain, journaliste, étudiant, leader religieux, etc. Chacun a un rôle à jouer pour empêcher la fragmentation du pays. Les mensonges récurrents, l'opacité des accords et surtout la passivité actuelle des dirigeants congolais sont une lâcheté et une trahison. Peuple congolais, prenons-nous en charge. La RDC ne doit pas devenir un nouveau laboratoire de balkanisation. Notre histoire, nos ressources, notre diversité, tout cela mérite d'être défendu solidement, lucidement et surtout ensemble, collectivement. Unis et debout, nous vaincrons car Dieu est avec nous. Depuis Tokyo, je vous salue. Que Dieu Tout-Puissant protège et bénisse vos familles. Le Congo aux Congolais, vous venez de suivre la lecture lucidement et surtout ensemble, collectivement. Unis et debout, nous vaincrons car Dieu est avec nous. Depuis Tokyo, je vous salue. Que Dieu Tout-Puissant protège et bénisse vos familles.

0: Merci. Les Congolais autour de la vérité, réconciliation et la cohésion nationale. On se met, on se parle.
1: Le patriotisme, la vérité et la justice sauveront notre pays. Bienvenue dans votre rendez-vous hebdomadaire d'analyse patriotique et géostratégique. Aujourd'hui, après les scandaleux accords de Washington signés par Félix Tshisekedi, examinons de plus près une réalité, une terrible réalité, qui ne doit être ignorée par tout Congolais conscient. Il s'agit des actes de balkanisation qui avancent masqués, mais bien réels, à travers les actions du groupe criminel M23 et de ses parrains rwandais et occidentaux. L'irréductible patriote, Lambert Ngoyi, sonne encore l'alerte et appelle à la mobilisation populaire. Écoutons attentivement, nous citons. Mes chers compatriotes, patriotes et combattants de la liberté, depuis des mois, un fait saute aux yeux au nord et au sud Kivu. Le groupe des terroristes du M23 se substitue à l'État congolais. Les terroristes congolais, sous emprise du Rwanda et de l'Ouganda, émettent des visas, contrôlent des frontières, installent leurs propres agents, chassent les fonctionnaires de l'administration légalement reconnus. Ces terroristes du M23 et leurs parrains rwandais imposent des documents non reconnus internationalement. Ils profitent de la faiblesse chronique, faiblesse quasi maladive de Fatshi et de son régime de corrompu de Kinshasa. Nous poursuivons la lecture du message de l'irréductible patriote Lambert Ngoyi depuis Tokyo au Japon. Les terroristes de Corneille Nangaa émettent des visas pour séjourner au Grand Kivu. Incroyable. Comment un mouvement rebelle peut-il apposer impunément un sceau, un cachet sur un passeport américain, canadien, qatari, chinois, français, belge ou britannique? Comment des ONG internationales peuvent-elles accepter des visas imposés par des groupes armés? Une chose est sûre, il y a complot. Il y a complicité. Si on laisse passer cela, c'est la souveraineté du Congo qui s'effrite. Cette stratégie n'est pas nouvelle. Elle s'inscrit dans une logique vieille de 30 ans. Contrôler des territoires, imposer une administration parallèle, créer un espace autonome jusqu'à revendiquer l'autodétermination. Le scénario rappelle tragiquement celui du Sud-Soudan. Et chaque recul administratif, chaque silence diplomatique, chaque petite concession ouvre un peu plus la porte à une partition de fait. Face à cela, le Congo ne peut rester passif. La RDC a besoin d'un président belliqueux lorsque la souveraineté nationale et l'intégrité du territoire sont si gravement menacées. La RDC a besoin d'un gouvernement de ministres vertébrés et d'un parlement de guerriers. La RDC doit se débarrasser de dirigeants faibles et incompétents, corrompus et jouisseurs. Le pays n'a pas besoin de bavards ou de pleurnicheurs. Notre peuple est prêt au combat. Il est prêt à soutenir nos forces armées. Il faut réactiver le front militaire. Nous ne pouvons tolérer un gouvernement national qui se contente de crier à l'agression, un gouvernement qui ne diffuse que des communiqués en guise de réponse aux atrocités subies par nos compatriotes à l'Est. Nous ne pouvons accepter un président et un gouvernement qui laissent des terroristes émettre des visas, rendre justice, contrôler les frontières nationales, etc. Pour nous, soutenir les FARDC, soutenir la police nationale, soutenir l'unité nationale, ce n'est pas un slogan, c'est une urgence stratégique. Chaque Congolais, où qu'il se trouve, doit devenir l'avocat de la nation. Artiste, écrivain, journaliste, étudiant, leader religieux, etc. Chacun a un rôle à jouer pour empêcher la fragmentation du pays. Les mensonges récurrents, l'opacité des accords et surtout la passivité actuelle des dirigeants congolais sont une lâcheté et une trahison. Peuple congolais, prenons-nous en charge. La RDC ne doit pas devenir un nouveau laboratoire de balkanisation. Notre histoire, nos ressources, notre diversité, tout cela mérite d'être défendu solidement, lucidement et surtout ensemble, collectivement. Unis et debout, nous vaincrons car Dieu est avec nous. Depuis Tokyo, je vous salue. Que Dieu Tout-Puissant protège et bénisse vos familles. Le Congo aux Congolais, vous venez de suivre la lecture du message de l'irréductible patriote Lambert Ngoyi, 100% Congolais et uniquement Congolais. Nous vous recommandons de largement partager ce podcast et de poursuivre la réflexion. C'est tout pour aujourd'hui. Je vous remercie.
2: Il a quoi récupérer, mais entre-temps, c'est une population. Tout en est quoi, Nadia, qui me dit Tshisekedi. Tshisekedi, il est complice, la vie, tu m'as dit que tu l'as ici. Il est dit, il est tabou. Pourquoi? Pendant cet temps, il est garant de la nation. Aïe, qui s'est dit, il n'existe. Aïe, qui s'est dit, il n'existe. Qu'est-ce que tu as fait? Oh non, autorité, on a fait un kit, on a quitté. Depuis qu'il est là, pendant cet temps, il est fâché à multiplier ma taque et sa mine. À Sanjaou, on a connu la Hawake. Où est-ce que tu as fait quoi?
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en 2005. Le podcast de ce jour est consacré à un sujet brûlant qui agite actuellement la République démocratique du Congo, la balkanisation, tant redoutée et décriée par tous les patriotes congolais. Est-elle en voie de se matérialiser en RDC? Ces dernières semaines, une analyse signée par René Ngongo, analyste activiste et libre penseur congolais, a fait grand bruit. Son titre est sans détour. Quand la balkanisation cesse d'être une crainte pour devenir une réalité quotidienne. Dans ce texte publié le 3 octobre 2025, René Ngongo tire la sonnette d'alarme. Il dénonce la décision du groupe armé AFC-M23 de rejeter purement et simplement les documents officiels émis par Kinshasa, carte d'identité, permis de conduire, laissez-passer. Un geste qui, selon lui, ne relève pas d'un simple désaccord administratif, mais d'un acte politique majeur, une contestation directe de la souveraineté de l'État congolais. Ngongo parle d'un gouvernement parallèle en train de s'installer à l'est du pays. Le MiG-3 explique qu'il délivre désormais ses propres autorisations de circuler, perçoit des taxes, contrôle les déplacements et administre les zones qu'il occupe comme un État dans l'État. Pendant ce temps, le pouvoir central reste silencieux, un silence que l'auteur qualifie de paralysant et de trahison envers la nation. Félix Tshisekedi, Judith Suminois, J.P. Bemba, Samalou Kondé, Bahati Lukwebo, Christophe Mboso et autres sont-ils des lâches, des traîtres ou des complices? Et puis, il y a cette phrase qui frappe comme un coup de poing. Quoi de plus violent que de voler à un peuple le sentiment d'appartenance? Car refuser les papiers d'identité nationaux, c'est aussi refuser l'appartenance à la nation. C'est couper symboliquement le lien qui relie ces citoyens au reste du Congo. Pour René Ngongo, la balkanisation n'est plus un spectre qui plane à l'horizon, c'est une réalité vécue chaque jour par des familles, des enfants, des communautés entières livrées à elles-mêmes. Mais cette alerte de René Ngongo n'est malheureusement pas nouvelle. Déjà en décembre 2022, trois voix majeures de la scène congolaise, Denis Mukwege, prix Nobel de la paix, Martin Fayulu, et Augustin Matata Ponyo avait publié une déclaration commune pour dénoncer les dérives du régime de Félix Tshisekedi. Leur constat était sans appel. La RDC est menacée d'émiettement. En 2022, on mettait en cause les choix politiques et la dépendance vis-à-vis des voisins. En 2025, on décrit un M23 qui agit comme un véritable pouvoir local, défiant Kinshasa par des gestes concrets, rejeter les papiers d'identité, contrôler les routes, imposer sa loi. Dans les deux cas, la question centrale reste la même. Où est l'autorité de l'État congolais? Félix Tshisekedi semble avoir perdu tout contrôle de l'Est de la RDC et continue de pleurnicher auprès des Occidentaux. Et jusqu'où peut aller cette perte de souveraineté sans basculer dans une division irréversible? René Ngongo pose la question avec gravité. Avons-nous déjà franchi le point de non-retour? Le régime de Tshisekedi est coupable de l'érosion progressive de l'unité nationale. Le Congo, rappelle René Ngongo, est une nation au patrimoine immense, promise à un avenir de grandeur. Mais cet avenir dépendra d'une seule chose, la capacité du pays à défendre son unité, non pas en mots, mais en actes. Merci d'avoir suivi ce podcast patriotique de Congonet Radio. Vous pouvez le réécouter en ligne sur le site web congonetradio.com. Si ce sujet vous a interpellé, partagez-le autour de vous et continuez la réflexion. Que signifie aujourd'hui être congolais quand une partie du territoire se vit déjà comme un autre monde? Voilà, c'est tout pour aujourd'hui. Je vous dis merci. Et sous-titres.

0: Bonjour à toutes et à tous, bienvenue sur Congonet Radio, le premier média patriotique de la RDC. Aujourd'hui, nous allons vous offrir un podcast quelque peu particulier. La tribune du révérend pasteur Jean-Baptiste Malou, cofondateur de l'APIC, a profondément touché un groupe de jeunes Congolais. L'un d'entre eux, Simon Mutumona, a repris cette tribune à son compte pour en faire un vibrant plaidoyer pour la renaissance de la RD Congo. C'est son texte que nous allons vous lire aujourd'hui. Avec une ferveur patriotique et une passion raisonnée, Simon Mutumona écrit donc ce qui suit. Accrochez-vous. À mes frères, à mes sœurs, à tous les Congolais qui chaque jour se lèvent malgré tout, ce message, c'est un cri d'espérance. Parce que oui, c'est vrai, notre pays va mal, mais non, il n'est pas perdu. On dit souvent, tout est à refaire. Moi, je dis, oui, c'est vrai, tout est à refaire, mais tout reste possible. Regardons-nous en face. Notre État s'effrite, nos institutions chancellent, nos routes tombent en ruine. La corruption, la médiocrité, l'injustice, tout cela étouffe notre peuple. Mais ce n'est pas une fatalité. Je vous lance un appel au sursaut, un appel à la reconstruction nationale. Refonder le Congo, c'est d'abord refonder l'État. Un État qui protège, qui sert, qui ne ment pas. Un État qui n'est pas une machine à enrichir quelques-uns, mais un instrument de justice et de dignité pour tous. Et pour ça, il faut le dire haut et fort. La médiocratie doit cesser. Assez de ces nominations par complaisance, de ces postes attribués aux amis, aux cousins, aux flatteurs. Le Congo a besoin de compétences, de mérite, de courage. Nous avons des ingénieurs, des professeurs, des jeunes brillants. Donnez-leur leur chance. Que les meilleurs servent la nation et non les plus bruyants. Et puis, parlons franchement, la corruption nous tue à petit feu. Pas seulement la grande, celle des ministres et des contrats miniers. Non, aussi la petite corruption du quotidien, celle qu'on banalise, celle qu'on excuse. Chaque fois que nous payons pour ce qui devrait être gratuit, chaque fois que nous trichons juste un peu, nous participons à la destruction du pays. Mais au-delà des lois, il nous faut un cœur nouveau. Parce que la vraie crise du Congo, ce n'est pas que politique, ni économique. C'est une crise morale. Nous avons perdu le sens du bien commun. Le mensonge est devenu normal. La tricherie, une habitude, et l'égoïsme, une règle de survie. Alors je le dis, il faut une renaissance morale et spirituelle. Les églises doivent redevenir des phares. Pas des refuges de compromis, mais des écoles de conscience. Des lieux où l'on apprend la vérité, la justice, la solidarité. Et pendant ce temps, notre jeunesse attend. Elle rêve, elle bouillonne, mais elle ne trouve pas de place. Le Congo doit investir dans ses jeunes, dans ses écoles, dans ses professeurs. Il faut une éducation qui libère, pas qui endort. Des lycées techniques, des écoles agricoles, des formations utiles et un service civique national pour unir nos jeunes autour d'un même idéal. Servir le pays avant de se servir soi-même. Sur le plan économique, la bataille est la même. Reprendre le contrôle de nos richesses. Renégocions les contrats. Transformons nos minerais chez nous. Redonnons à l'agriculture la place qu'elle mérite. Un pays qui ne produit pas sa nourriture ne sera jamais libre. Et surtout, retrouvons l'unité nationale. Nos différences ne doivent plus nous diviser. Kasaïens, Katangais, Congo, Swahili, Mongo, nous sommes d'abord Congolais. Un seul peuple, un seul drapeau, un seul avenir. La cohésion, ce n'est pas un slogan. C'est un choix de fraternité chaque jour, dans nos paroles et nos actes. Alors oui, c'est vrai, le chemin est long. Oui, tout est à refaire. L'État, l'école, la justice, la morale. Mais c'est aussi une chance unique, celle de reconstruire un pays neuf, un Congo debout, un Congo fier. Ne disons plus, les dirigeants doivent changer. Disons, nous devons changer. Parce que la vraie révolution, c'est celle des consciences. Je crois encore en ce pays. Je crois en son peuple, en sa jeunesse, en sa foi. Dieu n'a pas abandonné le Congo. Il nous attend. Il attend que nous osions nous relever, que nous osions pardonner et surtout que nous osions agir. Alors, répétons-le ensemble. Tout est à refaire, mais tout reste possible. Tout est à refaire, mais tout reste possible. À condition d'avoir le courage d'y croire et la volonté d'agir ensemble.
1: Stop! Pas de troisième mandat. Respectons la Constitution et les lois de la République. Nous disons non au changement de constitution en temps de guerre et de menace contre la souveraineté nationale. Le peuple veut le dialogue national inclusif pour notamment régler aussi la question de légitimité.

0: tout Congolais a le devoir de faire échec à tout individu ou groupe d'individus qui prend le pouvoir par la force ou qui l'exerce en violation de la Constitution. Tout Congolais a droit au travail, à un logement décent, à l'eau potable et à l'électricité. Le peuple veut le dialogue national inclusif. Congolais, avons-nous perdu la culture du respect dû aux morts, à nos ancêtres? Placide Nezan Dombéli a publié un texte bouleversant sur les réseaux sociaux. Placide est un patriote congolais expert en réseau ferroviaire et éveilleur des consciences. Il vit actuellement en Suède après avoir longtemps servi en RDC et contribue positivement au trafic ferroviaire. Dans une lettre adressée au défunt maréchal Mobutu Sese Seko, après avoir suivi un extrait de son discours sur le délabrement des cimetières, Placide Nzezan Dombéli lance un vibrant cri du cœur. Il écrit, nous citons, « Tata maréchal, la situation est devenue encore pire. Nous avons perdu la culture de respect envers ceux qui nous ont précédés dans l'au-delà. Aujourd'hui, les morts cohabitent avec les vivants. » Derrière cette formule choc, il dénonce une réalité inquiétante. L'abandon et la profanation des cimetières de la capitale. Kasavubu, Kinsuka, Kimbaseke, Matete, Kintambo, Menseke, Mingadi, Kinkole, autant de lieux où reposaient autrefois des milliers de Congolais aujourd'hui envahis, spoliés, dégradés ou même effacés de la carte. Le cas le plus symbolique est celui du cimetière de Kasavubu, où étaient enterrés les martyrs de l'indépendance, les martyrs du 4 janvier 1959. Ce lieu historique a presque disparu. À sa place se dressent aujourd'hui des supermarchés et des immeubles construits par des spoliateurs étrangers, des commerçants indo-pakistanais et libanais. Nzeza Ndombedi écrit, triste et amer. Un peuple qui célèbre les martyrs de l'indépendance sans savoir où ils reposent, c'est triste. Même les cimetières encore officiels ne sont plus épargnés. Celui de la Gombe, autrefois prestigieux, serait squatté la nuit par des familles sans abri et des enfants de rue. Et dans certains endroits, comme au cimetière de Kintambo, fermé depuis plus de 30 ans, on continue malgré tout à enterrer en superposant les cercueils. Placide Nzezan Dombéli parle d'un désordre bien orchestré, laissant entendre que l'anarchie est entretenue par l'absence des lois et des contrôles. Mais ce n'est pas seulement son opinion personnelle. Une dépêche de l'agence congolaise de presse ACP vient confirmer ses inquiétudes. L'article publié à l'occasion des août, journée de recueillement, cite les responsables des cimetières de Kinsuka, M. Mbata, qui dénonce lui aussi la spoliation des cimetières. Des terrains funéraires seraient revendus ou occupés illégalement, transformés en habitations ou en espaces commerciaux. Il appelle l'État congolais à agir rapidement pour protéger ces lieux de mémoire. La CP donne aussi la parole à des citoyens. Parmi eux, Madame Kimona, venue se recueillir sur la tombe de son père, enterrée en 2005. Mais lorsqu'elle arrive, la tombe a disparu. Elle raconte que l'emplacement aurait été revendu moins de 20 ans après l'inhumation. C'est une douleur indescriptible, dit-elle, avant d'appeler les autorités à réguler la gestion des cimetières de Kinshasa. Ces témoignages sont bouleversants. Ils traduisent une réalité brutale. Dans certaines zones, les morts ne reposent plus en paix. Des maisons s'élèvent au milieu des tombes et des murs se construisent à la place des allées. Les cimetières deviennent les reflets des désordres urbains, de la pression démographique et de la mauvaise gouvernance. Ces deux voix, celle du citoyen indigné et celle du reportage officiel, dressent un tableau alarmant. Les rapports entre les vivants et les morts s'effritent. Ce n'est pas seulement une question de salubrité ou d'urbanisme, c'est une crise morale et culturelle. Et derrière les tombes déplacées ou profanées se cache un symbole plus fort encore. Le détachement progressif d'un peuple vis-à-vis de sa mémoire collective. La trace de ses morts, c'est perdre un lien avec son histoire. Et comme l'écrit Placide Nzezan Dombéli, un peuple qui ne respecte plus ses défunts risque de se perdre lui-même. Mais Ses voix ne s'arrêtent pas à la dénonciation. Elle lance aussi un appel à la conscience nationale. Il faut que l'État légifère et protège les cimetières. Il faut que les citoyens se mobilisent et redonnent un sens au respect des morts. Et enfin, il faut que la société tout entière se souvienne que la dignité humaine ne s'arrête pas au seuil de la mort. Kinshasa, mégapole bouillonnante, grandit à une vitesse vertigineuse. Mais dans cette expansion urbaine, il ne faudrait pas que la mémoire de ceux qui ont bâti cette nation disparaisse sous le béton. Préserver les cimetières, c'est préserver notre histoire, notre identité, notre humanité. Si ce sujet vous a touché, partagez ce podcast pour que la voix de ceux qui ne peuvent plus parler continue de résonner. Voilà, c'est tout pour aujourd'hui. Je vous dis merci.
1: Bonjour à toutes et à tous. Bienvenue sur Congonet Radio, le premier média patriotique et planétaire de la RD Congo, fondé au Japon en 2005.
2: La République des inconscients, la RDC face à elle-même. Bonjour à toutes et à tous. Bienvenue dans ce nouvel épisode consacré à une question brutale mais essentielle. Qui peut encore faire confiance aux dirigeants politiques actuels en RD Congo? Ils ont bâti leur vie sur des anti-valeurs et l'abandon du peuple congolais. Qui peut encore croire en la survivance de la République démocratique du Congo? Sauf si des patriotes prennent les rênes du pouvoir. Le sénateur honoraire Modeste Mutinga avait publié en 2010 son livre intitulé RDC, la République des inconscients. 15 ans plus tard, au crépuscule de 2025, le contenu de ce livre résonne avec une actualité saisissante. Nous allons réfléchir sur quelques thèmes développés dans cet important ouvrage que nous recommandons à chaque Congolais. Pour Modeste Mutinga, l'inconscience congolaise est un mal profond collectif. Elle se manifeste dans trois domaines: politique, administratif et sécuritaire. Le pays avance sans vision, aveugle face à ses propres enjeux vitaux. Le Congo est un pays immensément riche, mais toujours pillé à cause de l'inconscience des dirigeants. Cette inconscience s'inscrit dans une histoire longue, du caoutchouc sous Léopold II, à l'uranium du Katanga utilisé pour Hiroshima, du coltan pillé via le Rwanda, au cobalt exporté massivement vers la Chine. Chaque époque trouve sa ressource à exploiter et ses complices. Mais au fond, c'est une myopie collective. L'incapacité à planifier, à protéger le bien commun, à penser pour les générations futures. Et cette myopie continue d'alimenter la pauvreté, la division et la dépendance. Il rappelait cette formule prophétique: hier les mines, aujourd'hui le pétrole, demain l'eau. Aujourd'hui, avec les convoitises autour du fleuve Congo et l'assèchement du lac Tchad, cette phrase semble presque prémonitoire. La RDC est malade de ses dirigeants qui sont sans vision et manquent de patriotisme. Ce sont de simples politiciens, pas des hommes d'État. Le politicien pense aux élections, l'homme d'État pense à la génération suivante. Et c'est bien là que réside le cœur du problème au Congo. Sa classe dirigeante est prisonnière du court terme. Elle est obsédée par la conquête du pouvoir. Elle vit au présent et ne se préoccupe pas de l'avenir de la nation. Cette dérive a de terribles conséquences, notamment de la tribalisation des institutions, la politisation de l'armée et de l'administration et le dépassement des grandes entreprises publiques comme la Gécamines ou la SNCC. Les parlementaires congolais semblent plus préoccupés par leurs indemnités que par la crise nationale. Modeste Mutinga employait une expression choc, celle des pompiers pyromanes, ces responsables politiques qui alimentent les crises qu'ils prétendent éteindre. Pour en tirer profit, une image tristement actuelle dans un pays où les conflits armés se multiplient dans l'Est, où certaines forces étrangères ougandaises et rwandaises se comportent en force d'occupation, exploitant les mines locales et le commerce transfrontalier. À travers leurs supplétifs congolais locaux, tels que les rebelles terroristes du M23, les envahisseurs étrangers procèdent même à la collecte de taxes ou impôts en RD Congo. À cela s'ajoute un mal endémique, l'impunité. Depuis des années, les rapports parlementaires pointent des fautes graves, mais les sanctions restent rares. Cette culture de non-responsabilité nourrit la corruption et mine la confiance du peuple envers l'État. Et face à ces tensions, le rôle d'arbitre du président paraît s'effacer. Le président Tshisekedi Tshilombo est perçu comme un leader naïf, faible, peureux et incompétent. Son entourage abuse de ses faiblesses. Le Congo a beaucoup de problèmes, mais ce ne sont ni l'argent ni les solutions qui manquent. Les solutions sont simplement ignorées par une classe politique cupide et corrompue. En effet, dès 2010, Modeste Mutinga a proposé une voie de sortie claire. Moderniser l'administration, réinventer l'éducation, relancer l'agriculture pour atteindre l'autosuffisance. Des chantiers immenses, mais indispensables à la reconstruction du pays. Malheureusement, ces priorités restent éclipsées par des luttes de pouvoir et une absence de vision d'ensemble. Comme le disait le philosophe Yoka Langoy, il est temps de passer des lamentations stériles au devoir d'inventaire et d'invention. Cela signifie regarder honnêtement ce qui ne va pas et imaginer un futur différent. Mais où en est ce devoir d'invention aujourd'hui? La RDC demeure fragmentée, affaiblie par des groupes armés, des tensions communautaires et un sentiment d'abandon généralisé. Pendant ce temps, les ressources stratégiques, cobalt, lithium, eau, attise des convoitises régionales et internationales. Et pourtant, malgré tout, le peuple congolais continue de résister, de créer, de croire.
3: Que dire en conclusion? Eh bien, la République démocratique du Congo n'est pas condamnée à rester faible ou à disparaître. Il y a de l'espoir si la jeunesse se lève pour réclamer ses droits. Il y a de l'espoir si des intellectuels intègres acceptent de prendre leur responsabilité d'accompagner le peuple dans sa quête de changement, sa quête de rupture avec la mauvaise gouvernance. Il y a de l'espoir. La voie du salut est connue. Il faut renouveler et assainir la classe politique congolaise. Changer de régime et de mentalité. Le peuple congolais, en tant que nation, doit donc affronter la question centrale: peut-on continuer à vivre dans l'inconscience sans risquer la désintégration? Peut-on continuer à vivre dans l'inconscience sans risquer la désintégration? La réponse appartient à chacun de nous. La survie et surtout la grandeur de notre pays dépendra de notre capacité à se regarder en face, de préférence lors d'un dialogue national inclusif, pour se dire des vérités. Elle dépendra de notre capacité à apprendre des erreurs du passé, à nous réconcilier et à bâtir enfin un État fondé sur la responsabilité, le partage équitable des richesses et la justice. Honorons notre hymne national, Debout Congolais. Honorons notre devise, justice, paix et travail. Choisissez l'ordre qui vous convient. Merci d'avoir suivi cet épisode de La République des Inconscients, la RDC face à elle-même. Ce podcast avait pour but de scruter les racines d'une crise, mais aussi les chemins possibles d'une renaissance. Le Congo est par terre, mais il peut se relever, rebondir et devenir le géant africain stable et puissant que tout le monde attend. C'est tout pour aujourd'hui. Je vous dis merci. À très bientôt.

Bienvenue dans ce podcast où l'on explore les idées qui façonnent notre avenir commun en tant que nation. Aujourd'hui, on parle d'un texte qui a fait beaucoup réagir. Une tribune du sénateur et professeur congolais Faustin Luanga, publiée dans La Prospérité, intitulée « Penser librement, exister pleinement, un appel à la conscience congolaise ». C'est un texte puissant, inspirant, mais aussi controversé. Est-ce un véritable appel à l'action ou simplement un beau sermon pour apaiser les consciences? C'est ce qu'on va décortiquer ensemble. Le sénateur Luanga commence par une citation frappante, tirée de la devise de l'Université libre de Bruxelles. La pensée ne peut se soumettre ni à un dogme, ni à une doctrine, ni à un argument d'autorité, parce que se soumettre, c'est cesser d'exister. Et à partir de là, il construit un message. Penser, c'est vivre. Refuser de penser, c'est mourir intérieurement. Pour lui, le grand drame du Congo, ce n'est pas seulement la guerre à l'Est, la corruption et les institutions fragiles. C'est aussi et peut être surtout la soumission de la pensée congolaise. Trop de peur, trop de propagande, trop de dogmes. Il invite donc chacun, notamment et surtout les jeunes, à retrouver le courage de penser librement, de questionner, de douter, de proposer. Il dit, refusez les slogans que, refusez les vérités toutes faites, osez penser par vous-même. C'est un cri du cœur, un plaidoyer pour la dignité intellectuelle. Professeur Luanga offre ainsi une réflexion qui devrait inspirer ou susciter de l'espoir. En effet, au travers de ce texte, on trouve la sincérité d'un homme qui a vu, qui a vécu et qui croit encore au potentiel du Congo. Le message universel pensé pour résister, pensé pour construire par l'atout africain, il fait écho à Cheikh Anta Diop, Frantz Fanon ou encore Patrice Lumumba. Des penseurs pour qui la libération passait d'abord par la reconquête de la pensée. Luanga rappelle que le changement ne commence pas dans les institutions, mais dans les consciences. Et il met la jeunesse au centre de ce processus. Cette génération qui n'a jamais connu la paix, mais qui porte en elle les graines du renouveau. Il identifie les problèmes et invite à prendre du courage pour relever les défis. Mais quelles sont les stratégies et les solutions que propose le sénateur Luanga? Son texte ne dit pas comment on passe de la pensée libre à l'action concrète. C'est beau de dire oser penser, mais comment encourager cette liberté dans un système éducatif souvent dépassé? Comment la nourrir dans un régime qui privilégie le tribalisme, les amitiés, la fraternité et la loyauté plus que la compétence et le patriotisme? On aurait aimé que le sénateur, qui est aussi universitaire et membre du pouvoir, donne des pistes concrètes, des réformes éducatives, des espaces de débat citoyen, des programmes pour stimuler la pensée critique. Sans cela, le message reste un peu suspendu dans l'air, inspirant mais imprécis. La tribune de Luanga est un paradoxe politique intéressant. En effet, il y a une tension qui saute aux yeux. Il est membre de l'Union Sacrée, la coalition qui soutient le président Félix Tshisekedi. Autrement dit, il fait partie du système qu'il critique implicitement. Question majeure, peut-on prêcher la liberté de penser quand on appartient à un pouvoir qui, parfois, limite la liberté d'expression? Le sénateur et ses collègues de l'Union Sacrée sont souvent restés muets face aux abus des services de sécurité contre les journalistes, les opposants, les activistes, etc. Est-ce par peur, par compromission ou par complicité passive? Tout le contraire de ce que recommande Faustin Luanga, habilement, comme Vital Kamerhe avant lui, le sénateur Faustin Luanga reconnaît-il les égarements de sa génération politique? Vital Kamerhe, dans son discours de démission, avait demandé aux jeunes parlementaires de ne pas commettre les erreurs faites par lui et les autres politiciens de sa génération.
Certains voient dans sa tribune une posture plus morale que militante, une manière de dire « je vois les problèmes sans vraiment s'en désolidariser ». Un peu comme un professeur dans un navire en dérive qui demande à l'équipage de réfléchir davantage alors que les moteurs sont en panne. Mais en même temps, on peut aussi voir cela autrement. Est-ce que c'est justement depuis l'intérieur du pouvoir qu'il essaye de provoquer un réveil? Ce texte est un message codé, une invitation à repenser la gouvernance, sans provoquer de rupture frontale. Le sénateur Fotin Louanga est-il plus prédicateur et pas assez mobilisateur? Ce qui dérange certains jeunes compatriotes, c'est le ton du sénateur Fotin Louanga. Les phrases répétées « ne vous soumettez pas, refusez, osez penser » donnent au texte un rythme de prêche. Cela sonne fort. Mais ça peut fatiguer un auditoire qui attend des solutions tangibles, pas seulement des exhortations morales. C'est pourquoi beaucoup disent que ce n'est pas un appel à l'action, mais une prédication. Et pourtant, il y a une nuance importante. Parfois, prêcher, c'est déjà agir, surtout dans un pays où tant de consciences sont endormies. Mais il faut ensuite traduire la pensée en engagement concret, sinon le risque, c'est que la parole reste lettre morte. Voilà pourquoi le premier slogan de Congonet Radio, dès sa création en 2005, fut celui-ci. Pensons et agissons ensemble pour un Congo nouveau. Penser et agir ensemble. Cela embrasa toute la diaspora congolaise à travers le monde entier. Penser librement, c'est bien. Mais penser ensemble, dans le respect du débat, c'est encore mieux. C'est là que commence la véritable renaissance congolaise. Voilà, c'est tout pour aujourd'hui. Merci de rester connecté sur congonetradio.com. Je vous dis merci et à très bientôt.

0: candidate incorruptible Guy Sipamba, Azan Anzela Singa, na évité sur Oloba Sikoyo, et puis je signale aussi que patriote visionnaire Maître Jackson Kalonji Mushila nous a rejoint aussi. Je vais, celui qui est prêt prend la parole, Neko Guy Sipamba était là avant.
1: Oui, je suis là.
0: Voilà,
1: Ozan Amalo. Je suis là au commandant irréductible patriote Lambert Mboyi. Merci beaucoup na opportunité Oyo Ope Singaï pour intervenir via Congonet Radio. En tout cas, j'ai toujours été dans la joie immense ya kolekana Congonet Radio. Parce que aujourd'hui, au Moni, pour la Roloba, et l'on monte sur Congonet Radio, ma radio, je suis à ma Congolais, pour les alliés dans mes réseaux sociaux, et Katana. Et c'est là. Donc, Congonet Radio est là pour servir. Ça montre la volonté de la personne qui l'a conçue et les gens qui y interviennent de vouloir couper ça dans le peuple congolais, bah, où ils allaient penser comment le Congo peut s'en sortir.

conclusion, je fais un appel solennel à ma Congolais pour leur dire quoi? Pour leur dire que il est de notre responsabilité, de leur responsabilité, mon cœur est à la responsabilité spirituelle, responsabilité morale. Que nous soyons sur la Congolais, tous en la conscience, que nous devons travailler pour que notre pays se redresse. Ce qui veut dire que toutes les propositions, qui sont les propositions qui vont dans le bon sens, de telle sorte que Ebenisa pays n'a pas son malin de malin. Il y a un gouffre et les bienvenus. Pour aller dans le Bible, parce que un pays se redresse avec des ambitions fortes. Les lois, voilà pourquoi il y a eu un message que nous, les patriotes, les frères, nous avons lancé à la diaspora et à tous les Congolais. Quand on voit ça, on que aujourd'hui, il n'est plus lieu. Il y a qu'on continue la même sorte et à combattre. Ça veut dire quoi? Nous devons maintenant avoir une société des ambitieux, des gens qui créent, qui soumettent des propositions. Nous voulons quoi? Est-ce que ce pays doit aller de l'avant ou ce pays doit rester en arrière? On manifeste notre volonté patriotique en tant que Congolais de redresser ce pays et dans le vrai. Voilà, c'est ce que j'allais dire, c'est un appel que je lance aux Congolais à partir de Lelo. On ne peut pas dire qu'on aide le Congo et laisser par exemple le président de la République en train de faire n'importe quoi et pour après l'insulter. On n'est pas dans la bonne stratégie. La bonne stratégie, c'est de s'asseoir sur une table, comme on dit, avec les experts.

0: Dieu et Patrick Lambert Oyi, Patikio.
1: Merci
0: na bande onyo.
1: Merci beaucoup, patriote incorruptible Gissi Pamba, pour la conclusion. Nayo, appel na ba Congolais, soyons positifs, soyons actifs pour le bien-être de notre pays. Irosenga organisation, tous à la organiser, hein, autotiaga makanisi nabiso ensemble pour le bien-être de notre pays. Proposition à nos sali, hein, bandikumsu ba sala proposition, mais nous faisons ça de manière dispersée. Appel au outre que ça va, que les Congolais responsables battent les mains. 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
2: Bienvenue sur CongoNet Radio, le premier média patriotique et planétaire de la RD Congo. Aujourd'hui, nous explorons la vision radicale proposée par Jean-Jonas Barthélémy Bélambé pour l'avenir de la RD Congo. Il est enseignant citoyen congolais résident en France. Il est surtout connu comme éveilleur de conscience, artisan d'un Congo nouveau. Son message est à la fois simple et percutant. Tout est à refaire, mais aussi tout reste possible au Congo. Plutôt qu'un constat d'échec, c'est un appel à la responsabilité collective et individuelle. C'est ce qui ressort de sa récente conférence à Paris, devant d'illustres invités et les membres de l'APIC, Alliance des patriotes intellectuels et chrétiens. Le point de départ est un diagnostic brutal. L'État congolais est présenté comme un édifice fissuré, incapable d'assurer ses fonctions de base, sécurité, justice, éducation, santé. Pour Bélambé, inutile de parler de petites réformes, il faut une refondation complète, une reconstruction institutionnelle à partir de zéro. Cela passe par un dialogue national et par des institutions vraiment neuves, bâties sur la transparence et l'intégrité. La première bataille est celle contre la corruption, décrite comme systémique. Bélambé propose la création d'une autorité anticorruption indépendante, la protection réelle des lanceurs d'alerte, la publication de tous les contrats miniers et des marchés publics et des sanctions exemplaires. Mais rétablir l'état de droit exige plus. Une justice accessible, gratuite pour les plus vulnérables, des chambres spécialisées contre la criminalité économique et la fin de l'impunité, quel que soit le rang des personnes concernées. Deuxième axe, la compétence et l'éthique. Le discours dénonce la médiocrité d'un système où les postes clés vont d'abord aux proches ou aux fidèles politiques. Pour y mettre fin, recrutement transparent, concours ouvert, audit des effectifs, déclaration de patrimoine pour les hauts responsables, la compétence ne suffit pourtant pas. Il faut aussi l'intégrité. Bélambé appelle à un réveil de la conscience morale collective, invitant les institutions religieuses et la société civile à jouer un rôle d'éveil, d'éducation et de contrôle du pouvoir. Vient ensuite le chantier de l'éducation. Comment former des citoyens compétents et éthiques quand l'école est en crise? Le programme prévoit une véritable gratuité du primaire, mais avec qualité. Revaloriser les enseignants, mieux les former et les payer. Réviser les programmes pour les adapter aux besoins du pays. Renforcer l'éducation civique et fermer les écoles fantômes. Autre priorité, l'unité nationale. Bélambé dénonce une tribalisation qui mine l'identité congolaise. Il propose d'interdire toute référence ethnique dans les nominations officielles, de supprimer les mentions d'ethnie sur les documents administratifs, d'organiser des forums interprovinciaux et même de créer une commission vérité et réconciliation. Les arts, les médias, le sport, tout doit servir à retisser le lien national. La diaspora, elle aussi, est appelé à contribuer à cette réconciliation. La souveraineté constitue un autre pilier. Économiquement, le pays doit reprendre la main sur ses ressources. Renégocier ou annuler les contrats miniers déséquilibrés, créer une entreprise nationale forte et transparente, développer des coopératives et une agence de souveraineté économique. Sur le plan sécuritaire, la priorité est claire. Pacifier l'Est, désarmer les groupes armés, réformer en profondeur l'armée nationale et sécuriser les frontières. À cela s'ajoute un immense effort d'infrastructure. Routes, rails, ponts, énergie hydraulique et solaire, fibres optiques et administration numérique. La souveraineté passe aussi par ses fondations matérielles. Enfin, le discours se conclut sur une dimension morale et spirituelle. Bellambé interpelle directement les églises, trop souvent complices ou silencieuses. Elles doivent redevenir une force de justice sociale, comme l'ont été Kimpa Vita ou Martin Luther King, dans d'autres contextes. Éduquer, surveiller, agir, voilà, selon lui, leur triple mission. Au fond, ce projet dépasse les lois et les gouvernements. C'est un appel à un réveil des consciences. Il réclame un leadership courageux et intègre, mais aussi l'engagement de chaque citoyen, du fonctionnaire au simple voisin. Chacun, à son échelle, peut être un bâtisseur. Jean-Jonas Barthélémy Bellambé résume sa vision en une phrase. Tout est à refaire, mais tout reste possible. Le Congo, dit-il, est une page blanche prête à accueillir une nouvelle histoire à condition que chaque citoyen cesse d'être spectateur pour devenir acteur. Que vous soyez en RDC ou ailleurs, la question demeure: comment, à notre niveau, pouvons-nous participer à une telle refondation? Le premier pas vers ce futur que nous voulons écrire ensemble. Voilà, c'est tout pour aujourd'hui. À bientôt.
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3: Alors là, c'est un véritable coup de tonnerre politique qui est survenu en République démocratique du Congo. Vital Kamerhe, un allié clé du pouvoir, le député de Bukavu, a été contraint de démissionner. Qu'est-ce qui se cache vraiment derrière cette décision? Il jette l'éponge. Après avoir tenté de désorienter les uns et amadouer les autres, cette démission cache mal un jeu de pouvoir complexe. Comment est-on arrivé là? Officiellement, tout commence avec une pétition par ses propres collègues députés pour exiger son départ. Et les griefs avancés sont sérieux. Sur le papier, les accusations sont d'ordre administratif. Mauvaise gestion, manque de transparence dans les finances, blocage du travail parlementaire. Curieusement, tous ces reproches sont formulés par des députés du parti présidentiel. La menace ne venait donc pas de l'opposition, mais bien de son propre camp, de l'Union sacrée. On pourrait s'arrêter là et dire que c'est une affaire de mauvaise gestion ou de zizanie interne. Mais en politique, les choses sont rarement aussi simples, n'est-ce pas? Pour beaucoup d'analystes, les raisons administratives n'étaient qu'un prétexte, un écran de fumée. La vraie cause de sa chute, il faut la chercher ailleurs, dans une série de coups politiques de ses adversaires. Ceci souligne les propos discordants de Kamerhe, propos jugés impardonnables par le camp du président. On lui a reproché plusieurs fautes. D'abord, des annonces jugées un peu trop rapides, comme celle sur la chute d'une ville aux mains des rebelles, mais cela avait vite été démenti par les services de communication officiels de l'armée nationale. Ensuite, des critiques ouvertes ou feutrées contre le gouvernement. Un gouvernement pourtant reconnu défaillant par la majorité des Congolais. Le gouvernement Souminois 2 est une énorme catastrophe. Un désastre pour la RDC. Ce gouvernement a échoué en tout. Madame Judith Souminois, la première ministre et presque tous ses ministres sont, dans l'opinion publique nationale et dans les chancelleries occidentales, réputés incompétents, voleurs et menteurs. le bilan du gouvernement est négatif. Vital Kamerhe, dans son rôle de député, appelait donc à plus de rigueur et de responsabilité. Cela n'a pas plu au pouvoir et ses adversaires au Parlement, avec le soutien tacite du chef de l'État Félix Tshisekedi, en ont profité pour chercher à le destituer. L'attitude de Vital Kamerhe a donc été perçue non pas comme une contribution au débat contre la mauvaise gouvernance, mais carrément comme de la déloyauté envers le président de la République. Le fait qu'il a été défendu publiquement par l'opposition politique a été la touche finale, le coup de grâce politique. Tout cela est en réalité une manœuvre bien stratégique en vue des prochaines élections présidentielles et législatives en 2028. Et c'est là que trouve la vraie motivation de cette pétition. D'un côté, pour le camp présidentiel, Kamerhe était devenu un allié gênant, devenu encombrant. En effet, Vital Kamerhe dit être candidat président de la République pour 2028. Son éviction ressemble donc moins à une punition. C'est une façon de le neutraliser de manière préventive. Le message ne pouvait pas être plus clair. Vital Kamerhe avait totalement perdu la confiance de la majorité. Politiquement, la messe était dite. Il n'avait plus le choix. Il lui fallait partir. En retirant cette pièce maîtresse de l'échiquier politique congolais, les partisans de Tshisekedi ont déclenché un vrai tremblement de terre politique qui expose au grand jour les fissures au sein de l'Union sacrée. Une nouvelle lutte d'influence commence déjà. Kamerhe est très puissant à l'est du pays. Conscient de cela, Félix Tshisekedi a vite fait de déclarer avoir été surpris et qu'il n'était pour rien dans la chute de Kamerhe. Il a ajouté que Kamerhe demeurait pour lui un frère et un allié. Chacun aura décelé l'hypocrisie politique. Au vu des réactions et des commentaires sur les réseaux sociaux, on se rend aisément compte que les Congolais ne sont pas dupes. Ils ne considèrent pas comme sincère la déclaration de Félix Tshisekedi. La démission de Vital Kamerhe est athée. C'est un fait. Tshisekedi a réussi son coup politique, mais la partie est loin, très loin d'être terminée.
4: Oh! Bah, député,

0: Ponce, un député se retire de l'Union Sacrée quelques heures après son adhésion. Le député a tourné le dos à l'Union Sacrée de la Nation prônée par le chef de l'État Félix Tshisekedi. J'ai adhéré par erreur, a-t-il martelé.
1: Donc il y a une équipe de mafieux qui ne fait que détourner l'argent de l'État, de faire ce qu'ils veulent, faire la propagande en leur nom, etc. Donc ça va mal quand il n'y a pas un État, ce n'est pas un État du tout, c'est une jungle, ce qu'on appelle la République bananière. Donc il n'y a rien qui va. Donc.
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3: Merci beaucoup.
4: C'est le dialogue. Merci. Mais aïe, bakayango. Dialogue et vous allez. Dialogue et vous allez.
5: Dialogue.
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Antoine Tshisekedi Tshilombo vient de sacrifier Constant Mutamba, son fidèle ministre de la Justice. Fatshi est-il Dracula ou Ponce Pilate?

0: Ne pleurez pas pour moi. Je pleurerai pour vous. Mais quelle justice allons-nous léguer aux générations futures?
1: Papa,
2: Félix Antoine Tshisekedi Tshilombo vient de sacrifier Constant Mutamba, son fidèle ministre de la Justice. Fatshi est-il Dracula ou Ponce Pilate? Fatshi est-il Dracula ou Ponce Pilate? Vital Kamerhe et d'autres voleurs avérés sont au pouvoir. Ils circulent au grand jour en toute impunité. Les jouisseurs et frappeurs sont intouchables. Fatshi est-il Dracula ou Ponce Pilate ?

Bonjour à toutes et à tous, bienvenue sur Congonet Radio, le premier média patriotique et planétaire de la RD Congo, fondé au Japon en 2005. Le podcast de ce jour est consacré à un sujet brûlant qui agite actuellement la République démocratique du Congo, la balkanisation, tant redoutée et décriée par tous les patriotes congolais. Est-elle en voie de se matérialiser en RDC ? Ces dernières semaines, une analyse

signé par René Ngongo, analyste, activiste et libre penseur congolais, a fait grand bruit. Son titre est sans détour. Quand la balkanisation cesse d'être une crainte pour devenir une réalité quotidienne. Dans ce texte publié le 3 octobre 2025, René Ngongo tire la sonnette d'alarme. Il dénonce la décision du groupe armé AFC/M23 de rejeter purement et simplement les documents officiels émis par Kinshasa, carte d'identité, permis de conduire, laissez-passer, un geste qui, selon lui, ne relève pas d'un simple désaccord administratif, mais d'un acte politique majeur, une contestation directe de la souveraineté de l'État congolais. Ngongo parle d'un gouvernement parallèle en train de s'installer à l'est du pays. Délivre désormais ses propres autorisations de circuler, perçoit des taxes, contrôle les déplacements et administre les zones qu'il occupe comme un État dans l'État. Pendant ce temps, le pouvoir central reste silencieux, un silence que l'auteur qualifie de paralysant et de trahison envers la nation. Félix Tshisekedi, Judith Suminois, J.P. Bemba, Samalou Kondé, Bahati Lukwebo, Christophe Mboso et autres sont-ils des lâches, des traîtres ou des complices? Et puis, il y a cette phrase qui frappe comme un coup de poing. Quoi de plus violent que de voler à un peuple le sentiment d'appartenance? Car refuser les papiers d'identité nationaux, c'est aussi refuser l'appartenance à la nation. C'est couper symboliquement le lien qui relie ces citoyens au reste du Congo. Pour René Ngongo, la balkanisation n'est plus un spectre qui plane à l'horizon. C'est une réalité vécue chaque jour par des familles, des enfants, des communautés entières livrées à elles-mêmes. Mais cette alerte de René Ngongo n'est malheureusement pas nouvelle. Déjà en décembre 2022, trois voix majeures de la scène congolaise, Denis Mukwege, prix Nobel de la paix, Martin Fayulu et Augustin Matata Ponyo, avaient publié une déclaration commune pour dénoncer les dérives du régime de Félix Tshisekedi. Leur constat était sans appel. La RDC est menacée d'émiettement. En 2022, on mettait en cause les choix politiques et la dépendance vis-à-vis des voisins. En 2025, on décrit M23 qui agit comme un véritable pouvoir local, défiant Kinshasa par des gestes concrets, rejeter les papiers d'identité, contrôler les routes, imposer sa loi. La question centrale reste la même. Où est l'autorité de l'État congolais? Félix Tshisekedi semble avoir perdu tout contrôle de l'Est de la RDC et continue de pleurnicher auprès des Occidentaux. Et jusqu'où peut aller cette perte de souveraineté sans basculer dans une division irréversible? René Ngongo pose la question avec gravité. Avons-nous déjà franchi le point de non-retour? Le régime de Tshisekedi est coupable de l'érosion progressive de l'unité nationale. Le Congo, rappelle René Ngongo, est une nation au patrimoine immense, promise à un avenir de grandeur. Mais cet avenir dépendra d'une seule chose, la capacité du pays à défendre son unité, non pas en mots, mais en actes. Si ce sujet vous a interpellé, partagez-le autour de vous et continuez la réflexion. Que signifie aujourd'hui être congolais quand une partie du territoire se vit déjà comme un autre monde? Voilà, c'est tout pour aujourd'hui. Je vous dis merci. À très bientôt. 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

0: Quand Kaboula se déplace, c'est son oncle qui assure l'intérim du gouverneur et son oncle est ministre des Finances. Et la province a un vice-gouverneur.
1: Mais
2: sur quelle base le gars?
0: Il l'a fait, il décide de le faire, puisqu'Awa, Bonsoir Koloba, Bazar a enveloppé Abaya Banane. Kaboul a acheté déjà des appartements en Afrique du Sud, des immeubles à la Gombe ici pour devenir gouverneur. Et c'est qui? Ah, bien sûr, bien sûr. Vous parlez de Fifi, péage urbain. J'ai l'arrêté avec moi, si je peux te le faire, il y a ministre et à Mine, la ministre et à Finance, Nicolas Kazadina Samba, à l'époque. 25% à péage urbain pont bascule par camion et Sengelezong et la mairie n'a pas commune où ils en a quatre il y a ville et à Kolwezi. Pendant 6 ans, depuis que Fifi était vice-gouverneur au gouverneur, Batikala a versé 0 franc à la banque. Chaque camion à pont bascule paye 300 $. On fait 100 000 $ de recettes par jour. Et Madame Carole Sompomasuka, sa nièce, prend le sac d'argent qu'il a coté quand ma colloque maman a eu chaque jour. On l'a dit, on l'a démontré. Personne n'en parle. Personne ne peut le dire. Madame Masuka suspend le bourgmestre de Fungurume. Jacquemin écrit, envoie le télégramme pour sa réhabilitation, pour suspension, comme on le codelait à 6 mois. Elle n'obtempère pas, elle ne tient pas, puisqu'elle pense qu'elle est soutenue ici à Kinshasa par une femme. Madame Masuka suspend le bourgmestre de Mouchacha. Le Loiseau Kembe, 2 heures à suspension pour des raisons injustifiées. On les réhabilite, même une décision de justice. Madame s'en fout et s'en tête. Lorsque le dossier Kazembe, Kaboula a commencé à Lumbashi, Jacquemin a écrit un arrêté, a écrit pour un joint au gouverneur ce qui doit être fait, il se fout, puisqu'ici à Kinshasa, ces individus ont des gens qui le soutiennent contre les enveloppes kaki par millions qui viennent chaque mois. Vous voulez qu'on réussisse? Oui. Mais pourquoi on crée un monde anarchique avec des gens en devenant riches, un monde qui est hostile à nous? Vous imaginez ça? Et je peux vous en dire autant et autant. Walingi n'a produit les vidéos, n'a produit les documents. Qui ne soutiennent pas? Quelle est la presse qui n'est pas dans la poche de Masuka de Kaboula? Au sein de l'IDPS, nous avons été traités même des sorciers, des migrants au Bakimi sorcellerie na Kasai, Bakimi na Lubumbashi, pour amener tout simplement pour justifier soutien à Kaboula comme gouverneur. Qu'est-ce que vous voulez? On ne peut pas vouloir quelque chose de son contraire. Quand on les dit, ils sont des Banamabe. Mais en les disant, la gens insultaient qui? Moi, j'insiste dans mes propos à Wapi.
2: Je ne peux que dénoncer. Merci beaucoup, Mme Boka. Les Kambotolenga et Torobela Lelo, les Kambotali, bah, scandale, les Kambotali, bah, détournement, alors que Mboka Nabiso, et Zokien de Kokota, Bongo Nadil, na États-Unis d'Amérique, au Bango, bah, Lingi, Bongo, Molongo, c'est-à-dire pas de corruption, pas de détournement. Est-ce que, Bandeko, bah, Kotina Sika, Nangambo, et chef, bah, ça n'a rôle, mon aîné, à jouer,
3: déjà, puisque vous parlez. Toyodike, Nicolo, Bazo Bonisso fort. Pasteur Godin Boy, Ozo et Sabamonini.
4: Bande de voleurs.
3: Au juste, Bassalini.
4: Bien aimé, les gens meurent dans les hôpitaux à cause de ces voleurs.
5: Dans l'hôpital, au pont antina na mibio.
3: Bas fonctionnaire, baso foutamate à cause de banane.
4: Bas fonctionnaire, baso foutamate, Nicolas Banani.
5: Famille, sont un pays.
3: Daddy, Bomela Bamomoto.
5: C'est voleur.
4: Togenete, Togolala. Togolandela, Landela, Moïbina, Bino, Togolala.
3: Message Nini aux Ope Sabango.
4: Nous sommes pèlerins et passagers sur cette terre. La seule personne que nous devons craindre, c'est l'Éternel des armées.
3: Pasteur, aux Ope Sabango.
4: Seigneur, aux Ope Sabango. Yango miyibi oyo bakokenda bakokenda te
3: akokende.
4: Vous avez déjà vu quelqu'un
5: aussi la komona
4: être enterré
5: motomoko
4: bakunda ye avec sa maison
5: na bandako ya ye.
4: J'ai besoin de vous aujourd'hui.
5: Retournez
4: tout l'argent volé dans la caisse de l'État.
5: On
4: va refaire les
5: routes.
4: Dans le moutou yamibi.
1: Donc, vous bandez, vous bakoumi na midi, mouya impublicité.
6: C'est grave.
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8: C'est tous les jours que moi j'ai mal. Tous les jours. Quand je sors, quand je tombe dans les embouteillages, quand je roule dans un trou. Quand je vois des gens marcher à la fin de la journée en masse, sans pas parce que n'ayant pas de transport, en rentrant chez eux, et en étant même incertain sur le fait de savoir ce qu'ils vont manger et tout ça. Tout ça me fait mal. Et je dis c'est injuste, c'est pas possible. On ne peut pas vivre sur une terre aussi bénie, aussi riche que le Congo, et avoir un peuple qui souffre comme ça.
9: Félix, Tshisekedi Tshilombo mentait déjà à l'époque, n'est-ce pas? Il ne fera rien pour le peuple. Il, lui, sa famille et ses amis vivent sur le dos et la misère des Congolais.
8: Croyez-moi, c'est tous les jours que moi j'ai mal. Tous les jours, quand je sors, quand je tombe dans les embouteillages, quand je roule dans un trou, quand je vois des gens marcher à la fin de la journée en masse, sans pas parce que n'ayant pas de transport, en rentrant chez eux, en étant même incertain sur le fait de savoir ce qu'ils vont manger, etc. Tout ça me fait mal. Je dis c'est injuste, c'est pas possible. On ne peut pas vivre sur une terre aussi bénie, aussi riche que le Congo.
10: Tshisekedi Tshilombo est très mal entouré. Le président de la RDC s'est choisi un entourage de mafieux, de traîtres, de corrompus et de gens conflictuels. Le vol au détournement, les rivalités frivoles, le tribalisme et le clientélisme sont la principale caractéristique du régime de Fatshi.
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12: 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Ils ont capté le même entourage wana yamabet. Grâce à nos victimes, il y a entourage wana yamabet. Ils ont solo président, ils ont entourage yamabet. N'a confirmé ango.
10: Nicolas Kazadi confirme publiquement que Félix Antoine Tshisekedi Tshilombo est très mal entouré.
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12: Maman, ils ont mawa, mais à partir du moment où on a eu que nous avons monté ma pembe, nous avons un problème, nous avons un problème. Pour nous, la vie n'a pas eu que ce qui a affronté l'accusation de l'Okuta, c'est que Batouana, Banguna, Bamouni, étoile moko na katinayo. Ils ont la carte qu'on a depuis la Botama. Et donc, ils ont continué quand le modèle moko.
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12: 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Même quand on sort à la conférence de presse, oh, tu en as besoin de conférence de presse, t'es. Eh, zongi ça lampadaire, zongi ça forage. Les cambotés. Oh, bah que ton comité n'a pas que. Gabi, bon, problème est atteint. Ngai moko na kende pas juge, na loba, na panzama kamion, c'est ça clair. Et comme ngana la n'a pas battu à parquet, au moins na wapi. 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Attends, ils atteignent na koya ko loba. Et comme il y a un arabango, finalement, il y a un parlement pour lever la immunité pour le Kangaï. Nous tous, nous se reprocher à cause du comportement de Kangaï. C'est comme ça que je me suis comporté depuis le début de Tinasuka. Lampadaire na forage. Ils ont deux projets, où ils ont que bah signé en Ongo na dans le ministère T, na dans nanité, bah signé en Ongo ministère, mais sous une gouvernorat à ville de Kinshasa, on a habité. N'a foutu combien de projets, maman? Depuis en tant que ministre des Finances, on a même mis budget de 4 milliards, type à 16 milliards. Et au cours d'un idée, il y a un nombre de projets on a signé. Sauf que si chaque projet on a signé est comme une bébé, est comme une toyibi. Non, est-ce qu'ils ont quand même la cause na ibi nyoswana? C'est quand même sérieux. 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Malgré que condamné, on dirait que c'est de l'autre côté, Kakangai. Mais on a bien que Zaki complot contre Ngai. Et pourquoi complot contre Ngai? Pour ne pas résultat dans celle-là.
11: Mais tu as dit que tu as dit que tu as dit que tu as dit que tu as dit que tu as dit que
12: tu as dit projet déjà va signer Nyonso, prédécesseur Nangai.
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12: C'est le Yaragouli.
11: C'est le Yaragouli.
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12: ezaki 1000 forages 400 millions de dollars ça fait à peu près 400 000 dollars par forage mais forage. Forage à simple ya boité
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11: Traité na maï,
12: et puis... Tant ici, on a parfois 2 km, 3 km. Normalement, ils ont un projet à Ndengwana. Le même type de projet, tout ça, là, on a Banque africaine de développement, juste avant, il y a un projet comme on a prise. Tout ça, là, on a forage, monsieur, c'est... Et ma tête, il y a 700 000 dollars. Et maintenant, il y a 300 et quelques mille, il y a 700 000. Selon Bissika, selon profondeur, tout ça. Donc, pour Nangaï, 400 000 dollars par forage, et c'est le cas de gravité. Mais malgré on a quand même que oh y a au projet de ça qui libosso aux comme à 700 000 euros on a maintenant que château de Bassali à béton armé en nene monsieur les autres on était à 7 km quand on a comparé na on a dit ah na boité tout ça na 100 000 mais oh y a bien 400 000 nous on a moins mingi donc on a beau talent au lissus bah que batali en haut puis bas on va bien non biso comme toujours qu'une devait élection, tu reçois le sacrifice, tu reçois 340 stations, au lieu de 1340. Est-ce qu'on a quoi de bon? Parce qu'on a vu qu'il va prendre un niveau, il va prendre un bon et belé. nga na sali effort pona la xaba ngoke nata na mbongo na besoin mbongo na bino tani na ni musali salama na na besoin mbongo na 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Et ça, en septembre 2023, n'est pas encore. Parce que non, tout silici.
6: Tout silici.
12: 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Tout le bac, que non, tout ça, la Nokia, pour quoi, il y a bisous et salama.
6: Avant
12: l'élection.
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12: Dès que tu sais, tout ça, tout se rattraper, mon kiff, pour tout ça, banane, voilà. Et puis, les sous sur la Banque mondiale, où il y a un projet, comme on a passé à, et là, qui est un peu différent. Barbite, tout ça, va forage, pambaté. 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
12: Ça, c'est pas un problème. C'est pas un problème. Parce que tout ça, là, quand on a la procédure d'urgence, c'est une gars qui l'a prêté.
6: Ok.
12: Et maintenant, on a commis, pendant et ça, là, ma procédure d'urgence, au même moment, on a commis le ministre à budget. Boji, on a évité à la NASO, foutaboué, la procédure d'urgence, il y a là tout pour régulariser.
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12: 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Y'a pas qu'une manœuvre. 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On a signé un footy pour na 200 et quelques stations. Vous êtes sur la zone Bakissa, n'a pas Bakissa. 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
12: 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Et comme, en, à ça, on t'a contrôle, ce qui y a lobby, bah, tu vas, quand ça, n'a que ça, sur l'autre, avant, bah, réfléchir, bah, quand ça, n'a en plus, avant, bah, contrôle, on a bien l'union sur la journaliste. Na quand ça, n'a pas besoin de promoter, pas n'a été.
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6: Ah, pour ma, comme on n'a pas besoin de l'éviter, hein?
12: Ah. Pour ce qu'on a contrôle, n'a pas besoin de bah vous dérangez pour la mission.
6: Quand vous t'a dérangé, on t'a papa. Il y a des bateaux, il y a des alors on a liberté d'expression au sein de
12: mais dans mon salon. Ce qui est vrai, c'est que avant la contrôle, il y a des médias et belé.
4: Ce qui est aussi quoi? Ils font quoi? Passer le temps à Kinshasa, en train de danser, en train de boire, en train de prier, en train de gnagnagna. Mais ça sert à quoi? Tu sais que dit, il sert à quoi? Toi, président, gros comme ça, à genouiller devant un maigrichon, qu'il est pasteur. Tu fais la honte au pays. On ne peut pas faire agenouiller un pays aussi grand que le Congo. C'est pourquoi je dis, si vous êtes fatigué, vous êtes incapable de diriger votre pays, ou bien d'autres Congolais capables prennent les choses en main, ou bien tant que les Congolais ne sont pas à faire la guerre, aucune troupe étrangère ne peut les sauver.
13: Et je vous promets de faire du Congo l'Allemagne de l'Afrique.
14: Bienvenue en RDC. Oh, que dis-je ? Bienvenue en Allemagne d'Afrique. Ou mieux encore, bienvenue dans l'État de droit. Ici, la capitale, c'est Kitoko City.
15: Poser la question, oui, bien sûr, Kitokoville est en gestation. J'ai encore reçu l'architecte qui travaille dessus avec les équipes. C'est un Sénégalais, je ne vais pas citer son nom, vous le connaîtrez sûrement le moment venu. Nous avons pris beaucoup de contacts en Égypte, aux Émirats. Nous sommes en pourparler avec beaucoup de bailleurs de fonds. Kitokoville est en gestation, comme je l'ai dit, et va sortir de terre très bientôt, je l'espère. En tout cas, d'après l'architecte, il me dit qu'en juin, tout le temps du mois, je poserai la première pierre. À l'endroit qui a été désigné.
14: Et la devise héritée du Saint-Père, c'est le peuple d'abord. Eh oui, le peuple d'abord. Le peuple est bel et bien la priorité des priorités. Et c'est ce qui justifie les points suivants. Le programme des 100 jours qui se solde par un procès dont les présumés sont acquittés, mais plus de 500 millions de dollars disparaissent. Vivement le peuple d'abord. Le projet RAM, ou redevance, eh bien, personne n'y échappe. Du soldat au front à la pauvre paysanne, tout citoyen est tenu de payer, à partir du moment où on a un téléphone portable. L'État coupe sans pitié, ni justification d'ailleurs. 250 millions de dollars sont récoltés, mais partis en fumée. Pas de procès, rien du tout. Le peuple d'abord. Il faudra bien noter que ce projet est bel et bien piloté par l'un des beaux-frères du numéro 1. Ça se passe donc en famille. Hein? Le projet de construction de stations forage et installation de lampadaires. Ici, 83 millions de dollars décaissés et pas de lampadaires. Là, le roi coupe court. Le responsable ne doit pas être jeté en pâture, car, je cite, c'est un père de famille. Le projet d'impression de la carte d'identité biométrique, avec 126 millions de dollars décaissés. Dans toute la République, seul le numéro 1 et son épouse ont reçu ces cartes d'identité et personne d'autre. Là non plus, il n'y a pas de procès. Et oui, c'est le peuple d'abord. C'est aussi en Allemagne d'Afrique que les employés de l'État vont en grève pour réclamer leur dû, ce qui est un droit reconnu par la loi. Tenez, le ministre des Finances gronde. Il dit qu'il ne faut pas mettre la pression sur les autorités.
16: Oui. Je ne suis pas d'accord avec cette attitude de venir mettre de la pression sur les autorités. Vous avez des choix. Vous conformez à la loi ou vous faites vos bruits pendant 12 mois. Je ne vais pas céder à cette pression. Je suis fonctionnaire, je n'ai jamais...
14: C'est bien ça, le peuple d'abord. C'est toujours en Allemagne d'Afrique que les vassaux du roi veulent quitter la République pour une monarchie. Avec le roi Soleil, qui ne fera remise et réprise qu'avec le Christ à son avènement. Qui du reste peut intervenir dans 1000, 2000, pourquoi pas 3000 ans.
17: On doit faire la remise et reprise avec Jésus-Christ. On ne peut pas nous intimider.
14: C'est bien ça, le peuple d'abord.
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21: En priorité par les entreprises américaines, c'est cela, c'est-à-dire que vous allez identifier des richesses et vous allez dire aux Américains, servez-vous les premiers, c'est ça?
22: Non, il ne s'agit pas de ça. Nous avons un programme, nous avons un projet. Et nous sommes en train d'évaluer ce que représente ces minéraux et nous voulons un partenariat win-win avec les entreprises américaines et bien d'autres, y compris les Européens, pourquoi pas.
21: Mais quand on voit Donald Trump, par exemple, au Venezuela, il affirme très clairement, sans se cacher, ce qu'il veut, c'est les richesses du Venezuela, à savoir le pétrole. On peut donc imaginer qu'avec la RDC, il veut les richesses et pas forcément un partenariat win-win, un partenariat win, mais pour lui seulement.
22: Non, et la RDC américaine ne peut pas décider de ce qu'ils veulent. C'est nous, ensemble, avec qui allons décider quels sont les projets qui les intéressent, quels sont les projets qui nous intéressent. Le reste, ça va être win-win, bien entendu.
21: Bien entendu, c'est pas forcément le cas. Hein. D'après vous, le Rwanda fait ce qu'il faut pour appliquer cet accord ou non?
22: Et jusque-là, le Rwanda ne fait pas ce qu'il faut pour appliquer cet accord. Nous ne sommes pas naïfs. Le président de la République, Tshisekedi, a voulu montrer à la communauté internationale la volonté de la République démocratique du Congo de finir avec cette guerre. Il a beaucoup voyagé. Lui, il a opté pour la voie diplomatique. Nous ne sommes pas naïfs. Et si le Rwanda veut la guerre, ils vont l'obtenir. C'est ce qui fait d'ailleurs que son gouvernement, le gouvernement qui dirige Matane Soumina, s'est préparé. Nous avons un budget budget qui finance la guerre pour les 5 prochaines années. Nous avons mis des côtés et nous avons prévu 5 milliards de dollars pour financer la guerre et nous pensons pouvoir être en mesure de continuer à défendre notre patrie en mettant en mouvement les moyens financiers dont nous disposons pour engager la guerre avec les Rwandais si les Rwandais ne veulent pas cette paix. Comme on dit, qui veut la guerre prépare qui veut la paix prépare la guerre.
21: Alors, on va venir aux questions budgétaires, mais c'est vrai que l'AFC M23 contrôle la plus vaste étendue de territoire jamais occupé par un groupe rebelle en RDC depuis les années 90, les années 2000. Et si jamais les rebelles décident d'aller vers le sud, hein, c'est-à-dire vers la riche région minière du Katanga, est-ce que vous ne craignez pas un risque de déstabilisation du pays?
22: Eh bien, nous avons signé l'accord pour qu'avec les Rwandais, nous retrouvions la voie de la paix. Et si les Rwandais ne veulent pas comprendre, et nous préparons véritablement, comme je viens de vous l'indiquer, nous avons le moyen financier, nous sommes en train de préparer nos armées à cet effet. Donc, les Rwandais obtiendra ce qu'ils voudront de la part de notre pays.
2: Tout ce qu'on a dit, Adolphe Muzito, quand on écoute, il dit, moi, je suis, Bandeko, et en deko chilomba bandaka, masolo oyo ya accord, ya Washington ya 27 juin 2025, biso toyaka a to bendaka ndeko chilombo matoi, to bendaka ba negociateur matoi, to bendaka gouvernement matoi, to emisaka bango boye. 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Pourquoi? Parce que déjà ce qui ndenge chilombo ndimaki ke baske ndena doa. 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Droit international les olobabwe. Hein? Dans les affaires intérieures d'un pays souverain doit être réglé en intérieur. Toute intervention extérieure, ça s'appelle ingérence dans des affaires intérieures d'un pays souverain. 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Régime à Bazoba, Bamouya Yabane. D'accord, d'accord, guerre et aussi là. Ils vont lire l'air, ma paix sportive en janvier. Le l'autre remis déjà en 2026, janvier, en les 4. Bah, qui va signer? Automatiquement, bah, n'a pas commis légitime, bah, ça n'a pas revendication, bah, bengi, cause profonde. Bah, ça n'a 8 points, oh, il faut qu'il bah, n'a pas solo là. N'a cause profonde, n'a accord cadre, oh, bah, signer qui wapi, n'a doua. Si quoi, y est, oh, Kagame. Il n'y a pas eu accord à Washington. Alors, il y a un coopéré dans le Congolais. Nanga, bisi moi, ba makenga, baza ba Congolais, vrai ou faux. Oui, tu l'as bon, t'as à légitimer qui bango. Accord wapi, accord cadré à doigt. N'a pas coopéré dans le Congolais. N'a lobby, n'a coopéré dans le Congolais. N'a accord y a Washington, et si Kamorote lobby, que non, le Rwanda doit coopérer avec le gouvernement congolais. Ils ont dit les Congo et les Congolais. Quel beau zoba y a régime, on a un amour à terre. Depuis na botamano na mona régime ya ba bololete na histoire ya mokili. Bozo signé ba accord sans précision. Nazalara expert na géopolitique internationale na bandaka ko benda bango matoi ba yokata. 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
1: On achète des armes à gauche à droite, on dépense de l'argent alors qu'on aurait pu investir dans la fabrication des armes localement. Qu'est-ce qui nous manque? Tous les minéraux sont à notre disposition. Les tableaux de Mendeleïev a été explosé par la RDC. On a tout. Et on a même l'intelligence scientifique nécessaire à pouvoir récupérer, à pouvoir mobiliser pour permettre à ce qu'on puisse se développer rapidement et devenir puissant. Mais on ne le fait pas parce que nous sommes dans la propagande et l'apologie des hommes. Ne vous attaquez jamais à quelqu'un parce que vous aurez les foudres de l'enfer parce que vous avez dit que ce type-là n'a pas les compétences pour gérer. On va vous dire, mais vous avez fait quoi? On va vous ramener vers 1000 ans en arrière pour justifier les inepties et les incompétences actuelles. On doit vous ramener absolument derrière. Alors, bah, admettons que j'ai été incompétent, totalement incompétent, que j'ai pas été à mesure, que Mobutu était complètement médiocre, que Kabila ait été vraiment l'homme le plus exécrable en termes de gestion. Mais vous faites mieux que ça. Ne justifiez pas votre incompétence par l'incompétence de ceux qui vous ont précédé. Si vous avez des prétentions en critiquant pendant des années et Mobutu et Kabila et tous ceux qui ont suivi éventuellement qu'on travaille avec lui, donc vos critiques veulent dire simplement ceci: je suis meilleur que vous, j'ai vu ce que vous n'avez pas vu, je peux faire mieux que vous.

0: en 2005. Le podcast de ce jour est consacré à un sujet brûlant qui agite actuellement la République démocratique du Congo, la balkanisation, tant redoutée et décriée par tous les patriotes congolais. Est-elle en voie de se matérialiser en RDC? Ces dernières semaines, une analyse signée par René Ngongo, analyste, activiste et libre penseur congolais, a fait grand bruit. Son titre est sans détour. Quand la balkanisation cesse d'être une crainte pour devenir une réalité quotidienne. Dans ce texte publié le 3 octobre 2025, René Ngongo tire la sonnette d'alarme. Il dénonce la décision du groupe armé AFC M23 de rejeter purement et simplement les documents officiels émis par Kinshasa, carte d'identité, permis de conduire, laisser passer. Un geste qui, selon lui, ne relève pas d'un simple désaccord administratif, mais d'un acte politique majeur, une contestation directe de la souveraineté de l'État congolais. Ngongo parle d'un gouvernement parallèle en train de s'installer à l'est du pays. Le M23 explique qu'il délivre désormais ses propres autorisations de circuler, perçoit des taxes, contrôle les déplacements et administre les zones qu'il occupe comme un État dans l'État. Pendant ce temps, le pouvoir central reste silencieux, un silence que l'auteur qualifie de paralysant et de trahison envers la nation. Félix Tshisekedi, Judith Souminois, J.P. Bemba, Samalou Kondé, Bahati Lukwebo, Christophe Mboso et autres sont-ils des lâches, des traîtres ou des complices? Et puis, il y a cette phrase qui frappe comme un coup de poing. Quoi de plus violent que de voler à un peuple le sentiment d'appartenance? Car refuser les papiers d'identité nationaux, c'est aussi refuser l'appartenance à la nation. C'est couper symboliquement le lien qui relie ces citoyens au reste du Congo. Pour René Ngongo, la balkanisation n'est plus un spectre qui plane à l'horizon, c'est une réalité vécue chaque jour par des familles, des enfants, des communautés entières livrées à elles-mêmes. Mais cette alerte de René Ngongo n'est malheureusement pas nouvelle. Déjà en décembre 2022, trois voix majeures de la scène congolaise, Denis Mukwege, prix Nobel de la paix, Martin Fayulu, et Augustin Matata Ponyo avait publié une déclaration commune pour dénoncer les dérives du régime de Félix Tshisekedi. Leur constat était sans appel. La RDC est menacée d'émiettement. En 2022, on mettait en cause les choix politiques et la dépendance vis-à-vis des voisins. En 2025, on décrit un 23 qui agit comme un véritable pouvoir local, défiant Kinshasa par des gestes concrets, rejeter les papiers d'identité, contrôler les routes, imposer sa loi. Dans les deux cas, la question centrale reste la même. Où est l'autorité de l'État congolais? Félix Tshisekedi semble avoir perdu tout contrôle de l'Est de la RDC et continue de pleurnicher auprès des Occidentaux. Et jusqu'où peut aller cette perte de souveraineté sans basculer dans une division irréversible? René Ngongo pose la question avec gravité. Avons-nous déjà franchi le point de non-retour? Le régime de Tshisekedi est coupable de l'érosion progressive de l'unité nationale. Le Congo, rappelle René Ngongo, est une nation au patrimoine immense, promise à un avenir de grandeur. Mais cet avenir dépendra d'une seule chose, la capacité du pays à défendre son unité, non pas en mots, mais en actes. 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Si ce sujet vous a interpellé, partagez-le autour de vous et continuez la réflexion. Que signifie aujourd'hui être congolais quand une partie du territoire se vit déjà comme un autre monde? Voilà, c'est tout pour aujourd'hui. Je vous dis merci.
1: Tous ceux qui travaillent pour soutenir le régime, soutenir le pays, ne peuvent pas être récompensés. C'est les mêmes gens qui était au mois de janvier, déjà un pied dedans, un pied dehors avec Nanga. Ce sont les mêmes gens que Félix Tshisekedi trouve qu'ils peuvent encore revenir au pouvoir. Ça fait très mal. Le peuple vous regarde et je crois que le peuple avec Nanga. Ce sont les mêmes gens que Félix Tshisekedi trouve qu'ils peuvent encore revenir au pouvoir. Ça fait très mal. Le peuple

de quoi? Économie du climat. Émissaire de relations avec le Parlement. Ministère délégué aux finances. Mais c'est une malédiction qui sur la nation ou comment? Le Dieu que nous prions tous les jours ici, c'est ce Dieu-là qui est en train de faire tout ce que nous vivons, qui est en train de neutraliser Kagame, qui a donné à Tshisekedi une mission de pouvoir mettre Kagame de côté. En dehors de cette mission-là, Félix Tshisekedi n'a rien d'autre qu'il pourra faire pour le pays. Parce que la gouvernance, c'est zéro. Sa gouvernance, c'est zéro. Parce que le même ministre, regardez un peu la première ministre là. Elle fait quoi? Depuis une année. L'ombre d'elle-même. Un gouvernement des incompétents. Quand Kayikwamba a prouvé sa compétence, tout le monde a vu. Et tous les restes de gouverneurs, de ministres là, ils font quoi au gouvernement? Un pays où nous manquons un aéroport, nous manquons même une compagnie d'aviation. Les routes, vous cherchez les routes, vous ne voyez pas. Le quotidien du peuple. Est-ce que, monsieur le président, vous regardez ça ou on vous amène une liste, vous validez, on va aller lire à la télévision. Je l'ai dit 1000 fois. Les États-Unis ont 50 États. Nous n'avons même pas la dimension des États-Unis. Le Congo entre dans les États-Unis même 3 ou 4 fois. Oui, donc les États-Unis sont 4 fois plus grands que le Congo. Avec 50 États, ils n'ont que 13 ministres, un vice-président et un attorney general qui est comme le ministre de la Justice. Donc, 15 personnes. Le pays est organisé. C'est pas, le ministre ne fait pas tout. Parce qu'au Congo, on dit non. Chaque activité, il faut créer un ministère. Ça ne se fait pas comme ça, monsieur le président. Chaque activité, vous créez un ministère. L'économie du climat, ça peut être un département ou une direction au sein du ministère de l'Environnement. Pourquoi créer un ministère pour ça? Parce que vous savez qu'un ministre doit être payé. Il doit être installé. Il doit avoir un cabinet avec des conseillers. C'est toute une charge pour la République. 50 ministres, pour quelle raison? Si, monsieur le président, les 50 ministres étaient même des nouvelles personnes, ce serait autre chose. Comment vous prenez 50 personnes, les mêmes personnes? Vous remplacez 3 ou 4 personnes? Mouzito, Ndeko Eliezer. Tout le reste là, chacun a gardé son poste. Quelques-uns, vous avez permis. Prenez Eve Bazaïba à l'environnement. Vous l'envoyez aux affaires sociales. Monsieur le Président, vous savez que ça prend du temps pour un ministre de s'adapter dans un autre ministère s'il n'était pas bon à ce ministère-là. Pourquoi ne pas trouver celui qui est bon, remplacer là, au lieu de le faire partir comme si la personne-là est intelligente sur tout le ministère. Vous prenez. C'est qui? Mouindo Nzang. Vous l'avez trimballé de l'enseignement. Il était, je ne sais pas si c'est quoi là. Et maintenant là, vous l'avez nommé, je crois que c'est à l'agriculture ou au développement rural. Donc vous êtes en train de le bouger. C'est-à-dire, lui là, il connaît tous les ministères. Ah, ça l'a raboté, monsieur le président. Ça nous fait mal. Vous avez refusé de diminuer la taille du gouvernement et vous avez maintenu les mêmes personnes. Les quelques personnes que vous avez, quelques ministères que vous avez touchés, vous avez permis seulement ces ministres-là. Jean-Lucien Boussa. Il est toujours là. Didier Boudim, il était aux hydrocarbures. Oui.

0: l'avait amené au sport, comme si lui connaît tout, il connaît et les hydrocarbures, il connaît le sport. Mais c'est quoi? Il n'y a pas d'autre, il y a 120.
1: Une patriote répond à un fanakuite de la diaspora. Répondant à Patrick Kankou, un ancien combattant de l'UDPS devenu tribaliste, taliban fanakuite, la patriote a tenu à mettre les points sur les i publiquement. Patrick Kankou qui mange l'argent de la corruption et des détournements venant de Kinshasa. Et aujourd'hui, grâce à son épouse installée au Canada, ceci après avoir épuisé l'aide sociale en Belgique. Il est un des soldats numériques de Fatshi et défend toutes les dérives du régime des incompétents, voleurs et jouisseurs. C'est triste, quel gâchis. Patrick Kankou, ivre de pouvoir tribalisé, a osé insinuer que la patriote Rose Kikalakamba faisait désormais partie du réseau des collabos congolais au service du Rwanda du génocidaire Paul Kagame. Un réseau dit de poison rwandais selon le ministre efféminé porteur de fleurs présidentielles, Patrick Muyaya, le plus incompétent ministre de la communication de l'histoire de la RDC. Voici la réponse directe et claire de la patriote Rose Kikalakamba. Elle exprime et exemplifie le sentiment de tous les vrais patriotes congolais de la diaspora qui, sans relâche, ont vaillamment lutté pour un Congo meilleur pour tous. Un Congo libre, démocratique et prospère. Voici donc ce que dit avec calme et pertinence la patriote Rose Kikalakamba. Quelques lignes du texte initial ont été traduites du Lingala ou rendues plus explicites. Ceci pour faciliter la compréhension à nos auditeurs au-delà de nos frontières nationales. En Afrique et ailleurs sur d'autres continents. Voici donc notre lecture de la réaction de la patriote Rose Kikalakamba. Écoutez attentivement, accrochez-vous, on y va.
2: Patrick Kankou, mon frère, ton interpellation provocatrice et enfantine ne me concerne pas. J'en ris même, moi collabo, moi au service des Rwandais contre le Congo. Jamais de la vie, je me suis battu sous la pluie, la neige, la chaleur. J'ai perdu de mon énergie, du temps et des finances pendant des années. Crois-tu vraiment que c'était pour devenir aujourd'hui collabo? Je suis très en colère contre la mauvaise gouvernance de Félix Tshisekedi et ses amis. Je suis contre la façon dont il nous a nargué nuit et jour. Je ne pouvais pas imaginer cela de lui, mais hélas, c'est bien lui, le fils du Sphinx, qui se comporte comme un voyou au sommet de l'État. Nous avons pleuré pendant 7 ans. Et maintenant, je vous rends l'ascenseur afin que vous voyez, que vous sentiez, que vous sachiez que votre dérive au pouvoir fait très mal dans la chair. Et ça glace le sang. Mon frère, Patrick Kankou, ce combat que nous menons est vital car il s'agit de l'eau et du sang du corps. Entendez la nation. Le Congo, c'est la terre de nos ancêtres. Nous avons été privés de fouler la terre de nos ancêtres. Et nous continuons de l'être jusqu'à présent à cause de votre régime défaillant. Était-ce pour ça que nous avions combattu ensemble la dictature et l'occupation étrangère dans notre pays? Non. Je continuerai à vous narguer en partageant les infos de AFC M23 régulièrement. Yebela, Tozana Mondianko, pièce contre pièce. Pour une fois, si comme nous vous souffrez aussi comme avant votre prise du pouvoir, moi ça me va. Savez-vous combien des miens j'ai perdu? Et pleurer à distance à cause de ce combat pour la patrie. Dois-je te rappeler que ton vieux Guy a perdu son petit frère? Il a payé de sa vie pour cette cause patriotique. Avez-vous oublié ce que vieux Shelly Yawendo et sa famille ont enduré, ce qu'on leur a fait subir? Avez-vous seulement une idée du nombre de combattants en France qui ont des casiers judiciaires pour cette cause de la défense de notre patrie? Oui, je suis très en colère contre Félix Tshisekedi et les jouisseurs qui gouvernent très mal le Congo aujourd'hui. 48 heures après la chute de Uvira, savez-vous où se trouvait Judith Suminwa? Elle était à Bruxelles en train de danser. Elle s'est même laissée filmer. Et la vidéo a été balancée sur la toile pour nous narguer, comme d'habitude. Votre première ministre, n'est-ce pas elle, la collabo? On ne l'empêche pas de faire la fête. Mais il lui faut avoir un peu de respect pour les Congolais qui tombent à l'Est. À l'Est, où le Rwandais nous frappe, sans aucune riposte de la part des dirigeants congolais. Je suis très en colère. Gardez vos distances. Ne me provoquez pas.
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2: Pour l'année 2025, avec le gouvernement, je m'engage à réhabiliter 38 000 km de route de desserte agricole prévue dans le PDL 145 et 11 000.
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2: Et 11 423 km de route prioritaire supplémentaire en un an en déployant des brigades routières dans chaque province pour un entretien régulier. Aménager 11 432 km de voies navigables destinées à la desserte agricole et construire des entrepôts portuaires adaptés.
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5: República Democrática do Congo, écoutez ces révélations qui font froid au dos. Des révélations qui font froid au dos. Le ministre actuel du budget, M. Adolphe Mouzito Fumfumumpa, a fait une révélation. Il a dit que la dette de la RDC s'élève désormais à 16 milliards. Le pays est endetté à 16 milliards. Écoutez maintenant. Lors de son accession au pouvoir, le président actuel Félix Tshisekedi a bénéficié de certains avantages de son prédécesseur. Joseph Kabila, qui avait trouvé une dette de 13 milliards concoctée par le régime Mobutu. Qu'est-ce que Mobutu avait fait avec le 13 milliards de dettes qu'il avait concocté? Mobutu avait construit des infrastructures de renom, le palais du peuple, les stades des martyrs, les stades Tata Raphaël, le barrage d'Inga, le pont maréchal, la majeure partie des infrastructures que vous voyez, des renoms en République démocratique du Congo, ont été construites par Mobutu, de la dette qu'il avait concoctée auprès des institutions de Bretton Woods. Quand Joseph Kabila arrive, il se voit obligé de payer les dettes, la dette contractée par Mobutu, puisque celui-ci avait au moins construit les infrastructures. Joseph Kabila, entre 2007 et 2010, réussit à payer une bonne partie des 13 milliards, puisqu'ils ont payé. Ils paieront 11 milliards, et à l'époque, l'actuel même ministre du budget était premier ministre, Adolphe Mouzito. C'est avec Mouzito que Joseph Kabila va réussir à éponger cette dette. Puisqu'ils avaient atteint le point d'achèvement avec l'initiative PPTE, pays pauvre et très endetté, les institutions de Bretton Woods ont décidé d'annuler la dette de la RDC. Donc, de 2010 jusqu'à son départ du pouvoir, Joseph Kabila a travaillé sans dette, il a organisé des élections sans s'endetter, il a essayé de faire ce qu'il a fait sans aucune dette. Et comme cela ne suffisait pas, avant de partir, il prend 145 territoires sous le contrôle du pouvoir central, il donne à Félix Tshisekedi. Comme cela ne suffisait pas, alors que les entreprises minières payaient au gouvernement central 2% de la rente, Joseph Kabila va revoir les contrats miniers afin que cela passe des 2 à 10% pour le bénéfice de Félix Tshisekedi. Félix Tshisekedi arrive avec 10% des revenus des mines, mais on se rend compte qu'en 7 ans de pouvoir, il a endetté le pays à 16 milliards. Et vous, fans de Tshisekedi, dites-nous réellement, avec 16 milliards endettés, qu'est-ce que Tshisekedi a construit? Quelles sont les infrastructures de renom qui laissera au pays, qui laissera à son prédécesseur? J'arrête la caméra.
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2: Il faut, je veux dire ici à M. Kamere que la culture de Chancelor Opamba dans laquelle il a évolué politiquement, elle est dépassée. Elle est dépassée. C'est fini ça. Quand on vient à l'opposition, il n'a que 2 mois à l'opposition.
0: Il n'a pas à venir donner des leçons à des gens qui sont depuis 30 ans dans l'opposition. Ça fait 2 mois, il doit être humble, il doit apprendre à grandir dans l'opposition. Parce qu'il a encore à prouver, il doit encore démontrer à la face de nos compatriotes que c'est un opposant. Et ça, il l'a pas encore obtenu et déjà, il affiche une certaine arrogance que nous n'apprécions pas vraiment à lui.
7: En République démocratique du Congo, vous avez des gens qui touchent 300 000 dollars par mois. 300 000 dollars. Et qui est notre président, Félix Tshisekedi, qui va accepter, qui est issu de l'UDPS, qui accepte une chose pareille. On a toléré ça, on était lors du premier mandat, on se disait que bon, il doit asseoir un peu son pouvoir et ainsi de suite. Mais là, nous avons comme l'impression que ça continue. Ça continue, nous disons non. On ne peut pas être là, nous avons une catégorie de gens qui, eux, profitent du pays, des richesses du pays, mais les autres continuent à souffrir et à croupir. Et dans un pays pauvre comme le Congo, ils se donnent le luxe de se donner des salaires de 300 000 et ainsi de suite. Mais quel est d'abord le salaire de ces ministres-là? Ces ministres qu'on nomme là, 53 ministres, qu'on nous révèle leur salaire? Le Sénat, les députés, les ceci. Ben, écoutez, finalement, est-ce qu'on est conscient qu'on doit reconstruire le pays ou soit on n'est pas conscient?

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1: C'est-à-dire que vous voyez, bah, mon cher Congolais, l'Assemblée nationale et le Sénat consomment chaque jour $1 million y a frais de fonctionnement.
2: Chaque mois ou chaque jour?
1: Chaque jour.
2: Oh.
1: Ndegonanga. Ceux qui.
2: Alain
1: Bolodjo. Est-ce que c'est pas contredit?
2: Chaque mois ou chaque jour?
1: Moi, je te parle des dépenses journalières.
2: $1 million
1: chaque jour y a frais de fonctionnement. Si vous avez calculé, vous avez la loi sur la reddition de comptes. Vous avez la dépense effectuée en 2022 dans l'Assemblée nationale et dans le Sénat. Ça vous fait $1 million par jour. Si vous avez calculé, ça fait $778 millions y a frais de fonctionnement. Divisé par 365, ça fait combien? La présidence de la République consomme à elle seule $2 millions par jour. Tu vois, bango ba na ilo ni ya ko perdre. Gouvernement zala ezala te, basala te, ils gagnent déjà, ils ont de masse d'argent, vous n'avez pas idée. Parce que l'institution présidente des victimes va prévoir qu'il y a $437 millions à fonctionnement, à connaître un dépassement à 190%. Il a touché $700 millions pour le fonctionnement. Là, ce ne sont pas les rémunérations, hein, juste pour le fonctionnement en 2022. Divisé par 360. 365, ça fait combien?

Donc il y a une équipe de mafieux qui ne fait que détourner l'argent de l'État, de faire ce qu'ils veulent, faire la propagande en leur nom, etc. Donc ça va mal quand il n'y a pas un État, ce n'est pas un État du tout, c'est une jungle, ce qu'on appelle la République bananière. Donc il n'y a rien qui va. Donc il y a une équipe de mafieux qui ne fait que détourner l'argent de l'État, de faire ce qu'ils veulent, faire la propagande en leur nom, etc. Donc ça va mal quand il n'y a pas un État, ce n'est pas un État du tout, c'est une jungle, ce qu'on appelle la République bananière. Donc il n'y a rien qui va. Donc,

0: Maître Jackson Kalonji Mushila, juriste congolais basé à Canberra, en Australie, sonne l'alarme. Répétons-le ensemble. Le Congo n'est pas à vendre. Le Congo appartient exclusivement aux Congolais. Le Congo, aux Congolais. Bonjour et bienvenue à toutes et à tous. Maître Jackson Kalonji Mushila, juriste congolais basé à Canberra, en Australie, sonne l'alarme. Il demande aux citoyens congolais de ne pas se laisser manipuler par le gouvernement de Kinshasa et les ennemis de la nation, que sont les traîtres du M23, ainsi que leurs commanditaires étrangers. En temps de guerre, l'ennemi ne tire pas seulement avec des armes. Il tire avec des mots. Il tire avec des récits. Il tire avec des illusions. Et aujourd'hui, le plus grand danger pour le Congo n'est pas seulement le M23. Le plus grand danger, c'est ce que nous choisissons de croire. Maître Jackson Kalonji Mushila appelle cela par son vrai nom. La poudre de perlimpinpin, un faux espoir, brillant, rassurant, mais mortel. Première fable, le Rwanda va être étranglé financièrement. Coupé de Swift, on nous vend l'image de l'ennemi à genoux. La solution miracle, un coup de fil et tout s'écroule. Mensonge, montrez-nous les preuves. Où est le communiqué officiel? Où est la décision du Trésor américain? Où est la résolution du Congrès? Nulle part. Swift n'est pas un bouton américain. Swift est une machine lourde, européenne, internationale. On ne débranche pas un pays en cachette. Ce récit n'est pas de l'espoir. C'est un anesthésiant. Il dit au peuple, attendez, d'autres vont se battre pour vous. Et pendant que vous attendez, l'ennemi avance. Deuxième fable, la fermeture de l'ambassade américaine à Kigali. Encore une fois, symbole fort. Encore une fois, zéro preuve. Maître Jackson Kalonji Mushila rappelle que fermer une ambassade est un acte diplomatique extrême. Ça se fait publiquement, ça se fait avec des communiqués, avec des alertes officielles. Que constate-t-on ici? Rien. Le vide. Même schéma. Même poison. Toujours cette idée dangereuse. Un sauveur extérieur va régler nos problèmes. Et Maître Jackson Kalonji Mushila frappe là où ça fait mal. Cette obsession révèle une défaite intérieure. La conviction qu'on ne peut pas gagner par nous-mêmes. Mais le Congo ne se libérera pas par procuration. Troisième fable. Troisième illusion. La plus grave. La plus humiliante. Le soi-disant retrait du M23. On applaudit. On parle de victoire. On souffle. Erreur stratégique majeure. Un retrait du M23 sans condition. Sans désarmement. Sans rapatriement. Sans mécanisme de vérification. Ce n'est pas un retrait. C'est une manœuvre. Un déplacement tactique. Une pause calculée, un piège. Maître Jackson Kalonji Mushila est brutal, mais juste. Applaudi en retrait décidé par l'ennemi. C'est applaudir notre propre impuissance. Il pose la question qui brûle. Aurions-nous perdu tout sens de la dignité? Célébrer ça, c'est célébrer une illusion, une mise en scène, une poudre aux yeux. Et pendant qu'on fête l'arbre qui bouge, la forêt se réorganise. Voilà le vrai péril. Pas seulement l'ennemi en face, mais notre capacité collective à transformer des échecs en succès, à renommer des manœuvres en victoire, à préférer le mensonge qui rassure, à la vérité qui mobilise. La guerre se gagne d'abord dans la lucidité, pas dans l'euphorie artificielle. Maître Jackson Kalonji Mushila ne prêche pas le désespoir. Il appelle au courage de la vérité, à la maturité politique, à la fin des comptes pour adultes, parce qu'on ne gagne pas une guerre en se racontant des histoires. On la gagne en regardant le réel en face, froidement, durement, collectivement. La patrie ou la mort nous vaincront, dit-on. Mais pour vaincre, il faut d'abord une chose. Arrêtez de se mentir. Alors dites à Judith Suminwa, JP Bemba, Wanda Woman, Kai Kwamba Wagner, Patrick Muyaya, Steve Mikai, Happy Birthday André Mbata, Jacqueline Chabani et toute leur bande de lâches, de traîtresses, de corrompus, de voleurs, de jouisseurs. Dites-leur d'arrêter avec leur salade, d'arrêter avec leur communiqué et point de presse mensonger. Les Congolais ne sont pas dupes. Répétons-le ensemble. Le Congo n'est pas à vendre. Le Congo appartient exclusivement aux Congolais. Le Congo, aux Congolais. Je vous dis merci. À très bientôt.
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2: Il y a une équipe de mafieux qui ne fait que détourner l'argent de l'État, de faire ce qu'ils veulent, faire la propagande en leur nom, etc. Donc, ça va mal quand il n'y a pas un État, ce n'est pas un État du tout, c'est une jungle, ce qu'on appelle la République bananière.
1: Le Venezuela possède les plus grandes réserves de pétrole prouvées au monde, devant l'Arabie Saoudite. Les USA veulent mettre la main dessus et contrer la Chine qui s'y trouve déjà. Le patriote Lambert Ngoyi invite les Congolais, la jeunesse en particulier, à suivre de très près ce qui se passe entre les USA et le Venezuela pour tirer les leçons utiles en ce qui concerne la RDC. Le prétendu accord de paix signé à Washington par Félix Tshisekedi et le criminel Paul Kagame, sous la pression de Donald Trump, cache énormément de choses. Le Venezuela est attaqué directement par les USA car les pays voisins du Venezuela ne sont pas prêts à jouer le même rôle que le Rwanda en Afrique centrale. Le Rwanda sert de bras armés aux multinationales occidentales qui sont prêtes à massacrer des populations congolaises pour les minerais stratégiques, l'or, le diamant, etc. Les États d'Amérique latine refusent de faire le sale boulot. Les USA sont donc obligés de faire la guerre eux-mêmes comme ce fut le cas au Koweït, en Irak, en Afghanistan. Le Venezuela, c'est la RD Congo de l'Amérique latine. Derrière les guerres, il y a l'argent, les ressources et le pouvoir. Chères auditrices, chers auditeurs de Congonet Radio, bienvenue dans ce podcast quotidien sur congonetradio.com, le site patriotique de la vérité sans filtre. Aujourd'hui, nous vous proposons de regarder la crise en République démocratique du Congo à travers le prisme du Venezuela. C'est une approche pédagogique et politique que propose le patriote Lambert Ngoyi depuis Tokyo, la capitale du Japon. Comparaison n'est pas raison. Le cas du Venezuela donne cependant un meilleur éclairage de la crise de la guerre en RD Congo. Pourquoi les USA sont-ils prêts à mener contre le Venezuela une guerre qui sera sûrement très coûteuse, longue et difficile? Le Venezuela présente des similitudes avec la RD Congo. La principale est celle-ci. C'est un pays immensément riche et pourtant ruiné. Le Venezuela possède les plus grandes réserves de pétrole prouvées au monde, devant l'Arabie Saoudite. Les USA veulent mettre la main dessus et contrer la Chine qui s'y trouve déjà. Le patriote Lambert Ngoyi invite les Congolais, la jeunesse en particulier, à suivre de très près ce qui se passe entre les USA et le Venezuela pour tirer les leçons utiles en ce qui concerne la RDC. Le prétendu accord de paix signé à Washington par Félix Tshisekedi et le criminel Paul Kagame, sous la pression de Donald Trump, cache énormément de choses. Le Venezuela est attaqué directement par les USA car les pays voisins du Venezuela ne sont pas prêts à jouer le même rôle que le Rwanda en Afrique centrale. Le Rwanda sert de bras armés aux multinationales occidentales qui sont prêtes à massacrer des populations congolaises pour les minerais stratégiques, l'or, le diamant, etc. Les États d'Amérique latine refusent de faire le sale boulot. Les USA sont donc obligés de faire la guerre eux-mêmes comme ce fut le cas au Koweït, en Irak, en Afghanistan. Le Venezuela, c'est la RD Congo de l'Amérique latine. Le Venezuela, c'est la RD Congo de l'Amérique latine. En effet, lorsque le nom du Venezuela est évoqué dans la presse, les images suivantes sont véhiculées. Si le Congo est un scandale géologique, le Venezuela est un scandale pétrolier. À cela, il faut ajouter ce qui suit. Comme la RDC, le Venezuela est un pays avec une économie effondrée, une inflation gigantesque, une pauvreté massive, un État fragilisé. Alors, une question simple se pose. Comment un pays aussi riche peut-il être aussi pauvre? La réponse est brutale mais essentielle à comprendre. La mauvaise gouvernance, l'ingérence et la domination étrangère, la corruption. Le pouvoir actuel au Venezuela, sous la conduite ferme et résolue du président Maduro, est déterminé à changer cette situation. Son rapprochement avec la Chine et sa volonté de souveraineté, sa volonté de restructurer l'économie nationale au bénéfice des Vénézuéliens. Il entend aussi réaffirmer son indépendance et sa souveraineté nationale. Ceci contrairement au précédent régime qui était suscité par et soumis à Washington. Un tel agenda nationaliste et souverainiste ne plaît pas aux dirigeants américains, aux compagnies pétrolières surtout. Donald Trump a donc décidé d'user de gros moyens pour amener un changement de régime à Caracas, la capitale du Venezuela. Officiellement, pour justifier leur récente attaque militaire, les États-Unis parlent d'une opération anti-drogue dans les Caraïbes. Mais les faits interpellent. Déploiement naval massif, avions de chasse destroyers, sous-marins nucléaires. Un tel dispositif dépasse largement une simple lutte contre des trafiquants. Ceci est d'autant plus que la principale route de la cocaïne vers les États-Unis passe par le Pacifique, pas par les Caraïbes. Alors pourquoi une telle démonstration de force ici? C'est là que l'on commence à comprendre que la drogue n'est pas la vraie cible. Le pétrole vénézuélien est la vraie clé du problème. Le pétrole vénézuélien n'est pas seulement une richesse nationale. C'est un enjeu stratégique mondial. Contrôler l'accès à l'énergie, c'est influencer les marchés, peser sur les alliances, affaiblir des rivaux comme la Chine ou la Russie. C'est ici que les enjeux du Venezuela dépassent son propre territoire. Exactement comme le Congo avec ses minerais stratégiques, il devient une pièce sur l'échiquier mondial. Connaissez-vous la doctrine Monroe? Eh bien, Donald Trump vient d'activer et de lancer sa nouvelle version 2.0. En invoquant cette doctrine, les États-Unis appliquent une idée simple. L'hémisphère américain est leur zone d'influence prioritaire. Les USA sont préoccupés par la montée de la Chine. Leur priorité actuelle, c'est la Chine, son argent, ses investissements, son influence. Quand un pays riche en ressources comme le Venezuela se rapproche de la Chine, Washington réagit. Le Venezuela est exactement dans ce cas. Le Congo l'était lorsque Mzé Kabila avait initié les contrats chinois. Son courage ou sa témérité lui a coûté la vie. Il a été éliminé, assassiné. Félix Tshisekedi est un dirigeant faible et peureux. Les USA se préparent pour la guerre en Amérique latine. Pourquoi les Nations Unies, le monde entier, regardent sans intervenir? Pourquoi l'Union Européenne, la Russie et la Chine protestent-elles avec mollesse? Pourquoi? Parce que cette logique leur sert aussi. Quand une grande puissance dit « Cette zone est la mienne », elle donne aux autres le droit de dire la même chose ailleurs. Comme par exemple, en Ukraine, sur la mer de Chine, dans les pays africains. C'est un jeu cynique, mais cohérent. Alors, que faut-il retenir de tout cela? Congolais, ouvrez les yeux. L'irréductible patriote Lambert Ngoyi insiste sur un fait important. Le complot de balkanisation de la RDC existe. Ce complot est réel. Et il est même porté en partie par des traîtres congolais. Les ennemis de la patrie, ennemis internes et externes, n'ont pas abandonné ce funeste projet. Notre pays risque d'être divisé en zones d'influence selon les intérêts des grandes puissances étrangères, puissances militaires ou financières. Il nous faut des dirigeants congolais courageux, intègres, intelligents et clairvoyants. Les guerres ne commencent presque jamais pour une seule raison. Les discours officiels masquent souvent des intérêts économiques. Les ressources naturelles attirent autant la richesse que la violence. Les populations payent toujours le prix des jeux de pouvoir. Le Venezuela n'est pas une exception. Il est un cas d'école. Comprendre cela, c'est apprendre à regarder les conflits avec un esprit critique. C'est refuser les explications simplistes. C'est comprendre que derrière les armes, il y a presque toujours des intérêts invisibles. Et ce peut être là finalement la question la plus importante. À qui profite vraiment la guerre? En RD Congo, la vraie solution viendra du dialogue national inclusif. Félix Tshisekedi doit se ressaisir, rejeter les accords secrets qu'il avait conclus avec nos ennemis. Il doit rejeter les compromissions. Il doit organiser le dialogue national inclusif. Sinon, ce dialogue se fera sans lui. Vous venez de suivre un compte-rendu succinct d'une des réflexions stratégiques récemment partagées par l'irréductible patriote Lambert Ngoyi sur différents réseaux regroupant les patriotes de la RD Congo. Continuez à réfléchir ensemble. Nous devons surtout penser à agir pour sauver notre pays. La RDC a un besoin urgent d'un leadership de sauvetage. Soyez ces leaders courageux, ambitieux et surtout patriotes. Voilà. C'est tout pour aujourd'hui. Je vous dis merci. À très bientôt pour un nouveau podcast sur congonetradio.com.
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0: pour défendre la patrie qui est menacée de balkanisation. Fachi a bradé les richesses et la souveraineté de la RDC auprès des Américains sur pression du président Donald Trump. L'accord de Washington et les négociations de Doha sont une grave violation de la Constitution. Jeunes Congolaises et Congolais, levez-vous. Soyez debout pour défendre la patrie en danger. Boutelema,
1: chers auditeurs, chers auditeurs de Congonet Radio. Bienvenue dans ce podcast quotidien sur congonetradio.com, le site patriotique de la vérité sans filtre. Aujourd'hui, nous vous proposons de regarder la crise en République démocratique du Congo sous un angle particulier. Ensemble, réfléchissons sur le patriotisme instinctif de nombreux compatriotes qui confondent parfois refus de parler et défense de la nation. Car une question dérangeante s'impose désormais à nous. Et si ce patriotisme du dialogue national inclusif était devenu la chose la plus dangereuse pour le Congo? Sur sa page Facebook, le patriote René Ngongo, activiste et défenseur des droits humains, mobilise et fait faire réfléchir. René Ngongo ne lance pas un appel aux armes. Il lance un appel au dialogue. Et c'est précisément ce qui dérange certains. Pourquoi? Parce qu'il renverse une idée profondément ancrée. Celle selon laquelle dialoguer serait une faiblesse. Alors que selon lui, dans le contexte actuel, le dialogue national inclusif pourrait être l'arme la plus puissante qui nous reste. Regardons les faits. D'un côté, il y a l'avancée du M23. Pas seulement militaire, administrative, politique, psychologique. Le M23 ne se contente plus d'attaquer. Il s'installe, il lève des impôts, il recrute, il contrôle les routes, il diffuse son récit. Chaque jour sans dialogue est un jour où une administration parallèle prend racine. Chaque jour que nous perdons, l'autre camp gagne. Et le piège est là. Car le jour où il faudra négocier, et ce jour viendra, nous ne discuterons plus de sécurité ou de citoyenneté, mais de territoire. Nous ne négocierons plus pour préserver l'intégrité du Congo, mais sur la base d'une carte mutilée. Mais l'auteur nous avertit. Le danger le plus grave n'est pas militaire. Le danger le plus profond, le plus corrosif, c'est ce qu'il appelle la pétrification des mentalités. La méfiance devient haine. Le voisin devient l'ennemi. Le conflit est ethnicisé. On ne parle plus de pouvoir, de ressources ou d'ingérence étrangère, mais d'ethnie supposée incompatible. Et ce poison-là, une fois injecté dans les esprits, est infiniment plus difficile à neutraliser qu'un char ou un drone. C'est une blessure invisible, une blessure de l'âme nationale. Le dialogue est essentiel. Il est devenu incontournable. Il doit être un dialogue national, inclusif et sans tabou. Mais attention, pas n'importe quel dialogue. Pas ces dialogues pilotés de l'extérieur où l'on distribue des postes ministériels en espérant acheter la paix. Non, il s'agit d'un dialogue par et pour le peuple congolais, un dialogue porté par des institutions à forte légitimité morale comme la CENCO ou le CC. Un dialogue qui ne cherche pas le partage du pouvoir, mais la résolution des angoisses réelles. La sécurité, la justice, la dignité, le partage des richesses. Le patriote René Ngongo parle d'un outil chirurgical, précis, ciblé, radical. Ses objectifs sont clairs. D'abord, recenser les vrais enjeux, sortir du piège du conflit ethnique et remettre au centre l'ingérence étrangère et la faillite de la gouvernance. Ensuite, réhabiliter le contrat citoyen. Montrer que l'État peut écouter, se réformer, se corriger, sans s'effondrer. Enfin, isoler l'agresseur étranger. Car un Congo politiquement uni, parlant d'une seule voix, fait tomber le principal alibi de Kigali, le chaos congolais. Et c'est ici que le texte opère son renversement le plus audacieux. Ce dialogue n'est pas un dialogue de faiblesse. C'est un dialogue de reconquête. Les acteurs internationaux, dans ce schéma, ne dicte pas la solution. Ils devront aider et se soumettre à sa matérialisation. Ils deviennent arbitres, pas joueurs. Le patriote sont plaidoyés par une image puissante. Un pont, celui du dialogue. Ce pont est encore debout. Mais le fleuve de la division grossit chaque jour. Traverser ce pont maintenant, c'est un acte de courage stratégique. Attendre, c'est accepter la dislocation programmée de la nation. Le temps n'est plus à l'attente. Il est à l'action concertée. Et à la reconquête de notre destin collectif, patriotes congolais, organisons nous-mêmes le dialogue national si le gouvernement de Félix Tshisekedi continue de tergiverser. Nous en sommes capables. Le Congo aux Congolais. Merci de nous avoir écoutés. Ici, sur Congonet Radio, on parle vrai, sans peur, sans faveur. Ici, on parle justice. Ici, on s'exprime librement. Et surtout, on s'exprime pour que le Congo arrache la place qui lui revient dans le récit du monde. C'est tout pour aujourd'hui. Je vous dis merci. 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

0: Bonjour et bienvenue à toutes et à tous. Maître Jackson Kalonji Mushila, juriste congolais basé à Canberra, en Australie, sonne l'alarme. Répétons-le ensemble. Le Congo n'est pas à vendre. Le Congo appartient exclusivement aux Congolais. Le Congo, aux Congolais. Bonjour et bienvenue à toutes et à tous. Maître Jackson Kalonji Mushila, juriste congolais basé à Canberra, en Australie, sonne l'alarme. Il demande aux citoyens congolais de ne pas se laisser manipuler par le gouvernement de Kinshasa et les ennemis de la nation, que sont les traites du M23, ainsi que leurs commanditaires étrangers. En temps de guerre, l'ennemi ne tire pas seulement avec des armes. Il tire avec des mots. Il tire avec des récits. Il tire avec des illusions. Et aujourd'hui, le plus grand danger pour le Congo n'est pas seulement le M23. Le plus grand danger, c'est ce que nous choisissons de croire. Maître Jackson Kalonji Mushila appelle cela par son vrai nom. La poudre de perlimpinpin, un faux espoir, brillant, rassurant, mais mortel. Première fable, le Rwanda va être étranglé financièrement. Coupé de Swift, on nous vend l'image de l'ennemi à genoux. La solution miracle, un coup de fil et tout s'écroule. Mensonge, montrez-nous les preuves. Où est le communiqué officiel? Où est la décision du Trésor américain? Où est la résolution du Congrès? Nulle part. Swift n'est pas un bouton américain. Swift est une machine lourde, européenne, internationale. On ne débranche pas un pays en cachette. Ce récit n'est pas de l'espoir. C'est un anesthésiant. Il dit au peuple, attendez, d'autres vont se battre pour vous. Et pendant que vous attendez, l'ennemi avance. Deuxième fable, la fermeture de l'ambassade américaine à Kigali. Encore une fois, symbole fort. Encore une fois, zéro preuve. Maître Jackson Kalonji Mushila rappelle que fermer une ambassade est un acte diplomatique extrême. Ça se fait publiquement. Ça se fait avec des communiqués, avec des alertes officielles. Que constate-t-on ici? Rien. Le vide. Même schéma. Même poison. Toujours cette idée dangereuse. Un sauveur extérieur va régler nos problèmes. Et Maître Jackson Kalonji Mushila frappe là où ça fait mal. Cette obsession révèle une défaite intérieure. La conviction qu'on ne peut pas gagner par nous-mêmes. Mais le Congo ne se libérera pas par procuration. Troisième fable. Troisième illusion. La plus grave. La plus humiliante. Le soi-disant retrait du M23. On applaudit. On parle de victoire. On souffle. Erreur stratégique majeure. Un retrait du M23 sans condition. Sans désarmement. Sans rapatriement. Sans mécanisme de vérification. Ce n'est pas un retrait. C'est une manœuvre. Un déplacement tactique. Une pause calculée. Un piège. Maître Jackson Kalonji Mushila est brutal, mais juste. Applaudit en retrait décidé par l'ennemi. C'est applaudir notre propre impuissance. Il pose la question qui brûle. Aurions-nous perdu tout sens de la dignité? Célébrer ça, c'est célébrer une illusion. Une mise en scène. Une poudre aux yeux. Et pendant qu'on fête l'arbre qui bouge, la forêt se réorganise. Voilà le vrai péril. Pas seulement l'ennemi en face, mais notre capacité collective à transformer des échecs en succès, à renommer des manœuvres en victoire, à préférer le mensonge qui rassure, à la vérité qui mobilise. La guerre se gagne d'abord dans la lucidité, pas dans l'euphorie artificielle. Maître Jackson Kalonji Mushila ne prêche pas le désespoir. Il appelle au courage de la vérité, à la maturité politique, à la fin des comptes pour adultes, parce qu'on ne gagne pas une guerre en se racontant des histoires. On la gagne en regardant le réel en face, froidement, durement, collectivement. La patrie ou la mort nous vaincront, dit-on. Mais pour vaincre, il faut d'abord une chose. Arrêter de se mentir. Alors dites à Judith Suminwa, JP Bemba, Rwanda Woman, Kai Kwamba Wagner, Patrick Muyaya, Steve Mikai, Happy Birthday André Mbata, Jacqueline Chabani et toute leur bande de lâches, de traîtresses, de corrompus, de voleurs, de jouisseurs. Dites-leur d'arrêter avec leur salade, d'arrêter avec leur communiqué et point de presse mensonger. Les Congolais ne sont pas dupes. Répétons-le ensemble. Le Congo n'est pas à vendre. Le Congo appartient exclusivement aux Congolais. Le Congo, aux Congolais. Je vous dis merci. À très bientôt.
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ressortissants de la République démocratique du Congo est jugé en France pour des crimes commis là-bas. Son nom, Roger Lumbala. 67 ans, deux visages, deux mondes. L'homme politique, costume et sourire officiel. Et de l'autre côté, le chef de guerre, l'homme des forêts et des fusils. Deux rôles qui se sont longtemps regardés dans le miroir. Bonjour à toutes et tous. Bienvenue sur Congonet Radio, le premier média patriotique et panafricain de la RDC, fondé au Japon en 2005. La vérité se dit, se vit et se vérifie sur Congonet Radio. Le podcast de ce jour a pour sujet le procès Lumbala quand la justice traverse les frontières. Paris, 12 novembre 2025. Un procès hors norme s'ouvre en France. Pas un simple dossier. Un tremblement judiciaire au cœur de la capitale. Et pourtant, les faits se déroulent à des milliers de kilomètres. Au Congo, dans cette terre d'Afrique centrale où la guerre a laissé des cicatrices profondes, invisibles mais brûlantes, ce matin, la France avance avec un concept rare, presque mythique, la compétence universelle. Ce principe fou mais juste selon lequel certains crimes sont si graves qu'ils offensent toute l'humanité. Et quand l'humanité est blessée, alors n'importe quel tribunal peut juger. Peu importe où les horreurs ont eu lieu. Peu importe la nationalité du bourreau ou des victimes. Parce que la barbarie n'a pas de passeport. Et c'est pour ça que ce procès est historique. Pour la première fois, un ressortissant de la République démocratique du Congo est jugé en France pour des crimes commis là-bas. Son nom, Roger Lumbala. 67 ans, deux visages, deux mondes, l'homme politique, costume et sourire officiel. Et de l'autre côté, le chef de guerre, l'homme des forêts et des fusils, deux rôles qui se sont longtemps regardés dans le miroir. Son groupe armé, le RCDN, un acteur majeur de la Deuxième Guerre du Congo. Début des années 2000, chaos, alliance mouvante, trahison permanente. Et au milieu, Lumbala, soutenu par l'Ouganda, opposé au pouvoir de Kinshasa. Entre 2002 et 2003, une opération porte un nom glaçant. Début des années 2000, chaos, alliance mouvante, trahison permanente. Et au milieu, Lumbala, soutenu par l'Ouganda, opposé au pouvoir de Kinshasa.

actes de cannibalisme forcé. Oui, cannibalisme. L'inhumanité poussée jusqu'à l'insoutenable. Les victimes, des civils, souvent de certaines ethnies perçues comme ennemies, ciblées pour ce qu'elles sont, pas pour ce qu'elles ont fait. Mais derrière le sang, il y avait un plan, un double objectif. Politique, d'abord anéantir l'autre camp. Économique. Ensuite, prendre les mines d'or, des diamants, piller les terres, braconner les éléphants, transformer la guerre en business. Là où la violence n'est plus un effet, mais un outil, l'arme du profit. Face à tout ça, Lumbalani, toujours, il s'est dit innocent. Écarté du pouvoir, il rejoint d'autres rébellions, demande même le statut de réfugié. Ironie tragique, c'est justement cette demande qui l'a fait tomber. Oui, parce qu'en France, l'article 40 du code pénal oblige tout fonctionnaire à signaler un crime. Et c'est l'OFPRA, l'office chargé de protéger les réfugiés, qui a déclenché sa mise en accusation. L'homme qui voulait se cacher derrière le droit d'asile s'est fait rattraper par le droit tout court, piégé par le système qu'il pensait utiliser. Depuis 2020, il est incarcéré à Paris. Et pour la première fois, la justice internationale a un visage concret, une adresse, une salle d'audience. Les victimes, elles, ont traversé le monde pour venir témoigner. Elles portent la mémoire des massacres, des nuits sans fin, du silence. Elles veulent regarder leurs bourreaux présumés dans les yeux. Elles veulent que le monde écoute. Enfin, parce que, au fond, ce procès n'est pas seulement celui d'un homme. C'est celui d'un système d'impunité. Celui des puissants qui ont cru pouvoir fuir. Ceux qui ont pensé que la distance les sauverait. Mais non, la justice finit par frapper. Et aujourd'hui, à Paris, elle parle congolais. C'est peut-être ça la vraie révolution silencieuse. Qu'un pays d'accueil devienne aussi un pays de justice. Qu'aucune frontière ne protège plus les crimes contre l'humanité. Et qu'enfin, on dise haut et fort, aucun sanctuaire pour l'impunité. Voilà, mesdames, mesdemoiselles, messieurs, c'est tout pour aujourd'hui. Le Congo se relèvera. Je vous dis merci. À très bientôt.

de la diplomatie congolaise par Jackson Kalonji Mushila Chimanga. Bonjour à toutes et à tous, bienvenue sur Congonet Radio, le premier média patriotique et panafricain de la RDC. Le podcast de ce jour est consacré à trois articles écrits par maître Jackson Kalonji Mushila Chimanga, un jurisconsulte congolais basé à Canberra en Australie. Il fut avocat à Kinshasa avant de quitter la RDC suite à une implacable répression politique sous le régime Joseph Kabila. Depuis Johannesburg en Afrique du Sud et ensuite en Centrafrique, il lança un appel radiophonique à la résistance populaire contre l'occupation étrangère, l'infiltration des institutions nationales et contre la dictature en RDC. Les textes que nous avons sous les yeux présentent une critique acerbe de la politique étrangère actuelle du Congo, dirigée par Félix Tshisekedi Tshilombo, en particulier depuis le remplacement de Christophe Lutundula par Mme Wagner Kayikwamba aux affaires étrangères. L'auteur soutient que ce changement a marqué un virage antistratégique vers une diplomatie d'accommodement qui compromet la souveraineté nationale en faveur d'intérêts externes, notamment en lien avec le Rwanda. Madame Kayikwamba Wagner a réussi à faire passer l'occupation étrangère tutsi-rwandaise comme une coopération régionale. L'analyse de maître Jackson Kalonji Mushila touche au débat public en République démocratique du Congo. Il fustige le mauvais tournant pris dans la politique étrangère de la RDC. Les propos de maître Jackson Kalonji Mushila évoquent un profond malaise. Il ne s'agit pas d'un simple désaccord politique, non. C'est un cri strident venu de loin. De Canberra en Australie, un cri d'un juriste congolais, maître Jackson Kalonji Mushila, qui observe avec colère et lucidité le virage pris par la diplomatie de son pays depuis le départ de Christophe Lutundula et l'arrivée de Mme Wagner Kayikwamba, ministre des Affaires étrangères. Quelque chose, dit-il, s'est brisé. Le Congo aurait perdu ses repères et sa diplomatie, jadis pensée pour défendre la nation, se serait transformée en diplomatie d'accommodement.

une diplomatie qui plie, qui cède, qui justifie l'injustifiable. Le premier constat, le glissement stratégique. Sous Lutundula, la diplomatie parlait le langage de la souveraineté. Sous Kayi Kwamba, elle parlerait celui de la soumission. Selon lui, les nouvelles orientations diplomatiques ne servent plus la République démocratique du Congo, mais répondent à des logiques extérieures, parfois même à celles des ennemis du pays. Il ne parle pas d'une simple erreur de cap, il parle d'un glissement de loyauté. Une diplomatie devenue aventure confuse, où les accords se signent au détriment du droit, de la raison, de la dignité. Et face à cette dérive, l'auteur s'interroge. Est-ce moi qui disjoncte, ou est-ce l'État qui a cessé de fonctionner selon la raison et le droit ? Pour lui, justifier l'injustifiable, travestir la vérité, transformer la soumission en coopération, c'est trahir l'esprit même de la diplomatie. Le deuxième constat, la fausse coopération. Dans son deuxième texte, Maître Mouchila démonte le discours officiel. On parle de coopération régionale, de stabilisation, d'intégration économique. Mais que cachent ces mots ? Selon lui, il déguise l'occupation de l'Est du Congo en projet de développement. Il rebaptise l'agression en partenariat. Il donne un statut politique au même 23, pourtant, dit-il, un prolongement militaire du Rwanda. Bref, ils font du bourreau un interlocuteur et du crime une mission de paix. C'est là toute la puissance des mots en diplomatie. Un mot bien choisi peut effacer une frontière. Un silence bien placé peut valider une trahison. Et dans ce silence, le Rwanda devient partenaire. Le Congo devient terrain. Pour Mouchila, ce n'est pas de la stratégie, c'est de la compromission. Et il conclut, si notre pays ne sait plus parler le langage de la dignité, qui le fera à notre place ? Le troisième constat, le mal de la société congolaise. Pendant que un vice-premier ministre viole la constitution, pendant que la diplomatie se renverse, que fait le peuple ? Il débat de la grossesse d'une ministre. L'auteur s'indigne. Voilà un pays où l'intelligence se dépense dans la stupidité. Une phrase brutale mais lucide. Il décrit une nation où l'énergie collective s'épuise dans les futilités, où les citoyens s'enflamment pour un ventre mais restent muets devant une constitution piétinée. Un pays où le bruit couvre le sens, où la bêtise s'organise en débat, où l'indignation s'égare. Et face à cela, il crie « Eli, Eli, lama sabachthani, mon Dieu, pourquoi m'as-tu abandonné ?» C'est un cri de désespoir, mais aussi d'amour. L'amour d'un pays qu'on refuse de voir sombrer. Que retenir de tout ceci ? Trois textes, trois colères, trois avertissements. 1. La diplomatie congolaise se serait déroutée, troquant la défense nationale contre la complaisance régionale. 2. Des accords ambigus légitimant, selon lui, la mainmise du Rwanda et la dilution de la souveraineté. 3. Le peuple congolais détourne son intelligence vers les polémiques au lieu de la consacrer aux batailles essentielles, le droit, la dignité, la constitution. Alors, au fond, la question posée par ce cri est simple. Quand une diplomatie devient-elle trahison ? Quand une négociation cesse-t-elle d'être une stratégie pour devenir une reddition ? Ce débat n'appartient pas qu'au Congo. Il parle à toutes les nations qui oscillent entre survie et compromis, entre la dignité et l'intérêt immédiat. Et dans ce vacarme diplomatique, la voix de Maître Jackson Kalondi Mouchila nous rappelle ceci. Quand un peuple cesse de défendre sa vérité, d'autres écrivent son mensonge à sa place. Mouchila termine toujours ses textes de la même manière. En toute liberté, et j'assume, c'est le signe d'un homme libre. Libre de penser, libre de dire, libre de rappeler que le patriotisme n'est pas un slogan, mais un devoir de lucidité. 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Le Congo se relèvera. Voilà, c'est tout pour aujourd'hui. Je vous dis merci, à très bientôt. Article 56 de la Constitution. Sont punis comme infraction de haute trahison. Tout acte, tout accord, toute convention, tout arrangement ou tout autre fait qui a pour conséquence de priver la nation, les personnes physiques, morales de tout ou partie de leur propre moyen de vie.

Bonjour à toutes et à tous. Bienvenue sur Congonet Radio, le premier média patriotique et panafricain de la RDC. Le podcast de ce jour est consacré à un message à la fois patriotique et littéraire du professeur André Mbongo, porte-parole de l'APIC, l'Alliance des patriotes intellectuels et chrétiens. Depuis Chicago aux États-Unis, il porte ses textes comme un flambeau. Sa publication a pour titre « Cahier d'une voix étouffée ». C'est un cri, une prière, un refus. Il s'agit d'un cahier ramassé quelque part dans l'est du Congo, où les balles meurtrières des envahisseurs étrangers et celles des terroristes remplacent les berceuses. Nos compatriotes y subissent les affres de l'enfer sur terre. Il y a des textes qui ne se lisent pas. Ils se reçoivent comme une gifle, comme un souffle brûlant dans la nuit. Nous sommes au Congo, à Beni, en novembre 2025. Les âmes parlent, les puissances se taisent. Et au milieu du vacarme, une voix s'élève. Pas une voix héroïque, une voix étouffée, mais vivante. Le texte s'ouvre sur une litanie. Chaque ligne commence par « Je refuse ». Et ce mot devient une arme. Une arme contre l'indifférence, contre la peur, contre la résignation. Je refuse de croiser les bras face à l'insécurité. Je refuse de voir des enfants enrôlés dans les groupes armés. Je refuse la complicité du sourd-muet. Je refuse l'impunité aux couleurs de la religion. Chaque refus est une balle symbolique tirée contre l'injustice. Chaque phrase, un mur dressé contre la fatalité, ce n'est pas un texte politique. C'est un acte de résistance intérieure. Parce que quand tout s'effondre, il reste la parole. Parce que quand tout semble perdu, il reste le refus. Mais derrière ces mots, il y a une fatigue, une lucidité, une dignité qui ne plie pas. L'auteur écrit « Ma souffrance n'est ni un mot, ni un discours. Ma souffrance est une plaie, creusée par la misère et l'indifférence. Il refuse que la douleur devienne une abstraction. Il refuse qu'on en fasse une statistique. Ici, la souffrance a un nom, une chair, un visage. Et ce visage dit « Je ne suis pas une victime. Je suis un être humain. » Le texte parle aussi de la fuite, mais pas comme on l'imagine. La fuite n'est pas une lâcheté. C'est le signe d'un système qui a failli, d'un état absent, d'une humanité complice. « Ne jugez pas ma fuite, écrit-il. Jugez plutôt ce qui m'y pousse. » Et puis vient ce paradoxe terrible, celui de ne plus avoir d'endroit où aller. « Je refuse de fuir car je ne sais plus où aller. Ma vie est inhumaine comme ma souffrance est infernale. » C'est le point de rupture. Mais aussi paradoxalement, le point de renaissance. Car malgré tout, malgré l'enfer, le texte se termine par un simple « à suivre ». Comme une promesse, comme un souffle de vie qui refuse de s'éteindre. Dans cette écriture, il n'y a ni pathos ni désespoir. Il y a du courage, une obstination tranquille, un refus de se taire. Et ce refus, il devient collectif. C'est le peuple congolais tout entier qui parle à travers ces lignes. Les femmes de Goma, les enfants de Bukavu, les déplacés de Beni, tous ceux qui refusent qu'on les réduise au silence. Le texte nous interroge, nous aussi. Qu'est-ce que le silence? Une faiblesse? Une défaite? Non. Ici, le silence devient une force. Un espace intérieur où la dignité survit. Un cri sans bruit, mais plus percutant que mille discours. C'est là que réside toute la puissance de ce cahier d'une voix étouffée. Il transforme la douleur en lucidité, la peur en parole et la parole en acte. Il rappelle que résister, c'est d'abord nommer. Nommer ce qu'on nous interdit de dire. Nommer ce qu'on voudrait effacer. Et l'auteur depuis Chicago ne se veut pas prophète. Il se dit éveilleur de conscience. Parce que éveiller, c'est déjà agir. C'est refuser de dormir pendant que d'autres meurent. C'est tendre un miroir au monde et lui dire « Regarde, voici ce que tu refuses de voir. » Alors oui, ce cahier n'est pas seulement celui d'un homme. C'est celui d'un peuple. Un peuple qui, au milieu des ténèbres, continue de parler, d'écrire, de vivre. Et s'il y a une leçon à retenir, c'est celle-ci. Le silence n'est pas toujours synonyme d'impuissance. Parfois, il est la forme la plus noble du courage. Ici, on ne fait pas taire les voix. On les écoute. On les amplifie. Parce que dans chaque refus murmuré, dans chaque silence habité,
il y a la promesse d'un Congo debout. Cahier d'une voix étouffée, un texte du professeur André Mbongo. 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À suivre. Voilà, c'est tout pour aujourd'hui. Je vous dis merci. À très bientôt.

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article 220 de la Constitution, la forme républicaine de l'État, le principe du suffrage universel, le nombre et la durée des mandats du président de la République, l'indépendance du pouvoir judiciaire, le pluralisme politique et syndical ne peuvent faire l'objet d'aucune révision constitutionnelle.

porte sur la tragédie qui se déroule au sein de l'UDPS. Le titre dit tout. UDPS en crise, la bataille pour l'âme du parti en déclin. Les récentes publications du journal La Prospérité et du magazine en ligne Actualité.cd ont suscité des interrogations chez les Congolais quant à l'avenir de l'UDPS, parti politique qui avait suscité tant d'espoir au sein de la population congolaise. La Prospérité et Actualité.cd sont deux médias bien implantés à Kinshasa. À Congolais Radio, nous avons jugé utile de vous faire le point sur la situation actuelle au sein de ces partis. Ceci en attendant d'interroger ses dirigeants et militants à travers des interviews et des débats. Voici donc notre point de vue. L'Union pour la démocratie et le progrès social, l'UDPS, le parti du combat, le parti du peuple, celui des longues nuits d'opposition et des sacrifices des villes mortes, des marches sous la pluie, des prisons, des espoirs. Mais aujourd'hui, en ce mois d'octobre 2025, les symboles vacillent. Les dirigeants de l'UDPS sont devenus des bourgeois. L'UDPS est en crise. Crise de confiance, crise de leadership, crise d'identité. Alors que le pays attendait de ce parti au pouvoir des réponses claires aux défis auxquels la nation est confrontée, le peuple congolais vit tout le contraire. Le slogan « Le peuple est d'abord » s'est avéré être une arnaque de la part de Félix Tshisekedi et de son entourage. Les fonds publics sont détournés de tous les projets destinés à la population. Le président Félix Tshisekedi lui-même a renié ou oublié la quasi-totalité de ses promesses. Sous le régime de l'UDPS, le peuple congolais connaît la pauvreté, l'insécurité, l'occupation étrangère, un tribalisme exacerbé, le risque croissant de balkanisation et le règne absolu des antivaleurs. La RDC est occupée par des forces génocidaires du Rwanda et de l'Ouganda. Pire, la Banque mondiale et le FMI ont déclaré que la RDC est, sous le régime de Félix Tshisekedi, devenu le pays le plus pauvre du monde. C'est choquant car les dirigeants congolais sont tous, durant la même période, devenus des multimillionnaires en dollars. Ils se sont enrichis sur la misère du peuple qu'ils ont aggravée. L'UDPS a donc totalement déçu le peuple congolais. Ce parti saura-t-il se relever et tenir les nombreuses promesses faites au peuple congolais? Certains espèrent encore un élan patriotique au sein de la direction du parti. D'autres estiment que les dirigeants qui ont trahi le peuple et trompé leur leader, Félix Tshisekedi, doivent être destitués. L'UDPS pourra-t-elle regagner la confiance du peuple? Le doute est permis, car le feu couve au sein de l'UDPS. Tout commence par un malaise profond. Une partie des cadres crie à la dérive. Ils dénoncent un parti affaibli, divisé, trahi. Ils parlent d'un appareil verrouillé, d'une direction déconnectée, d'un esprit originel oublié. Pour eux, le projet de congrès annoncé par la direction actuelle n'est qu'une formalité administrative. Un écran de fumée. Ils réclament autre chose. Un conclave. Pas un congrès de façade, mais une grande rencontre de vérité. Un espace où toute la famille UDPS se parlerait sans exclusion, sans calcul. Leur objectif, faire un diagnostic lucide. Pourquoi le parti s'est-il déchiré? Où sont passées la poursuite des idéaux, la discipline, la morale, la loyauté? Ils appellent à une refondation politique et éthique. Ils veulent restaurer l'idéal du combat des pères fondateurs. Ils s'identifient entre autres comme l'UDPS originel. Mais du côté de la direction actuelle du parti, on cherche à calmer les esprits. Le 20 septembre 2025, à la Cité de l'Union africaine, le président Félix Tshisekedi lui-même intervient pour exiger la réconciliation entre deux ailes rivales au sein du parti, celle de Kabuya, le secrétaire général, et celle de Bizibou, son adversaire interne. Travailler ensemble, sous un même toit, dans un même esprit, un accord de réconciliation est signé. Un communiqué commun est publié début octobre. Il annonce la fin de la crise ouverte et prépare un congrès extraordinaire d'ici le 14 décembre 2025. Un geste fort. Kabuya et Bizibou remettent leur mandat à la disposition du futur congrès. Un symbole d'unité retrouvé, salué par le journal La Prospérité, mais regardé avec prudence par le quotidien en ligne actualité.cd.
Mais attention, cette paix est-elle réelle ou simplement tactique? Car pendant que les signatures s'enchaînent, les blessures restent ouvertes. Les critiques du collectif persistent. Exclusion, népotisme, corruption, perte de repères, trahison de l'esprit fondateur. Pour eux, organiser un congrès dans ces conditions, c'est mettre un pansement sur une plaie infectée. C'est ignorer le fond pour sauver la façade. C'est chercher la stabilité sans vérité. Au fond, deux logiques s'affrontent. D'un côté, la logique du pouvoir, pragmatique, pressée, soucieuse de maintenir l'ordre interne. De l'autre, la logique du sens, portée par ceux qui veulent un retour à la source, à l'esprit du combat. Le congrès extraordinaire devient alors un champ de bataille symbolique, un test, une épreuve de vérité. Sera-t-il un moment de façade ou un tournant moral? Servira-t-il à protéger le président ou à reconstruire le parti? L'UDPS veut-elle être un appareil de gestion ou redevenir un mouvement de conviction? Car derrière cette crise, c'est une question existentielle qui se pose. Qu'est-ce qu'être UDPS aujourd'hui? Est-ce simplement soutenir le pouvoir en place ou défendre une vision du Congo exigeante, honnête, collective? Les militants, eux, observent. Ils se souviennent d'Étienne Tshisekedi, de ces mots « le peuple d'abord ». Et ils se demandent ce peuple qui les défend encore. La crise actuelle peut être un danger, mais elle peut aussi être une chance. Une chance de se ressaisir, de dire stop aux querelles des clans, aux ambitions personnelles. De remettre les caps sur le peuple, sur le progrès, sur le social, les trois mots de son nom souvent oubliés. Alors, le conclave ou le congrès, peu importe le mot, ce qui comptera, c'est le courage de se regarder en face, de dire la vérité, toute la vérité, sur ce que l'UDPC est devenue et sur ce qu'elle veut redevenir, parce que la démocratie congolaise ne se construira pas sur des illusions, elle se construira sur la lucidité, la droiture et la fidélité à une promesse, celle de servir et non de se servir. Notre podcast de ce jour était consacré à l'UDPS en crise, un podcast pour vous inciter à réfléchir sans complaisance à l'avenir d'un grand parti et plus important à l'avenir du Congo lui-même. Voilà, c'est tout pour aujourd'hui. Je vous dis merci, à très bientôt.

0: il est du type patriote. Lambert Ngoyi sonne encore l'alerte et appelle à la mobilisation populaire. Écoutons attentivement. Nous citons. Mes chers compatriotes, patriotes et combattants de la liberté, depuis des mois, un fait saute aux yeux au nord et au sud Kivu. Le groupe des terroristes du M23 se substitue à l'État congolais. Les terroristes congolais, sous emprise du Rwanda et de l'Ouganda, émettent des visas, contrôlent des frontières, installent leurs propres agents, chassent les fonctionnaires de l'administration légalement reconnus. Ces terroristes du M23 et leurs parrains rwandais imposent des documents non reconnus internationalement. Ils profitent de la faiblesse chronique, faiblesse quasi maladive de Fatshi et de son régime de corrompu de Kinshasa. Nous poursuivons la lecture du message de l'irréductible patriote Lambert Ngoyi depuis Tokyo au Japon. Les terroristes de Corneille Nanga émettent des visas pour séjourner au Grand Kivu. Incroyable. Comment un mouvement rebelle peut-il apposer impunément un sceau, un cachet sur un passeport américain, canadien, qatari, chinois, français, belge ou britannique? Comment des ONG internationales peuvent-elles accepter des visas imposés par des groupes armés? Une chose est sûre, il y a complot. Il y a complicité. Si on laisse passer cela, c'est la souveraineté du Congo qui s'effrite. Cette stratégie n'est pas nouvelle. Elle s'inscrit dans une logique vieille de 30 ans. Contrôler des territoires, imposer une administration parallèle, créer un espace autonome, jusqu'à revendiquer l'autodétermination. Le scénario rappelle tragiquement celui du Sud-Soudan. Et chaque recul administratif, chaque silence diplomatique, chaque petite concession ouvre un peu plus la porte à une partition de fait. Face à cela, le Congo ne peut rester passif. La RDC a besoin d'un président belliqueux lorsque la souveraineté nationale et l'intégrité du territoire sont si gravement menacées. La RDC a besoin d'un gouvernement de ministres vertébrés et d'un parlement de guerriers. La RDC doit se débarrasser de dirigeants faibles et incompétents, corrompus et jouisseurs. Le pays n'a pas besoin de bavards ou de pleurnicheurs. Notre peuple est prêt au combat. Il est prêt à soutenir nos forces armées. Il faut réactiver le front militaire. Nous ne pouvons tolérer un gouvernement national qui se contente de crier à l'agression, un gouvernement qui ne diffuse que des communiqués en guise de réponse aux atrocités subies par nos compatriotes à l'Est. Nous ne pouvons accepter un président et un gouvernement qui laissent des terroristes émettre des visas, rendre justice, contrôler les frontières nationales, etc. Pour nous, soutenir les FARDC, soutenir la police nationale, soutenir l'unité nationale, ce n'est pas un slogan, c'est une urgence stratégique. Chaque Congolais, où qu'il se trouve, doit devenir l'avocat de la nation. Artiste, écrivain, journaliste, étudiant, leader religieux, etc. Chacun a un rôle à jouer pour empêcher la fragmentation du pays. Les mensonges récurrents, l'opacité des accords et surtout la passivité actuelle des dirigeants congolais sont une lâcheté et une trahison. Peuple congolais, prenons-nous en charge. La RDC ne doit pas devenir un nouveau laboratoire de balkanisation. Notre histoire, nos ressources, notre diversité, tout cela mérite d'être défendu solidement, lucidement et surtout ensemble, collectivement. Unis et debout, nous vaincrons car Dieu est avec nous. Depuis Tokyo, je vous salue. Que Dieu Tout-Puissant protège et bénisse vos familles. Le Congo aux Congolais, vous venez de suivre la lecture du message de l'irréductible patriote Lambert Ngaoui. 100% Congolais et uniquement Congolais. Nous vous recommandons de largement partager ce podcast et de poursuivre la réflexion. C'est tout pour aujourd'hui.
1: C'est aller au dialogue. Toutes ces questions fâcheuses peuvent trouver la solution dans un dialogue sincère entre les Congolais autour de la vérité, réconciliation et la cohésion nationale. On se met, on se parle.
0: Le patriotisme, la vérité et la justice sauveront notre pays. Bienvenue dans votre rendez-vous hebdomadaire d'analyse patriotique et géostratégique. Aujourd'hui, après les scandaleux accords de Washington signés par Félix Tshisekedi, examinons de plus près une réalité, une terrible réalité, qui ne doit être ignorée par tout Congolais conscient. Il s'agit des actes de balkanisation qui avancent masqués, mais bien réels, à travers les actions du groupe criminel M23 et de ses parrains rwandais et occidentaux. L'irréductible patriote, Lambert Ngoyi, sonne encore l'alerte et appelle à la mobilisation populaire. Écoutons attentivement, nous citons. Mes chers compatriotes, patriotes et combattants de la liberté, depuis des mois, un fait saute aux yeux au nord et au sud Kivu. Le groupe des terroristes du M23 se substitue à l'État congolais. Les terroristes congolais, sous emprise du Rwanda et de l'Ouganda, émettent des visas, contrôlent des frontières, installent leurs propres agents, chassent les fonctionnaires de l'administration légalement reconnus. Ces terroristes du M23 et leurs parrains rwandais imposent des documents non reconnus internationalement. Ils profitent de la faiblesse chronique, faiblesse quasi maladive de Fatshi et de son régime de corrompu de Kinshasa. Nous poursuivons la lecture du message de l'irréductible patriote Lambert Ngoyi depuis Tokyo au Japon. Les terroristes de Corneille Nangaa émettent des visas pour séjourner au Grand Kivu. Incroyable. Comment un mouvement rebelle peut-il apposer impunément un sceau, un cachet sur un passeport américain, canadien, qatari, chinois, français, belge ou britannique? Comment des ONG internationales peuvent-elles accepter des visas imposés par des groupes armés? Une chose est sûre, il y a complot. Il y a complicité. Si on laisse passer cela, c'est la souveraineté du Congo qui s'effrite. Cette stratégie n'est pas nouvelle. Elle s'inscrit dans une logique vieille de 30 ans. Contrôler des territoires, imposer une administration parallèle, créer un espace autonome, jusqu'à revendiquer l'autodétermination. Le scénario rappelle tragiquement celui du Sud-Soudan. Et chaque recul administratif, chaque silence diplomatique, chaque petite concession ouvre un peu plus la porte à une partition de fait. Face à cela, le Congo ne peut rester passif. La RDC a besoin d'un président belliqueux lorsque la souveraineté nationale et l'intégrité du territoire sont si gravement menacées. La RDC a besoin d'un gouvernement de ministres vertébrés et d'un parlement de guerriers. La RDC doit se débarrasser de dirigeants faibles et incompétents, corrompus et jouisseurs. Le pays n'a pas besoin de bavards ou de pleurnicheurs. Notre peuple est prêt au combat. Il est prêt à soutenir nos forces armées. Il faut réactiver le front militaire. Nous ne pouvons tolérer un gouvernement national qui se contente de crier à l'agression, un gouvernement qui ne diffuse que des communiqués en guise de réponse aux atrocités subies par nos compatriotes à l'Est. Nous ne pouvons accepter un président et un gouvernement qui laissent des terroristes émettre des visas, rendre justice, contrôler les frontières nationales, etc. Pour nous, soutenir les FARDC, soutenir la police nationale, soutenir l'unité nationale, ce n'est pas un slogan, c'est une urgence stratégique. Chaque Congolais, où qu'il se trouve, doit devenir l'avocat de la nation. Artiste, écrivain, journaliste, étudiant, leader religieux, etc. Chacun a un rôle à jouer pour empêcher la fragmentation du pays. Les mensonges récurrents, l'opacité des accords et surtout la passivité actuelle des dirigeants congolais sont une lâcheté et une trahison. Peuple congolais, prenons-nous en charge. La RDC ne doit pas devenir un nouveau laboratoire de balkanisation. Notre histoire, nos ressources, notre diversité, tout cela mérite d'être défendu solidement, lucidement et surtout ensemble, collectivement. Unis et debout, nous vaincrons car Dieu est avec nous. Depuis Tokyo, je vous salue. Que Dieu Tout-Puissant protège et bénisse vos familles. Le Congo aux Congolais, vous venez de suivre la lecture du message de l'irréductible patriote Lambert Ngaoui. 100% Congolais et uniquement Congolais. Nous vous recommandons de largement partager ce podcast et de poursuivre la réflexion. C'est tout pour aujourd'hui.
2: Je vous remercie. Il a quoi récupérer, mais entre temps. Ces populations, tout en allant qu'on arrive à Kibera Tshisekedi. Tshisekedi, il est complice, la vie, tu viens de tout que tu l'as ici. Les dire, il est tabou. Pourquoi? Pendant cet temps, il garde la nation. Aïe, qui s'est dit, il n'existe. Aïe, qui s'est dit, il n'existe. Qu'est-ce que tu as fait? Oh non, autorité, on a fait la quitte, on a quitté. Depuis qu'il est là, pendant cet temps, EDF a cherché à multiplier ma taque et sa mine. A changé, on a connu la Hawake. Où est mon gros jeep?
3: Est-ce qu'il y a fini quoi? Le média patriotique et planétaire de la RD Congo, fondée au Japon en 2005. Le podcast de ce jour est consacré à un sujet brûlant qui agite actuellement la République démocratique du Congo, la balkanisation, tant redoutée et décriée par tous les patriotes congolais. Est-elle en voie de se matérialiser en RDC? Ces dernières semaines, une analyse signée par René Ngongo, analyste activiste et libre penseur congolais, a fait grand bruit. Son titre est sans détour. Quand la balkanisation cesse d'être une crainte pour devenir une réalité quotidienne. Dans ce texte publié le 3 octobre 2025, René Ngongo tire la sonnette d'alarme Il dénonce la décision du groupe armé AFC-M23 de rejeter purement et simplement les documents officiels émis par Kinshasa, carte d'identité, permis de conduire, laissez-passer. Un geste qui, selon lui, ne relève pas d'un simple désaccord administratif, mais d'un acte politique majeur, une contestation directe de la souveraineté de l'État congolais. Ngongo parle d'un gouvernement parallèle en train de s'installer à l'est du pays. Le M23 explique qu'il délivre désormais ses propres autorisations de circuler, perçoit des taxes, contrôle les déplacements et administre les zones qu'il occupe comme un État dans l'État. Pendant ce temps, le pouvoir central reste silencieux, un silence que l'auteur qualifie de paralysant et de trahison envers la nation. Félix Tshisekedi, Judith Souminois, J.P. Bemba, Samalou Kondé, Bahati Lukwebo, Christophe Mboso et autres sont-ils des lâches, des traîtres ou des complices? Et puis, il y a cette phrase qui frappe comme un coup de poing. Quoi de plus violent que de voler à un peuple le sentiment d'appartenance? Car refuser les papiers d'identité nationaux, c'est aussi refuser l'appartenance à la nation. C'est couper symboliquement le lien qui relie ces citoyens au reste du Congo. Pour René Ngongo, la balkanisation n'est plus un spectre qui plane à l'horizon, c'est une réalité vécue chaque jour par des familles, des enfants, des communautés entières livrées à elles-mêmes. Mais cette alerte de René Ngongo n'est malheureusement pas nouvelle. Déjà en décembre 2022, trois voix majeures de la scène congolaise, Denis Mukwege, prix Nobel de la paix, Martin Fayulu, et Augustin Matata Ponyo avait publié une déclaration commune pour dénoncer les dérives du régime de Félix Tshisekedi. Leur constat était sans appel. La RDC est menacée d'émiettement. En 2022, on mettait en cause les choix politiques et la dépendance vis-à-vis des voisins. En 2025, on décrit M23 qui agit comme un véritable pouvoir local, défiant Kinshasa par des gestes concrets, rejeter les papiers d'identité, contrôler les routes, imposer sa loi. Dans les deux cas, la question centrale reste la même. Où est l'autorité de l'État congolais? Félix Tshisekedi semble avoir perdu tout contrôle de l'Est de la RDC et continue de pleurnicher auprès des Occidentaux. Et jusqu'où peut aller cette perte de souveraineté sans basculer dans une division irréversible? René Ngongo pose la question avec gravité. Avons-nous déjà franchi le point de non-retour? Le régime de Tshisekedi est coupable de l'érosion progressive de l'unité nationale. Le Congo, rappelle René Ngongo, est une nation au patrimoine immense, promise à un avenir de grandeur. Mais cet avenir dépendra d'une seule chose, la capacité du pays à défendre son unité, non pas en mots, mais en actes. Merci d'avoir suivi ce podcast patriotique de Congonet Radio. Vous pouvez le réécouter en ligne sur le site web congonetradio.com. Si ce sujet vous a interpellé, partagez-le autour de vous et continuez la réflexion. Que signifie aujourd'hui être congolais quand une partie du territoire se vit déjà comme un autre monde? Voilà, c'est tout pour aujourd'hui. Je vous dis merci. Et sous-titres par Jérémy Diaz.

0: Bonjour à toutes et à tous, bienvenue sur Congonet Radio, le premier média patriotique de la RDC. Aujourd'hui, nous allons vous offrir un podcast quelque peu particulier. La tribune du révérend pasteur Jean-Baptiste Malou, cofondateur de l'APIC, a profondément touché un groupe de jeunes Congolais. L'un d'entre eux, Simon Mutumona, a repris cette tribune à son compte pour en faire un vibrant plaidoyer pour la renaissance de la RD Congo. C'est son texte que nous allons vous lire aujourd'hui. Avec une ferveur patriotique et une passion raisonnée, Simon Mutumona écrit donc ce qui suit. Accrochez-vous. À mes frères, à mes sœurs, à tous les Congolais qui chaque jour se lèvent malgré tout, ce message, c'est un cri d'espérance. Parce que oui, c'est vrai, notre pays va mal, mais non, il n'est pas perdu. On dit souvent, tout est à refaire. Moi je dis, oui c'est vrai, tout est à refaire, mais tout reste possible. Regardons-nous en face. Notre État s'effrite, nos institutions chancellent, nos routes tombent en ruine. La corruption, la médiocrité, l'injustice, tout cela étouffe notre peuple. Mais ce n'est pas une fatalité. Je vous lance un appel au sursaut, un appel à la reconstruction nationale. Refonder le Congo, c'est d'abord refonder l'État. Un État qui protège, qui sert, qui ne ment pas. Un État qui n'est pas une machine à enrichir quelques-uns, mais un instrument de justice et de dignité pour tous. Et pour ça, il faut le dire haut et fort. La médiocratie doit cesser. Assez de ces nominations par complaisance, de ces postes attribués aux amis, aux cousins, aux flatteurs. Le Congo a besoin de compétences, de mérite, de courage. Nous avons des ingénieurs, des professeurs, des jeunes brillants. Donnez-leur leur chance. Que les meilleurs servent la nation et non les plus bruyants. Et puis, parlons franchement, la corruption nous tue à petit feu. Pas seulement la grande, celle des ministres et des contrats miniers. Non, aussi la petite corruption du quotidien, celle qu'on banalise, celle qu'on excuse. Chaque fois que nous payons pour ce qui devrait être gratuit, chaque fois que nous trichons juste un peu, nous participons à la destruction du pays. Mais au-delà des lois, il nous faut un cœur nouveau. Parce que la vraie crise du Congo, ce n'est pas que politique, ni économique. C'est une crise morale. Nous avons perdu le sens du bien commun. Le mensonge est devenu normal. La tricherie, une habitude, et l'égoïsme, une règle de survie. Alors je le dis, il faut une renaissance morale et spirituelle. Les églises doivent redevenir des phares. Pas des refuges de compromis, mais des écoles de conscience. Des lieux où l'on apprend la vérité, la justice, la solidarité. Et pendant ce temps, notre jeunesse attend. Elle rêve, elle bouillonne, mais elle ne trouve pas de place. Le Congo doit investir dans ses jeunes, dans ses écoles, dans ses professeurs. Il faut une éducation qui libère, pas qui endort. Des lycées techniques, des écoles agricoles, des formations utiles et un service civique national pour unir nos jeunes autour d'un même idéal. Servir le pays avant de se servir soi-même. Sur le plan économique, la bataille est la même. Reprendre le contrôle de nos richesses. Renégocions les contrats. Transformons nos minerais chez nous. Redonnons à l'agriculture la place qu'elle mérite. Un pays qui ne produit pas sa nourriture ne sera jamais libre. Et surtout, retrouvons l'unité nationale. Nos différences ne doivent plus nous diviser. Kasaïen, Katangais, Congo, Swahili, Mongo, nous sommes d'abord Congolais. Un seul peuple, un seul drapeau, un seul avenir. La cohésion, ce n'est pas un slogan. C'est un choix de fraternité chaque jour, dans nos paroles et nos actes. Alors oui, c'est vrai, le chemin est long. Oui, tout est à refaire. L'État, l'école, la justice, la morale. Mais c'est aussi une chance unique, celle de reconstruire un pays neuf, un Congo debout, un Congo fier. Ne disons plus, les dirigeants doivent changer. Disons, nous devons changer. Parce que la vraie révolution, c'est celle des consciences. Je crois encore en ce pays. Je crois en son peuple, en sa jeunesse, en sa foi. Dieu n'a pas abandonné le Congo. Il nous attend. Il attend que nous osions nous relever, que nous osions pardonner et surtout que nous osions agir. Alors, répétons-le ensemble. Tout est à refaire, mais tout reste possible. Tout est à refaire, mais tout reste possible. À condition d'avoir le courage d'y croire et la volonté d'agir ensemble.
1: Stop! Pas de troisième mandat. Respectons la Constitution et les lois de la République. Nous disons non au changement de constitution en temps de guerre et de menace contre la souveraineté nationale. Le peuple veut le dialogue national inclusif pour notamment régler aussi la question de légitimité.

0: tout Congolais a le devoir de faire échec à tout individu ou groupe d'individus qui prend le pouvoir par la force ou qui l'exerce en violation de la Constitution. Tout Congolais a droit au travail, à un logement décent, à l'eau potable et à l'électricité. Le peuple veut le dialogue national inclusif. Congolais, avons-nous perdu la culture du respect dû aux morts, à nos ancêtres? Placide Nézan Domeli a publié un texte bouleversant sur les réseaux sociaux. Placide est un patriote congolais expert en réseau ferroviaire et éveilleur des consciences. Il vit actuellement en Suède après avoir longtemps servi en RDC et contribue positivement au trafic ferroviaire. Dans une lettre adressée au défunt maréchal Mobutu Sese Seko, après avoir suivi un extrait de son discours sur le délabrement des cimetières, Placide Nzezan Dombedi lance un vibrant cri du cœur. Il écrit, nous citons, « Tata maréchal, la situation est devenue encore pire. Nous avons perdu la culture de respect envers ceux qui nous ont précédés dans l'au-delà. Aujourd'hui, les morts cohabitent avec les vivants. » Derrière cette formule choc, il dénonce une réalité inquiétante. L'abandon et la profanation des cimetières de la capitale. Kasavubu, Kinsuka, Kimbaseke, Matete, Kintambo, Menseke, Mingadi, Kinkole, autant de lieux où reposaient autrefois des milliers de Congolais aujourd'hui envahis, spoliés, dégradés ou même effacés de la carte. Le cas le plus symbolique est celui du cimetière de Kasavubu, où étaient enterrés les martyrs de l'indépendance, les martyrs du 4 janvier 1959. Ce lieu historique a presque disparu. À sa place se dressent aujourd'hui des supermarchés et des immeubles construits par des spoliateurs étrangers, des commerçants indo-pakistanais et libanais. Nzeza Ndombedi écrit, triste et amer. Un peuple qui célèbre les martyrs de l'indépendance sans savoir où ils reposent, c'est triste. Même les cimetières encore officiels ne sont plus épargnés. Celui de la Gombe, autrefois prestigieux, serait squatté la nuit par des familles sans abri et des enfants des rues. Et dans certains endroits, comme au cimetière de Kintambo, fermé depuis plus de 30 ans, on continue malgré tout à enterrer en superposant les cercueils. Placide Nzezan Dombedi parle d'un désordre bien orchestré, laissant entendre que l'anarchie est entretenue par l'absence des lois et des contrôles. Mais ce n'est pas seulement son opinion personnelle. Une dépêche de l'agence congolaise de presse ACP vient confirmer ses inquiétudes. L'article publié à l'occasion des août, journée de recueillement, cite les responsables des cimetières de Kinsuka, M. Mbata, qui dénonce lui aussi la spoliation des cimetières. Des terrains funéraires seraient revendus ou occupés illégalement, transformés en habitations ou en espaces commerciaux. Il appelle l'État congolais à agir rapidement pour protéger ces lieux de mémoire. La CP donne aussi la parole à des citoyens. Parmi eux, Madame Kimona, venue se recueillir sur la tombe de son père, enterrée en 2005. Mais lorsqu'elle arrive, la tombe a disparu. Elle raconte que l'emplacement aurait été revendu moins de 20 ans après l'inhumation. C'est une douleur indescriptible, dit-elle, avant d'appeler les autorités à réguler la gestion des cimetières de Kinshasa. Ces témoignages sont bouleversants. Ils traduisent une réalité brutale. Dans certaines zones, les morts ne reposent plus en paix. Des maisons s'élèvent au milieu des tombes et des murs se construisent à la place des allées. Les cimetières deviennent les reflets des désordres urbains, de la pression démographique et de la mauvaise gouvernance. Ces deux voix, celle du citoyen indigné et celle du reportage officiel, dressent un tableau alarmant. Les rapports entre les vivants et les morts s'effritent. Ce n'est pas seulement une question de salubrité ou d'urbanisme, c'est une crise morale et culturelle. Et derrière les tombes déplacées ou profanées se cache un symbole plus fort encore. Le détachement progressif d'un peuple vis à vis de sa mémoire collective. Perdre la trace de ses morts, c'est perdre un lien avec son histoire. Et comme l'écrit Placide Nzezan Dombedi, un peuple qui ne respecte plus ses défunts risque de se perdre lui-même. Mais ses voix ne s'arrêtent pas à la dénonciation. Elle lance aussi un appel à la conscience nationale. Il faut que l'État légifère et protège les cimetières. Il faut que les citoyens se mobilisent et redonnent un sens au respect des morts. Et enfin, il faut que la société tout entière se souvienne que la dignité humaine ne s'arrête pas au seuil de la mort. Kinshasa, mégapole bouillonnante, grandit à une vitesse vertigineuse, mais dans cette expansion urbaine, il ne faudrait pas que la mémoire de ceux qui ont bâti cette nation disparaisse sous le béton. Préserver les cimetières, c'est préserver notre histoire, notre identité, notre humanité. Si ce sujet vous a touché, partagez ce podcast pour que la voix de ceux qui ne peuvent plus parler continue de résonner. Voilà, c'est tout pour aujourd'hui. Je vous dis merci.
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2: La République des inconscients, la RDC face à elle-même. Bonjour à toutes et à tous. Bienvenue dans ce nouvel épisode consacré à une question brutale mais essentielle. Qui peut encore faire confiance aux dirigeants politiques actuels en RD Congo? Ils ont bâti leur vie sur des antivaleurs et l'abandon du peuple congolais. Qui peut encore croire en la survivance de la République démocratique du Congo? Sauf si des patriotes prennent les rênes du pouvoir. Le sénateur honoraire Modeste Mutinga avait publié en 2010 son livre intitulé « RDC, la République des inconscients ». 15 ans plus tard, au crépuscule de 2025, le contenu de ce livre résonne avec une actualité saisissante. Nous allons réfléchir sur quelques thèmes développés dans cet important ouvrage que nous recommandons à chaque Congolais. Pour Modeste Mutinga, l'inconscience congolaise est un mal profond collectif. Elle se manifeste dans trois domaines, politique, administratif et sécuritaire. Le pays avance sans vision, aveugle face à ses propres enjeux vitaux. Le Congo est un pays immensément riche, mais toujours pillé à cause de l'inconscience des dirigeants. Cette inconscience s'inscrit dans une histoire longue, du caoutchouc sous Léopold II, à l'uranium du Katanga utilisé pour Hiroshima, du coltan pillé via le Rwanda, au cobalt exporté massivement vers la Chine. Chaque époque trouve sa ressource à exploiter et ses complices. Mais au fond, c'est une myopie collective. L'incapacité à planifier, à protéger le bien commun, à penser pour les générations futures. Et cette myopie continue d'alimenter la pauvreté, la division et la dépendance. Il rappelait cette formule prophétique, hier les mines, aujourd'hui le pétrole, demain l'eau. Aujourd'hui, avec les convoitises autour du fleuve Congo et l'assèchement du lac Tchad, cette phrase semble presque prémonitoire. La RDC est malade de ses dirigeants qui sont sans vision et manquent de patriotisme. Ce sont de simples politiciens, pas des hommes d'État. Le politicien pense aux élections, l'homme d'État pense à la génération suivante. Et c'est bien là que réside le cœur du problème au Congo. Sa classe dirigeante est prisonnière du court terme. Elle est obsédée par la conquête du pouvoir. Elle vit au présent et ne se préoccupe pas de l'avenir de la nation. Cette dérive a de terribles conséquences, notamment de la tribalisation des institutions, la politisation de l'armée et de l'administration et le dépassement des grandes entreprises publiques comme la Gécamines ou la SNCC. Les parlementaires congolais semblent plus préoccupés par leurs indemnités que par la crise nationale. Modeste Mutinga a employé une expression choc, celle des pompiers pyromanes, ces responsables politiques qui alimentent les crises qu'ils prétendent éteindre. Pour en tirer profit, une image tristement actuelle dans un pays où les conflits armés se multiplient dans l'Est, où certaines forces étrangères ougandaises et rwandaises se comportent en forces d'occupation, exploitant les mines locales et le commerce transfrontalier. À travers leurs supplétifs congolais locaux, tels que les rebelles terroristes du M23, les envahisseurs étrangers procèdent même à la collecte de taxes ou impôts en RD Congo. À cela s'ajoute un mal endémique, l'impunité. Depuis des années, les rapports parlementaires pointent des fautes graves, mais les sanctions restent rares. Cette culture de non-responsabilité nourrit la corruption et mine la confiance du peuple envers l'État. Et face à ces tensions, le rôle d'arbitre du président paraît s'effacer. Le président Tshisekedi Tshilombo est perçu comme un leader naïf, faible, peureux et incompétent. Son entourage abuse de ses faiblesses. Le Congo a beaucoup de problèmes, mais ce ne sont ni l'argent ni les solutions qui manquent. Les solutions sont simplement ignorées par une classe politique cupide et corrompue. En effet, dès 2010, Modeste Mutinga a proposé une voie de sortie claire. Moderniser l'administration, réinventer l'éducation, relancer l'agriculture pour atteindre l'autosuffisance. Des chantiers immenses, mais indispensables à la reconstruction du pays. Malheureusement, ces priorités restent éclipsées par des luttes de pouvoir et une absence de vision d'ensemble. Comme le disait le philosophe Yoka Langoy, il est temps de passer des lamentations stériles au devoir d'inventaire et d'invention. Cela signifie regarder honnêtement ce qui ne va pas et imaginer un futur différent. Mais où en est ce devoir d'invention aujourd'hui? La RDC demeure fragmentée, affaiblie par des groupes armés, des tensions communautaires et un sentiment d'abandon généralisé. Pendant ce temps, les ressources stratégiques, cobalt, lithium, eau, attisent des convoitises régionales et internationales. Et pourtant, malgré tout, le peuple congolais continue de résister, de crier, de croire.
3: Que dire en conclusion? Eh bien, la République démocratique du Congo n'est pas condamnée à rester faible ou à disparaître. Il y a de l'espoir si la jeunesse se lève pour réclamer ses droits. Il y a de l'espoir si des intellectuels intègres acceptent de prendre leur responsabilité d'accompagner le peuple dans sa quête de changement, sa quête de rupture avec la mauvaise gouvernance. Il y a de l'espoir. La voie du salut est connue. Il faut renouveler et assainir la classe politique congolaise. Changer de régime et de mentalité. Le peuple congolais, en tant que nation, doit donc affronter la question centrale. Peut-on continuer à vivre dans l'inconscience sans risquer la désintégration? Peut-on continuer à vivre dans l'inconscience sans risquer la désintégration? La réponse appartient à chacun de nous. La survie et surtout la grandeur de notre pays dépendra de notre capacité à se regarder en face, de préférence lors d'un dialogue national inclusif, pour se dire des vérités. Elle dépendra de notre capacité à apprendre des erreurs du passé, à nous réconcilier et à bâtir enfin un État fondé sur la responsabilité, le partage équitable des richesses et la justice. Honorons notre hymne national, Debout Congolais. Honorons notre devise, justice, paix et notre capacité à apprendre des erreurs du passé, à nous réconcilier et à bâtir enfin un État fondé sur la responsabilité, le partage équitable des richesses et la justice. Honorons notre hymne national.

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1: Aujourd'hui, on parle d'un texte qui a fait beaucoup réagir. Une tribune du sénateur et professeur congolais Faustin Luanga, publiée dans La Prospérité, intitulée « Penser librement, exister pleinement, un appel à la conscience congolaise ». C'est un texte puissant, inspirant, mais aussi controversé. Est-ce un véritable appel à l'action ou simplement un beau sermon pour apaiser les consciences? C'est ce qu'on va décortiquer ensemble. Le sénateur Luanga commence par une citation frappante, tirée de la devise de l'Université libre de Bruxelles. La pensée ne peut se soumettre ni à un dogme, ni à une doctrine, ni à un argument d'autorité, parce que se soumettre, c'est cesser d'exister. Et à partir de là, il construit un message. Penser, c'est vivre. Refuser de penser, c'est mourir intérieurement. Pour lui, le grand drame du Congo, ce n'est pas seulement la guerre à l'Est, la corruption et les institutions fragiles. C'est aussi et peu être surtout la soumission de la pensée congolaise. Trop de peur, trop de propagande, trop de dogmes. Il invite donc chacun, notamment et surtout les jeunes, à retrouver le courage de penser librement, de questionner, de douter, de proposer. Il dit, refusez les slogans creux, refusez les vérités toutes faites, osez penser par vous-même. C'est un cri du cœur, un plaidoyer pour la dignité intellectuelle. Professeur Luanga offre ainsi une réflexion qui devrait inspirer ou susciter de l'espoir. En effet, au travers de ce texte, on trouve la sincérité d'un homme qui a vu, qui a vécu et qui croit encore au potentiel du Congo. Le message universel pensé pour résister, pensé pour construire par la tour africaine, il fait écho à Cheikh Anta Diop, Frantz Fanon ou encore Patrice Lumumba. Des penseurs pour qui la libération passait d'abord par la reconquête de la pensée. Luanga rappelle que le changement ne commence pas dans les institutions, mais dans les consciences. Et il met la jeunesse au centre de ce processus. Cette génération qui n'a jamais connu la paix, mais qui porte en elle les graines du renouveau. Il identifie les problèmes et invite à prendre du courage pour relever les défis. Mais quelles sont les stratégies et les solutions que propose le sénateur Luanga? Son texte ne dit pas comment on passe de la pensée libre à l'action concrète. C'est beau de dire oser penser, mais comment encourager cette liberté dans un système éducatif souvent dépassé? Comment la nourrir dans un régime qui privilégie le tribalisme, les amitiés, la fraternité et la loyauté plus que la compétence et le patriotisme? On aurait aimé que le sénateur, qui est aussi universitaire et membre du pouvoir, donne des pistes concrètes, des réformes éducatives, des espaces de débat citoyen, des programmes pour stimuler la pensée critique. Sans cela, le message reste un peu suspendu dans l'air, inspirant mais imprécis. La tribune de Luanga est un paradoxe politique intéressant. En effet, il y a une tension qui saute aux yeux. Il est membre de l'Union Sacrée, la coalition qui soutient le président Félix Tshisekedi. Autrement dit, il fait partie du système qu'il critique implicitement. Question majeure, peut-on prêcher la liberté de penser quand on appartient à un pouvoir qui, parfois, limite la liberté d'expression?
0: Le sénateur et ses collègues de l'Union Sacrée sont souvent restés muets face aux abus des services de sécurité contre les journalistes, les opposants, les activistes, etc.
1: Est-ce par peur, par compromission ou par complicité passive? Tout le contraire de

C'est que recommande Faustin Luanga habilement. Comme Vital Kamerhe avant lui, le sénateur Faustin Luanga reconnaît-il les égarements de sa génération politique? Vital Kamerhe, dans son discours de démission, avait demandé aux jeunes parlementaires de ne pas commettre les erreurs faites par lui et les autres politiciens de sa génération. Certains voient dans sa tribune une posture plus morale que militante, une manière de dire « je vois les problèmes sans vraiment s'en désolidariser ». Un peu comme un professeur dans un navire en dérive qui demande à l'équipage de réfléchir davantage alors que les moteurs sont en panne. Mais en même temps, on peut aussi voir cela autrement. Est-ce que c'est justement depuis l'intérieur du pouvoir qu'il essaye de provoquer un réveil? Ce texte est un message codé, une invitation à repenser la gouvernance, sans provoquer de rupture frontale. Le sénateur Faustin Luanga est-il plus prédicateur et pas assez mobilisateur? Ce qui dérange certains jeunes compatriotes, c'est le ton du sénateur Faustin Luanga. Les phrases répétées, ne vous soumettez pas, refusez, osez penser, donnent au texte un rythme de prêche. Cela sonne fort. Mais ça peut fatiguer un auditoire qui attend des solutions tangibles, pas seulement des exhortations morales. C'est pourquoi beaucoup disent que ce n'est pas un appel à l'action, mais une prédication. Et pourtant, il y a une nuance importante. Parfois, prêcher, c'est déjà agir, surtout dans un pays où tant de consciences sont endormies. Mais il faut ensuite traduire la pensée en engagement concret, sinon le risque, c'est que la parole reste lettre morte. Voilà pourquoi le premier slogan de Congonet Radio, dès sa création en 2005, fut celui-ci. Pensons et agissons ensemble pour un Congo nouveau. Penser et agir ensemble. Cela embrasa toute la diaspora congolaise à travers le monde entier. Penser librement, c'est bien. Mais penser ensemble, dans le respect du débat, c'est encore mieux. Là que commence la véritable renaissance congolaise. Voilà, c'est tout pour aujourd'hui. Merci de rester connecté sur congonetradio.com. Je vous dis merci et à très bientôt.

0: pilote incorruptible Guy Sipamba, Azan Anzela Singa, na évité sera au Lobasikoyo, et puis je signale aussi que patriote visionnaire Maître Jackson Kalonji Mushila nous a rejoint aussi. Je vais, celui qui est prêt à prendre la parole, Neko Guy Sipamba était là avant.
1: Oui, je suis là.
0: Voilà.
1: C'est là, au commandant irréductible et patriote Lambert Moyi. Merci beaucoup na opportunité au Pessingaï pour intervenir via Comonet Radio. En tout cas, j'ai toujours été dans la joie immense y a collègue na Comonet Radio parce que aujourd'hui au Moni pour na Roloba et le monde sur Comonet Radio, ma radio nous suit à ma congolais pour les amis dans ma réseaux sociaux et Katana. Qu'est-ce qu'il a? Donc, Comonet Radio est là pour servir. Ça montre la volonté de la personne qui l'a conçue et les gens qui y interviennent de vouloir couper ça dans le peuple congolais. Bah, où ils arrivent à penser comment le Congo peut s'en sortir.

0: conclusion, je fais un appel solennel à ma congolaise pour leur dire quoi? Pour leur dire que il est de notre responsabilité, de leur responsabilité, mon cousin, la responsabilité spirituelle, responsabilité morale. Que puisse nous soit congolais, tous en la conscience, que nous devons travailler pour que notre pays se redresse. Ce qui veut dire que toutes les propositions, qui sont les propositions qui vont dans le bon sens, de telle sorte que Ebinisa pays n'a pas malin de malin. Il y a un gouffre et les bienvenus. Pour aller dans le Bible, parce que un pays se redresse avec des ambitions fortes. Mais là, voilà pourquoi il y a eu un message que nous, les patriotes, les frères, nous avons lancé à la diaspora. Et à tous les Congolais, on a envoyé ça avant que aujourd'hui, il n'est plus lieu. Il y a qu'on continue la même sorte et à combat. Ça veut dire quoi? Nous devons maintenant avoir une société des ambitieux, des gens qui créent, qui soumettent des propositions. Nous voulons quoi? Est-ce que ce pays doit aller de l'avant ou ce pays doit rester en arrière? On manifeste notre volonté patriotique en tant que Congolais de redresser ce pays et dans le vrai. Voilà, c'est ce que j'allais dire, c'est un appel que je lance aux Congolais à partir de l'eau. On ne peut pas dire qu'on aide le Congo et laisser par exemple le président de la République en train de faire n'importe quoi et pour après l'insulter. On n'est pas dans la bonne stratégie. La bonne stratégie, c'est de s'asseoir sur une table, comme on dit, les experts.
1: Merci.
2: Merci beaucoup, patriote incorruptible Gissi Pamba, pour la conclusion. Yo, appel à la Congolais, soyons positifs, soyons actifs pour le bien-être de notre pays. Et aussi, organisation, tous à la organiser, hein, auto tiaga makanisi, ensemble pour le bien-être de notre pays. Proposition à nos salis, hein, bandikumsu basala proposition, mais nous faisons ça de manière dispersée. Appel au outre que ça va, que les Congolais responsables battent les mains. Total en dégénéré, tout le monde, tout le monde, tout le monde, tout le monde, tout le monde, tout le monde, tout le monde, tout le monde, tout le monde, tout le monde, tout le monde, tout le monde, 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
2: Bienvenue sur CongoNet Radio, le premier média patriotique et planétaire de la RD Congo. Aujourd'hui, nous explorons la vision radicale proposée par Jean-Jonas Barthélémy Bélambé pour l'avenir de la RD Congo. Il est enseignant citoyen congolais résident en France. Il est surtout connu comme éveilleur de conscience, artisan d'un Congo nouveau. Son message est à la fois simple et percutant. Tout est à refaire, mais aussi tout reste possible au Congo. Plutôt qu'un constat d'échec, c'est un appel à la responsabilité collective et individuelle. C'est ce qui ressort de sa récente conférence à Paris, devant d'illustres invités et les membres de l'APIC, Alliance des patriotes intellectuels et chrétiens. Le point de départ est un diagnostic brutal. L'État congolais est présenté comme un édifice fissuré, incapable d'assurer ses fonctions de base. Sécurité, justice, éducation, santé. Pour Bélambé, inutile de parler de petites réformes. Il faut une refondation complète, une reconstruction institutionnelle à partir de zéro. Cela passe par un dialogue national et par des institutions vraiment neuves, bâties sur la transparence et l'intégrité. La première bataille est celle contre la corruption, décrite comme systémique. Bélambé propose la création d'une autorité anticorruption indépendante, la protection réelle des lanceurs d'alerte, la publication de tous les contrats miniers et des marchés publics et des sanctions exemplaires. Mais rétablir l'état de droit exige plus. Une justice accessible, gratuite pour les plus vulnérables, des chambres spécialisées contre la criminalité économique et la fin de l'impunité, quel que soit le rang des personnes concernées. Deuxième axe, la compétence et l'éthique. Le discours dénonce la médiocrité d'un système où les postes clés vont d'abord aux proches ou aux fidèles politiques. Pour y mettre fin, recrutement transparent, concours ouvert, audit des effectifs, déclaration de patrimoine pour les hauts responsables, la compétence ne suffit pourtant pas. Il faut aussi l'intégrité. Bélambé appelle à un réveil de la conscience morale collective, invitant les institutions religieuses et la société civile à jouer un rôle d'éveil, d'éducation et de contrôle du pouvoir. Vient ensuite le chantier de l'éducation. Comment former des citoyens compétents et éthiques quand l'école est en crise? Le programme prévoit une véritable gratuité du primaire, mais avec qualité. Revaloriser les enseignants, mieux les former et les payer. Réviser les programmes pour les adapter aux besoins du pays. Renforcer l'éducation civique et fermer les écoles fantômes. Autre priorité, l'unité nationale. Bélambé dénonce une tribalisation qui mine l'identité congolaise. Il propose d'interdire toute référence ethnique dans les nominations officielles, de supprimer les mentions d'ethnie sur les documents administratifs, d'organiser des forums interprovinciaux et même de créer une commission vérité et réconciliation. Les arts, les médias, le sport, tout doit servir à retisser le lien national. La diaspora, elle aussi, est appelé à contribuer à cette réconciliation. La souveraineté constitue un autre pilier. Économiquement, le pays doit reprendre la main sur ses ressources. Renégocier ou annuler les contrats miniers déséquilibrés, créer une entreprise nationale forte et transparente, développer des coopératives et une agence de souveraineté économique. Sur le plan sécuritaire, la priorité est claire. Pacifier l'Est, désarmer les groupes armés, réformer en profondeur l'armée nationale et sécuriser les frontières. À cela s'ajoute un immense effort d'infrastructure. Routes, rails, ponts, énergie hydraulique et solaire, fibres optiques et administration numérique. La souveraineté passe aussi par ses fondations matérielles. Enfin, le discours se conclut sur une dimension morale et spirituelle. Bellambé interpelle directement les églises, trop souvent complices ou silencieuses. Elles doivent redevenir une force de justice sociale, comme l'ont été Kimpa Vita ou Martin Luther King, dans d'autres contextes. Éduquer, surveiller, agir, voilà, selon lui, leur triple mission. Au fond, ce projet dépasse les lois et les gouvernements. C'est un appel à un réveil des consciences. Il réclame un leadership courageux et intègre, mais aussi l'engagement de chaque citoyen, du fonctionnaire au simple voisin. Chacun, à son échelle, peut être un bâtisseur. Jean-Jonas Barthélémy Bellambé résume sa vision en une phrase. Tout est à refaire, mais tout reste possible. Le Congo, dit-il, est une page blanche prête à accueillir une nouvelle histoire à condition que chaque citoyen cesse d'être spectateur pour devenir acteur. Que vous soyez en RDC ou ailleurs, la question demeure: comment, à notre niveau, pouvons-nous participer à une telle refondation, le premier pas vers ce futur que nous voulons écrire ensemble? Voilà, c'est tout pour aujourd'hui. À bientôt.
1: Tout Congolais a le devoir de faire échec à tout individu ou groupe d'individus qui prend le pouvoir par la force ou qui l'exerce en violation de la Constitution. Tout Congolais a droit au travail, à un logement décent, à l'eau potable et à l'électricité. Le peuple veut le dialogue national.
3: Alors là, c'est un véritable coup de tonnerre politique qui est survenu en République démocratique du Congo. Vital Kamerhe, un allié clé du pouvoir, le député de Bukavu, a été contraint de démissionner. Qu'est-ce qui se cache vraiment derrière cette décision? Il jette l'éponge. Après avoir tenté de désorienter les uns et amadouer les autres, cette démission cache mal un jeu de pouvoir complexe. Comment est-on arrivé là? Officiellement, tout commence avec une pétition par ses propres collègues députés pour exiger son départ. Et les griefs avancés sont sérieux. Sur le papier, les accusations sont d'ordre administratif. Mauvaise gestion, manque de transparence dans les finances, blocage du travail parlementaire. Curieusement, tous ces reproches sont formulés par des députés du parti présidentiel. La menace ne venait donc pas de l'opposition, mais bien de son propre camp, de l'Union sacrée. On pourrait s'arrêter là et dire que c'est une affaire de mauvaise gestion ou de zizanie interne. Mais en politique, les choses sont rarement aussi simples, n'est-ce pas? Pour beaucoup d'analystes, les raisons administratives n'étaient qu'un prétexte, un écran de fumée. La vraie cause de sa chute, il faut la chercher ailleurs, dans une série de coups politiques de ses adversaires. Ceci souligne les propos discordants de Kamerhe, propos jugés impardonnables par le camp du président. On lui a reproché plusieurs fautes. D'abord, des annonces jugées un peu trop rapides, comme celle sur la chute d'une ville aux mains des rebelles, mais cela avait vite été démenti par les services de communication officielle de l'armée nationale. Ensuite, des critiques ouvertes ou feutrées contre le gouvernement. Un gouvernement pourtant reconnu défaillant par la majorité des Congolais. Le gouvernement Souminois 2 est une énorme catastrophe. Un désastre pour la RDC. Ce gouvernement a échoué en tout. Madame Judith Souminois, la première ministre et presque tous ses ministres sont, dans l'opinion publique nationale et dans les chancelleries occidentales, réputés incompétents, voleurs et menteurs. le bilan du gouvernement est négatif. Vital Kamerhe, dans son rôle de député, appelait donc à plus de rigueur et de responsabilité. Cela n'a pas plu au pouvoir et ses adversaires au Parlement, avec le soutien tacite du chef de l'État Félix Tshisekedi, en ont profité pour chercher à le destituer. L'attitude de Vital Kamerhe a donc été perçue non pas comme une contribution au débat contre la mauvaise gouvernance, mais carrément comme de la déloyauté envers le président de la République. Le fait qu'il a été défendu publiquement par l'opposition politique a été la touche finale, le coup de grâce politique. Tout cela est en réalité une manœuvre bien stratégique en vue des prochaines élections présidentielles et législatives en 2028. Et c'est là que trouve la vraie motivation de cette pétition. D'un côté, pour le camp présidentiel, Kamerhe était devenu un allié gênant, devenu encombrant. En effet, Vital Kamerhe dit être candidat président de la République pour 2028. Son éviction ressemble donc moins à une punition. C'est une façon de le neutraliser de manière préventive. Le message ne pouvait pas être plus clair. Vital Kamerhe avait totalement perdu la confiance de la majorité. Politiquement, la messe était dite. Il n'avait plus le choix. Il lui fallait partir. En retirant cette pièce maîtresse de l'échiquier politique congolais, les partisans de Tshisekedi ont déclenché un vrai tremblement de terre politique qui expose au grand jour les fissures au sein de l'Union sacrée. Une nouvelle lutte d'influence commence déjà. Kamerhe est très puissant à l'est du pays. Conscient de cela, Félix Tshisekedi a vite fait de déclarer avoir été surpris et qu'il n'était pour rien dans la chute de Kamerhe. Il a ajouté que Kamerhe demeurait pour lui un frère et un allié. Chacun aura décelé l'hypocrisie politique. Au vu des réactions et des commentaires sur les réseaux sociaux, on se rend aisément compte que les Congolais ne sont pas dupes. Ils ne considèrent pas comme sincère la déclaration de Félix Tshisekedi. La démission de Vital Kamerhe est athée. C'est un fait. Tshisekedi a réussi son coup politique, mais la partie est loin, très loin d'être terminée.
4: Oh! Bah, député,

0: RDC est député, se retire de l'Union Sacrée quelques heures après son adhésion. Le député a tourné le dos à l'Union Sacrée de la Nation prônée par le chef de l'État Félix Tshisekedi. J'ai adhéré par erreur, a-t-il martelé.
1: Donc il y a une équipe de mafieux qui ne fait que détourner l'argent de l'État, de faire ce qu'ils veulent, faire la propagande en leur nom, etc. Donc ça va mal quand il n'y a pas un État, ce n'est pas un État du tout, c'est une jungle, c'est ce qu'on appelle la République bananière. Donc il n'y a rien qui va. Donc.
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3: Merci beaucoup.
4: C'est le dialogue. Merci. Mais aïe, bakayango. Dialogue et vous à la
5: tête.
4: Dialogue et vous à la tête. Dialogue n'a forme. Dialogue n'a forme.
5: Il y aura dialogue dans ces pays. Il y aura dialogue. Sans dialogue, il n'y aura pas la paix.
4: C'est lui qui va convoquer le dialogue. C'est le chef de l'État.
5: C'est lui, on a dit qu'il convoque.
4: C'est lui, le chef de l'État.
5: Il n'y aura pas.
4: Convoquer le modèle de l'Okate.
5: Il n'y aura pas de l'Okate. Il n'y aura pas de
4: l'Okate.
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Antoine Tshisekedi Tshilombo vient de sacrifier Constant Mutamba, son fidèle ministre de la Justice. Fatshi est-il Dracula ou Ponce Pilate?

0: Ne plairait pas pour moi. Ne plairait pour vous. Mais quelle justice allons-nous léguer aux générations futures?
1: Papa,
2: Félix-Antoine Tshisekedi Tshilombo vient de sacrifier Constant Mutamba, son fidèle ministre de la Justice. Fatshi est-il Dracula ou Ponce Pilate? Fatshi, est-il Dracula ou Ponce Pilate? Vital Kamerhe et d'autres voleurs avérés sont au pouvoir. Ils circulent au grand jour en toute impunité. Les jouisseurs et frappeurs sont intouchables. Fatshi est-il Dracula ou Ponce Pilate?

Bonjour à toutes et à tous, bienvenue sur Congonet Radio, le premier média patriotique et planétaire de la RD Congo, fondé au Japon en 2005. Le podcast de ce jour est consacré à un sujet brûlant qui agite actuellement la République démocratique du Congo, la balkanisation, tant redoutée et décriée par tous les patriotes congolais. Est-elle en voie de se matérialiser en RDC? Ces dernières semaines, une analyse signée par René Ngongo, analyste, activiste et libre penseur congolais, a fait grand bruit. Son titre est sans détour. Quand la balkanisation cesse d'être une crainte pour devenir une réalité quotidienne. Dans ce texte publié le 3 octobre 2025, René Ngongo tire la sonnette d'alarme. Il dénonce la décision du groupe armé AFC-M23 de rejeter purement et simplement les documents officiels émis par Kinshasa, carte d'identité, permis de conduire, laissez-passer. Un geste qui, selon lui, ne relève pas d'un simple désaccord administratif, mais d'un acte politique majeur, une contestation directe de la souveraineté de l'État congolais. Ngongo parle d'un gouvernement parallèle en train de s'installer à l'est du pays. Délivre désormais ses propres autorisations de circuler, perçoit des taxes, contrôle les déplacements et administre les zones qu'il occupe comme un État dans l'État. Pendant ce temps, le pouvoir central reste silencieux, un silence que l'auteur qualifie de paralysant et de trahison envers la nation. Félix Tshisekedi, Judith Suminois, J.P. Bemba, Samalou Kondé, Bahati Lukwebo, Christophe Mboso et autres sont-ils des lâches, des traîtres ou des complices? Et puis, cette phrase qui frappe comme un coup de poing. Quoi de plus violent que de voler à un peuple le sentiment d'appartenance? Car refuser les papiers d'identité nationaux, c'est aussi refuser l'appartenance à la nation. C'est couper symboliquement le lien qui relie ces citoyens au reste du Congo. Pour René Ngongo, la balkanisation n'est plus un spectre qui plane à l'horizon. C'est une réalité vécue chaque jour par des familles, des enfants, des communautés entières livrées à elles-mêmes. Mais cette alerte de René Ngongo n'est malheureusement pas nouvelle. Déjà en décembre 2022, trois voix majeures de la scène congolaise, Denis Mukwege, prix Nobel de la paix, Martin Fayulu et Augustin Matata Ponyo, avaient publié une déclaration commune pour dénoncer les dérives du régime de Félix Tshisekedi. Leur constat était sans appel. La RDC est menacée d'émiettement. En 2022, on mettait en cause les choix politiques et la dépendance vis-à-vis des voisins. En 2025, on décrit un 23 qui agit comme un véritable pouvoir local, défiant Kinshasa par des gestes concrets, rejeter les papiers d'identité, contrôler les routes, imposer sa loi. La question centrale reste la même. Où est l'autorité de l'État congolais? Félix Tshisekedi semble avoir perdu tout contrôle de l'Est de la RDC et continue de pleurnicher auprès des Occidentaux. Et jusqu'où peut aller cette perte de souveraineté sans basculer dans une division irréversible? René Ngongo pose la question avec gravité. Avons-nous déjà franchi le point de non-retour? Le régime de Tshisekedi est coupable de l'érosion progressive de l'unité nationale. Le Congo, rappelle René Ngongo, est une nation au patrimoine immense, promise à un avenir de grandeur. Mais cet avenir dépendra d'une seule chose, la capacité du pays à défendre son unité, non pas en mots, mais en actes. Si ce sujet vous a interpellé, partagez-le autour de vous et continuez la réflexion. Que signifie aujourd'hui être congolais quand une partie du territoire se vit déjà comme un autre monde? Voilà, c'est tout pour aujourd'hui. Je vous dis merci. À très bientôt.
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0: Quand Kaboula se déplace, c'est son oncle qui assure l'intérim du gouverneur et son oncle est ministre des Finances. Et la province a un vice-gouverneur.
1: Mais
2: sur quelle base le gars?
0: Il l'a fait, il décide de le faire, puisqu'Awa, Bonsoir Koloba, Bazar, Abanvelope, Abanane. Kaboula achetait déjà des appartements en Afrique du Sud, des immeubles à la Gombe ici pour devenir gouverneur. Et c'est qui? Ah, bien sûr! Bien sûr! Vous parlez de Fifi, péage urbain. J'ai l'arrêté avec moi ici, je peux te le faire. Il y a ministre et à mine, la ministre et à finance, Nicolas Kazadina Samba. À l'époque, 25% à péage urbain, pont bascule, par camion, et Sengelezong et la mairie, na ba commune, où il y a la ville et la Colésie. Pendant 6 ans, depuis que Fifi était vice-gouverneur ou gouverneur, Batikala a versé 0 franc à la banque. Chaque camion à pont bascule paye 300 dollars. On fait 100 000 dollars de recettes par jour. Et Madame Carole Sompomasuka, sa nièce, prend le sac d'argent qu'elle a coté à Makolo, à maman, chaque jour. On l'a dit, on l'a démontré. Personne n'en parle. Personne ne peut le dire. Madame Masuka suspend le bourgmestre de Fungurume. Jacquemin écrit, envoie le télégramme pour sa réhabilitation, pour suspension, comme on le codélait à 6 mois. Elle n'obtempère pas, elle ne tient pas, puisqu'elle pense qu'elle est soutenue ici à Kinshasa par une femme. Madame Masuka suspend le bourgmestre de Mouchacha. Le loiseau Kembe désire la suspension pour des raisons injustifiées. On les réhabilite, même une décision de justice, madame s'en fout et s'en tête. Lorsque le dossier Kazembe, Kaboula a commencé à Lumbashi, Jacquemin a écrit un arrêté, a écrit pour un joint au gouverneur ce qui doit être fait, il se fout, puisqu'ici à Kinshasa, ces individus ont des gens qui le soutiennent contre les enveloppes kaki par millions qui viennent chaque mois. Vous voulez qu'on réussisse? Oui. Mais pourquoi on crée un monde anarchique avec des gens en devenant riches, un monde qui est hostile à nous? Vous imaginez ça? Et je peux vous en dire autant et autant. Walingi n'a produit des vidéos, n'a produit des documents. Qui ne soutiennent pas? Quelle est la presse qui n'est pas dans la poche de Masuko de Kaboula? Au sein de l'IDPS, nous avons été traités même des sorciers. Des migrants au Bakimi sorcellerie na Kasai, Bakien na Lumbashi, pour amener tout simplement pour justifier soutien à Kaboula comme gouverneur. Qu'est-ce que vous voulez? On ne peut pas vouloir quelque chose de son contraire. Quand on les dit, ils sont des Banamabe. Mais en les disant, là, j'ai insulté qui? Moi, j'insulte dans mes propos à Wapi.
2: Vous ne faites que dénoncer. Merci beaucoup, Mme Boka. Les Kambotolonga et Tolobelalelo, les Kambotali, bas scandale, les Kambotali, bas détournement, alors que Mboka Nabiso, les Okien de Kokota, Bongo Nadil, na États-Unis d'Amérique, au Bango, bas Lingi, Bongo Molongo, c'est-à-dire pas de corruption, pas de détournement. Est-ce que Bandeko, bas Kotina Sika, Nangambo et chef, bas un rôle monnaie à jouer?
3: Déjà, puisque vous parlez. Toyodike, Nicolo, bas au munition fort.
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3: Pastor Golden Boy Ozo yi bisa bango nini
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4: Te ya miibitika nyoka Te ya Bande de volets
3: Au juste, Basalini.
4: Bien aimé, les gens meurent dans les hôpitaux à cause de ces voleurs.
6: Dans l'hôpital, au pont antina na miibio.
3: Bas fonctionnaire, baso foutamate à cause de banane.
4: Bas fonctionnaire, baso foutamate, l'icola banane. Famille,
6: sont un pays.
3: Daddy, bomela bangomodo.
6: Des voleurs.
4: Togenete, togolala. Togolandela, landela, moibi na bino, togolala.
3: Message Nini, Ozope Sabango.
4: Nous sommes un pèlerin et passagers sur cette terre. La seule personne que nous devons craindre, c'est l'éternel des armées.
3: Pasteur, Ozope Sabango.
4: Seigneur, Ozope Sabango. Yango miyibi oyo bakokenda bakokenda te
3: bakokende.
4: Vous avez déjà vu quelqu'un
6: aussi la commune
4: être enterré avec sa maison? J'ai besoin de vous aujourd'hui. Retournez tout l'argent volé dans la caisse de l'État. On va refaire les routes dans le moutou yamiibi.
1: Donc, vous bandez, vous bakoumi na milimu ya impublicité.
7: C'est grave.
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9: C'est tous les jours que moi j'ai mal. Tous les jours. Quand je sors, quand je tombe dans les embouteillages, quand je roule dans un trou, quand je vois des gens marcher à la fin de la journée en masse. Sans, pas parce que n'ayant pas de transport, en rentrant chez eux, et en étant même incertain sur le fait de savoir ce qu'ils vont manger et tout ça. Tout ça me fait mal. Et je dis, c'est injuste, c'est pas possible. On ne peut pas vivre sur une terre aussi bénie, aussi riche que le Congo, et avoir un peuple qui souffre comme ça.
10: Félix, Tshisekedi Tshilombo, mentait déjà à l'époque, n'est-ce pas? Il ne fera rien pour le peuple. Il, lui, sa famille et ses amis, vivent sur le dos et la misère des Congolais.
9: Croyez-moi, c'est tous les jours que moi j'ai mal. Tous les jours, quand je sors, quand je tombe dans les embouteillages, quand je roule dans un trou, quand je vois des gens marcher à la fin de la journée en masse, sans pas parce que n'ayant pas de transport, en rentrant chez eux, en étant même incertain sur le fait de savoir ce qu'ils vont manger, etc. Tout ça me fait mal. Je dis, c'est injuste, c'est pas possible. On ne peut pas vivre sur une terre aussi bénie, aussi riche que le Congo.
11: Tshisekedi Tshilombo est très mal entouré. Le président de la RDC s'est choisi un entourage de mafieux, de traîtres, de corrompus et de gens conflictuels. Le vol au détournement, les rivalités frivoles, le tribalisme et le clientélisme sont la principale caractéristique du régime de Fatshi.
12: Papa, na nini ba yebisi biso mokonzi ya mboka azali mal entouré. Toyebi que Nicolas Kazadi est un très très très proche du président de la République. Tango bato balubaka, bino nde bozo kopesa mokonzi ba conseil ya mabe. 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
13: 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Oh, nous c'est Yelinga wana. Et ça capte même entourage wana yamabete. Grâce à nos victimes, il y a entourage wana yamabete. Ils ont solo président, ils ont entourage yamabete. N'a confirmé ango.
11: Nicolas Kazadi confirme publiquement que Félix Antoine Tshisekedi Tshilombo est très mal entouré.
12: Dégénino c'est Santaka. Tango ba critique kayo, tango ba traite kayo, ibaki au détournaki, yomo ko c'est Santaka dégénino.
13: Mama ils ont mawa, ils ont mawa, mais à partir du moment où on a eu que nous avons monté ma pembe, nous avons un problème t, n'importe la ganzambe, la cum sa ganzambe. Pour nous, la vie n'anga on a eu que ceux qui ont affronté l'accusation locuta, c'est que Batwana, Banguna, Bamoni et toi le moko nakati na yo. Ils ont la carte quand ils ont depuis na botama. Et donc, ils ont continué avec le modèle.
12: Ils ont continué avec le modèle.
13: Mais comme bandima défaite, bazo ko satanat. 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Mais batwana kaka batu entourage amabe wana nde bazo continuer musala na bango. 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
13: 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Même quand on a la conférence de presse, oh, tu as besoin de la conférence de presse, t'es. Hey, zongi sa lampadaire, zongi sa forage. Les cambotés. Oh, bah, tu as comité na parquet. Gabi, bon, problème, mes athées, ngaï moko na kende pas juge, na loba, na panza ma camion, c'est à clair. Et comme il y a un bateau à parquet, au moins, il y a un bateau à l'anabango. Oh, t'es au coco, il y a un bateau à lever l'immunité, il y a un bateau à l'autre côté, il y a un bateau à l'autre. Et comme il y a un finalement, il y a un parlement pour lever l'immunité pour le Kangaï. Nous avons se reproché à cause d'un comportement de Kangaï. Si on a un juge, il y a un juge qui a été vendé, c'est comme ça que je me suis comporté depuis le début de Tinasuka. Lampadaire na forage. Ils ont deux projets où ils ont que bah signé en gonga dans le ministère était dans la qui nanité bah signé on a bah ministère mais sous on a gouvernorat la ville de Kinshasa on a habité n'a foutu combien de projets maman depuis en tant que ministre des finances on a même mis budget de 4 milliards tiba 16 milliards et au cas on a idée il y a nombre de projets on a signé sauf que si quoi chaque projet on a signé et comme une bébé et comme une toyibi non est-ce qu'ils ont gamme na cause na ibi nyoso ana c'est quand même sérieux. Il a signé, il a signé un projet, il y a 100 jours, il y a un ministre Yav, il a signé un cadre. Est-ce qu'il va rendre la cahier? Il y a un témoigné ici. Il y a Matata Oyo, Babengi Kitebi, il a signé un cadre. Est-ce qu'il va rendre la cahier? Non, il va rendre la cahier. Oyo, il a contrôlé si il y a un bon réseau. Il a un mais il y a un cadre. Roubota, Moutazaki responsable, Balandeli était combonné Zobimate. Malgré que condamné, on dirait que c'est de l'autre côté, Kakangaï. Mais on a bien que Zaki complot contre Ngaï. Et pourquoi complot contre Ngaï? Pour n'avoir pas résultat dans celle-là.
12: Mais tu as dit que tu as dit y a forage et banda, tu as dit que tu niveau nini.
13: 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Prédécesseur Nangaï.
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13: papa tout ça na ba forage
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13: ezaki 1000 forages 400 millions de dollars ça fait à peu près 400 000 dollars par forage mais forage. Forage à simple à boité
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13: 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Ndengwana le même type de projet tout ça là on a Banque Africaine de Développement juste avant il y a un projet on comme on a prise tout ça là on bah forage monsieur ce et matati bah 700 000 dollars et maintenant bah 300 et quelques mille type bah 700 000 selon Bissika selon profondeur tout ça donc on a gagné 400 000 dollars par forage et c'est comme gravité. Mais malgré ça, on a quand même que, oh, il y a un projet de ça qui est bosso, on a 700 000 euros, on a un château de Bassali à béton armé, à Mnene, monsieur, on est à 7 km. Quand on a comparé, on a dit, ah, on a beau été, tout ça, on a 100 000, mais, oh, il y a 400 000, on a moins de 1000. Bon, on a un beau talent, on a eu ça. Bah, on a eu ça, puis on a eu ça, non, bisso, comme, tu as une devait élection, tu as un sacrifice pour que tu aies 340 stations. Au lieu de 1340. Est-ce qu'on a un peu de bonheur? Je t'ai dit que tu as pris un niveau, tu as pris un niveau. nga na sali efort pona la ksa bango ke natan na mbongo na besoin mbongo na bino tani na ni musali salama na na besoin mbongo na bino te mais 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Français monsieur Jean-Christophe Carré. Na ebisier, to na projet moko awa ya forage, mais na ebite ce qui entreprise wana akoka po asa, c'est la première fois ça modèle nani projet moné na modèle wana. 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Mais au lieu de ça, la Noki, pour moi, on va se ramener à l'île de Mingi. Et ça, en septembre 2023, on va se ramener à l'île de Mingi. Or, si on a une élection, on va se ramener
7: à l'île de Mingi.
13: Avant l'élection.
7: Ok.
13: Dès que tu as dit que tu as rattrapé mon pied pour tout ça, tu as dit que. Et puis, les sources de la Banque mondiale, on a un projet, comme on a passé, et là, qui est un peu différent. Par le but, tout ça va forage, pas battre. Tout ça a fait la latrine dans la classe, dans l'école, dans donc il y a un modèle. Tout bien, non, je suis un simple forage, je suis un maille. Et ça, je m'appelle Noki pour que tu vas se. Donc, comme c'est comme ça, tout continue quand on a vu ça, on a vu ça, on a vu la Banque mondiale et on a vu ça après. C'est ce qu'on a fait. Maintenant, il fallait accélérer. Robot a signé un acte accéléré. Entreprise, on a ici et importé plus de 300 stations.
7: Bon, mais bimaka papa, en procédure d'urgence.
13: Ça, c'est pas un problème. C'est pas un problème parce que tout ça, quand il y a une procédure d'urgence, c'est une gars qui l'a prêté.
7: Ok.
13: Et maintenant, on a commis, pendant et ça, la ma procédure d'urgence, au même moment, on a commis le ministre à budget, Boji Nassina, et c'est à la Nazo, Futabo, et la procédure d'urgence, il y a un salaire tout pour régulariser.
7: Ok.
13: Nazo, je réponds si jamais. 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
7: Rubota. 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
13: 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Okay. 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Et pourquoi baso qui retard pour ministre Rubota, il fallait appeler ça bangou bisika et rosala. Yepé kuna manœuvre. Si quoi, et quoi ici, vous pouvez vous aligner. Ils allient que. Mais ça là quand même. Et pourquoi vous avez retard pour ministre, vous pouvez vous aligner, il fallait appeler ça, vous avez un peu de manœuvre.

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0: 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Donc, bah, sangani, bah, ça, la montage, en dingue, voilà. Et comme, en, à ça, on t'a contrôle, ceux qui y a lobby, bah, tu vas quand ça, non, que ça, sur l'autre, avant, bah, réfléchir, bah, quand ça, non, que ça, en plus, avant, bah, contre, on a dit l'union sur la journaliste, on a quand ça, non, pourtant, on a contre, et pas n'a été.
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0: 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Bah, vous dérangez ou pas la mission.
1: Quand vous dérangez, vous êtes papa. Il y a des gâteaux, il y a des gâteaux. On a la liberté d'expression. Bon,
0: mais ce qui est vrai, c'est que avant la contrôle, il y a des médias et belé.
1: Ah.
2: Ce qui est aussi. Pourquoi ils font quoi passer le temps à Kinshasa, en train de danser, en train de boire, en train de prier, en train de gnagnagna. Mais ça sert à quoi? Tu sais que dit, ils servent à quoi? Toi, président, gros comme ça, à genouiller devant un maigrichon, qu'il est pasteur. Tu fais la honte au pays. On ne peut pas faire agenouiller un pays aussi grand que le Congo. C'est pourquoi je dis, si vous êtes fatigué, vous êtes incapable de diriger votre pays, ou bien d'autres Congolais capables prennent les choses en main, ou bien tant que les Congolais ne sont pas à faire la guerre, aucune troupe étrangère ne peut les sauver.
3: Et je vous promets de faire du Congo l'Allemagne de l'Afrique.
4: Bienvenue en RDC. Oh, que dis-je, bienvenue en Allemagne d'Afrique. Ou mieux encore, bienvenue dans l'état de droit. Ici, la capitale, c'est Kitoko City.
5: Poser la question, oui, bien sûr, Kitokoville est en gestation. J'ai encore reçu l'architecte qui travaille dessus avec les équipes. C'est un Sénégalais, je ne vais pas citer son nom, mais vous le connaîtrez sûrement le moment venu. Nous avons pris beaucoup de contacts en Égypte, aux Émirats. Nous sommes en pourparlers avec beaucoup de bailleurs de fonds. Kitokoville est en gestation, comme je l'ai dit, et va sortir de terre très bientôt, je l'espère. En tout cas, d'après. L'architecte me dit qu'en juin, tout le temps, moi, je poserai la première pierre à l'endroit qui a été désigné.
4: Et la devise héritée du Saint-Père, c'est le peuple d'abord. Eh oui, le peuple d'abord. Le peuple est bel et bien la priorité des priorités. Et c'est ce qui justifie les points suivants. Le programme des 100 jours qui se solde par un procès dont les présumés sont acquittés, mais plus de 500 millions de dollars disparaissent. Vivement le peuple d'abord. Le projet RAM, ou redevance, eh bien, personne n'y échappe. Du soldat au front à la pauvre paysanne, tout citoyen est tenu de payer, à partir du moment où on a un téléphone portable. L'État coupe sans pitié, ni justification d'ailleurs. 250 millions de dollars sont récoltés, mais partis en fumée. Pas de procès, rien du tout. Le peuple d'abord. Il faudra bien noter que ce projet est bel et bien piloté par l'un des beaux-frères du numéro 1. Ça se passe donc en famille, hein? Le projet de construction de stations forage et installation de lampadaires. Ici, 83 millions de dollars décaissés et pas de lampadaires. Là, le roi coupe court. Le responsable ne doit pas être jeté en pâture car, je cite, c'est un père de famille. Le projet d'impression de la carte d'identité biométrique. Avec 126 millions de dollars décaissés. Dans toute la République, seul le numéro 1 et son épouse ont reçu ces cartes d'identité et personne d'autre. Là non plus, il n'y a pas de procès,

0: Et oui, c'est le peuple d'abord. C'est aussi en Allemagne d'Afrique que les employés de l'État vont en grève pour réclamer leur dû, ce qui est un droit reconnu par la loi. Tenez, le ministre des Finances gronde. Il dit qu'il ne faut pas mettre la pression sur les autorités.
1: Oui. Je ne suis pas d'accord avec cette attitude de venir mettre de la pression sur les autorités. Vous avez deux choix. Vous vous conformez à la loi ou vous faites vos bruits pendant 12 mois. Je ne vais pas céder à cette pression. Je suis fonctionnaire, je n'ai jamais...
0: C'est bien ça, le peuple d'abord. C'est toujours en Allemagne d'Afrique que les vassaux du roi veulent quitter la République pour une monarchie. Avec le roi Soleil, qui ne fera remise et réprise qu'avec le Christ à son avènement. Qui du reste peut intervenir dans 1000, 2000, pourquoi pas 3000 ans.
2: On doit faire la remise et reprise avec Jésus-Christ. On ne peut pas nous intimider.
0: C'est bien ça, le peuple d'abord.
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7: En priorité par les entreprises américaines, c'est cela, c'est-à-dire que vous allez identifier des richesses et vous allez dire aux Américains, servez-vous les premiers, c'est ça?
4: Non, il ne s'agit pas de ça. Nous, nous avons un programme, nous avons un projet. Et nous sommes en train d'évaluer ce que représente ces minerais et nous voulons un partenariat win-win avec les entreprises américaines et bien d'autres, y compris les Européens, pourquoi pas.
7: Mais quand on voit Donald Trump, par exemple, au Venezuela, il affirme très clairement, sans se cacher, que ce qu'il veut, c'est les richesses du Venezuela, à savoir le pétrole. On peut donc imaginer qu'avec la RDC, il veut les richesses et pas forcément un partenariat win-win, un partenariat win, mais pour lui seulement.
4: Non, mais l'armée des Américains ne peut pas décider de ce qu'ils veulent. C'est nous, ensemble, avec qui allons décider quels sont les projets qui les intéressent, quels sont les projets qui nous intéressent. Le reste, ça va être win-win, bien entendu.
7: Bien entendu, c'est pas forcément le cas. Hein. D'après vous, le Rwanda fait ce qu'il faut pour appliquer cet accord ou non?
4: Et jusque-là, le Rwanda ne fait pas ce qu'il faut pour appliquer cet accord. Nous ne sommes pas naïfs. Le président de la République, M. Tshisekedi, a voulu montrer à la communauté internationale la volonté de la République démocratique du Congo de finir avec cette guerre. Il a beaucoup voyagé. Lui, il a opté pour la voie diplomatique. Nous ne sommes pas naïfs. Et si le Rwanda veut la guerre, ils vont l'obtenir. C'est ce qui fait d'ailleurs que son gouvernement, le gouvernement qui dirige Martin Soumina, s'est préparé. Et nous avons un budget qui finance la guerre pour les 5 prochaines années. Nous avons mis des côtés et nous avons prévu 5 milliards de dollars pour financer la guerre. Et nous pensons pouvoir être en mesure de continuer à défendre notre patrie en mettant en mouvement les moyens financiers dont nous disposons pour engager la guerre avec les Rwandais. Si les Rwandais ne veulent pas cette paix, comme on dit, qui veut la guerre prépare, qui veut la paix prépare la guerre.
7: Alors, on va venir aux questions budgétaires, mais c'est vrai que l'AFC M23 contrôle la plus vaste étendue de territoire jamais occupé par un groupe rebelle en RDC depuis les années 90, les années 2000. Et si jamais les rebelles décident d'aller vers le sud, hein, c'est-à-dire vers la riche région minière du Katanga, est-ce que vous ne craignez pas un risque de déstabilisation du pays?
4: Eh bien, nous avons signé l'accord pour que, avec le Rwanda, nous retrouvions la voie de la paix. Et si le Rwanda ne veut pas comprendre, nous préparons véritablement, comme je viens de vous l'indiquer, nous avons le moyen financier, nous sommes en train de préparer nos armées à cet effet. Donc, le Rwanda obtiendra ce qu'il voudra de la part de notre pays.
6: 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Droit international ezo lo babwe. Dans les affaires intérieures d'un pays souverain, doit être réglé en intérieur. Toute intervention extérieure, ça s'appelle ingérence dans des affaires intérieures d'un pays souverain. 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Régime à Bazoba, Bamouya, Yabane. D'accord, d'accord, guerre est aussi là. Ils vont lire l'air, ma paix sportive, en janvier. Le l'autre remis déjà en 2026, janvier, en les quatre. Bah, qui va signer? Automatiquement, bah, n'a pas commis légitime, bah, ça n'a pas revendication, bah, bengi, cause profonde. Bah, ça n'a 8 points, oh, il faut qu'il bah, n'a pas solo là. N'a cause profonde, n'a accord cadre, oh, bah, signer qui wapi, n'a doua. Si quoi, y est, oh, Kagame. Il n'y a pas eu accord à Washington. Alors, il y a un coopéré dans le Congolais. Nanga, bisi moi, ba makenga, baza ba Congolais, vrai ou faux. Oui, Chilombo mouta a légitima ki bango. 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Na accord ya Washington, et si kamorote lobi ke non, le Rwanda doit coopérer avec le gouvernement congolais. Ils ont dit le Congo et les Congolais. Quel beau zoba ya régime on a na monata. 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On coopère na ba rebelle. 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
8: On achète des armes à gauche à droite, on dépense de l'argent alors qu'on aurait pu investir dans la fabrication des armes localement. Qu'est-ce qui nous manque? Tous les minéraux sont à notre disposition. Les tableaux de Mendeleïev a été explosé par la RDC. On a tout. Et on a même l'intelligence scientifique nécessaire à pouvoir récupérer, à pouvoir mobiliser pour permettre à ce qu'on puisse se développer rapidement et devenir puissant. Mais on ne les fait pas parce que nous sommes dans la propagande et l'apologie des hommes. Ne vous attaquez jamais à quelqu'un parce que vous aurez les foudres de l'enfer parce que vous avez dit que ce type-là n'a pas les compétences pour gérer. On va vous dire, mais vous avez fait quoi? On va vous ramener vers 1000 ans en arrière pour justifier les inepties et les incompétences actuelles. On doit vous ramener absolument derrière. Alors, admettons que j'ai été incompétent, totalement incompétent, que je n'ai pas été en mesure, que Mobutu ait été complètement médiocre, que Kabila ait été vraiment l'homme le plus exécrable en termes de gestion. Mais vous faites mieux que ça. Ne justifiez pas votre incompétence par l'incompétence de ceux qui vous ont précédé. Si vous avez des prétentions en critiquant pendant des années et Mobutu, et Kabila, et tous ceux qui ont suivi éventuellement qu'on travaille avec lui, donc vos critiques veulent dire simplement ceci: je suis meilleur que vous, j'ai vu ce que vous n'avez pas vu, je peux faire mieux que vous.

0: RD Congo, fondée au Japon en 2005. Le podcast de ce jour est consacré à un sujet brûlant qui agite actuellement la République démocratique du Congo, la balkanisation, tant redoutée et décriée par tous les patriotes congolais. Est-elle en voie de se matérialiser en RDC? Ces dernières semaines, une analyse signée par René Ngongo, analyste, activiste et libre penseur congolais, a fait grand bruit. Son titre est sans détour. Quand la balkanisation cesse d'être une crainte pour devenir une réalité quotidienne. Dans ce texte publié le 3 octobre 2025, René Ngongo tire la sonnette d'alarme. Il dénonce la décision du groupe armé AFC-M23 de rejeter purement et simplement les documents officiels émis par Kinshasa, carte d'identité, permis de conduire, laissez-passer. Un geste qui, selon lui, ne relève pas d'un simple désaccord administratif, mais d'un acte politique majeur, une contestation directe de la souveraineté de l'État congolais. Ngongo parle d'un gouvernement parallèle en train de s'installer à l'est du pays. Le MiG-3 explique qu'il délivre désormais ses propres autorisations de circuler, perçoit des taxes, contrôle les déplacements et administre les zones qu'il occupe comme un État dans l'État. Pendant ce temps, le pouvoir central reste silencieux, un silence que l'auteur qualifie de paralysant et de trahison envers la nation. Félix Tshisekedi, Judith Suminwa, J.P. Bemba, Samalou Kondé, Bahati Lukwebo, Christophe Mboso et autres sont-ils des lâches, des traîtres ou des complices? Et puis, cette phrase qui frappe comme un coup de poing. Quoi de plus violent que de voler à un peuple le sentiment d'appartenance? Car refuser les papiers d'identité nationaux, c'est aussi refuser l'appartenance à la nation. C'est couper symboliquement le lien qui relie ces citoyens au reste du Congo. Pour René Ngongo, la balkanisation n'est plus un spectre qui plane à l'horizon, c'est une réalité vécue chaque jour par des familles, des enfants, des communautés entières livrées à elles-mêmes. Mais cette alerte de René Ngongo n'est malheureusement pas nouvelle. Déjà en décembre 2022, trois voix majeures de la scène congolaise, Denis Mukwege, prix Nobel de la paix, Martin Fayulu, et Augustin Matata Ponyo avait publié une déclaration commune pour dénoncer les dérives du régime de Félix Tshisekedi. Leur constat était sans appel. La RDC est menacée d'émiettement. En 2022, on mettait en cause les choix politiques et la dépendance vis-à-vis des voisins. En 2025, on décrit un M23 qui agit comme un véritable pouvoir local, défiant Kinshasa par des gestes concrets, rejeter les papiers d'identité, contrôler les routes, imposer sa loi. Dans les deux cas, la question centrale reste la même. Où est l'autorité de l'État congolais? Félix Tshisekedi semble avoir perdu tout contrôle de l'Est de la RDC et continue de pleurnicher auprès des Occidentaux. Et jusqu'où peut aller cette perte de souveraineté sans basculer dans une division irréversible? René Ngongo pose la question avec gravité. Avons-nous déjà franchi le point de non-retour? Le régime de Tshisekedi est coupable de l'érosion progressive de l'unité nationale. Le Congo, rappelle René Ngongo, est une nation au patrimoine immense, promise à un avenir de grandeur. Mais cet avenir dépendra d'une seule chose, la capacité du pays à défendre son unité, non pas en mots, mais en actes. Merci d'avoir suivi ce podcast patriotique de Congonet Radio. 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Si ce sujet vous a interpellé, partagez-le autour de vous et continuez la réflexion. Que signifie aujourd'hui être congolais quand une partie du territoire se vit déjà comme un autre monde? Voilà, c'est tout pour aujourd'hui. Je vous dis merci.
1: Tous ceux qui travaillent pour soutenir le régime, soutenir le pays, ne peuvent pas être récompensés. C'est les mêmes gens qui était au mois de janvier, déjà un pied dedans, un pied dehors avec Nanga. Ce sont les mêmes gens que Félix Tshisekedi trouve qu'ils peuvent encore revenir au pouvoir. Ça fait très mal. Le peuple vous regarde et je crois que le peuple ne pourra pas permettre qu'en 2028, tu sais qu'il fasse même un jour de plus. Ça ne sert à rien. Tout ce que nous disons, la taille du gouvernement de 50 qu'on aille à 10 ou à 20, le président a trouvé que non. Il peut garder le ministère de quoi? Économie du climat. Le ministère de relations avec le Parlement. Ministère délégué aux finances. Je dis, mais c'est une malédiction qui, sur la nation ou comment? Le Dieu que nous prions tous les jours ici, c'est ce Dieu-là qui est en train de faire tout ce que nous vivons, qui est en train de neutraliser Kagame, qui a donné à Tshisekedi une mission de pouvoir mettre Kagame de côté. En dehors de cette mission-là, Félix Tshisekedi n'a rien d'autre qu'il pourra faire pour le pays. Parce que la gouvernance, c'est zéro. Sa gouvernance, c'est zéro. Parce que le même ministre, regardez un peu la première ministre là. Elle fait quoi? Depuis une année. L'ombre d'elle-même. Un gouvernement des incompétents. Quand Kayikwamba a prouvé sa compétence, tout le monde a vu. Et tous les restes de gouverneurs, de ministres là, ils font quoi au gouvernement? Un pays où nous manquons un aéroport, nous manquons même une compagnie d'aviation. Les routes, vous cherchez les routes, vous ne voyez pas. Le quotidien du peuple. Est-ce que, monsieur le président, vous regardez ça ou on vous amène une liste, vous validez, on va aller lire à la télévision. Je l'ai dit 1000 fois. Les États-Unis ont 50 États. Nous n'avons même pas la dimension des États-Unis. Le Congo entre dans les États-Unis même 3 ou 4 fois. Oui, donc les États-Unis sont 4 fois plus grands que le Congo. Avec 50 États, ils n'ont que 13 ministres, un vice-président et un attorney general qui est comme le ministre de la Justice. Donc, 15 personnes. Le pays est organisé. C'est pas, le ministre ne fait pas tout. Parce qu'au Congo, on dit non, chaque activité, il faut créer un ministère. Ça ne se fait pas comme ça, monsieur le président. Chaque activité, vous créez un ministère. L'économie du climat, ça peut être un département ou une direction au sein du ministère de l'Environnement. Pourquoi créer un ministère pour ça? Parce que vous savez qu'un ministre doit être payé. Il doit être installé. Il doit avoir un cabinet avec des conseillers. C'est toute une charge pour la République. 50 ministres, pour quelle raison? Si, monsieur le président, les 50 ministres étaient même des nouvelles personnes, ce serait autre chose. Comment vous prenez 50 personnes, les mêmes personnes? Vous remplacez 3 ou 4 personnes? Mouzito, Ndeko Eliezer. Tout le reste là, chacun a gardé son poste. Quelques-uns, vous avez permis. Prenez Eve Bazaïba à l'environnement. Vous l'envoyez aux affaires sociales. Monsieur le Président, vous savez que ça prend du temps pour un ministre de s'adapter dans un autre ministère s'il n'était pas bon à ce ministère-là. Pourquoi ne pas trouver celui qui est bon, remplacer-le, au lieu de le faire partir comme si la personne-là est intelligente sur tout le ministère. Vous prenez c'est qui? Mouindo Nzang. Vous l'avez trimballé de l'enseignement. Il était, je ne sais pas si c'est quoi là. Et maintenant là, vous l'avez nommé, je crois que c'est à l'agriculture ou au développement rural. Donc vous êtes en train de le bouger. C'est-à-dire, lui là, il connaît tous les ministères. Ben, ça l'a raboté, monsieur le président. Ça nous fait mal. Vous avez refusé de diminuer la taille du gouvernement, et vous avez maintenu les mêmes personnes. Les quelques personnes que vous avez quelques ministères que vous avez touchés, vous avez permis seulement ces ministres-là. Jean-Lucien Boussa. Il est toujours là. Didier Boudim, il était aux hydrocarbures. Oui. Vous l'avez amené au sport, comme si lui connaît tout. Il connaît et les hydrocarbures, il connaît le sport. Mais c'est quoi? Il n'y a pas d'autre. Il y a 120.
2: Une patriote répond à un fanacuite de la diaspora. Répondant à Patrick Kankou, un ancien combattant de l'UDPS devenu tribaliste, taliban fanacuite, la patriote a tenu à mettre les points sur les i publiquement. Patrick Kankou qui mange l'argent de la corruption et des détournements venant de Kinshasa. Et aujourd'hui, grâce à son épouse installée au Canada, ceci après avoir épuisé l'aide sociale en Belgique. Il est un des soldats numériques de Fatshi et défend toutes les dérives du régime des incompétents, voleurs et jouisseurs. C'est triste, quel gâchis. Patrick Kankou, ivre de pouvoir tribalisé, a osé insinuer que la patriote Rose Kikalakamba faisait désormais partie du réseau des collabos congolais au service du Rwanda du génocidaire Paul Kagame. Un réseau dit de poison rwandais selon le ministre efféminé porteur de fleurs présidentielles, Patrick Muyaya, le plus incompétent ministre de la communication de l'histoire de la RDC. Voici la réponse directe et claire de la patriote Rose Kikalakamba. Elle exprime et exemplifie le sentiment de tous les vrais patriotes congolais de la diaspora qui, sans relâche, ont vaillamment lutté pour un Congo meilleur pour tous. Un Congo libre, démocratique et prospère. Voici donc ce que dit avec calme et pertinence la patriote Rose Kikalakamba. Quelques lignes du texte initial ont été traduites du Lingala ou rendues plus explicites. Ceci pour faciliter la compréhension à nos auditeurs au-delà de nos frontières nationales. En Afrique et ailleurs sur d'autres continents. Voici donc notre lecture de la réaction de la patriote Rose Kikalakamba. Écoutez attentivement, accrochez-vous, on y va.
3: Patrick Kankou, mon frère, ton interpellation provocatrice et enfantine ne me concerne pas. J'en ris même, moi collabo, moi au service des Rwandais contre le Congo. Jamais de la vie, je me suis battu sous la pluie, la neige, la chaleur, j'ai perdu de mon énergie, du temps et des finances pendant des années. Crois-tu vraiment que c'était pour devenir, aujourd'hui, collabo? Je suis très en colère contre la mauvaise gouvernance de Félix Tshisekedi et ses amis. Je suis contre la façon dont il nous a nargué nuit et jour. Je ne pouvais pas imaginer cela de lui, mais hélas, c'est bien lui, le fils du Sphinx, qui se comporte comme un voyou au sommet de l'État. Nous avons pleuré pendant 7 ans. Et maintenant, je vous rends l'ascenseur afin que vous voyez, que vous sentiez, que vous sachiez que votre dérive au pouvoir fait très mal dans la chair. Et ça glace le sang. Mon frère, Patrick Kankou, ce combat que nous menons est vital car il s'agit de l'eau et du sang du corps. Entendez la nation. Le Congo, c'est la terre de nos ancêtres. Nous avons été privés de fouler la terre de nos ancêtres. Et nous continuons de l'être jusqu'à présent. À cause de votre régime défaillant. Était-ce pour ça que nous avions combattu ensemble la dictature et l'occupation étrangère dans notre pays? Non. Je continuerai à vous narguer en partageant les infos de AFC M23 régulièrement. Yebela, Tozana Mondianko, pièce contre pièce. Pour une fois, si comme nous vous souffrez aussi comme avant votre prise du pouvoir, moi ça me va. Savez-vous combien des miens j'ai perdu? Et pleuré à distance à cause de ce combat pour la patrie. Dois-je te rappeler que ton vieux Guy a perdu son petit frère? Il a payé de sa vie pour cette cause patriotique. Avez-vous oublié ce que vieux Shelly Yawendo et sa famille ont enduré, ce qu'on leur a fait subir? Avez-vous seulement une idée du nombre de combattants en France qui ont des casiers judiciaires pour cette cause de la défense de notre patrie? Oui, je suis très en colère contre Félix Tshisekedi et les jouisseurs qui gouvernent très mal le Congo aujourd'hui, 48 heures après la chute de Uvira. Savez-vous où se trouvait Judith Suminwa? Elle était à Bruxelles en train de danser. Elle s'est même laissée filmer. Et la vidéo a été balancée sur la toile pour nous narguer, comme d'habitude. Votre première ministre. N'est-ce pas elle, la collabo? On ne l'empêche pas de faire la fête. Mais il lui faut avoir un peu de respect pour les Congolais qui tombent à l'Est. À l'Est, où le Rwandais nous frappe, sans aucune riposte de la part des dirigeants congolais. Je suis très en colère. Gardez vos distances. Ne me provoquez pas.
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0: Félix Tshisekedi, Fachi, o presidente da República Democrática do Congo, e o seu governo falharam completamente. 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Félix Tshisekedi, Fachi, o presidente da República Democrática do Congo, e o seu governo falharam completamente. São considerados os maiores ladrões e mentirosos que a RD do Congo já conheceu.
1: République démocratique du Congo, écoutez ces révélations qui font froid au dos. Des révélations qui font froid au dos. Le ministre actuel du budget, M. Adolphe Muzito Fumfumumpa, a fait une révélation. Il a dit que la dette de la RDC s'élève désormais à 16 milliards. Le pays est endetté à 16 milliards. Écoutez maintenant. Lors de son accession au pouvoir, le président actuel Félix Tshisekedi a bénéficié de certains avantages de son prédécesseur. Joseph Kabila, qui avait trouvé une dette de 13 milliards concoctée par le régime Mobutu. Qu'est-ce que Mobutu avait fait avec le 13 milliards de dettes qu'il avait concocté? Mobutu avait construit des infrastructures de renom, le palais du peuple, les stades des martyrs, les stades Tata Raphaël, le barrage d'Inga, le pont maréchal, la majeure partie des infrastructures que vous voyez, des renoms en République démocratique du Congo, ont été construites par Mobutu de la dette qu'il avait concoctée auprès des institutions de Bretton Woods. Quand Joseph Kabila arrive, il se voit obligé de payer les dettes, la dette contractée par Mobutu, puisque celui-ci avait au moins construit les infrastructures. Joseph Kabila, entre 2007 et 2010, réussit à payer une bonne partie des 13 milliards, puisqu'ils ont payé. Ils paieront 11 milliards. Et à l'époque, l'actuel même ministre du budget était Premier ministre Adolphe Muzito. C'est avec Muzito que Joseph Kabila va réussir à éponger cette dette. Puisqu'ils avaient atteint le point d'achèvement avec l'initiative PPTE, pays pauvre et très endetté, les institutions de Bretton Woods ont décidé d'annuler la dette de la RDC. Donc, de 2010 jusqu'à son départ du pouvoir, Joseph Kabila a travaillé sans dette. Il a organisé des élections sans s'endetter. Il a essayé de faire ce qu'il a fait sans aucune dette. Et comme cela ne suffisait pas, avant de partir, il prend 145 territoires sous le contrôle du pouvoir central. Il donne à Félix Tshisekedi. Comme cela ne suffisait pas, alors que les entreprises minières payaient au gouvernement central 2% de la rente, Joseph Kabila va revoir les contrats miniers afin que cela passe des 2 à 10% pour le bénéfice de Félix Tshisekedi. Félix Tshisekedi arrive avec 10% des revenus des mines. Mais on se rend compte qu'en 7 ans de pouvoir, il a endetté le pays à 16 milliards. Et vous, fans de Tshisekedi, dites-nous réellement, avec 16 milliards endettés, qu'est-ce que Tshisekedi a construit? Quelles sont les infrastructures de renom qui laissera au pays, qui laissera à son prédécesseur? J'arrête la caméra.
2: Why is Félix Tshisekedi, the president of the Democratic Republic of Congo, such an ungrateful man? Ungrateful and greedy. Worse, he never keeps his word. His signature on a document is worthless. He cannot be trusted.
3: Je veux dire ici à M. Kamere que la culture de chance et l'Okopamba dans laquelle il a évolué politiquement, elle est dépassée. Elle est dépassée. C'est fini ça. Quand on vient à l'opposition, il n'a que 2 mois à l'opposition. Il n'a pas à venir donner des leçons à des gens qui sont depuis 30 ans dans l'opposition. Ça fait 2 mois, il doit être humble. Il doit apprendre à grandir dans l'opposition. Parce qu'il a encore à prouver, il doit encore démontrer à la face de nos compatriotes que c'est un opposant. Et ça, il n'a pas encore obtenu et déjà, il affiche une certaine arrogance que nous n'apprécions pas vraiment à lui.
4: En République démocratique du Congo, vous avez des gens qui touchent 300 000 dollars par mois. 300 000 dollars. Et qui est notre président? Félix Tshisekedi. Qui va accepter, qui est issu de l'UDPS, qui accepte une chose pareille. On a toléré ça, on était lors du premier mandat, on se disait que bon, il doit asseoir un peu son pouvoir et ainsi de suite. Mais là, nous avons comme l'impression que ça continue. Ça continue, nous disons non. On ne peut pas être là, nous avons une catégorie de gens qui, eux, profitent du pays, des richesses du pays, mais les autres continuent à souffrir et à croupir. Et dans un pays pauvre comme le Congo, ils se donnent le luxe de se donner des salaires de 300 000 et ainsi de suite. Mais quel est d'abord le salaire de ces ministres-là? Ces ministres qu'on nomme là, 53 ministres, qu'on nous révèle leur salaire? Le Sénat, les députés, les ceci. Ben, écoutez, Finalement, est-ce qu'on est conscient qu'on doit reconstruire le pays ou soit on n'est pas conscient?

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1: C'est-à-dire que vous voyez, mon cher Congolais, l'Assemblée nationale et le Sénat consomment chaque jour $1 million et à frais de fonctionnement.
2: Chaque mois ou chaque
1: jour.
2: Oh.
1: Ndegonanga. Ceux qui.
2: Chaque mois ou chaque jour.
1: Moi, je te parle des dépenses journalières.
2: $1 million
1: chaque jour et à frais de fonctionnement. Ce que vous calculez, en gros. La loi sur la reddition de comptes. Ouais. La dépense effectuée en 2022 dans l'Assemblée nationale et dans le Sénat, ça vous fait $1 million par jour. Ce qu'on s'est calqué, ça dit 778 millions de dollars y a frais de fonctionnement. Divisé par 365, ça fait combien? La présidence de la République consomme à elle seule $2 million par jour. Ce qu'on gouverner Zala et Zalaté, Basala, ils gagnent déjà, ils ont de masses d'argent, vous n'avez pas idée. Parce que l'institution présidente de Vic va prévoir 437 millions de dollars à fonctionnement, à connaître un dépassement à 190%. Il a touché 700 millions de dollars pour le fonctionnement. Là, ce ne sont pas les rémunérations, hein, juste pour le fonctionnement en 2022. Divisé par 365, ça fait combien?

donc il y a une équipe de mafieux qui ne fait que détourner l'argent de l'État, de faire ce qu'ils veulent, faire la propagande en leur nom, etc. Donc ça va mal quand il n'y a pas un État, ce n'est pas un État du tout, c'est une jungle, ce qu'on appelle la République bananière. Donc il n'y a rien qui va. Donc il y a une équipe de mafieux qui ne fait que détourner l'argent de l'État, de faire ce qu'ils veulent, faire la propagande en leur nom, etc. Donc ça va mal quand il n'y a pas un État, ce n'est pas un État du tout, c'est une jungle, ce qu'on appelle la République bananière. Donc il n'y a rien qui va. Donc,

0: tous. Maître Jackson Kalonji Mushila, juriste congolais basé à Canberra, en Australie, sonne l'alarme. Répétons-le ensemble. Le Congo n'est pas à vendre. Le Congo appartient exclusivement aux Congolais. Le Congo, aux Congolais. Bonjour et bienvenue à toutes et à tous. Maître Jackson Kalonji Mushila, juriste congolais basé à Canberra, en Australie, sonne l'alarme. Il demande aux citoyens congolais de ne pas se laisser manipuler par le gouvernement de Kinshasa et les ennemis de la nation, que sont les traites du M23, ainsi que leurs commanditaires étrangers. En temps de guerre, l'ennemi ne tire pas seulement avec des armes. Il tire avec des mots. Il tire avec des récits. Il tire avec des illusions. Et aujourd'hui, le plus grand danger pour le Congo n'est pas seulement le M23. Le plus grand danger, c'est ce que nous choisissons de croire. Maître Jackson Kalonji Mushila appelle cela par son vrai nom. La poudre de perlimpinpin, un faux espoir, brillant, rassurant, mais mortel. Première fable, le Rwanda va être étranglé financièrement. Coupé de Swift, on nous vend l'image de l'ennemi à genoux. La solution miracle, un coup de fil et tout s'écroule. Mensonge, montrez-nous les preuves. Où est le communiqué officiel? Où est la décision du Trésor américain? Où est la résolution du Congrès? Nulle part. Swift n'est pas un bouton américain. Swift est une machine lourde, européenne, internationale. On ne débranche pas un pays en cachette. Ce récit n'est pas de l'espoir. C'est un anesthésiant. Il dit au peuple, attendez, d'autres vont se battre pour vous. Et pendant que vous attendez, l'ennemi avance. Deuxième fable, la fermeture de l'ambassade américaine à Kigali. Encore une fois, symbole fort. Encore une fois, zéro preuve. Maître Jackson Kalonji Mushila rappelle que fermer une ambassade est un acte diplomatique extrême. Ça se fait publiquement. Ça se fait avec des communiqués, avec des alertes officielles. Que constate-t-on ici? Rien. Le vide. Même schéma. Même poison. Toujours cette idée dangereuse. Un sauveur extérieur va régler nos problèmes. Et Maître Jackson Kalonji Mushila frappe là où ça fait mal. Cette obsession révèle une défaite intérieure. La conviction qu'on ne peut pas gagner par nous-mêmes. Mais le Congo ne se libérera pas par procuration. Troisième fable. Troisième illusion. La plus grave. La plus humiliante. Le soi-disant retrait du M23. On applaudit. On parle de victoire. On souffle. Erreur stratégique majeure. Un retrait du M23 sans condition. Sans désarmement. Sans rapatriement. Sans mécanisme de vérification. Ce n'est pas un retrait. C'est une manœuvre. Un déplacement tactique. Une pause calculée, un piège. Maître Jackson Kalonji Mushila est brutal, mais juste. Applaudi en retrait décidé par l'ennemi. C'est applaudir notre propre impuissance. Il pose la question qui brûle. Aurions-nous perdu tout sens de la dignité? Célébrer ça, c'est célébrer une illusion, une mise en scène, une poudre aux yeux. Et pendant qu'on fête l'arbre qui bouge, la forêt se réorganise. Voilà le vrai péril. Pas seulement l'ennemi en face, mais notre capacité collective à transformer des échecs en succès, à renommer des manœuvres en victoire, à préférer le mensonge qui rassure, à la vérité qui mobilise. La guerre se gagne d'abord dans la lucidité, pas dans l'euphorie artificielle. Maître Jackson Kalonji Mushila ne prêche pas le désespoir. Il appelle au courage de la vérité, à la maturité politique, à la fin des comptes pour adultes, parce qu'on ne gagne pas une guerre en se racontant des histoires. On la gagne en regardant le réel en face, froidement. Durement, collectivement. La patrie ou la mort nous vaincront, dit-on. Mais pour vaincre, il faut d'abord une chose. Arrêter de se mentir. Alors dites à Judith Suminwa, JP Bemba, Wanda Woman, Kai Kwamba Wagner, Patrick Muyaya, Steve Mikai, Happy Birthday André Mbata, Jacquemin Chabani et toute leur bande de lâches, de traîtresses, de corrompus, de voleurs, de jouisseurs. Dites-leur d'arrêter avec leur salade, d'arrêter avec leur communiqué et point de presse mensonger. Les Congolais ne sont pas dupes. Répétons-le ensemble. Le Congo n'est pas à vendre. Le Congo appartient exclusivement aux Congolais. Le Congo aux Congolais. Je vous dis merci. À très bientôt.
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2: Il y a une équipe de mafieux qui ne fait que détourner l'argent de l'État, de faire ce qu'ils veulent, faire la propagande en leur nom, etc. Donc, ça va mal quand il n'y a pas un État, ce n'est pas un État du tout, c'est une jungle, ce qu'on appelle la République bananière.
1: Le Venezuela possède les plus grandes réserves de pétrole prouvées au monde, devant l'Arabie Saoudite. Les USA veulent mettre la main dessus et contrer la Chine qui s'y trouve déjà. Le patriote Lambert Ngoyi invite les Congolais, la jeunesse en particulier, à suivre de très près ce qui se passe entre les USA et le Venezuela pour tirer les leçons utiles en ce qui concerne la RDC. Le prétendu accord de paix signé à Washington par Félix Tshisekedi et le criminel Paul Kagame, sous la pression de Donald Trump, cache énormément de choses. Le Venezuela est attaqué directement par les USA car les pays voisins du Venezuela ne sont pas prêts à jouer le même rôle que le Rwanda en Afrique centrale. Le Rwanda sert de bras armés aux multinationales occidentales qui sont prêtes à massacrer des populations congolaises pour les minerais stratégiques, l'or, le diamant, etc. Les États d'Amérique latine refusent de faire le sale boulot. Les USA sont donc obligés de faire la guerre eux-mêmes comme ce fut le cas au Koweït, en Irak, en Afghanistan. Le Venezuela, c'est la RD Congo de l'Amérique latine. Derrière les guerres, il y a l'argent, les ressources et le pouvoir. Chères auditrices, chers auditeurs de Congonet Radio, bienvenue dans ce podcast quotidien sur congonetradio.com, le site patriotique de la vérité sans filtre. Aujourd'hui, nous vous proposons de regarder la crise en République démocratique du Congo à travers le prisme du Venezuela. C'est une approche pédagogique et politique que propose le patriote Lambert Ngoyi depuis Tokyo, la capitale du Japon. Comparaison n'est pas raison. Le cas du Venezuela donne cependant un meilleur éclairage de la crise de la guerre en RD Congo. Pourquoi les USA sont-ils prêts à mener contre le Venezuela une guerre qui sera sûrement très coûteuse, longue et difficile? Le Venezuela présente des similitudes avec la RD Congo. La principale est celle-ci. C'est un pays immensément riche et pourtant ruiné. Le Venezuela possède les plus grandes réserves de pétrole prouvées au monde, devant l'Arabie Saoudite. Les USA veulent mettre la main dessus et contrer la Chine qui s'y trouve déjà. Le patriote Lambert Ngoyi invite les Congolais, la jeunesse en particulier, à suivre de très près ce qui se passe entre les USA et le Venezuela pour tirer les leçons utiles en ce qui concerne la RDC. Le prétendu accord de paix signé à Washington par Félix Tshisekedi et le criminel Paul Kagame, sous la pression de Donald Trump, cache énormément de choses. Le Venezuela est attaqué directement par les USA car les pays voisins du Venezuela ne sont pas prêts à jouer le même rôle que le Rwanda en Afrique centrale. Le Rwanda sert de bras armés aux multinationales occidentales qui sont prêtes à massacrer des populations congolaises pour les minerais stratégiques, l'or, le diamant, etc. Les États d'Amérique latine ne sont pas prêts à jouer le même rôle que le Rwanda en Afrique centrale. Le Rwanda sert de bras armés aux multinationales occidentales qui sont prêtes à massacrer des populations congolaises pour les minerais.

Le Venezuela est un scandale pétrolier. À cela, il faut ajouter ce qui suit. Comme la RDC, le Venezuela est un pays avec une économie effondrée, une inflation gigantesque, une pauvreté massive, un État fragilisé. Alors, une question simple se pose. Comment un pays aussi riche peut-il être aussi pauvre? La réponse est brutale mais essentielle à comprendre. La mauvaise gouvernance, l'ingérence et la domination étrangère, la corruption. Le pouvoir actuel au Venezuela, sous la conduite ferme et résolue du président Maduro, est déterminé à changer cette situation. Son rapprochement avec la Chine et sa volonté de souveraineté, sa volonté de restructurer l'économie nationale au bénéfice des Vénézuéliens, il entend aussi réaffirmer son indépendance et sa souveraineté nationale. Ceci contrairement au précédent régime, qui était suscité par et soumis à Washington, un tel agenda nationaliste et souverainiste ne plaît pas aux dirigeants américains, aux compagnies pétrolières surtout. Donald Trump a donc décidé d'user de gros moyens pour amener un changement de régime à Caracas, la capitale du Venezuela. Officiellement, pour justifier leur récente attaque militaire, les États-Unis parlent d'une opération anti-drogue dans les Caraïbes. Mais les faits interpellent. Déploiement naval massif, avions de chasse destroyer, sous-marin nucléaire. Un tel dispositif dépasse largement une simple lutte contre des trafiquants. Ceci est d'autant plus que la principale route de la cocaïne vers les États-Unis passe par le Pacifique, pas par les Caraïbes. Alors pourquoi une telle démonstration de force ici? C'est là que l'on commence à comprendre que la drogue n'est pas la vraie cible. Le pétrole vénézuélien est la vraie clé du problème. Le pétrole vénézuélien n'est pas seulement une richesse nationale. C'est un enjeu stratégique mondial. Contrôler l'accès à l'énergie, c'est influencer les marchés, peser sur les alliances, affaiblir des rivaux comme la Chine ou la Russie. C'est ici que les enjeux du Venezuela dépassent son propre territoire. Exactement comme le Congo avec ses minerais stratégiques, il devient une pièce sur l'échiquier mondial. Connaissez-vous la doctrine Monroe? Eh bien, Donald Trump vient d'activer et de lancer sa nouvelle version 2.0. En invoquant cette doctrine, les États-Unis appliquent une idée simple. L'hémisphère américain est leur zone d'influence prioritaire. Les USA sont préoccupés par la montée de la Chine. Leur priorité actuelle, c'est la Chine, son argent, ses investissements, son influence. Quand un pays riche en ressources comme le Venezuela se rapproche de la Chine, Washington réagit. Le Venezuela est exactement dans ce cas. Le Congo l'était lorsque Mzé Kabila avait initié les contrats chinois. Son courage ou sa témérité lui a coûté la vie. Il a été éliminé, assassiné. Félix Tshisekedi est un dirigeant faible et peureux. Les USA se préparent pour la guerre en Amérique latine. Pourquoi les Nations Unies, le monde entier, regardent sans intervenir? Pourquoi l'Union Européenne, la Russie et la Chine protestent-elles avec mollesse? Pourquoi? Parce que cette logique leur sert aussi. Quand une grande puissance dit « Cette zone est la mienne », elle donne aux autres le droit de dire la même chose ailleurs. Comme par exemple, en Ukraine, sur la mer de Chine, dans les pays africains. C'est un jeu cynique, mais cohérent. Alors, que faut-il retenir de tout cela? Congolais, ouvrez les yeux. L'irréductible patriote Lambert Ngoyi insiste sur un fait important. Le complot de balkanisation de la RDC existe. Ce complot est réel et il est même porté en partie par des traîtres congolais. Les ennemis de la patrie, ennemis internes et externes, n'ont pas abandonné ce funeste projet. Notre pays risque d'être divisé en zones d'influence selon les intérêts des grandes puissances étrangères, puissances militaires ou financières. Il nous faut des dirigeants congolais courageux, intègres, intelligents et clairvoyants. Les guerres ne commencent presque jamais pour une seule raison. Les discours officiels masquent souvent des intérêts économiques. Les ressources naturelles attirent autant la richesse que la violence. Les populations payent toujours le prix des jeux de pouvoir. Le Venezuela n'est pas une exception. Il est un cas d'école. Comprendre cela, c'est apprendre à regarder les conflits avec un esprit critique. C'est refuser les explications simplistes. C'est comprendre que derrière les armes, il y a presque toujours des intérêts invisibles. Et ce peut être là finalement la question la plus importante. À qui profite vraiment la guerre?
En RD Congo, la vraie solution viendra du dialogue national.

0: exclusif. Félix Tshisekedi doit se ressaisir, rejeter les accords secrets qu'il avait conclus avec nos ennemis. Il doit rejeter les compromissions. Il doit organiser le dialogue national inclusif. Sinon, ce dialogue se fera sans lui. Vous venez de suivre un compte-rendu succinct d'une des réflexions stratégiques récemment partagées par l'irréductible patriote Lambert Ngoyi sur différents réseaux regroupant les patriotes de la RD Congo. Continuez à réfléchir ensemble. Nous devons surtout penser à agir pour sauver notre pays. La RDC a un besoin urgent d'un leadership de sauvetage. Soyez ces leaders courageux, ambitieux et surtout patriotes. Voilà. C'est tout pour aujourd'hui. Je vous dis merci. À très bientôt pour un nouveau podcast sur congonetradio.com.
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0: mobiliser pour défendre la patrie qui est menacée de balkanisation. Fatshi a bradé les richesses et la souveraineté de la RDC auprès des Américains sur pression du président Donald Trump. L'accord de Washington et les négociations de Doha sont une grave violation de la Constitution. Jeunes Congolaises et Congolais, levez-vous. Soyez debout pour défendre la patrie en danger. Boutelema,
1: chers auditeurs, chers auditeurs de Congonet Radio. Bienvenue dans ce podcast quotidien sur congonetradio.com, le site patriotique de la vérité sans filtre. Aujourd'hui, nous vous proposons de regarder la crise en République démocratique du Congo sous un angle particulier. Ensemble, réfléchissons sur le patriotisme instinctif de nombreux compatriotes qui confondent parfois refus de parler et défense de la nation. Car une question dérangeante s'impose désormais à nous. Et si ce patriotisme du dialogue national inclusif était devenu la chose la plus dangereuse pour le Congo? Sur sa page Facebook, le patriote René Ngongo, activiste et défenseur des droits humains, mobilise et fait faire réfléchir. René Ngongo ne lance pas un appel aux armes. Il lance un appel au dialogue. Et c'est précisément ce qui dérange certains. Pourquoi? Parce qu'il renverse une idée profondément ancrée. Celle selon laquelle dialoguer serait une faiblesse. Alors que selon lui, dans le contexte actuel, le dialogue national inclusif pourrait être l'arme la plus puissante qui nous reste. Regardons les faits. D'un côté, il y a l'avancée du M23. Pas seulement militaire, administrative, politique, psychologique. Le M23 ne se contente plus d'attaquer. Il s'installe, il lève des impôts, il recrute, il contrôle les routes, il diffuse son récit. Chaque jour sans dialogue est un jour où une administration parallèle prend racine. Chaque jour que nous perdons, l'autre camp gagne. Et le piège est là. Car le jour où il faudra négocier, et ce jour viendra, nous ne discuterons plus de sécurité ou de citoyenneté, mais de territoire. Nous ne négocierons plus pour préserver l'intégrité du Congo, mais sur la base d'une carte mutilée. Mais l'auteur nous avertit. Le danger le plus grave n'est pas militaire. Le danger le plus profond, le plus corrosif, c'est ce qu'il appelle la pétrification des mentalités. La méfiance devient haine. Le voisin devient l'ennemi. Le conflit est ethnicisé. On ne parle plus de pouvoir, de ressources ou d'ingérence étrangère, mais d'ethnie supposée incompatible. Et ce poison-là, une fois injecté dans les esprits, est infiniment plus difficile à neutraliser qu'un char ou un drone. C'est une blessure invisible, une blessure de l'âme nationale. Le dialogue est essentiel. Il est devenu incontournable. Il doit être un dialogue national, inclusif et sans tabou. Mais attention, pas n'importe quel dialogue. Pas ces dialogues pilotés de l'extérieur où l'on distribue des postes ministériels en espérant acheter la paix. Non, il s'agit d'un dialogue par et pour le peuple congolais, un dialogue porté par des institutions à forte légitimité morale comme la CENCO ou le CC. Un dialogue qui ne cherche pas le partage du pouvoir, mais la résolution des angoisses réelles. La sécurité, la justice, la dignité, le partage des richesses. Le patriote René Ngongo parle d'un outil chirurgical, précis, ciblé, radical. Ses objectifs sont clairs. D'abord, recenser les vrais enjeux, sortir du piège du conflit ethnique et remettre au centre l'ingérence étrangère et la faillite de la gouvernance. Ensuite, réhabiliter le contrat citoyen. Montrer que l'État peut écouter, se réformer, se corriger, sans s'effondrer. Enfin, isoler l'agresseur étranger. Car un Congo politiquement uni, parlant d'une seule voix, fait tomber le principal alibi de Kigali, le chaos congolais. Et c'est ici que le texte opère son renversement le plus audacieux. Ce dialogue n'est pas un dialogue de faiblesse. C'est un dialogue de reconquête. Les acteurs internationaux, dans ce schéma, ne dicte pas la solution. Ils devront aider et se soumettre à sa matérialisation. Ils deviennent arbitres, pas joueurs. Le patriote, son plaidoyer par une image puissante. Un pont, celui du dialogue, ce pont est encore debout. Mais le fleuve de la division grossit chaque jour. Traverser ce pont maintenant, c'est un acte de courage stratégique. Attendre, c'est accepter la dislocation programmée de la nation. Le temps n'est plus à l'attente. Il est à l'action concertée. Et à la reconquête de notre destin collectif, patriotes congolais. Organisons nous-mêmes le dialogue national si le gouvernement de Félix Tshisekedi continue de tergiverser. Nous en sommes capables. Le Congo aux Congolais. Merci de nous avoir écoutés Ici, sur Congonet Radio, on parle vrai, sans peur, sans faveur. Ici, on parle justice. Ici, on s'exprime librement. Et surtout, on s'exprime pour que le Congo arrache la place qui lui revient dans le récit du monde. C'est tout pour aujourd'hui. Je vous dis merci. Et à très bientôt pour un nouvel épisode sur Congonet Radio, le premier média citoyen, patriotique et panafricain de la RD Congo. Média indépendant, fondé au Japon en 2005. 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

0: Bonjour et bienvenue à toutes et à tous. Maître Jackson Kalonji Mushila, juriste congolais basé à Canberra, en Australie, sonne l'alarme. Répétons-le ensemble. Le Congo n'est pas à vendre. Le Congo appartient exclusivement aux Congolais. Le Congo, aux Congolais. Bonjour et bienvenue à toutes et à tous. Maître Jackson Kalonji Mushila, juriste congolais basé à Canberra, en Australie, sonne l'alarme. Il demande aux citoyens congolais de ne pas se laisser manipuler par le gouvernement de Kinshasa et les ennemis de la nation, que sont les traites du M23, ainsi que leurs commanditaires étrangers. En temps de guerre, l'ennemi ne tire pas seulement avec des armes. Il tire avec des mots. Il tire avec des récits. Il tire avec des illusions. Et aujourd'hui, le plus grand danger pour le Congo n'est pas seulement le M23. Le plus grand danger, c'est ce que nous choisissons de croire. Maître Jackson Kalonji Mushila appelle cela par son vrai nom. La poudre de perlimpinpin, un faux espoir, brillant, rassurant, mais mortel. Première fable, le Rwanda va être étranglé financièrement. Coupé de Swift, on nous vend l'image de l'ennemi à genoux. La solution miracle, un coup de fil et tout s'écroule. Mensonge, montrez-nous les preuves. Où est le communiqué officiel? Où est la décision du Trésor américain? Où est la résolution du Congrès? Nulle part. Swift n'est pas un bouton américain. Swift est une machine lourde, européenne, internationale. On ne débranche pas un pays en cachette. Ce récit n'est pas de l'espoir. C'est un anesthésiant. Il dit au peuple, attendez, d'autres vont se battre pour vous. Et pendant que vous attendez, l'ennemi avance. Deuxième fable, la fermeture de l'ambassade américaine à Kigali. Encore une fois, symbole fort. Encore une fois, zéro preuve. Maître Jackson Kalonji Mushila rappelle que fermer une ambassade est un acte diplomatique extrême. Ça se fait publiquement. Ça se fait avec des communiqués, avec des alertes officielles. Que constate-t-on ici? Rien. Le vide. Même schéma. Même poison. Toujours cette idée dangereuse. Un sauveur extérieur va régler nos problèmes. Et Maître Jackson Kalonji Mushila frappe là où ça fait mal. Cette obsession révèle une défaite intérieure. La conviction qu'on ne peut pas gagner par nous-mêmes. Mais le Congo ne se libérera pas par procuration. Troisième fable. Troisième illusion. La plus grave. La plus humiliante. Le soi-disant retrait du M23. On applaudit. On parle de victoire. On souffle. Erreur stratégique majeure. Un retrait du M23 sans condition. Sans désarmement. Sans rapatriement. Sans mécanisme de vérification. Ce n'est pas un retrait. C'est une manœuvre, un déplacement tactique, une pause calculée, un piège. Maître Jackson Kalonji Mushila est brutal, mais juste. Applaudi en retrait décidé par l'ennemi. C'est applaudir notre propre impuissance. Il pose la question qui brûle. Aurions-nous perdu tout sens de la dignité? Célébrer ça, c'est célébrer une illusion, une mise en scène, une poudre aux yeux. Et pendant qu'on fête l'arbre qui bouge, la forêt se réorganise. Voilà le vrai péril. Pas seulement l'ennemi en face, mais notre capacité collective à transformer des échecs en succès, à renommer des manœuvres en victoires, à préférer le mensonge qui rassure, à la vérité qui mobilise. La guerre se gagne d'abord dans la lucidité, pas dans l'euphorie artificielle. Maître Jackson Kalonji Mushila ne prêche pas le désespoir. Il appelle au courage de la vérité, à la maturité politique, à la fin des comptes pour adultes, parce qu'on ne gagne pas une guerre en se racontant des histoires. On la gagne en regardant le réel en face, froidement, durement, collectivement. La patrie ou la mort nous vaincront, dit-on. Mais pour vaincre, il faut d'abord une chose, arrêter de se mentir. Alors dites à Judith Suminwa, JP Bemba, Wanda Woman, Kai Kwamba Wagner, Patrick Muyaya, Steve Mikai, Happy Birthday André Mbata, Jacqueline Chabani et toute leur bande de lâches, de traîtresses, de corrompus, de voleurs, de jouisseurs. Dites-leur d'arrêter avec leur salade, d'arrêter avec leur communiqué et point de presse mensonger. Les Congolais ne sont pas dupes. Répétons-le ensemble. Le Congo n'est pas à vendre. Le Congo appartient exclusivement aux Congolais. Le Congo, aux Congolais. Je vous dis merci. À très bientôt.
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est ressortissant de la République démocratique du Congo est jugé en France pour des crimes commis là-bas. Son nom, Roger Lumbala. 67 ans, deux visages, deux mondes. L'homme politique, costume et sourire officiel. Et de l'autre côté, le chef de guerre, l'homme des forêts et des fusils. Deux rôles qui se sont longtemps regardés dans le miroir. Bonjour à toutes et tous. Bienvenue sur Congonet Radio, le premier média patriotique et panafricain de la RDC, fondé au Japon en 2005. La vérité se dit, se vit et se vérifie sur Congonet Radio. Le podcast de ce jour a pour sujet le procès Lumbala quand la justice traverse les frontières. Paris, 12 novembre 2025. Un procès hors norme s'ouvre en France. Pas un simple dossier. Un tremblement judiciaire au cœur de la capitale. Et pourtant, les faits se déroulent à des milliers de kilomètres. Au Congo, dans cette terre d'Afrique centrale où la guerre a laissé des cicatrices profondes, invisibles mais brûlantes, ce matin, la France s'avance avec un concept rare, presque mythique, la compétence universelle. Ce principe fou mais juste selon lequel certains crimes sont si graves qu'ils offensent toute l'humanité. Et quand l'humanité est blessée, alors n'importe quel tribunal peut juger. Peu importe où les horreurs ont eu lieu. Peu importe la nationalité du bourreau ou des victimes. Parce que la barbarie n'a pas de passeport. Et c'est pour ça que ce procès est historique. Pour la première fois, un ressortissant de la République démocratique du Congo est jugé en France pour des crimes commis là-bas. Son nom, Roger Lumbala. 67 ans. Deux visages. Deux mondes. L'homme politique, costume et sourire officiel. Et de l'autre côté, le chef de guerre, l'homme des forêts et des fusils, deux rôles qui se sont longtemps regardés dans le miroir. Son groupe armé, le RCDN, un acteur majeur de la Deuxième Guerre du Congo. Début des années 2000, chaos, alliance mouvante, trahison permanente. Et au milieu, Lumbala, soutenu par l'Ouganda, opposé au pouvoir de Kinshasa. Entre 2002 et 2003, une opération porte un nom glaçant. Effacer le tableau. Rien que le mot fait frissonner. Effacer tout. Les villages, les visages, les voix. Faire table rase. Comme si les êtres humains étaient des taches sur une carte. Les rapports racontent l'indicible. Viol comme arme de guerre. Esclavage sexuel. Torture. Exécution sommaire. Et même, horreur ultime, acte de cannibalisme forcé. Oui, cannibalisme. L'inhumanité poussée jusqu'à l'insoutenable. Les victimes? Des civils, souvent de certaines ethnies perçues comme ennemies, ciblées pour ce qu'elles sont, pas pour ce qu'elles ont fait. Mais derrière le sang, il y avait un plan, un double objectif. Politique, d'abord anéantir l'autre camp. Économique, ensuite, prendre les mines d'or, des diamants, piller les terres, braconner les éléphants, transformer la guerre en business. Là où la violence n'est plus un effet, mais un outil, l'arme du profit. Face à tout ça, Lumbala nie. Toujours, il s'est dit innocent. Écarté du pouvoir, il rejoint d'autres rébellions, demande même le statut de réfugié. Ironie tragique, c'est justement cette demande qui l'a fait tomber. Oui, parce qu'en France, l'article 40 du code pénal oblige tout fonctionnaire à signaler un crime. Et c'est l'OFPRA, l'office chargé de protéger les réfugiés, qui a déclenché sa mise en accusation. L'homme qui voulait se cacher derrière le droit d'asile s'est fait rattraper par le droit tout court, piégé par le système qu'il pensait utiliser. Depuis 2020, il est incarcéré à Paris. Et pour la première fois, la justice internationale a un visage concret, une adresse, une salle d'audience. Les victimes, elles, ont traversé le monde pour venir témoigner. Elles portent la mémoire des massacres, d'ennemis sans fin, du silence. Elles veulent regarder leur bourreau présumé dans les yeux. Elles veulent que le monde écoute, enfin. Parce que, au fond, ce procès n'est pas seulement celui d'un homme. C'est celui d'un système d'impunité. Celui des puissants qui ont cru pouvoir fuir. Ceux qui ont pensé que la distance les sauverait. Mais non, la justice finit par frapper. Et aujourd'hui, à Paris, elle parle congolais. C'est peut-être ça la vraie révolution silencieuse.
qu'un pays d'accueil devienne aussi un pays de justice, qu'aucune frontière ne protège plus les crimes contre l'humanité, et qu'enfin on dise haut et fort, aucun sanctuaire pour l'impunité. Voilà mesdames, mesdemoiselles, messieurs, c'est tout pour aujourd'hui. Le Congo se relèvera. Je vous dis merci. À très bientôt.

de la diplomatie congolaise par Jackson Kalonji Mushila Chimanga. Bonjour à toutes et à tous, bienvenue sur Congonet Radio, le premier média patriotique et panafricain de la RDC. Le podcast de ce jour est consacré à trois articles écrits par maître Jackson Kalonji Mushila Chimanga, un jurisconsulte congolais basé à Canberra en Australie. Il fut avocat à Kinshasa avant de quitter la RDC suite à une implacable répression politique sous le régime Joseph Kabila. Depuis Johannesburg en Afrique du Sud et ensuite en Centrafrique, il lança un appel radiophonique à la résistance populaire contre l'occupation étrangère, l'infiltration des institutions nationales et contre la dictature en RDC. Les textes que nous avons sous les yeux présentent une critique acerbe de la politique étrangère actuelle du Congo, dirigée par Félix Tshisekedi Tshilombo, en particulier depuis le remplacement de Christophe Lutundula par Mme Wagner Kayikwamba aux affaires étrangères. L'auteur soutient que ce changement a marqué un virage antistratégique vers une diplomatie d'accommodement qui compromet la souveraineté nationale en faveur d'intérêts externes, notamment en lien avec le Rwanda. Madame Kayikwamba Wagner a réussi à faire passer l'occupation étrangère tutsi-rwandaise comme une coopération régionale. L'analyse de maître Jackson Kalonji Mushila touche au débat public en République démocratique du Congo. Il fustige le mauvais tournant pris dans la politique étrangère de la RDC. Les propos de maître Jackson Kalonji Mushila évoquent un profond malaise. Il ne s'agit pas d'un simple désaccord politique, non. C'est un cri strident venu de loin. De Canberra en Australie, un cri d'un juriste congolais, maître Jackson Kalonji Mushila, qui observe avec colère et lucidité le virage pris par la diplomatie de son pays depuis le départ de Christophe Lutundula et l'arrivée de Mme Wagner Kayikwamba, ministre des Affaires étrangères. Quelque chose, dit-il, s'est brisé. Le Congo aurait perdu ses repères et sa diplomatie, jadis pensée pour défendre la nation, se serait transformée en diplomatie d'accommodement. Une diplomatie qui plie, qui cède, qui justifie l'injustifiable. Le premier constat, le glissement stratégique. Sous Lutundula, la diplomatie parlait le langage de la souveraineté. Sous Kayikwamba, elle parlerait celui de la soumission. Selon lui, les nouvelles orientations diplomatiques ne servent plus la République démocratique du Congo, mais répondent à des logiques extérieures, parfois même à celles des ennemis du pays. Il ne parle pas d'une simple erreur de cap, il parle d'un glissement de loyauté. Une diplomatie devenue aventure confuse, où les accords se signent au détriment du droit, de la raison, de la dignité. Et face à cette dérive, l'auteur s'interroge. Est-ce moi qui disjoncte, ou est-ce l'État qui a cessé de fonctionner selon la raison et le droit ? Pour lui, justifier l'injustifiable, travestir la vérité, transformer la soumission en coopération, c'est trahir l'esprit même de la diplomatie. Le deuxième constat, la fausse coopération. Dans son deuxième texte, maître Mushila démonte le discours officiel. On parle de coopération régionale, de stabilisation, d'intégration économique. Mais que cachent ces mots ? Selon lui, il déguise l'occupation de l'Est du Congo en projet de développement. Il rebaptise l'agression en partenariat. Il donne un statut politique au même 23, pourtant, dit-il, un prolongement militaire du Rwanda. Bref, ils font du bourreau un interlocuteur et du crime une mission de paix. C'est là toute la puissance des mots en diplomatie. Un mot bien choisi peut effacer une frontière. Un silence bien placé peut valider une trahison. Et dans ce silence, le Rwanda devient partenaire. Le Congo devient terrain. Pour Mushila, ce n'est pas de la stratégie, c'est de la compromission. Et il conclut, si notre pays ne sait plus parler le langage de la dignité, qui le fera à notre place ? Le troisième constat, le mal de la société congolaise. Pendant que un vice-premier ministre viole la constitution, pendant que la diplomatie se renverse, que fait le peuple ? Il débat de la grossesse d'une ministre. L'auteur s'indigne. Voilà un pays où l'intelligence se dépense dans la stupidité. Une phrase brutale mais lucide. Il décrit une nation où l'énergie collective s'épuise dans les futilités, où les citoyens s'enflamment pour un ventre mais restent muets devant une constitution piétinée. Un pays où le bruit couvre le sens, où la bêtise s'organise en débat, où l'indignation s'égare. Et face à cela, il crie « Eli, Eli, lama sabachthani, mon Dieu, pourquoi m'as-tu abandonné ?» C'est un cri de désespoir, mais aussi d'amour. L'amour d'un pays qu'on refuse de voir sombrer.
Que retenir de tout ceci? Trois textes, trois couleurs, trois avertissements. 1. La diplomatie congolaise se serait déroutée, troquant la défense nationale contre la complaisance régionale. 2. Des accords ambigus légitimant, selon lui, la mainmise du Rwanda et la dilution de la souveraineté. 3. Le peuple congolais détourne son intelligence vers les polémiques au lieu de la consacrer aux batailles essentielles, le droit, la dignité, la constitution. Alors, au fond, la question posée par ce cri est simple. Quand une diplomatie devient-elle trahison? Quand une négociation cesse-t-elle d'être une stratégie pour devenir une reddition? Ce débat n'appartient pas qu'au Congo. Il parle à toutes les nations qui oscillent entre survie et compromis, entre la dignité et l'intérêt immédiat. Et dans ce vacarme diplomatique, la voix de Maître Jackson Kalonji Mushila nous rappelle ceci. Quand un peuple cesse de défendre sa vérité, d'autres écrivent son mensonge à sa place. Mushila termine toujours ses textes de la même manière. En toute liberté, et j'assume, c'est le signe d'un homme libre, libre de penser, libre de dire, libre de rappeler que le patriotisme n'est pas un slogan, mais un devoir de lucidité. Si ce podcast a retenu votre intérêt, n'hésitez pas à le partager. 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Le Congo se relèvera. Voilà, c'est tout pour aujourd'hui. Je vous dis merci, à très bientôt. Article 56 de la Constitution. Sont punis comme infraction de haute trahison. Tout acte, tout accord, toute convention, tout arrangement ou tout autre fait qui a pour conséquence de priver la nation, les personnes physiques, morales de tout ou partie de leur propre moyen de vie.

Bonjour à toutes et à tous. Bienvenue sur Congonet Radio, le premier média patriotique et panafricain de la RDC. Le podcast de ce jour est consacré à un message à la fois patriotique et littéraire du professeur André Mbongo, porte-parole de l'APIC, l'Alliance des patriotes intellectuels et chrétiens. Depuis Chicago aux États-Unis, il porte ses textes comme un flambeau. Sa publication a pour titre « Cahier d'une voix étouffée ». C'est un cri, une prière, un refus. Il s'agit d'un cahier ramassé quelque part dans l'est du Congo, où les balles meurtrières des envahisseurs étrangers et celles des terroristes remplacent les berceuses. Nos compatriotes y subissent les affres de l'enfer sur terre. Il y a des textes qui ne se lisent pas. Ils se reçoivent comme une gifle, comme un souffle brûlant dans la nuit. Nous sommes au Congo, à Beni, en novembre 2025. Les armes parlent, les puissances se taisent. Et au milieu du vacarme, une voix s'élève. Pas une voix héroïque, une voix étouffée, mais vivante. Le texte s'ouvre sur une litanie. Chaque ligne commence par « Je refuse ». Et ce mot devient une arme contre l'indifférence, contre la peur, contre la résignation. Je refuse de croiser les bras face à l'insécurité. Je refuse de voir des enfants enrôlés dans les groupes armés. Je refuse la complicité du sourd-muet. Je refuse l'impunité aux couleurs de la religion. Chaque refus est une balle symbolique tirée contre l'injustice. Chaque phrase, un mur dressé contre la fatalité, ce n'est pas un texte politique. C'est un acte de résistance intérieure. Parce que quand tout s'effondre, il reste la parole. Parce que quand tout semble perdu, il reste le refus. Mais derrière ces mots, il y a une fatigue, une lucidité, une dignité qui ne plie pas. L'auteur écrit « Ma souffrance n'est ni un mot, ni un discours. Ma souffrance est une plaie, creusée par la misère et l'indifférence. Il refuse que la douleur devienne une abstraction. Il refuse qu'on en fasse une statistique. Ici, la souffrance a un nom, une chair, un visage. Et ce visage dit « Je ne suis pas une victime. Je suis un être humain. » Le texte parle aussi de la fuite, mais pas comme on l'imagine. La fuite n'est pas une lâcheté, c'est le signe d'un système qui a failli, d'un état absent, d'une humanité complice. Ne jugez pas ma fuite, écrit-il. Jugez plutôt ce qui m'y pousse. Et puis vient ce paradoxe terrible, celui de ne plus avoir d'endroit où aller. Je refuse de fuir car je ne sais plus où aller. Ma vie est inhumaine comme ma souffrance est infernale. C'est le point de rupture. Mais aussi paradoxalement, le point de renaissance. Car malgré tout, malgré l'enfer, le texte se termine par un simple « à suivre » comme une promesse, comme un souffle de vie qui refuse de s'éteindre. Dans cette écriture, il n'y a ni pathos ni désespoir. Il y a du courage, une obstination tranquille, un refus de se taire. Et ce refus, il devient collectif. C'est le peuple congolais tout entier qui parle à travers ces lignes. Les femmes de Goma, les enfants de Bukavu, les déplacés de Beni, tous ceux qui refusent qu'on les réduise au silence. Le texte nous interroge, nous aussi. Qu'est-ce que le silence? Une faiblesse? Une défaite? Non. Ici, le silence devient une force. Un espace intérieur où la dignité survit. Un cri sans bruit, mais plus percutant que mille discours. C'est là que réside toute la puissance de ce cahier d'une voix étouffée. Il transforme la douleur en lucidité, la peur en parole et la parole en acte. Il rappelle que résister, c'est d'abord nommer. Nommer ce qu'on nous interdit de dire. Nommer ce qu'on voudrait effacer. Et l'auteur, depuis Chicago, ne se veut pas prophète. Il se dit éveilleur de conscience. Parce que éveiller, c'est déjà agir. C'est refuser de dormir pendant que d'autres meurent. C'est tendre un miroir au monde et lui dire « Regarde, voici ce que tu refuses de voir. » Alors oui, ce cahier n'est pas seulement celui d'un homme. C'est celui d'un peuple. Un peuple qui, au milieu des ténèbres, continue de parler, d'écrire, de vivre. Et s'il y a une leçon à retenir, c'est celle-ci. Le silence n'est pas toujours synonyme d'impuissance. Parfois, il est la forme la plus noble du courage. Ici, on ne fait pas taire les voix. On les écoute. On les amplifie. Parce que dans chaque refus murmuré, dans chaque silence habité,
il y a la promesse d'un Congo debout. Cahier d'une voix étouffée, un texte du professeur André Mbongo. Production à pic, Congonet Radio. À suivre. Voilà, c'est tout pour aujourd'hui. Je vous dis merci. À très bientôt.

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Article 220 de la Constitution. 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

porte sur la tragédie qui se déroule au sein de l'UDPS. Le titre dit tout. UDPS en crise, la bataille pour l'âme du parti en déclin. Les récentes publications du journal La Prospérité et du magazine en ligne Actualité.cd ont suscité des interrogations chez les Congolais quant à l'avenir de l'UDPS, parti politique qui avait suscité tant d'espoir au sein de la population congolaise. La Prospérité et Actualité.cd sont deux médias bien implantés à Kinshasa. À Congolais Radio, nous avons jugé utile de vous faire le point sur la situation actuelle au sein de ces partis. Ceci en attendant d'interroger ses dirigeants et militants à travers des interviews et des débats. Voici donc notre point de vue. L'Union pour la démocratie et le progrès social, l'UDPS, le parti du combat, le parti du peuple, celui des longues nuits d'opposition et des sacrifices des villes mortes, des marches sous la pluie, des prisons, des espoirs. Mais aujourd'hui, en ce mois d'octobre 2025, les symboles vacillent. Les dirigeants de l'UDPS sont devenus des bourgeois. L'UDPS est en crise. Crise de confiance, crise de leadership, crise d'identité. Alors que le pays attendait de ce parti au pouvoir des réponses claires aux défis auxquels la nation est confrontée, le peuple congolais vit tout le contraire. Le slogan « Le peuple est d'abord » s'est avéré être une arnaque de la part de Félix Tshisekedi et de son entourage. Les fonds publics sont détournés de tous les projets destinés à la population. Le président Félix Tshisekedi lui-même a renié ou oublié la quasi-totalité de ses promesses. Sous le régime de l'UDPS, le peuple congolais connaît la pauvreté, l'insécurité, l'occupation étrangère, un tribalisme exacerbé, le risque croissant de balkanisation et le règne absolu des antivaleurs. La RDC est occupée par des forces génocidaires du Rwanda et de l'Ouganda. Pire, la Banque mondiale et le FMI ont déclaré que la RDC est, sous le régime de Félix Tshisekedi, devenu le pays le plus pauvre du monde. C'est choquant car les dirigeants congolais sont tous, durant la même période, devenus des multimillionnaires en dollars. Ils se sont enrichis sur la misère du peuple qu'ils ont aggravée. L'UDPS a donc totalement déçu le peuple congolais. Ce parti saura-t-il se relever et tenir les nombreuses promesses faites au peuple congolais? Certains espèrent encore un élan patriotique au sein de la direction du parti. D'autres estiment que les dirigeants qui ont trahi le peuple et trompé leur leader, Félix Tshisekedi, doivent être destitués. L'UDPS pourra-t-elle regagner la confiance du peuple? Le doute est permis, car le feu couve au sein de l'UDPS. Tout commence par un malaise profond. Une partie des cadres crie à la dérive. Ils dénoncent un parti affaibli, divisé, trahi. Ils parlent d'un appareil verrouillé, d'une direction déconnectée, d'un esprit originel oublié. Pour eux, le projet de congrès annoncé par la direction actuelle n'est qu'une formalité administrative. Un écran de fumée. Ils réclament autre chose. Un conclave. Pas un congrès de façade, mais une grande rencontre de vérité. Un espace où toute la famille UDPS se parlerait sans exclusion, sans calcul. Leur objectif, faire un diagnostic lucide. Pourquoi le parti s'est-il déchiré? Où sont passés la poursuite des idéaux, la discipline, la morale, la loyauté? Ils appellent à une refondation politique et éthique. Ils veulent restaurer l'idéal du combat des pères fondateurs. Ils s'identifient entre autres comme l'UDPS originel. Mais du côté de la direction actuelle du parti, on cherche à calmer les esprits. Le 20 septembre 2025, à la Cité de l'Union africaine, le président Félix Tshisekedi lui-même intervient pour exiger la réconciliation entre deux ailes rivales au sein du parti, celle de Kabuya, le secrétaire général, et celle de Bizibou, son adversaire interne. Travailler ensemble, sous un même toit, dans un même esprit, un accord de réconciliation est signé. Un communiqué commun est publié début octobre. Il annonce la fin de la crise ouverte et prépare un congrès extraordinaire d'ici le 14 décembre 2025. Un geste fort. Kabuya et Bizibou remettent leur mandat à la disposition du futur congrès. Un symbole d'unité retrouvé, salué par le journal La Prospérité, mais regardé avec prudence par le quotidien en ligne actualité.cd.
Mais attention, cette paix est-elle réelle ou simplement tactique? Car pendant que les signatures s'enchaînent, les blessures restent ouvertes. Les critiques du collectif persistent. Exclusion, népotisme, corruption, perte de repères, trahison de l'esprit fondateur. Pour eux, organiser un congrès dans ces conditions, c'est mettre un pansement sur une plaie infectée. C'est ignorer le fond pour sauver la façade. C'est chercher la stabilité sans vérité. Au fond, deux logiques s'affrontent. D'un côté, la logique du pouvoir, pragmatique, pressée, soucieuse de maintenir l'ordre interne. De l'autre, la logique du sens, portée par ceux qui veulent un retour à la source, à l'esprit du combat. Le congrès extraordinaire devient alors un champ de bataille symbolique, un test, une épreuve de vérité. Sera-t-il un moment de façade ou un tournant moral? Servira-t-il à protéger le président ou à reconstruire le parti? L'UDPS veut-elle être un appareil de gestion ou redevenir un mouvement de conviction? Car derrière cette crise, c'est une question existentielle qui se pose. Qu'est-ce qu'être UDPS aujourd'hui? Est-ce simplement soutenir le pouvoir en place ou défendre une vision du Congo exigeante, honnête, collective? Les militants, eux, observent. Ils se souviennent d'Étienne Tshisekedi, de ces mots « le peuple d'abord ». Et ils se demandent ce peuple qui les défend encore. La crise actuelle peut être un danger, mais elle peut aussi être une chance. Une chance de se ressaisir, de dire stop aux querelles des clans, aux ambitions personnelles. De remettre les caps sur le peuple, sur le progrès, sur le social, les trois mots de son nom souvent oubliés. Alors, le conclave ou le congrès, peu importe le mot, ce qui comptera, c'est le courage de se regarder en face, de dire la vérité, toute la vérité, sur ce que l'UDPC est devenue et sur ce qu'elle veut redevenir, parce que la démocratie congolaise ne se construira pas sur des illusions, elle se construira sur la lucidité, la droiture et la fidélité à une promesse, celle de servir et non de se servir. Notre podcast de ce jour était consacré à l'UDPS en crise, un podcast pour vous inciter à réfléchir sans complaisance à l'avenir d'un grand parti et plus important à l'avenir du Congo lui-même. Voilà, c'est tout pour aujourd'hui. Je vous dis merci, à très bientôt.

il est du type patriote. Lambert Ngoyi sonne encore l'alerte et appelle à la mobilisation populaire. Écoutons attentivement. Nous citons. Mes chers compatriotes, patriotes et combattants de la liberté, depuis des mois, un fait saute aux yeux au nord et au sud Kivu. Le groupe des terroristes du M23 se substitue à l'État congolais. Les terroristes congolais, sous emprise du Rwanda et de l'Ouganda, émettent des visas, contrôlent des frontières, installent leurs propres agents, chassent les fonctionnaires de l'administration légalement reconnus. Ces terroristes du M23 et leurs parrains rwandais imposent des documents non reconnus internationalement. Ils profitent de la faiblesse chronique, faiblesse quasi maladive de Fatshi et de son régime de corrompu de Kinshasa. Nous poursuivons la lecture du message de l'irréductible patriote Lambert Ngoyi depuis Tokyo au Japon. Les terroristes de Corneille Nanga émettent des visas pour séjourner au Grand Kivu. Incroyable. Comment un mouvement rebelle peut-il apposer impunément un sceau, un cachet sur un passeport américain, canadien, qatari, chinois, français, belge ou britannique? Comment des ONG internationales peuvent-elles accepter des visas imposés par des groupes armés? Une chose est sûre, il y a complot. Il y a complicité. Si on laisse passer cela, c'est la souveraineté du Congo qui s'effrite. Cette stratégie n'est pas nouvelle. Elle s'inscrit dans une logique vieille de 30 ans. Contrôler des territoires, imposer une administration parallèle, créer un espace autonome, jusqu'à revendiquer l'autodétermination. Le scénario rappelle tragiquement celui du Sud-Soudan. Et chaque recul administratif, chaque silence diplomatique, chaque petite concession ouvre un peu plus la porte à une partition de fait. Face à cela, le Congo ne peut rester passif. La RDC a besoin d'un président belliqueux lorsque la souveraineté nationale et l'intégrité du territoire sont si gravement menacées. La RDC a besoin d'un gouvernement de ministres vertébrés et d'un parlement de guerriers. La RDC doit se débarrasser de dirigeants faibles et incompétents, corrompus et jouisseurs. Le pays n'a pas besoin de bavards ou de pleurnicheurs. Notre peuple est prêt au combat. Il est prêt à soutenir nos forces armées. Il faut réactiver le front militaire. Nous ne pouvons tolérer un gouvernement national qui se contente de crier à l'agression, un gouvernement qui ne diffuse que des communiqués en guise de réponse aux atrocités subies par nos compatriotes à l'Est. Nous ne pouvons accepter un président et un gouvernement qui laissent des terroristes émettre des visas, rendre justice, contrôler les frontières nationales, etc. Pour nous, soutenir les FARDC, soutenir la police nationale, soutenir l'unité nationale, ce n'est pas un slogan, c'est une urgence stratégique. Chaque Congolais, où qu'il se trouve, doit devenir l'avocat de la nation. Artiste, écrivain, journaliste, étudiant, leader religieux, etc. Chacun a un rôle à jouer pour empêcher la fragmentation du pays. Les mensonges récurrents, l'opacité des accords et surtout la passivité actuelle des dirigeants congolais sont une lâcheté et une trahison. Peuple congolais, prenons-nous en charge. La RDC ne doit pas devenir un nouveau laboratoire de balkanisation. Notre histoire, nos ressources, notre diversité, tout cela mérite d'être défendu solidement, lucidement et surtout ensemble, collectivement. Unis et debout, nous vaincrons car Dieu est avec nous. Depuis Tokyo, je vous salue. Que Dieu Tout-Puissant protège et bénisse vos familles. Le Congo aux Congolais, vous venez de suivre la lecture du message de l'irréductible patriote collectivement. Unis et debout, nous vaincrons car Dieu est avec nous. Depuis Tokyo, je vous salue. Que Dieu Tout-Puissant protège et bénisse vos familles. Le Congo aux Congolais,

0: réconciliation et la cohésion nationale. On se met, on se parle. Et
1: le patriotisme, la vérité et la justice sauveront notre pays. Bienvenue dans votre rendez-vous hebdomadaire d'analyse patriotique et géostratégique. Aujourd'hui, après les scandaleux accords de Washington signés par Félix Tshisekedi, examinons de plus près une réalité, une terrible réalité, qui ne doit être ignorée par tout Congolais conscient. Il s'agit des actes de balkanisation qui avancent masqués, mais bien réels, à travers les actions du groupe criminel M23 et de ses parrains rwandais et occidentaux. L'irréductible patriote Lambert Ngoyi sonne encore l'alerte et appelle à la mobilisation populaire. Écoutons attentivement, nous citons. Mes chers compatriotes, patriotes et combattants de la liberté, depuis des mois, un fait saute aux yeux au nord et au sud Kivu. Le groupe des terroristes du M23 se substitue à l'État congolais. Les terroristes congolais, sous emprise du Rwanda et de l'Ouganda, émettent des visas, contrôlent des frontières, installent leurs propres agents, chassent les fonctionnaires de l'administration légalement reconnus. Ces terroristes du M23 et leurs parrains rwandais imposent des documents non reconnus internationalement. Ils profitent de la faiblesse chronique, faiblesse quasi maladive de Fatshi et de son régime de corrompu de Kinshasa. Nous poursuivons la lecture du message de l'irréductible patriote Lambert Ngoyi depuis Tokyo au Japon. Les terroristes de Corneille Nangaa émettent des visas pour séjourner au Grand Kivu. Incroyable. Comment un mouvement rebelle peut-il apposer impunément un sceau, un cachet sur un passeport américain, canadien, qatari, chinois, français, belge ou britannique? Comment des ONG internationales peuvent-elles accepter des visas imposés par des groupes armés? Une chose est sûre, il y a complot. Il y a complicité. Si on laisse passer cela, c'est la souveraineté du Congo qui s'effrite. Cette stratégie n'est pas nouvelle. Elle s'inscrit dans une logique vieille de 30 ans. Contrôler des territoires, imposer une administration parallèle, créer un espace autonome jusqu'à revendiquer l'autodétermination. Le scénario rappelle tragiquement celui du Sud-Soudan. Et chaque recul administratif, chaque silence diplomatique, chaque petite concession ouvre un peu plus la porte à une partition de fait. Face à cela, le Congo ne peut rester passif. La RDC a besoin d'un président belliqueux lorsque la souveraineté nationale et l'intégrité du territoire sont si gravement menacées. La RDC a besoin d'un gouvernement de ministres vertébrés et d'un parlement de guerriers. La RDC doit se débarrasser de dirigeants faibles et incompétents, corrompus et jouisseurs. Le pays n'a pas besoin de bavards ou de pleurnicheurs. Notre peuple est prêt au combat. Il est prêt à soutenir nos forces armées. Il faut réactiver le front militaire. Nous ne pouvons tolérer un gouvernement national qui se contente de crier à l'agression, un gouvernement qui ne diffuse que des communiqués en guise de réponse aux atrocités subies par nos compatriotes à l'Est. Nous ne pouvons accepter un président et un gouvernement qui laissent des terroristes émettre des visas, rendre justice, contrôler les frontières nationales, etc. Pour nous, soutenir les FARDC, soutenir la police nationale, soutenir l'unité nationale, ce n'est pas un slogan, c'est une urgence stratégique. Chaque Congolais, où qu'il se trouve, doit devenir l'avocat de la nation. Artiste, écrivain, journaliste, étudiant, leader religieux, etc. Chacun a un rôle à jouer pour empêcher la fragmentation du pays. Les mensonges récurrents, l'opacité des accords et surtout la passivité actuelle des dirigeants congolais sont une lâcheté et une trahison. Peuple congolais, prenons-nous en charge. La RDC ne doit pas devenir un nouveau laboratoire de balkanisation. Notre histoire, nos ressources, notre diversité, tout cela mérite d'être défendu solidement, lucidement et surtout ensemble, collectivement. Unis et debout, nous vaincrons car Dieu est avec nous. Depuis Tokyo, je vous salue. Que Dieu Tout-Puissant protège et bénisse vos familles. Le Congo aux Congolais, vous venez de suivre la lecture du message de l'irréductible patriote Lambert Ngoyi, 100% Congolais et uniquement Congolais. Nous vous recommandons de largement partager ce podcast et de poursuivre la réflexion. C'est tout pour aujourd'hui.
2: Je vous remercie. Il a quoi récupérer, mais entre-temps, si la population, tout en allant quoi n'allier dans Kimera Tshisekedi, Tshisekedi, il est complice, la vie, tu viens de tout que tu l'aïs. 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Pourquoi? 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

0: en 2005. Le podcast de ce jour est consacré à un sujet brûlant qui agite actuellement la République démocratique du Congo, la balkanisation, tant redoutée et décriée par tous les patriotes congolais. Est-elle en voie de se matérialiser en RDC? Ces dernières semaines, une analyse signée par René Ngongo, analyste, activiste et libre penseur congolais, a fait grand bruit. Son titre est sans détour. Quand la balkanisation cesse d'être une crainte pour devenir une réalité quotidienne. Dans ce texte publié le 3 octobre 2025, René Ngongo tire la sonnette d'alarme. Il dénonce la décision du groupe armé AFC-M23 de rejeter purement et simplement les documents officiels émis par Kinshasa, carte d'identité, permis de conduire, laissez-passer. Un geste qui, selon lui, ne relève pas d'un simple désaccord administratif, mais d'un acte politique majeur, une contestation directe de la souveraineté de l'État congolais. Ngongo parle d'un gouvernement parallèle en train de s'installer à l'est du pays. Le MiG-3 explique qu'il délivre désormais ses propres autorisations de circuler, perçoit des taxes, contrôle les déplacements et administre les zones qu'il occupe comme un État dans l'État. Pendant ce temps, le pouvoir central reste silencieux, un silence que l'auteur qualifie de paralysant et de trahison envers la nation. Félix Tshisekedi, Judith Suminwa, J.P. Bemba, Samalou Kondé, Bahati Lukwebo, Christophe Mboso et autres sont-ils des lâches, des traîtres ou des complices? Et puis, cette phrase qui frappe comme un coup de poing. Quoi de plus violent que de voler à un peuple le sentiment d'appartenance? Car refuser les papiers d'identité nationaux, c'est aussi refuser l'appartenance à la nation. C'est couper symboliquement le lien qui relie ces citoyens au reste du Congo. Pour René Ngongo, la balkanisation n'est plus un spectre qui plane à l'horizon, c'est une réalité vécue chaque jour par des familles, des enfants, des communautés entières livrées à elles-mêmes. Mais cette alerte de René Ngongo n'est malheureusement pas nouvelle. Déjà en décembre 2022, trois voix majeures de la scène congolaise, Denis Mukwege, prix Nobel de la paix, Martin Fayulu, et Augustin Matata Ponyo avait publié une déclaration commune pour dénoncer les dérives du régime de Félix Tshisekedi. Leur constat était sans appel. La RDC est menacée d'émiettement. En 2022, on mettait en cause les choix politiques et la dépendance vis-à-vis des voisins. En 2025, on décrit un M23 qui agit comme un véritable pouvoir local, défiant Kinshasa par des gestes concrets, rejeter les papiers d'identité, contrôler les routes, imposer sa loi. Dans les deux cas, la question centrale reste la même. Où est l'autorité de l'État congolais? Félix Tshisekedi semble avoir perdu tout contrôle de l'Est de la RDC et continue de pleurnicher auprès des Occidentaux. Et jusqu'où peut aller cette perte de souveraineté sans basculer dans une division irréversible? René Ngongo pose la question avec gravité. Avons-nous déjà franchi le point de non-retour? Le régime de Tshisekedi est coupable de l'érosion progressive de l'unité nationale. Le Congo, rappelle René Ngongo, est une nation au patrimoine immense, promise à un avenir de grandeur. Mais cet avenir dépendra d'une seule chose, la capacité du pays à défendre son unité, non pas en mots, mais en actes. Merci d'avoir suivi ce podcast patriotique de Congonet Radio. Vous pouvez le réécouter en ligne sur le site web congonetradio.com. Si ce sujet vous a interpellé, partagez-le autour de vous et continuez la réflexion. Que signifie aujourd'hui être congolais quand une partie du territoire se vit déjà comme un autre monde? Voilà, c'est tout pour aujourd'hui. Je vous dis merci.
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0: Bonjour à toutes et à tous, bienvenue sur Congonet Radio, le premier média patriotique de la RDC. Aujourd'hui, nous allons vous offrir un podcast quelque peu particulier. La tribune du révérend pasteur Jean-Baptiste Malou, cofondateur de l'APIC, a profondément touché un groupe de jeunes Congolais. L'un d'entre eux, Simon Mutumona, a repris cette tribune à son compte pour en faire un vibrant plaidoyer pour la renaissance de la RD Congo. C'est son texte que nous allons vous lire aujourd'hui. Avec une ferveur patriotique et une passion raisonnée, Simon Mutumona écrit donc ce qui suit. Accrochez-vous. À mes frères, à mes sœurs, à tous les Congolais qui chaque jour se lèvent malgré tout, ce message, c'est un cri d'espérance. Parce que oui, c'est vrai, notre pays va mal, mais non, il n'est pas perdu. On dit souvent, tout est à refaire. Moi je dis, oui c'est vrai, tout est à refaire, mais tout reste possible. Regardons-nous en face. Notre état s'effrite, nos institutions chancellent, nos routes tombent en ruine. La corruption, la médiocrité, l'injustice, tout cela étouffe notre peuple. Mais ce n'est pas une fatalité. Je vous lance un appel au sursaut, un appel à la reconstruction nationale. Refonder le Congo, c'est d'abord refonder l'État. Un État qui protège, qui sert, qui ne ment pas. Un État qui n'est pas une machine à enrichir quelques-uns, mais un instrument de justice et de dignité pour tous. Et pour ça, il faut le dire haut et fort. La médiocratie doit cesser. Assez de ces nominations par complaisance, de ces postes attribués aux amis, aux cousins, aux flatteurs. Le Congo a besoin de compétences, de mérite, de courage. Nous avons des ingénieurs, des professeurs, des jeunes brillants. Donnez-leur leur chance. Que les meilleurs servent la nation et non les plus bruyants. Et puis, parlons franchement, la corruption nous tue à petit feu. Pas seulement la grande, celle des ministres et des contrats miniers. Non, aussi la petite corruption du quotidien, celle qu'on banalise, celle qu'on excuse. Chaque fois que nous payons pour ce qui devrait être gratuit, chaque fois que nous trichons juste un peu, nous participons à la destruction du pays. Mais au-delà des lois, il nous faut un cœur nouveau. Parce que la vraie crise du Congo, ce n'est pas que politique, ni économique. C'est une crise morale. Nous avons perdu le sens du bien commun. Le mensonge est devenu normal. La tricherie, une habitude et l'égoïsme, une règle de survie. Alors je le dis, il faut une renaissance morale et spirituelle. Les églises doivent redevenir des phares. Pas des refuges de compromis, mais des écoles de conscience. Des lieux où l'on apprend la vérité, la justice, la solidarité. Et pendant ce temps, notre jeunesse attend. Elle rêve, elle bouillonne, mais elle ne trouve pas de place. Le Congo doit investir dans ses jeunes, dans ses écoles, dans ses professeurs. Il faut une éducation qui libère, pas qui endort. Des lycées techniques, des écoles agricoles, des formations utiles et un service civique national pour unir nos jeunes autour d'un même idéal. Servir le pays avant de se servir soi-même. Sur le plan économique, la bataille est la même. Reprendre le contrôle de nos richesses. Renégocions les contrats. Transformons nos minerais chez nous. Redonnons à l'agriculture la place qu'elle mérite. Un pays qui ne produit pas sa nourriture ne sera jamais libre. Et surtout, retrouvons l'unité nationale. Nos différences ne doivent plus nous diviser. Kasaïen, Katangais, Congo, Swahili, Mongo, nous sommes d'abord Congolais. Un seul peuple, un seul drapeau, un seul avenir. La cohésion, ce n'est pas un slogan. C'est un choix de fraternité chaque jour, dans nos paroles et nos actes. Alors oui, c'est vrai, le chemin est long. Oui, tout est à refaire. L'État, l'école, la justice, la morale. Mais c'est aussi une chance unique, celle de reconstruire un pays neuf, un Congo debout, un Congo fier. Ne disons plus, les dirigeants doivent changer. Disons, nous devons changer. Parce que la vraie révolution, c'est celle des consciences. Je crois encore en ce pays. Je crois en son peuple, en sa jeunesse, en sa foi. Dieu n'a pas abandonné le Congo. Il nous attend. Il attend que nous osions nous relever, que nous osions pardonner et surtout que nous osions agir. Alors, répétons-le ensemble. Tout est à refaire, mais tout reste possible. Tout est à refaire, mais tout reste possible. À condition d'avoir le courage d'y croire et la volonté d'agir ensemble.
1: Stop! Pas de troisième mandat. Respectons la Constitution et les lois de la République. Nous disons non au changement de Constitution en temps de guerre et de menace contre la souveraineté nationale. Le peuple veut le dialogue national inclusif pour notamment régler aussi la question de légitimité.

0: Tout Congolais a le devoir de faire échec à tout individu ou groupe d'individus qui prend le pouvoir par la force ou qui l'exerce en violation de la Constitution. Tout Congolais a droit au travail, à un logement décent, à l'eau potable et à l'électricité. Le peuple veut le dialogue national inclusif. Congolais, avons-nous perdu la culture du respect dû aux morts, à nos ancêtres? Placide Nézan Domeli a publié un texte bouleversant sur les réseaux sociaux. Placide est un patriote congolais expert en réseau ferroviaire et éveilleur des consciences. Il vit actuellement en Suède après avoir longtemps servi en RDC et contribue positivement au trafic ferroviaire. Dans une lettre adressée au défunt maréchal Mobutu Sese Seko, après avoir suivi un extrait de son discours sur le délabrement des cimetières, Placide Nzezan Dombedi lance un vibrant cri du cœur. Il écrit, nous citons, « Tata maréchal, la situation est devenue encore pire. Nous avons perdu la culture de respect envers ceux qui nous ont précédés dans l'au-delà. Aujourd'hui, les morts cohabitent avec les vivants. » Derrière cette formule choc, il dénonce une réalité inquiétante. L'abandon et la profanation des cimetières de la capitale. Kasavubu, Kinsuka, Kimbaseke, Matete, Kintambo, Menseke, Mingadi, Kinkole, autant de lieux où reposaient autrefois des milliers de Congolais aujourd'hui envahis, spoliés, dégradés ou même effacés de la carte. Le cas le plus symbolique est celui du cimetière de Kasavubu, où étaient enterrés les martyrs de l'indépendance, les martyrs du 4 janvier 1959. Ce lieu historique a presque disparu. À sa place se dressent aujourd'hui des supermarchés et des immeubles construits par des spoliateurs étrangers, des commerçants indo-pakistanais et libanais. Nzeza Ndombedi écrit, triste et amer. Un peuple qui célèbre les martyrs de l'indépendance sans savoir où ils reposent, c'est triste. Même les cimetières encore officiels ne sont plus épargnés. Celui de la Gombe, autrefois prestigieux, serait squatté la nuit par des familles sans abri et des enfants des rues. Et dans certains endroits, comme au cimetière de Kintambo, fermé depuis plus de 30 ans, on continue malgré tout à enterrer en superposant les cercueils. Placide Nzeza Ndombedi parle d'un désordre bien orchestré, laissant entendre que l'anarchie est entretenue par l'absence des lois et des contrôles. Mais ce n'est pas seulement son opinion personnelle. Une dépêche de l'agence congolaise de presse ACP vient confirmer ses inquiétudes. L'article publié à l'occasion des août, journée de recueillement, cite les responsables des cimetières de Kinsuka, M. Mbata, qui dénonce lui aussi la spoliation des cimetières. Des terrains funéraires seraient revendus ou occupés illégalement, transformés en habitations ou en espaces commerciaux. Il appelle l'État congolais à agir rapidement pour protéger ces lieux de mémoire. La CP donne aussi la parole à des citoyens. Parmi eux, Madame Kimona, venue se recueillir sur la tombe de son père, enterrée en 2005. Mais lorsqu'elle arrive, la tombe a disparu. Elle raconte que l'emplacement aurait été revendu moins de 20 ans après l'inhumation. C'est une douleur indescriptible, dit-elle, avant d'appeler les autorités à réguler la gestion des cimetières de Kinshasa. Ces témoignages sont bouleversants. Ils traduisent une réalité brutale. Dans certaines zones, les morts ne reposent plus en paix. Des maisons s'élèvent au milieu des tombes et des murs se construisent à la place des allées. Les cimetières deviennent les reflets des désordres urbains, de la pression démographique et de la mauvaise gouvernance. Ces deux voix, celle du citoyen indigné et celle du reportage officiel, dressent un tableau alarmant. Les rapports entre les vivants et les morts s'effritent. Ce n'est pas seulement une question de salubrité ou d'urbanisme, c'est une crise morale et culturelle. Et derrière les tombes déplacées ou profanées se cache un symbole plus fort encore. Le détachement progressif d'un peuple vis à vis de sa mémoire collective. Perdre la trace de ses morts, c'est perdre un lien avec son histoire. Et comme l'écrit Placide Nzeza Ndombedi, un peuple qui ne respecte plus ses défunts risque de se perdre lui-même. Mais Ses voix ne s'arrêtent pas à la dénonciation. Elle lance aussi un appel à la conscience nationale. Il faut que l'État légifère et protège les cimetières. Il faut que les citoyens se mobilisent et redonnent un sens au respect des morts. Et enfin, il faut que la société tout entière se souvienne que la dignité humaine ne s'arrête pas au seuil de la mort. Kinshasa, mégapole bouillonnante, grandit à une vitesse vertigineuse, mais dans cette expansion urbaine, il ne faudrait pas que la mémoire de ceux qui ont bâti cette nation disparaisse sous le béton. Préserver les cimetières, c'est préserver notre histoire, notre identité, notre humanité. Si ce sujet vous a touché, partagez ce podcast pour que la voix de ceux qui ne peuvent plus parler continue de résonner. Voilà, c'est tout pour aujourd'hui. Je vous dis merci.
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2: La République des inconscients, la RDC face à elle-même. Bonjour à toutes et à tous, bienvenue dans ce nouvel épisode consacré à une question brutale mais essentielle. Qui peut encore faire confiance aux dirigeants politiques actuels en RD Congo? Ils ont bâti leur vie sur des anti-valeurs et l'abandon du peuple congolais. Qui peut encore croire à la survivance de la République démocratique du Congo? Sauf si des patriotes prennent les rênes du pouvoir. Le sénateur honoraire Modeste Mutinga avait publié en 2010 son livre intitulé « RDC, la République des inconscients ». 15 ans plus tard, au crépuscule de 2025, le contenu de ce livre résonne avec une actualité saisissante. Nous allons réfléchir sur quelques thèmes développés dans cet important ouvrage que nous recommandons à chaque Congolais. Pour Modeste Mutinga, l'inconscience congolaise est un mal profond collectif. Elle se manifeste dans trois domaines: politique, administratif et sécuritaire. Le pays avance sans vision, aveugle face à ses propres enjeux vitaux. Le Congo est un pays immensément riche, mais toujours pillé à cause de l'inconscience des dirigeants. Cette inconscience s'inscrit dans une histoire longue, du caoutchouc sous Léopold II, à l'uranium du Katanga utilisé pour Hiroshima, du coltan pillé via le Rwanda, au cobalt exporté massivement vers la Chine. Chaque époque trouve sa ressource à exploiter et ses complices. Mais au fond, c'est une myopie collective. L'incapacité à planifier, à protéger le bien commun, à penser pour les générations futures. Et cette myopie continue d'alimenter la pauvreté, la division et la dépendance. Il rappelait cette formule prophétique: hier les mines, aujourd'hui le pétrole, demain l'eau. Aujourd'hui, avec les convoitises autour du fleuve Congo et l'assèchement du lac Tchad, cette phrase semble presque prémonitoire. La RDC est malade de ses dirigeants qui sont sans vision et manquent de patriotisme. Ce sont de simples politiciens, pas des hommes d'État. Le politicien pense aux élections, l'homme d'État pense à la génération suivante. Et c'est bien là que réside le cœur du problème au Congo. Sa classe dirigeante est prisonnière du court terme. Elle est obsédée par la conquête du pouvoir. Elle vit au présent et ne se préoccupe pas de l'avenir de la nation. Cette dérive a de terribles conséquences, notamment de la tribalisation des institutions, la politisation de l'armée et de l'administration et le dépassement des grandes entreprises publiques comme la Gécamines ou la SNCC. Les parlementaires congolais semblent plus préoccupés par leurs indemnités que par la crise nationale. Modeste Mutinga employait une expression choc, celle des pompiers pyromanes, ces responsables politiques qui alimentent les crises qu'ils prétendent éteindre. Pour en tirer profit, une image tristement actuelle dans un pays où les conflits armés se multiplient dans l'Est, où certaines forces étrangères ougandaises et rwandaises se comportent en force d'occupation, exploitant les mines locales et le commerce transfrontalier. À travers leurs supplétifs congolais locaux, tels que les rebelles terroristes du M23, les envahisseurs étrangers procèdent même à la collecte de taxes ou impôts en RD Congo. À cela s'ajoute un mal endémique, l'impunité. Depuis des années, les rapports parlementaires pointent des fautes graves, mais les sanctions restent rares. Cette culture de non-responsabilité nourrit la corruption et mine la confiance du peuple envers l'État. Et face à ces tensions, le rôle d'arbitre du président paraît s'effacer. Le président Tshisekedi Tshilombo est perçu comme un leader naïf, faible, peureux et incompétent. Son entourage abuse de ses faiblesses. Le Congo a beaucoup de problèmes, mais ce ne sont ni l'argent ni les solutions qui manquent. Les solutions sont simplement ignorées par une classe politique cupide et corrompue. En effet, dès 2010, Modeste Mutinga a proposé une voie de sortie claire. Moderniser l'administration, réinventer l'éducation, relancer l'agriculture pour atteindre l'autosuffisance. Des chantiers immenses, mais indispensables à la reconstruction du pays. Malheureusement, ces priorités restent éclipsées par des luttes de pouvoir et une absence de vision d'ensemble. Comme le disait le philosophe Yoka Langoy, il est temps de passer des lamentations stériles au devoir d'inventaire et d'invention. Cela signifie regarder honnêtement ce qui ne va pas et imaginer un futur différent. Mais où en est ce devoir d'invention aujourd'hui? La RDC demeure fragmentée, affaiblie par des groupes armés, des tensions communautaires et un sentiment d'abandon généralisé. Pendant ce temps, les ressources stratégiques, cobalt, lithium, eau, attisent des convoitises régionales et internationales. Et pourtant, malgré tout, le peuple congolais continue de résister, de créer, de croire.
3: Que dire en conclusion? Eh bien, la République démocratique du Congo n'est pas condamnée à rester faible ou à disparaître. Il y a de l'espoir si la jeunesse se lève pour réclamer ses droits. Il y a de l'espoir si des intellectuels intègres acceptent de prendre leur responsabilité d'accompagner le peuple dans sa quête de changement, sa quête de rupture avec la mauvaise gouvernance. Il y a de l'espoir. La voie du salut est connue. Il faut renouveler et assainir la classe politique congolaise. Changer de régime et de mentalité. Le peuple congolais, en tant que nation, doit donc affronter la question centrale. Peut-on continuer à vivre dans l'inconscience sans risquer la désintégration? Peut-on continuer à vivre dans l'inconscience sans risquer la désintégration? La réponse appartient à chacun de nous. La survie et surtout la grandeur de notre pays dépendra de notre capacité à se regarder en face, de préférence lors d'un dialogue national inclusif, pour se dire des vérités. Elle dépendra de notre capacité à apprendre des erreurs du passé, à nous réconcilier et à bâtir enfin un État fondé sur la responsabilité, le partage équitable des richesses et la justice. Honorons notre hymne national, Debout Congolais. Honorons notre devise, justice, paix et travail. Choisissez l'ordre qui vous convient. Merci d'avoir suivi cet épisode de la République des Inconscients, la RDC face à elle-même. Ce podcast avait pour but de scruter les racines d'une crise, mais aussi les chemins possibles d'une renaissance. Le Congo est par terre, mais il peut se relever, rebondir et devenir le géant africain stable et puissant que tout le monde attend. C'est tout pour aujourd'hui. Je vous dis merci. À très bientôt.

Bienvenue dans ce podcast où l'on explore les idées qui façonnent notre avenir commun en tant que nation. Aujourd'hui, on parle d'un texte qui a fait beaucoup réagir. Une tribune du sénateur et professeur congolais Faustin Luanga, publiée dans La Prospérité, intitulée « Penser librement, exister pleinement ». Un appel à la conscience congolaise. C'est un texte puissant, inspirant, mais aussi controversé. Est-ce un véritable appel à l'action ou simplement un beau sermon pour apaiser les consciences? C'est ce qu'on va décortiquer ensemble. Le sénateur Luanga commence par une citation frappante, tiré de la devise de l'Université libre de Bruxelles. La pensée ne peut se soumettre ni à un dogme, ni à une doctrine, ni à un argument d'autorité, parce que se soumettre, c'est cesser d'exister. Et à partir de là, il construit un message. Penser, c'est vivre. Refuser de penser, c'est mourir intérieurement. Pour lui, le grand drame du Congo, ce n'est pas seulement la guerre à l'Est, la corruption et les institutions fragiles. C'est aussi et peu être surtout la soumission de la pensée congolaise. Trop de peur, trop de propagande, trop de dogmes. Il invite donc chacun, notamment et surtout les jeunes, à retrouver le courage de penser librement, de questionner, de douter, de proposer. Il dit, refusez les slogans que, refusez les vérités toutes faites. Osez penser par vous-même. C'est un cri du cœur, un plaidoyer pour la dignité intellectuelle. Professeur Luanga offre ainsi une réflexion qui devrait inspirer ou susciter de l'espoir. En effet, au travers de ce texte, on trouve la sincérité d'un homme qui a vu, qui a vécu et qui croit encore au potentiel du Congo. Le message universel pensé pour résister, pensé pour construire par la tour africaine, il fait écho à Cheikh Anta Diop, Frantz Fanon ou encore Patrice Lumumba, des penseurs pour qui la libération passait d'abord par la reconquête de la pensée. Luanga rappelle que le changement ne commence pas dans les institutions, mais dans les consciences. Et il met la jeunesse au centre de ce processus. Cette génération qui n'a jamais connu la paix, mais qui porte en elle les graines du renouveau. Il identifie les problèmes et invite à prendre du courage pour relever les défis. Mais quelles sont les stratégies et les solutions que propose le sénateur Luanga? Son texte ne dit pas comment on passe de la pensée libre à l'action concrète. C'est beau de dire oser penser, mais comment encourager cette liberté dans un système éducatif souvent dépassé? Comment la nourrir dans un régime qui privilégie le tribalisme, les amitiés, la fraternité et la loyauté plus que la compétence et le patriotisme? On aurait aimé que le sénateur, qui est aussi universitaire et membre du pouvoir, donne des pistes concrètes, des réformes éducatives, des espaces de débat citoyen, des programmes pour stimuler la pensée critique. Sans cela, le message reste un peu suspendu dans l'air, inspirant mais imprécis. La tribune de Luanga est un paradoxe politique intéressant. En effet, il y a une tension qui saute aux yeux. Il est membre de l'Union sacrée, la coalition qui soutient le président Félix Tshisekedi. Autrement dit, il fait partie du système qu'il critique implicitement. Question majeure, peut-on prêcher la liberté de penser quand on appartient à un pouvoir qui, parfois, limite la liberté d'expression? Le sénateur et ses collègues de l'Union sacrée sont souvent restés muets face aux abus des services de sécurité contre les journalistes, les opposants, les activistes, etc. Est-ce par peur, par compromission ou par complicité passive? Tout le contraire de ce que recommande Faustin Luanga, habilement, comme Vital Kamerhe avant lui, le sénateur Faustin Luanga reconnaît-il les égarements de sa génération politique? Vital Kamerhe, dans son discours de démission, avait demandé aux jeunes parlementaires de ne pas commettre les erreurs faites par lui et les autres politiciens de sa génération.
Certains voient dans sa tribune une posture plus morale que militante, une manière de dire « je vois les problèmes sans vraiment s'en désolidariser ». Un peu comme un professeur dans un navire en dérive qui demande à l'équipage de réfléchir davantage alors que les moteurs sont en panne. Mais en même temps, on peut aussi voir cela autrement. Est-ce que c'est justement depuis l'intérieur du pouvoir qu'il essaye de provoquer un réveil? Ce texte est un message codé, une invitation à repenser la gouvernance sans provoquer de rupture frontale. Le sénateur Fotin Louanga est-il plus prédicateur et pas assez mobilisateur? Ce qui dérange certains jeunes compatriotes, c'est le ton du sénateur Fotin Louanga. Les phrases répétées « ne vous soumettez pas, refusez, osez penser » donnent au texte un rythme de prêche. Cela sonne fort. Mais ça peut fatiguer un auditoire qui attend des solutions tangibles, pas seulement des exhortations morales. C'est pourquoi beaucoup disent que ce n'est pas un appel à l'action, mais une prédication. Et pourtant, il y a une nuance importante. Parfois, prêcher, c'est déjà agir, surtout dans un pays où tant de consciences sont endormies. Mais il faut ensuite traduire la pensée en engagement concret, sinon le risque, c'est que la parole reste lettre morte. Voilà pourquoi le premier slogan de Congonet Radio, dès sa création en 2005, fut celui-ci. Pensons et agissons ensemble pour un Congo nouveau. Penser et agir ensemble. Cela embrasa toute la diaspora congolaise à travers le monde entier. Penser librement, c'est bien. Mais penser ensemble, dans le respect du débat, c'est encore mieux. C'est là que commence la véritable renaissance congolaise. Voilà, c'est tout pour aujourd'hui. Merci de rester connecté sur congonetradio.com. Je vous dis merci et à très bientôt.

0: pilote incorruptible Guy Sipamba, Azan Anzela Singa, na évité sur Arolobasikoyo, et puis je signale aussi que patriote visionnaire Maître Jackson Kalonji Mushila nous a rejoint aussi. Je vais, celui qui est prêt prendre la parole, Neko Guy Sipamba était là avant.
1: Oui, je suis là.
0: Voilà.
1: C'est là, au commandant, irréductible et patriote Lambert Mboyi. Merci beaucoup pour l'opportunité au Pessingaï pour intervenir via Comonet Radio. En tout cas, j'ai toujours été dans la joie immense. Il y a les gars Comonet Radio. Parce que aujourd'hui, au Moni, pour nous, on a eu le monde sur Comonet Radio. La radio, nous sommes sur les Congolais. Pour les aller dans les réseaux sociaux. Et Katana. Qu'est-ce qu'il y a? Donc, Comonet Radio est là pour servir. Ça montre la volonté de la personne qui l'a conçue et les gens qui y interviennent de vouloir couper ça dans le peuple congolais. Bah, où ils arrivent à penser comment le Congo peut s'en sortir.

0: conclusion, je fais un appel solennel à ma Congolais pour leur dire quoi? Pour leur dire que il est de notre responsabilité, de leur responsabilité, mon cœur est à la responsabilité spirituelle, responsabilité morale. Que puissions soit Congolais, tous en la conscience, que nous devons travailler pour que notre pays se redresse. Ce qui veut dire que toutes les propositions, qui sont les propositions qui vont dans le bon sens, de telle sorte que Ebinisa pays n'a pas son mal aimé, mal aimé. Nakati, il y a un gouffre n'y a pas de Kangibiso, et ça lit les bienvenus. Pour l'année dans le Bible, parce que un pays se redresse avec des ambitions fortes. Mais là, voilà pourquoi il y a eu un message que nous, les patriotes, les frères, nous avons lancé à la diaspora et à tous les Congolais. On a envoyé ça que aujourd'hui, il n'est plus lieu à continuer la même sorte et à combattre. Ça veut dire quoi? Nous devons maintenant avoir une société des ambitieux, des gens qui créent, qui soumettent des propositions. Nous voulons quoi? Est-ce que ce pays doit aller de l'avant ou ce pays doit rester en arrière? On manifeste notre volonté patriotique en tant que Congolais de redresser ce pays et dans le vrai. Voilà, c'est ce que j'allais dire, c'est un appel que je lance aux Congolais à partir de l'ELO. On ne peut pas dire qu'on aide le Congo et laisser par exemple le président de la République en train de faire n'importe quoi et pour après l'insulter. On n'est pas dans la bonne stratégie. La bonne stratégie, c'est de s'asseoir sur une table, comme on dit, pour que c'est...
1: Merci. Merci beaucoup, patriote incorruptible Gipsy Pamba, pour la conclusion. Nayo, appel na ba Congolais, soyons positifs, actifs pour le bien-être de notre pays. Irosenga organisation, tous à la organiser, hein, photo tiaga makanisi na biso ensemble pour le bien-être de notre pays. Proposition à nos salis, hein, bandekumsu basala proposition, mais nous faisons ça de manière dispersée. Appel au outre salawana que les Congolais responsables battent les mains. Total andengeni ni toriko salisamboka na.

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2: Bienvenue sur Congonet Radio, le premier média patriotique et planétaire de la RD Congo. Aujourd'hui, nous explorons la vision radicale proposée par Jean-Jonas Barthélémy Bélambé pour l'avenir de la RD Congo. Il est enseignant citoyen congolais résident en France. Il est surtout connu comme éveilleur de conscience, artisan d'un Congo nouveau. Son message est à la fois simple et percutant. Tout est à refaire, mais aussi tout reste possible au Congo. Plutôt qu'un constat d'échec, c'est un appel à la responsabilité collective et individuelle. C'est ce qui ressort de sa récente conférence à Paris, devant d'illustres invités et les membres de l'APIC, Alliance des patriotes intellectuels et chrétiens. Le point de départ est un diagnostic brutal. L'État congolais est présenté comme un édifice fissuré, incapable d'assurer ses fonctions de base. Sécurité, justice, éducation, santé. Pour Bélambé, inutile de parler de petites réformes. Il faut une refondation complète, une reconstruction institutionnelle à partir de zéro. Cela passe par un dialogue national et par des institutions vraiment neuves, bâties sur la transparence et l'intégrité. La première bataille est celle contre la corruption, décrite comme systémique. Bélambé propose la création d'une autorité anticorruption indépendante, la protection réelle des lanceurs d'alerte, la publication de tous les contrats miniers et des marchés publics et des sanctions exemplaires. Mais rétablir l'état de droit exige plus. Une justice accessible, gratuite pour les plus vulnérables, des chambres spécialisées contre la criminalité économique et la fin de l'impunité, quel que soit le rang des personnes concernées. Deuxième axe, la compétence et l'éthique. Le discours dénonce la médiocrité d'un système où les postes clés vont d'abord aux proches ou aux fidèles politiques. Pour y mettre fin, recrutement transparent, concours ouvert, audit des effectifs, déclaration de patrimoine pour les hauts responsables, la compétence ne suffit pourtant pas. Il faut aussi l'intégrité. Bélambé appelle à un réveil de la conscience morale collective, invitant les institutions religieuses et la société civile à jouer un rôle d'éveil, d'éducation et de contrôle du pouvoir. Vient ensuite le chantier de l'éducation. Comment former des citoyens compétents et éthiques quand l'école est en crise? Le programme prévoit une véritable gratuité du primaire, mais avec qualité. Revaloriser les enseignants, mieux les former et les payer. Réviser les programmes pour les adapter aux besoins du pays, renforcer l'éducation civique et fermer les écoles fantômes. Autre priorité, l'unité nationale. Bélambé dénonce une tribalisation qui mine l'identité congolaise. Il propose d'interdire toute référence ethnique dans les nominations officielles, de supprimer les mentions d'ethnie sur les documents administratifs, d'organiser des forums interprovinciaux et même de créer une commission vérité et réconciliation. Les arts, les médias, le sport, tout doit servir à retisser le lien national. La diaspora, elle aussi, est appelé à contribuer à cette réconciliation. La souveraineté constitue un autre pilier. Économiquement, le pays doit reprendre la main sur ses ressources, renégocier ou annuler les contrats miniers déséquilibrés, créer une entreprise nationale forte et transparente, développer des coopératives et une agence de souveraineté économique. Sur le plan sécuritaire, la priorité est claire. Pacifier l'Est, désarmer les groupes armés, réformer en profondeur l'armée nationale et sécuriser les frontières. À cela s'ajoute un immense effort d'infrastructure. Routes, rails, ponts, énergie hydraulique et solaire, fibre optique et administration numérique. La souveraineté passe aussi par ses fondations matérielles. Enfin, le discours se conclut sur une dimension morale et spirituelle. Bellambé interpelle directement les églises, trop souvent complices ou silencieuses. Elles doivent redevenir une force de justice sociale, comme l'ont été Kimpa Vita ou Martin Luther King, dans d'autres contextes. Éduquer, surveiller, agir, voilà, selon lui, leur triple mission. Au fond, ce projet dépasse les lois et les gouvernements. C'est un appel à un réveil des consciences. Il réclame un leadership courageux et intègre, mais aussi l'engagement de chaque citoyen, du fonctionnaire au simple voisin. Chacun, à son échelle, peut être un bâtisseur. Jean-Jonas Barthélémy Bellambé résume sa vision en une phrase. Tout est à refaire, mais tout reste possible. Le Congo, dit-il, est une page blanche prête à accueillir une nouvelle histoire à condition que chaque citoyen cesse d'être spectateur pour devenir acteur. Que vous soyez en RDC ou ailleurs, la question demeure : comment, à notre niveau, pouvons-nous participer à une telle refondation, le premier pas vers ce futur que nous voulons écrire ensemble. Voilà, c'est tout pour aujourd'hui. À bientôt.
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3: Alors là, c'est un véritable coup de tonnerre politique qui est survenu en République démocratique du Congo. Vital Kamerhe, un allié clé du pouvoir, le député de Bukavu a été contraint de démissionner. Qu'est-ce qui se cache vraiment derrière cette décision? Il jette l'éponge. Après avoir tenté de désorienter les uns et amadouer les autres, cette démission cache mal un jeu de pouvoir complexe. Comment est-on arrivé là? Officiellement, tout commence avec une pétition par ses propres collègues députés pour exiger son départ. Et les griefs avancés sont sérieux. Sur le papier, les accusations sont d'ordre administratif. Mauvaise gestion, manque de transparence dans les finances, blocage du travail parlementaire. Curieusement, tous ces reproches sont formulés par des députés du parti présidentiel. La menace ne venait donc pas de l'opposition, mais bien de son propre camp, de l'Union sacrée. On pourrait s'arrêter là et dire que c'est une affaire de mauvaise gestion ou de zizanie interne. Mais en politique, les choses sont rarement aussi simples, n'est-ce pas? Pour beaucoup d'analystes, les raisons administratives n'étaient qu'un prétexte, un écran de fumée. La vraie cause de sa chute, il faut la chercher ailleurs, dans une série de coups politiques de ses adversaires. Ceci souligne les propos discordants de Kamerhe, propos jugés impardonnables par le camp du président. On lui a reproché plusieurs fautes. D'abord, des annonces jugées un peu trop rapides, comme celle sur la chute d'une ville aux mains des rebelles, mais cela avait vite été démenti par les services de communication officielle de l'armée nationale. Ensuite, des critiques ouvertes ou feutrées contre le gouvernement. Un gouvernement pourtant reconnu défaillant par la majorité des Congolais. Le gouvernement Souminois 2 est une énorme catastrophe. Un désastre pour la RDC. Ce gouvernement a échoué en tout. Madame Judith Souminois, la première ministre et presque tous ses ministres sont, dans l'opinion publique nationale et dans les chancelleries occidentales, réputés incompétents, voleurs et menteurs. le bilan du gouvernement est négatif. Vital Kamerhe, dans son rôle de député, appelait donc à plus de rigueur et de responsabilité. Cela n'a pas plu au pouvoir et ses adversaires au Parlement, avec le soutien tacite du chef de l'État Félix Tshisekedi, en ont profité pour chercher à le destituer. L'attitude de Vital Kamerhe a donc été perçue, non pas comme une contribution au débat contre la mauvaise gouvernance, mais carrément comme de la déloyauté envers le président de la République. Le fait qu'il ait été défendu publiquement par l'opposition politique a été la touche finale, le coup de grâce politique. Tout cela est en réalité une manœuvre bien stratégique en vue des prochaines élections présidentielles et législatives en 2028. Et c'est là que trouve la vraie motivation de cette pétition. D'un côté, pour le camp présidentiel, Kamerhe était devenu un allié gênant, devenu encombrant. En effet, Vital Kamerhe dit être candidat président de la République pour 2028. Son éviction ressemble donc moins à une punition. C'est une façon de le neutraliser de manière préventive. Le message ne pouvait pas être plus clair. Vital Kamerhe avait totalement perdu la confiance de la majorité. Politiquement, la messe était dite. Il n'avait plus le choix. Il lui fallait partir. En retirant cette pièce maîtresse de l'échiquier politique congolais, les partisans de Tshisekedi ont déclenché un vrai tremblement de terre politique qui expose au grand jour les fissures au sein de l'Union sacrée. Une nouvelle lutte d'influence commence déjà. Kamerhe est très puissant à l'est du pays. Conscient de cela, Félix Tshisekedi a vite fait de déclarer avoir été surpris et qu'il n'était pour rien dans la chute de Kamerhe. Il a ajouté que Kamerhe demeurait pour lui un frère et un allié. Chacun aura décelé l'hypocrisie politique. Au vu des réactions et des commentaires sur les réseaux sociaux, on se rend aisément compte que les Congolais ne sont pas dupes. Ils ne considèrent pas comme sincère la déclaration de Félix Tshisekedi. La démission de Vital Kamerhe est athée. C'est un fait. Tshisekedi a réussi son coup politique, mais la partie est loin, très loin d'être terminée.
4: Oh! Bah, depuis que tu

0: député se retire de l'Union sacrée quelques heures après son adhésion. Le député a tourné le dos à l'Union sacrée de la nation prônée par le chef de l'État Félix Tshisekedi. J'ai adhéré par erreur, a-t-il martelé.
1: Donc il y a une équipe de mafieux qui ne fait que détourner l'argent de l'État, de faire ce qu'ils veulent, faire la propagande en leur nom, etc. Donc ça va mal quand il n'y a pas un État, ce n'est pas un État du tout, c'est une jungle, ce qu'on appelle la République bananière. Donc il n'y a rien qui va. Donc.
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3: Merci beaucoup.
4: C'est le dialogue. Merci. Mais aïe, baka yango. Dialogue est gozalaté. Dialogue est gozalaté. Dialogue n'a forme. Dialogue n'a forme.
5: Il y aura dialogue dans ces pays. Il y aura dialogue. Sans dialogue, il n'y aura pas la paix.
4: C'est lui qui va convoquer le dialogue. C'est le chef de l'État.
5: Mais oui, on a dit qu'il convoque.
4: C'est lui, le chef de l'État. Mais à convoquer le modèle de l'Okaté.
5: À convoquer le modèle de l'Okaté.
4: Non, moi,
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Antoine Tshisekedi Tshilombo vient de sacrifier Constant Mutamba, son fidèle ministre de la Justice. Fatshi est-il Dracula ou Ponce Pilate?

0: Ne pleurez pas pour moi. Ne pleurez pas pour vous. Mais quelle justice allons-nous léguer aux générations futures?
1: Papa,
2: Félix Antoine Tshisekedi Tshilombo vient de sacrifier Constant Mutamba, son fidèle ministre de la Justice. Fatshi est-il Dracula ou Ponce Pilate? Fatshi, est-il Dracula ou Ponce Pilate? Vital Kamerhe et d'autres voleurs avérés sont au pouvoir. Ils circulent au grand jour en toute impunité. Les jouisseurs et frappeurs sont intouchables. Fatshi est-il Dracula ou Ponce Pilate?

Bonjour à toutes et à tous, bienvenue sur Congonet Radio, le premier média patriotique et planétaire de la RD Congo, fondé au Japon en 2005. Le podcast de ce jour est consacré à un sujet brûlant qui agite actuellement la République démocratique du Congo, la balkanisation, tant redoutée et décriée par tous les patriotes congolais. Est-elle en voie de se matérialiser en RDC ? Ces dernières semaines, une analyse signée par René Ngongo, analyste

activiste et libre penseur congolais, a fait grand bruit. Son titre est sans détour. Quand la balkanisation cesse d'être une crainte pour devenir une réalité quotidienne. Dans ce texte publié le 3 octobre 2025, René Ngongo tire la sonnette d'alarme. Il dénonce la décision du groupe armé AFC-M23 de rejeter purement et simplement les documents officiels émis par Kinshasa, carte d'identité, permis de conduire, laissez-passer. Un geste qui, selon lui, ne relève pas d'un simple désaccord administratif, mais d'un acte politique majeur, une contestation directe de la souveraineté de l'État congolais. Ngongo parle d'un gouvernement parallèle en train de s'installer à l'est du pays. Délivre désormais ses propres autorisations de circuler, perçoit des taxes, contrôle les déplacements et administre les zones qu'il occupe comme un État dans l'État. Pendant ce temps, le pouvoir central reste silencieux, un silence que l'auteur qualifie de paralysant et de trahison envers la nation. Félix Tshisekedi, Judith Suminois, J.P. Bemba, Samalou Kondé, Bahati Lukwebo, Christophe Mboso et autres sont-ils des lâches, des traîtres ou des complices? Et puis, il y a cette phrase qui frappe comme un coup de poing. Quoi de plus violent que de voler à un peuple le sentiment d'appartenance? Car refuser les papiers d'identité nationaux, c'est aussi refuser l'appartenance à la nation. C'est couper symboliquement le lien qui relie ces citoyens au reste du Congo. Pour René Ngongo, la balkanisation n'est plus un spectre qui plane à l'horizon. C'est une réalité vécue chaque jour par des familles, des enfants, des communautés entières livrées à elles-mêmes. Mais cette alerte de René Ngongo n'est malheureusement pas nouvelle. Déjà en décembre 2022, trois voix majeures de la scène congolaise, Denis Mukwege, prix Nobel de la paix, Martin Fayulu et Augustin Matata Ponyo, avaient publié une déclaration commune pour dénoncer les dérives du régime de Félix Tshisekedi. Leur constat était sans appel. La RDC est menacée d'émiettement. En 2022, on mettait en cause les choix politiques et la dépendance vis-à-vis des voisins. En 2025, on décrit M23 qui agit comme un véritable pouvoir local, défiant Kinshasa par des gestes concrets, rejeter les papiers d'identité, contrôler les routes, imposer sa loi. La question centrale reste la même. Où est l'autorité de l'État congolais? Félix Tshisekedi semble avoir perdu tout contrôle de l'Est de la RDC et continue de pleurnicher auprès des Occidentaux. Et jusqu'où peut aller cette perte de souveraineté sans basculer dans une division irréversible? René Ngongo pose la question avec gravité. Avons-nous déjà franchi le point de non-retour? Le régime de Tshisekedi est coupable de l'érosion progressive de l'unité nationale. Le Congo, rappelle René Ngongo, est une nation au patrimoine immense, promise à un avenir de grandeur. Mais cet avenir dépendra d'une seule chose, la capacité du pays à défendre son unité, non pas en mots, mais en actes. Si ce sujet vous a interpellé, partagez-le autour de vous et continuez la réflexion. Que signifie aujourd'hui être congolais quand une partie du territoire se vit déjà comme un autre monde? Voilà, c'est tout pour aujourd'hui. Je vous dis merci. À très bientôt. 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

0: Quand Kaboula déplace, se déplace, c'est son oncle qui assure l'intérim du gouverneur et son oncle est ministre des Finances. Et la province a un vice-gouverneur.
1: Mais
2: c'est... Sur quelle base le gars?
0: Il l'a fait, il décide de le faire, puisqu'Awa, Bonsoir Koloba, Bazar a enveloppé à Bayabanane. Kaboul a acheté déjà des appartements en Afrique du Sud, des immeubles à la Gombe ici pour devenir gouverneur. Et c'est qui? Ah, bien sûr, bien sûr. Vous parlez de Fifi, péage urbain. J'ai l'arrêté avec moi ici, je peux te le faire. Il y a ministre Yamine, la ministre de la Finance, Nicolas Kazadina Samba, à l'époque. 25% à péage urbain pont bascule par camion et Sengelezong et la mairie n'a pas commune où ils ont quatre il y a ville à Kolwezi. Pendant 6 ans, depuis que Fifi était vice-gouverneur au gouverneur, Batikala a versé 0 franc à la banque. Chaque camion à pont bascule paye 300 $. On fait 100 000 $ de recettes par jour. Et Madame Carole Sompomasuka, sa nièce, prend le sac d'argent qui d'Akotika na makolo à maman na chaque jour. On l'a dit, on l'a démontré. Personne n'en parle. Personne ne peut le dire. Madame Masuka suspend le bourgmestre de Fungurume. Jacquemin écrit, envoie le télégramme pour sa réhabilitation, pour suspension, comme on le codelait à 6 mois. Elle n'obtempère pas, elle ne tient pas, puisqu'elle pense, elle est soutenue ici à Kinshasa par une femme. Madame Masuka suspend le bourgmestre de Mouchacha. Les lois au Kembe, 2 heures à suspension pour des raisons injustifiées. On les réhabilite, même une décision de justice. Madame s'en fout et s'en tête. Lorsque le dossier Kazembe, Kaboula a commencé à Lumbashi, Jacquemin a écrit un arrêté, a écrit pour un joint au gouverneur ce qui doit être fait, il se fout puisqu'ici à Kinshasa, ces individus ont des gens qui le soutiennent contre les enveloppes kaki par millions qui viennent chaque mois. Vous voulez qu'on réussisse? Oui. Mais pourquoi on crée un monde anarchique avec des gens en devenant riches, un monde qui est hostile à nous? Vous imaginez ça? Et je peux vous en dire autant et autant. Walingi n'a produit les vidéos, n'a produit les documents. Qui ne soutiennent pas? Quelle est la presse qui n'est pas dans la poche de Masuka de Kaboula? Au sein de l'IDPS, nous avons été traités même des sorciers, des migrants au Bakimi sorcellerie, na Kasai, Bakena Lumbashi, pour amener tout simplement pour justifier soutien à Kaboula comme gouverneur. Qu'est-ce que vous voulez? On ne peut pas vouloir quelque chose de son contraire. Quand on les dit, ils sont des Banamabe. Mais en les disant, là, j'ai insulté qui? Moi, insulte dans mes propos à Wapi.
2: Vous ne faites que dénoncer. Merci beaucoup, Madame Boka. Les Kambotolenga et Tolobelalelo, les Kambotali, bas scandale, les Kambotali, bas détournement, alors que Mboka Nabiso, et Zokien de Kokota, Bongo Nadil, na États-Unis d'Amérique, au Bango, bas Lingi, Bongo Molongo, c'est-à-dire pas de corruption, pas de détournement. Est-ce que Bandeko, bas Kotina Sika, Nangamba et Chef, bas un rôle monnaie à jouer?
3: Déjà, je vous parle. Toyodike, Nicolo, bas au Bonisso fort. Pasteur Godempoy, osoy bisa bango nini?
4: Mama eza ya koko na bilote.
5: Teya mi tikanyoka. Teya mi
4: bande de voleurs.
3: Au juste, Bassalini.
4: Bien aimé, les gens meurent dans les hôpitaux à cause de ces voleurs.
6: Dans l'hôpital, au pont d'Antina Namibio.
3: Bas fonctionnaire, Bazofu Tamate, à cause de la banane.
4: Bas fonctionnaire, Bazofu Tamate, Nicolas Banane, famille pour
3: pays. Daddy, Bomela Bamomoto.
6: C'est voleur.
4: Togenete, Togolala. Togolandela, Landela, Moïbi, Nabino, Togolala.
3: Message Nini aux Ope Sabango.
4: Nous sommes pèlerins et passagers sur cette terre. La seule personne que nous devons craindre, c'est l'éternel des armées.
3: Pasteur, aux Ope Sabango.
4: Seigneur, au Kosomibo était. Yango miyibio yo. Bakokenda, bakokenda.
3: Bakokende.
4: Vous avez déjà vu quelqu'un?
6: Aussi la commune.
4: Être enterré.
6: Motomoko
4: bakunda ye. Avec sa maison.
6: Nabandako ya ye.
4: J'ai besoin de vous aujourd'hui.
6: Retournez
4: tout l'argent volé dans la caisse de l'État.
6: On
4: va refaire les
6: routes. Dans le
4: moutou yamiibi.
1: Donc, c'est
7: grave.
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3: charge.
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7: charge. Tous les jours que moi, j'ai mal. Tous les jours, quand je sors, quand je tombe dans les embouteillages, quand je roule dans un trou. Quand je vois des gens marcher à la fin de la journée en masse, sans, pas parce que n'ayant pas de transport, en rentrant chez eux, et en étant même incertain sur le fait de savoir ce qu'ils vont manger et tout ça. Tout ça me fait mal. Et je dis c'est injuste, c'est pas possible. On ne peut pas vivre sur une terre aussi bénie, aussi riche que le Congo, et avoir un peuple qui souffre comme ça.
9: Félix, Tshisekedi Tshilombo mentait déjà à l'époque, n'est-ce pas? Il ne fera rien pour le peuple. Il, lui, sa famille et ses amis vivent sur le dos et la misère des Congolais.
7: Croyez-moi, c'est tous les jours que moi j'ai mal. Tous les jours, quand je sors, quand je tombe dans les embouteillages, quand je roule dans un trou, quand je vois des gens marcher à la fin de la journée en masse. Sans, pas parce que n'ayant pas de transport en rentrant chez eux, en étant même incertain sur le fait de savoir ce qu'ils vont manger, etc. Tout ça me fait mal. Je dis c'est injuste, c'est pas possible. On ne peut pas vivre sur une terre aussi bénie, aussi riche que le Congo.
10: Tshisekedi Tshilombo est très mal entouré. Le président de la RDC s'est choisi un entourage de mafieux, de traîtres, de corrompus et de gens conflictuels. Le vol au détournement, les rivalités frivoles, le tribalisme et le clientélisme sont la principale caractéristique du régime de Fatshi.
11: Papa, nini ba yebisi biso mokonzi ya mboka azali mal entouré. Toyebi que Nicolas Kazadi est un très très très proche du président de la République. 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
12: 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Ils ont capté le même entourage wana yamabet. Grâce à nos victimes, il y a entourage wana yamabet. Ils ont solo président, ils ont entourage yamabet. N'a confirmé ango.
10: Nicolas Kazadi confirme publiquement que Félix Antoine Tshisekedi Tshilombo est très mal entouré.
11: 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Tango ba critique kayo, tango ba traite kayo, ibaki au détournaki, yo moko se sentaka ndegeni.
12: Maman, ils ont mawa, mais à partir du moment où on a eu que nous avons été ma pembe, nous avons un problème, nous avons un problème. Pour nous, la vie n'a pas eu que ce qui a affronté l'accusation de l'Okuta, c'est que Batouana, Banguna, Bamouni, étoile moko na katinayo. Ils ont été en train de faire Botama. Et donc, ils ont continué comme modèle.
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12: 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Je suis à la conférence de presse. Boy. Oh, tu as besoin de la conférence de presse. Je suis à lampadaire, je suis à forage. Je suis à Mboté. Oh, je suis à ton comité dans le parquet. Je suis bon, le problème est que je suis pas le juge, je suis à l'OBA, je suis à l'OBA, je suis à clair. Et comme je suis à ton parquet, je suis à l'OBA. Je suis à l'OBA. Oh, tu es à l'OBA pour nous lever l'immunité dans le Tengabi et ça est le côté. Tu es à l'OBA. Et comme il y a un finalement, il y a un parlement pour lever l'immunité pour le Kangaï. Nous avons se reproché à cause d'un comportement de Kangaï. Il y a un juge qui a été jugé. Il y a un juge qui a été jugé. Il y a un juge qui a été jugé. C'est comme ça que je me suis comporté depuis le début de Tinasuka. Lampadaire na forage. Ils ont deux projets où ils ont dit que ba signé en ngonga na dans le ministère était na dalaki nanité ba signé en ngonga ba ministère misusu na gouvernorat ya ville de Kinshasa ngana ébité na futa na 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
12: 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Prédécesseur Nangaï.
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12: C'est le Yaragouli.
11: C'est le Yaragouli.
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12: 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ben là ba 300 et quelques mille ti ba 700 000 selon bisika selon profondeur tout ça donc on a 400 000 dollars par forage et celle comme gravité. Mais malgré wana na monnaie quand même que oh ya oh projet de ça qui libosso aux comme à 700 000 euros maintenant que château de Basali à béton armé en nene monsieur de connait à 7 km ça on a comparé 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reçois le sacrifice pour bâtir 340 stations au lieu de 1340. Est-ce qu'on a quoi de bon? Parce qu'on a vu que la prise à cap à niveau, on a pris à mon rebelle. nga na sali effort pona la sabango ke natan na mon na besoin mon na bindo tan ni na ni musale salama na na besoin mon na binote 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Mais au lieu de ça, la Nokia, pour moi, ça ramène mal les mingi. 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
1: Avant
12: l'élection.
1: Ok.
12: Dès qu'il y a tout ça, tout ça, tout se rattraper, mon pour ça, banane, voilà. Et puis, les sous sur la Banque mondiale, où il y a un projet, comme on a passé à, et là, qui est un peu différent. Barbite, tout ça, va forage, pambaté. Tout ça après la latrine dans la classe à bana dans l'école à bana donc comment est-ce qu'il modèle nous tous tout bien non surtout n'importe quoi simple forage bas bas ou mal et ça la m'appelle Noki 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maintenant il fallait quoi accélérer robot t'as signé un dîner avec toi accélérer entreprise wana ici et importer plus de 300 stations.
1: Bon, mais bien, papa, en procédure d'urgence.
12: Ça, c'est pas un problème. C'est pas un problème. Parce que tout ça, quand on a une procédure d'urgence, c'est une gars qui l'a prêté.
1: Ok.
12: Et maintenant, on a commis, pendant ça, ma procédure d'urgence, au même moment, on a commis le ministre à budget, Boji Nas, Naïb Sétala, Nazo Futabo, et la procédure d'urgence, il y a un peu tout pour régulariser.
1: Ok.
12: Dans ça, je réponds si jamais. Entre temps, tout ça, bah, politicien, toujours qu'une élection, président, il fallait tout se pélissaire, Nani Salama. Tu bannis pour ça, tu foutis pas mot. 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
1: Bah ça là en dessous.
12: En dessous. Okay. Mais bah ça là quand même. Et pourquoi bah ça qui retard? Pour ministre Rubot tendez, il fallait appeler ça bah on visite à quoi ça là. Il y a peu qu'une manœuvre. Si quoi, et l'autre est quoi ici, vous botez à l'inini. Et ça dit que, tant qu'on a FC Bangou, mais vous avez que vous salez 89 stations. Vous avez un foutu pour 200 et quelques stations. Vous avez un bakisa, vous avez un bloqué Kawana, dans le mois d'août 2023. 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
1: Hier, gars comme ministre.
12: Oui, d'abord, mais quand il est prématuré, quand on a journaliste naïe, on a Monique Simbité, à quoi nous quand ça que a joué ministre de finance, alors ba encourager. Bateau ba encourager, ils appellent bateau parce qu'ils contre un gars. Donc ba sangani, ba ça la montage en dégoût. Et comme en à ça nous ta contrôle, ce qui est lobby, ba tu vas quand ça n'aime que ça sur l'autre. Avant ba réfléchir, ba quand ça n'aime que en plus. Avant, on a contrat avec une union sur la journaliste. On a quand même eu besoin de contrat avec Panayet.
1: Il y a un
12: Yo, na IGF.
1: Il y a solo.
12: Na Tuni.
1: Ah, pour ma camionnette, le banon, on a évité.
12: Ah. Pour ce qu'on a un contrat, on a eu le moment que. Bah, déranger pour la mission.
1: On a beaucoup dérangé, on a été papa. Il y a des bateaux, il y a des bateaux. On a la liberté d'expression, on a la tête.
12: Mais ce qui est vrai, c'est qu'avant, on a contrôle, il y a des médias et belé.
1: Ah.
13: Ce qui est aussi. Quoi? Ils font quoi? Passer le temps à Kinshasa, en train de danser, en train de boire, en train de prier, en train de gnagnagna. Mais ça sert à quoi? Tu sais que dit, ils servent à quoi? Toi, président, gros comme ça, à genouiller devant un maigrichon, qu'il est pasteur, tu fais la honte au pays. On ne peut pas faire à genouiller un pays aussi grand que le Congo. C'est pourquoi je dis, si vous êtes fatigué, vous êtes incapable de diriger votre pays, ou bien d'autres Congolais capables prennent les choses en main, ou bien tant que les Congolais ne sont pas à faire la guerre, aucune troupe étrangère ne peut les sauver.
14: Et je vous promets de faire du Congo l'Allemagne de l'Afrique.
15: Bienvenue en RDC. Oh, que dis-je, bienvenue en Allemagne d'Afrique. Ou mieux encore, bienvenue dans l'état de droit. Ici, la capitale, c'est Kitoko City.
16: Vous avez posé la question, oui, bien sûr, Kitokoville est en gestation. J'ai encore reçu l'architecte qui travaille dessus avec les équipes. C'est un Sénégalais, je ne vais pas citer son nom, vous le connaîtrez sûrement le moment venu. Nous avons pris beaucoup de contacts en Égypte, aux Émirats. Nous sommes en train de parler avec beaucoup de bailleurs de fonds. Kitokoville est en gestation, comme je l'ai dit, et va sortir de terre très bientôt, je l'espère. En tout cas, d'après l'architecte, me dit qu'en juin, tout le temps, juin, je poserai la première pierre. À l'endroit qui a été désigné.
15: Et la devise héritée du Saint-Père, c'est le peuple d'abord. Eh oui, le peuple d'abord. Le peuple est bel et bien la priorité des priorités. Et c'est ce qui justifie les points suivants. Le programme des 100 jours qui se solde par un procès dont les présumés sont acquittés, mais plus de 500 millions de dollars disparaissent. Vivement le peuple d'abord. Le projet RAM, ou redevance, eh bien, personne n'y échappe. Du soldat au front à la pauvre paysanne, tout citoyen est tenu de payer à partir du moment où on a un téléphone portable. L'État coupe sans pitié, ni justification d'ailleurs. 250 millions de dollars sont récoltés, mais partis en fumée. Pas de procès, rien du tout. Le peuple d'abord. Il faudra bien noter que ce projet est bel et bien piloté par l'un des beaux-frères du numéro 1. Ça se passe donc en famille. Hein? Le projet de construction de stations forage et installation de lampadaires. Ici, 83 millions de dollars décaissés et pas de lampadaires. Là, le roi coupe court. Le responsable ne doit pas être jeté en pâture, car, je cite, c'est un père de famille. Le projet d'impression de la carte d'identité biométrique, avec 126 millions de dollars décaissés. Dans toute la République, seul le numéro 1 et son épouse ont reçu ces cartes d'identité et personne d'autre. Là non plus, il n'y a pas de procès. Et oui, c'est le peuple d'abord. C'est aussi en Allemagne d'Afrique que les employés de l'État vont en grève pour réclamer leur dû, ce qui est un droit reconnu par la loi. Tenez, le ministre des Finances gronde. Il dit qu'il ne faut pas mettre la pression sur les autorités.
17: Oui. Je ne suis pas d'accord avec cette attitude de venir mettre de la pression sur les autorités. Vous avez des choix. Vous conformez à la loi ou vous faites vos bruits pendant 12 mois. Je ne vais pas céder à ces pressions. Je suis fonctionnaire, je n'ai jamais...
15: C'est bien ça, le peuple d'abord. C'est toujours en Allemagne d'Afrique que les vassaux du roi veulent quitter la République pour une monarchie. Avec le roi Soleil, qui ne fera remise et réprise qu'avec le Christ à son avènement. Qui du reste peut intervenir dans 1000, 2000, pourquoi pas 3000 ans. C'est bien ça, le peuple d'abord.
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21: En priorité par les entreprises américaines, c'est cela, c'est-à-dire que vous allez identifier des richesses et vous allez dire aux Américains, servez-vous les premiers, c'est ça?
22: Non, il s'agit pas de ça. Nous avons un programme, nous avons un projet, et nous sommes en train d'évaluer ce que représente ces minéraux, et nous voulons un partenariat win-win avec les entreprises américaines et bien d'autres, y compris les Européens, pourquoi pas.
21: Mais quand on voit Donald Trump, par exemple, au Venezuela, il affirme très clairement, sans se cacher, que ce qu'il veut, c'est les richesses du Venezuela, à savoir le pétrole. On peut donc imaginer qu'avec la RDC, il veut les richesses et pas forcément un partenariat win-win, un partenariat win, mais pour lui seulement.
22: Non, et la reine des Américains ne peut pas décider de ce qu'ils veulent. C'est nous, ensemble, avec qui allons décider quels sont les projets qui les intéressent, quels sont les projets qui nous intéressent. Le reste, ça va être win-win, bien entendu.
21: Bien entendu, c'est pas forcément le cas. Hein. Ah. D'après vous, le Rwanda fait ce qu'il faut pour appliquer cet accord ou non?
22: Et jusque-là, le Rwanda ne fait pas ce qu'il faut pour appliquer cet accord. Nous ne sommes pas naïfs. Le président de la République, a voulu montrer à la communauté internationale la volonté de la République démocratique du Congo de finir avec cette guerre. Il a beaucoup voyagé. Lui, il a opté pour la voie diplomatique. Nous ne sommes pas naïfs. Et si le Rwanda veut la guerre, ils vont l'obtenir. C'est ce qui fait d'ailleurs que son gouvernement, le gouvernement qui dirige Jonathan Soumina, s'est préparé. Et nous avons un budget qui finance la guerre pour les 5 prochaines années. Nous avons mis des côtés et nous avons prévu 5 milliards de dollars pour financer la guerre et nous pensons pouvoir être en mesure de continuer à défendre notre patrie en mettant en mouvement les moyens financiers dont nous disposons pour engager la guerre avec les Rwandais si les Rwandais ne veulent pas cette paix. Comme on dit, qui veut la guerre prépare, qui veut la paix prépare la guerre.
21: Alors, on va venir aux questions budgétaires, mais c'est vrai que l'AFC M23 contrôle la plus vaste étendue de territoire jamais occupé par un groupe rebelle en RDC depuis les années 90, les années 2000. Et si jamais les rebelles décident d'aller vers le sud, hein, c'est-à-dire vers la riche région minière du Katanga, est-ce que vous ne craignez pas un risque de déstabilisation du pays?
22: Eh bien, nous avons signé l'accord pour que, avec les Rwandais, nous retrouvions la voie de la paix. Et si les Rwandais ne veulent pas comprendre, nous préparons véritablement, comme je viens de vous l'indiquer, nous avons le moyen financier, nous sommes en train de préparer nos armées à cet effet. Donc, les Rwandais obtiendra ce qu'ils voudront de la part de notre pays.
2: Tout ce qu'on a, Adolphe Muzito. 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Dans les affaires intérieures d'un pays souverain doit être réglé en intérieur. Toute intervention extérieure, ça s'appelle ingérence dans des affaires intérieures d'un pays souverain. 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D'accord, d'accord, guerre et consi là. Ils vont lire l'air, ma paix sportif, en janvier. Le l'autre remis déjà en 2026, janvier, en les quatre. Bah, qui va signer? Automatiquement, bah, n'a pas commis légitime, bah, ça n'a pas revendication, bah, bengi, cause profonde. Bah, ça n'a 8 points, oh, il faut qu'il bah, n'a solo là. 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Il n'y a pas eu accord à Washington. Alors, il y a un accord à Congolais. 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Ils ont dit le Congo et les Congolais. 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On coopère na ba congolais na ba Congo. On coopère na ba rebelle. 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Non, à lobby baba congolais.
5: On achète des armes à gauche à droite, on dépense de l'argent alors qu'on aurait pu investir dans la fabrication des armes localement. Qu'est-ce qui nous manque? Tous les minéraux sont à notre disposition. Les tableaux de Mendeleïev ont été explosés par la RDC. On a tout. Et on a même l'intelligence scientifique nécessaire à pouvoir récupérer, à pouvoir mobiliser pour permettre à ce qu'on puisse se développer rapidement et devenir puissant. Mais on ne le fait pas parce que nous sommes dans la propagande et l'apologie des hommes. Ne vous attaquez jamais à quelqu'un parce que vous aurez les foudres de l'enfer parce que vous avez dit que ce type-là n'a pas les compétences pour gérer. On va vous dire, mais vous avez fait quoi? On va vous ramener vers 1000 ans en arrière pour justifier les inepties et les incompétences actuelles. On doit vous ramener absolument derrière. Alors, bah, admettons que j'ai été incompétent, totalement incompétent, que je n'ai pas été à mesure, que Mobutu était complètement médiocre, que Kabila ait été vraiment l'homme le plus exécrable en termes de gestion. Mais vous faites mieux que ça. Ne justifiez pas votre incompétence par l'incompétence de ceux qui vous ont précédé. Si vous avez des prétentions en critiquant pendant des années et Mobutu et Kabila et tous ceux qui ont suivi éventuellement votre travail avec lui, donc vos critiques veulent dire simplement ceci: je suis meilleur que vous, j'ai vu ce que vous n'avez pas vu, je peux faire mieux que vous.

0: environ 2005. Le podcast de ce jour est consacré à un sujet brûlant qui agite actuellement la République démocratique du Congo, la balkanisation, tant redoutée et décriée par tous les patriotes congolais. Est-elle en voie de se matérialiser en RDC? Ces dernières semaines, une analyse signée par René Ngongo, analyste, activiste et libre penseur congolais, a fait grand bruit. Son titre est sans détour. Quand la balkanisation cesse d'être une crainte pour devenir une réalité quotidienne. Dans ce texte publié le 3 octobre 2025, René Ngongo tire la sonnette d'alarme. Il dénonce la décision du groupe armé AFC-M23 de rejeter purement et simplement les documents officiels émis par Kinshasa, carte d'identité, permis de conduire, laissez-passer. Un geste qui, selon lui, ne relève pas d'un simple désaccord administratif, mais d'un acte politique majeur, une contestation directe de la souveraineté de l'État congolais. Ngongo parle d'un gouvernement parallèle en train de s'installer à l'est du pays. Le M23 explique qu'il délivre désormais ses propres autorisations de circuler, perçoit des taxes, contrôle les déplacements et administre les zones qu'il occupe comme un État dans l'État. Pendant ce temps, le pouvoir central reste silencieux, un silence que l'auteur qualifie de paralysant et de trahison envers la nation. Félix Tshisekedi, Judith Souminois, J.P. Bemba, Samalou Kondé, Bahati Lukwebo, Christophe Mboso et autres sont-ils des lâches, des traîtres ou des complices? Et puis, cette phrase qui frappe comme un coup de poing. Quoi de plus violent que de voler à un peuple le sentiment d'appartenance? Car refuser les papiers d'identité nationaux, c'est aussi refuser l'appartenance à la nation. C'est couper symboliquement le lien qui relie ces citoyens au reste du Congo. Pour René Ngongo, la balkanisation n'est plus un spectre qui plane à l'horizon, c'est une réalité vécue chaque jour par des familles, des enfants, des communautés entières livrées à elles-mêmes. Mais cette alerte de René Ngongo n'est malheureusement pas nouvelle. Déjà en décembre 2022, trois voix majeures de la scène congolaise, Denis Mukwege, prix Nobel de la paix, Martin Fayulu, et Augustin Matata Ponyo avait publié une déclaration commune pour dénoncer les dérives du régime de Félix Tshisekedi. Leur constat était sans appel. La RDC est menacée d'émiettement. En 2022, on mettait en cause les choix politiques et la dépendance vis-à-vis des voisins. En 2025, on décrit M23 qui agit comme un véritable pouvoir local, défiant Kinshasa par des gestes concrets, rejeter les papiers d'identité, contrôler les routes, imposer sa loi. Dans les deux cas, la question centrale reste la même. Où est l'autorité de l'État congolais? Félix Tshisekedi semble avoir perdu tout contrôle de l'Est de la RDC et continue de pleurnicher auprès des Occidentaux. Et jusqu'où peut aller cette perte de souveraineté sans basculer dans une division irréversible? René Ngongo pose la question avec gravité. Avons-nous déjà franchi le point de non-retour? Le régime de Tshisekedi est coupable de l'érosion progressive de l'unité nationale. Le Congo, rappelle René Ngongo, est une nation au patrimoine immense, promise à un avenir de grandeur. Mais cet avenir dépendra d'une seule chose, la capacité du pays à défendre son unité, non pas en mots, mais en actes. 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Si ce sujet vous a interpellé, partagez-le autour de vous et continuez la réflexion. Que signifie aujourd'hui être congolais quand une partie du territoire se vit déjà comme un autre monde? Voilà, c'est tout pour aujourd'hui. Je vous dis merci.
1: Tous ceux qui travaillent pour soutenir le régime, soutenir le pays, ne peuvent pas être récompensés. C'est les mêmes gens qui était au mois de janvier, déjà un pied dedans, un pied dehors avec Nanga. Ce sont les mêmes gens que Félix Tshisekedi trouve qu'ils peuvent encore revenir au pouvoir. Ça fait très mal. Le peuple vous regarde et je crois que le peuple ne pourra pas permettre qu'en 2028, ils peuvent encore revenir au pouvoir. Ça fait très mal. Le peuple vous regarde et je crois

premier du climat, émissaire de relations avec le Parlement, ministère délégué aux finances. Je dis, mais c'est une malédiction qui, sur la nation ou comment? Le Dieu que nous prions tous les jours ici, c'est ce Dieu-là qui est en train de faire tout ce que nous vivons, qui est en train de neutraliser Kagame, qui a donné à Tshisekedi une mission de pouvoir mettre Kagame de côté. En dehors de cette mission-là, Félix Tshisekedi n'a rien d'autre qu'il pourra faire pour le pays. Parce que la gouvernance, c'est zéro. Sa gouvernance, c'est zéro. Parce que le même ministre, regardez un peu la première ministre là. Elle fait quoi? Depuis une année, l'ombre d'elle-même. Un gouvernement des incompétents. Quand Kayikwamba a prouvé sa compétence, tout le monde a vu. Et tous les restes des gouverneurs, des ministres là, ils font quoi au gouvernement? Un pays où nous manquons un aéroport, nous manquons même une compagnie d'aviation. Les routes, vous cherchez les routes, vous ne voyez pas. Le quotidien du peuple. Est-ce que, monsieur le président, vous regardez ça ou on vous amène une liste, vous validez, on va aller lire à la télévision. Je l'ai dit 1000 fois. Les États-Unis ont 50 États. Nous n'avons même pas la dimension des États-Unis. Le Congo entre dans les États-Unis même 3 ou 4 fois. Ouais, donc les États-Unis 4 fois plus grand que le Congo. Avec 50 États. Ils n'ont que 13 ministres. Un vice-président et un attorney general qui est comme le ministre de la justice. Donc, 15 personnes. Le pays est organisé. C'est pas, le ministre ne fait pas tout. Parce qu'au Congo, on dit non. Chaque activité, il faut créer un ministère. Ça ne se fait pas comme ça, monsieur le président. Chaque activité, vous créez un ministère. L'économie du climat. Ça peut être un département ou une direction au sein du ministère de l'Environnement. Pourquoi créer un ministère pour ça? Parce que vous savez qu'un ministre doit être payé. Il doit être installé. Il doit avoir un cabinet avec des conseillers. C'est toute une charge pour la République. 50 ministres, pour quelle raison? Si, monsieur le président, les 50 ministres étaient même des nouvelles personnes, ça serait autre chose. Comment vous prenez 50 personnes, les mêmes personnes? Vous remplacez 3 ou 4 personnes? Mouzito, Ndeko Eliezer. Tout le reste là, chacun a gardé son poste. Quelques-uns, vous avez permis. Prenez Eve Bazaïba à l'environnement, vous l'envoyez aux affaires sociales. Monsieur le Président, vous savez que ça prend du temps pour un ministre de s'adapter dans un autre ministère s'il n'était pas bon à ce ministère-là. Pourquoi ne pas trouver celui qui est bon, remplacer le, au lieu de le faire partir comme si la personne-là est intelligente sur tous les ministères. Vous prenez ce qui Mouindo Nzang. Vous l'avez trimballé de l'enseignement. Il était, je ne sais pas si c'est quoi là. Et maintenant là, vous l'avez nommé, je crois que c'est à l'agriculture ou au développement rural. Donc vous êtes en train de le bouger. C'est-à-dire, lui là, il connaît tous les ministères. Parce que la beauté, monsieur le président. Ça nous fait mal. Vous avez refusé de diminuer la taille du gouvernement et vous avez maintenu les mêmes personnes. Les quelques personnes que vous avez, quelques ministères que vous avez touchés, vous avez permis seulement ces ministres-là. Jean-Lucien Boussa. Il est toujours là. Didier Boudim, il était aux hydrocarbures. Oui. Vous l'avez amené au sport. Comme

0: Lui connaît tout, il connaît et les hydrocarbures, il connaît les sports. Mais c'est quoi? Il n'y a pas d'autre. Il y a 120.
1: Une patriote répond à un fanakuit de la diaspora. Répondant à Patrick Kankou, un ancien combattant de l'UDPS devenu tribaliste, Taliban fanakuit, la patriote a tenu à mettre les points sur les i publiquement. Patrick Kankou qui mange l'argent de la corruption et des détournements venant de Kinshasa. Et aujourd'hui, grâce à son épouse installée au Canada, ceci après avoir épuisé l'aide sociale en Belgique. Il est un des soldats numériques de Fatshi et défend toutes les dérives du régime des incompétents, voleurs et jouisseurs. C'est triste, quel gâchis. Patrick Kankou, ivre de pouvoir tribalisé, a osé insinuer que la patriote Rose Kikalakamba faisait désormais partie du réseau des collabos congolais au service du Rwanda du génocidaire Paul Kagame. Un réseau dit de poison rwandais selon le ministre efféminé porteur de fleurs présidentielles, Patrick Muyaya, le plus incompétent ministre de la communication de l'histoire de la RDC. Voici la réponse directe et claire de la patriote Rose Kikalakamba. Elle exprime et exemplifie le sentiment de tous les vrais patriotes congolais de la diaspora qui, sans relâche, ont vaillamment lutté pour un Congo meilleur pour tous. Un Congo libre, démocratique et prospère. Voici donc ce que dit avec calme et pertinence la patriote Rose Kikalakamba. Quelques lignes du texte initial ont été traduites du Lingala ou rendues plus explicites. Ceci pour faciliter la compréhension à nos auditeurs au-delà de nos frontières nationales. En Afrique et ailleurs sur d'autres continents. Voici donc notre lecture de la réaction de la patriote Rose Kikalakamba. Écoutez attentivement, accrochez-vous, on y va.
2: Patrick Kankou, mon frère, ton interpellation provocatrice et enfantine ne me concerne pas. J'en ris même, moi collabo, moi au service des Rwandais contre le Congo. Jamais de la vie, je me suis battu sous la pluie, la neige, la chaleur. J'ai perdu de mon énergie, du temps et des finances pendant des années. Crois-tu vraiment que c'était pour devenir aujourd'hui collabo? Je suis très en colère contre la mauvaise gouvernance de Félix Tshisekedi et ses amis. Je suis contre la façon dont il nous a nargués nuit et jour. Je ne pouvais pas imaginer cela de lui, mais hélas, c'est bien lui, le fils du Sphinx, qui se comporte comme un voyou au sommet de l'État. Nous avons pleuré pendant 7 ans. Et maintenant, je vous rends l'ascenseur afin que vous voyez, que vous sentiez, que vous sachiez que votre dérive au pouvoir fait très mal dans la chair. Et ça glace le sang. Mon frère, Patrick Kankou, ce combat que nous menons est vital car il s'agit de l'eau et du sang du corps. Entendez la nation. Le Congo, c'est la terre de nos ancêtres. Nous avons été privés de fouler la terre de nos ancêtres. Et nous continuons de l'être jusqu'à présent. À cause de votre régime défaillant. Était-ce pour ça que nous avions combattu ensemble la dictature et l'occupation étrangère dans notre pays? Non. Je continuerai à vous narguer en partageant les infos de AFC M23 régulièrement. Yebela, Tosana Mondianko, pièce contre pièce. Pour une fois, si comme nous vous souffrez aussi comme avant votre prise du pouvoir, moi ça me va. Savez-vous combien des miens j'ai perdu? Et pleurer à distance à cause de ce combat pour la patrie. Dois-je te rappeler que ton vieux Guy a perdu son petit frère? Il a payé de sa vie pour cette cause patriotique. Avez-vous oublié ce que vieux Shelly Yawendo et sa famille ont enduré, ce qu'on leur a fait subir? Avez-vous seulement une idée du nombre de combattants en France qui ont des casiers judiciaires pour cette cause de la défense de notre patrie? Oui, je suis très en colère contre Félix Tshisekedi et les jouisseurs qui gouvernent très mal le Congo aujourd'hui, 48 heures après la chute de Uvira. Savez-vous où se trouvait Judith Suminwa? Elle était à Bruxelles en train de danser. Elle s'est même laissée filmer. Et la vidéo a été balancée sur la toile pour nous narguer, comme d'habitude. Votre première ministre. N'est-ce pas elle? La collabo. On ne l'empêche pas de faire la fête. Mais il lui faut avoir un peu de respect. Pour les Congolais qui tombent à l'Est. À l'Est, où le Rwandais nous frappe. Sans aucune riposte de la part des dirigeants congolais. Je suis très en colère. Gardez vos distances. Ne me provoquez pas.
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0: mkubwa.
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0: Pour l'année 2025, avec le gouvernement, je m'engage à réhabiliter 38 000 km de route de desserte agricole prévue dans le PDL 145 et 11 000.
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0: Et 11 423 km de route prioritaire supplémentaire en un an en déployant des brigades routières dans chaque province pour un entretien régulier. Aménager 11 432 km de voies navigables destinées à la desserte agricole et construire des entrepôts portuaires adaptés.
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4: República Democrática do Congo, écoutez ces révélations qui font froid au dos. Des révélations qui font froid au dos. Le ministre actuel du budget, monsieur Adolphe Muzito Fumfumpa, a fait une révélation. Il a dit que la dette de la RDC s'élève désormais à 16 milliards. Le pays est endetté à 16 milliards. Écoutez maintenant. Lors de son accession au pouvoir, le président actuel Félix Tshisekedi a bénéficié de certains avantages de son prédécesseur. Joseph Kabila, qui avait trouvé une dette de 13 milliards concoctée par le régime Mobutu. Qu'est-ce que Mobutu avait fait avec le 13 milliards de dettes qu'il avait concoctées? Mobutu avait construit des infrastructures de renom, le palais du peuple, les stades des martyrs, les stades Tata Raphaël, le barrage d'Inga, le pont maréchal, la majeure partie des infrastructures que vous voyez, des renoms en République démocratique du Congo, ont été construites par Mobutu, de la dette qu'il avait concoctée auprès des institutions de Bretton Woods. Quand Joseph Kabila arrive, il se voit obligé de payer les dettes, la dette contractée par Mobutu, puisque celui-ci avait au moins construit les infrastructures. Joseph Kabila, entre 2007 et 2010, réussit à payer une bonne partie des 13 milliards, puisqu'ils ont payé. Ils paieront 11 milliards, et à l'époque, l'actuel même ministre du budget était premier ministre, Adolphe Muzito. C'est avec Muzito que Joseph Kabila va réussir à éponger cette dette. Puisqu'ils avaient atteint le point d'achèvement avec l'initiative PPTE, pays pauvre très endetté, les institutions de Bretton Woods ont décidé d'annuler la dette de la RDC. Donc, de 2010 jusqu'à son départ du pouvoir, Joseph Kabila a travaillé sans dette. Il a organisé des élections sans s'endetter. Il a essayé de faire ce qu'il a fait sans aucune dette. Et comme cela ne suffisait pas, avant de partir, il prend 145 territoires sous le contrôle du pouvoir central. Il donne à Félix Tshisekedi. Comme cela ne suffisait pas, alors que les entreprises minières payaient au gouvernement central 2% de la rente, Joseph Kabila va revoir les contrats miniers afin que cela passe des 2 à 10% pour le bénéfice de Félix Tshisekedi. Félix Tshisekedi arrive avec 10% des revenus des mines, mais on se rend compte qu'en 7 ans de pouvoir, il a endetté le pays à 16 milliards. Et vous, fans de Tshisekedi, dites-nous réellement, avec 16 milliards endettés, qu'est-ce que Tshisekedi a construit? Quelles sont les infrastructures de renom qui laissera au pays, qui laissera à son prédécesseur? J'arrête la caméra.
5: Why is Félix Tshisekedi, the president of the Democratic Republic of Congo, such an ungrateful man? 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His signature on a document is worthless. He cannot be trusted.
0: Il faut répondre, je veux dire ici à M. Kamere que la culture de chance et l'Europamba dans laquelle il a évolué politiquement, elle est dépassée. Elle est dépassée. C'est fini ça. Quand on vient à l'opposition, il n'a que 2 mois à l'opposition,
6: Il n'a pas à venir donner des leçons à des gens qui sont depuis 30 ans dans l'opposition. Ça fait 2 mois, il doit être humble, il doit apprendre à grandir dans l'opposition. Parce qu'il a encore à prouver, il doit encore démontrer à la face de nos compatriotes que c'est un opposant. Et ça, il n'a pas encore obtenu et déjà, il affiche une certaine arrogance que nous n'apprécions pas vraiment à lui.
7: En République démocratique du Congo, vous avez des gens qui touchent 300 000 dollars par mois. 300 000 dollars. Et qui est notre président, Félix Tshisekedi, qui va accepter, qui est issu de l'UDPS, qui accepte une chose pareille. On a toléré ça, on était lors du premier mandat, on se disait que bon, il doit asseoir un peu son pouvoir et ainsi de suite. Mais là, nous avons comme l'impression que ça continue. Ça continue, nous disons non. On ne peut pas être là, nous avons une catégorie de gens qui, eux, profitent du pays, des richesses du pays, mais les autres continuent à souffrir et à croupir. Et dans un pays pauvre comme le Congo, ils se donnent le luxe de se donner des salaires de 300 000 et ainsi de suite. Mais quel est d'abord le salaire de ces ministres-là? Ces ministres qu'on nomme là, 53 ministres, qu'on nous révèle leur salaire. Le Sénat, les députés, les ceci. Ben, écoutez, finalement, est-ce qu'on est conscient qu'on doit reconstruire le pays ou soit on n'est pas conscient?

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1: C'est-à-dire que vous voyez, mon cher Congolais, l'Assemblée nationale et le Sénat consomment chaque jour $1 million et à frais de fonctionnement.
2: Chaque mois ou chaque,
1: chaque jour.
2: Oh.
1: Ndegonanga. Ce qui.
2: Alain
1: Bolodjo. Est-ce que c'est pas contredit?
2: Chaque mois ou chaque jour.
1: Moi, je te parle des dépenses journalières.
2: Un million de dollars
1: chaque jour et à frais de fonctionnement. Ce que vous calculez, en gros. La loi sur la reddition de comptes.
2: Ouais.
1: La dépense effectuée en 2022 dans l'Assemblée nationale et dans le Sénat, ça vous fait $1 million par jour. Ce que vous allez calquer, ça allez 778 millions de dollars, il y a frais de fonctionnement. Divisé par 365, ça fait combien? La présidence de la République consomme à elle seule $2 million par jour. Ce que bango ba na eloni ya ko perdre gouverneza la ezala te basala te ils gagnent déjà, ils ont de masse d'argent, vous n'avez pas idée, parce que l'institution présidente des victimes va prévoir que 437 millions de dollars à fonctionnement à connaître un dépassement à 190%. Il a touché 700 millions de dollars pour le fonctionnement. Là, ce ne sont pas les rémunérations, hein, juste pour le fonctionnement en 2022. Divisé par 365, ça fait combien?

donc il y a une équipe de mafieux qui ne fait que détourner l'argent de l'État, de faire ce qu'ils veulent, de faire la propagande en leur nom, etc. Donc ça va mal quand il n'y a pas un État, ce n'est pas un État du tout, c'est une jungle, ce qu'on appelle la République bananière. Donc il n'y a rien qui va. Donc il y a une équipe de mafieux qui ne fait que détourner l'argent de l'État, de faire ce qu'ils veulent, de faire la propagande en leur nom, etc. Donc ça va mal quand il n'y a pas un État, ce n'est pas un État du tout, c'est une jungle, ce qu'on appelle la République bananière. Donc il n'y a rien qui va. Donc

0: Maître Jackson Kalonji Mushila, juriste congolais basé à Canberra, en Australie, sonne l'alarme. Répétons-le ensemble. Le Congo n'est pas à vendre. Le Congo appartient exclusivement aux Congolais. Le Congo, aux Congolais. Bonjour et bienvenue à toutes et à tous. Maître Jackson Kalonji Mushila, juriste congolais basé à Canberra, en Australie, sonne l'alarme. Il demande aux citoyens congolais de ne pas se laisser manipuler par le gouvernement de Kinshasa et les ennemis de la nation, que sont les traîtres du M23, ainsi que leurs commanditaires étrangers. En temps de guerre, l'ennemi ne tire pas seulement avec des armes. Il tire avec des mots. Il tire avec des récits. Il tire avec des illusions. Et aujourd'hui, le plus grand danger pour le Congo n'est pas seulement le M23. Le plus grand danger, c'est ce que nous choisissons de croire. Maître Jackson Kalonji Mushila appelle cela par son vrai nom. La poudre de perlimpinpin, un faux espoir, brillant, rassurant, mais mortel. Première fable, le Rwanda va être étranglé financièrement. Coupé de Swift, on nous vend l'image de l'ennemi à genoux. La solution miracle, un coup de fil et tout s'écroule. Mensonge, montrez-nous les preuves. Où est le communiqué officiel? Où est la décision du Trésor américain? Où est la résolution du Congrès? Nulle part. Swift n'est pas un bouton américain. Swift est une machine lourde, européenne, internationale. On ne débranche pas un pays en cachette. Ce récit n'est pas de l'espoir. C'est un anesthésiant. Il dit au peuple, attendez, d'autres vont se battre pour vous. Et pendant que vous attendez, l'ennemi avance. Deuxième fable, la fermeture de l'ambassade américaine à Kigali. Encore une fois, symbole fort. Encore une fois, zéro preuve. Maître Jackson Kalonji Mushila rappelle que fermer une ambassade est un acte diplomatique extrême. Ça se fait publiquement. Ça se fait avec des communiqués, avec des alertes officielles. Que constate-t-on ici? Rien. Le vide. Même schéma. Même poison. Toujours cette idée dangereuse. Un sauveur extérieur va régler nos problèmes. Et Maître Jackson Kalonji Mushila frappe là où ça fait mal. Cette obsession révèle une défaite intérieure. La conviction qu'on ne peut pas gagner par nous-mêmes. Mais le Congo ne se libérera pas par procuration. Troisième fable. Troisième illusion. La plus grave. La plus humiliante. Le soi-disant retrait du M23. On applaudit. On parle de victoire. On souffle. Erreur stratégique majeure. Un retrait du M23 sans condition. Sans désarmement. Sans rapatriement. Sans mécanisme de vérification. Ce n'est pas un retrait. C'est une manœuvre. Un déplacement tactique. Une pause calculée. Un piège. Maître Jackson Kalonji Mushila est brutal, mais juste. Applaudi en retrait décidé par l'ennemi. C'est applaudir notre propre impuissance. Il pose la question qui brûle. Aurions-nous perdu tout sens de la dignité? Célébrer ça, c'est célébrer une illusion. Une mise en scène. Une poudre aux yeux. Et pendant qu'on fête l'arbre qui bouge, la forêt se réorganise. Voilà le vrai péril. Pas seulement l'ennemi en face, mais notre capacité collective à transformer des échecs en succès, à renommer des manœuvres en victoire, à préférer le mensonge qui rassure, à la vérité qui mobilise. La guerre se gagne d'abord dans la lucidité, pas dans l'euphorie artificielle. Maître Jackson Kalonji Mushila ne prêche pas le désespoir. Il appelle au courage de la vérité, à la maturité politique, à la fin des comptes pour adultes, parce qu'on ne gagne pas une guerre en se racontant des histoires. On la gagne en regardant le réel en face, froidement, durement, collectivement. La patrie ou la mort nous vaincront, dit-on. Mais pour vaincre, il faut d'abord une chose. Arrêtez de se mentir. Alors dites à Judith Suminwa, JP Bemba, Wanda Woman, Kai Kwamba Wagner, Patrick Muyaya, Steve Mikai, Happy Birthday de André Mbata, Jacqueline Chabani et toute leur bande de lâches, de traîtresses, de corrompus, de voleurs, de jouisseurs. Dites-leur d'arrêter avec leur salade, d'arrêter avec leur communiqué et point de presse mensonger. Les Congolais ne sont pas dupes. Répétons-le ensemble. Le Congo n'est pas à vendre. Le Congo appartient exclusivement aux Congolais. Le Congo aux Congolais. Je vous dis merci. À très bientôt.
1: 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Poids des mots.
2: Il y a une équipe de mafieux qui ne fait que détourner l'argent de l'État, de faire ce qu'ils veulent, faire la propagande en leur nom, etc. Donc, ça va mal quand il n'y a pas un État, ce n'est pas un État du tout, c'est une jungle, ce qu'on appelle la République bananière.
1: Le Venezuela possède les plus grandes réserves de pétrole prouvées au monde, devant l'Arabie Saoudite. Les USA veulent mettre la main dessus et contrer la Chine qui s'y trouve déjà. Le patriote Lambert Ngoyi invite les Congolais, la jeunesse en particulier, à suivre de très près ce qui se passe entre les USA et le Venezuela pour tirer les leçons utiles en ce qui concerne la RDC. Le prétendu accord de paix signé à Washington par Félix Tshisekedi et le criminel Paul Kagame, sous la pression de Donald Trump, cache énormément de choses. Le Venezuela est attaqué directement par les USA, car les pays voisins du Venezuela ne sont pas prêts à jouer le même rôle que le Rwanda en Afrique centrale. Le Rwanda sert de bras armés aux multinationales occidentales qui sont prêtes à massacrer des populations congolaises pour les minerais stratégiques, l'or, le diamant, etc. Les États d'Amérique latine refusent de faire le sale boulot. Les USA sont donc obligés de faire la guerre eux-mêmes, comme ce fut le cas au Koweït, en Irak, en Afghanistan. Le Venezuela, c'est la RD Congo de l'Amérique latine. Derrière les guerres, il y a l'argent, les ressources et le pouvoir. Chères auditrices, chers auditeurs de Congonet Radio, bienvenue dans ce podcast quotidien sur congonetradio.com, le site patriotique de la vérité sans filtre. Aujourd'hui, nous vous proposons de regarder la crise en République démocratique du Congo à travers le prisme du Venezuela. C'est une approche pédagogique et politique que propose le patriote Lambert Ngoyi depuis Tokyo, la capitale du Japon. Comparaison n'est pas raison. Le cas du Venezuela donne cependant un meilleur éclairage de la crise de la guerre en RD Congo. Pourquoi les USA sont-ils prêts à mener contre le Venezuela une guerre qui sera sûrement très coûteuse, longue et difficile? Le Venezuela présente des similitudes avec la RD Congo. La principale est celle-ci. C'est un pays immensément riche et pourtant ruiné. Le Venezuela possède les plus grandes réserves de pétrole prouvées au monde, devant l'Arabie Saoudite. Les USA veulent mettre la main dessus et contrer la Chine qui s'y trouve déjà. Le patriote Lambert Ngoyi invite les Congolais, la jeunesse en particulier, à suivre de très près ce qui se passe entre les USA et le Venezuela pour tirer les leçons utiles en ce qui concerne la RDC. Le prétendu accord de paix signé à Washington par Félix Tshisekedi et le criminel Paul Kagame, sous la pression de Donald Trump, cache énormément de choses. Le Venezuela est attaqué directement par les USA, car les pays voisins du Venezuela ne sont pas prêts à jouer le même rôle que le Rwanda en Afrique centrale. Le Rwanda sert de bras armés aux multinationales occidentales qui sont prêtes à massacrer des populations congolaises pour les minerais stratégiques, l'or, le diamant, etc. Les États d'Amérique latine refusent de faire le sale boulot. Les USA sont donc obligés de faire la guerre eux-mêmes, comme ce fut le cas au Koweït, en Irak, en Afghanistan. Le Venezuela, c'est la RD Congo de l'Amérique latine. Le Venezuela, c'est la RD Congo de l'Amérique latine. En effet, lorsque le nom du Venezuela est évoqué dans la presse, les images suivantes sont véhiculées. Si le Congo est un scandale géologique, le Venezuela est un scandale pétrolier. À cela, il faut ajouter ce qui suit. Comme la RDC, le Venezuela est un pays avec une économie effondrée, une inflation gigantesque, une pauvreté massive, un État fragilisé. Alors, une question simple se pose. Comment un pays aussi riche peut-il être aussi pauvre? La réponse est brutale mais essentielle à comprendre. La mauvaise gouvernance, l'ingérence et la domination étrangère, la corruption. Le pouvoir actuel au Venezuela, sous la conduite ferme et résolue du président Maduro, est déterminé à changer cette situation. Son rapprochement avec la Chine et sa volonté de souveraineté, sa volonté de restructurer l'économie nationale au bénéfice des Vénézuéliens. Il entend aussi réaffirmer son indépendance et sa souveraineté nationale. Ceci contrairement au précédent régime qui était suscité par et soumis à Washington. Un tel agenda nationaliste et souverainiste ne plaît pas aux dirigeants américains, aux compagnies pétrolières surtout. Donald Trump a donc décidé d'user de gros moyens pour amener un changement de régime à Caracas, la capitale du Venezuela. Officiellement, pour justifier leur récente attaque militaire, les États-Unis parlent d'une opération anti-drogue dans les Caraïbes. Mais les faits interpellent. Déploiement naval massif, avions de chasse destroyers, sous-marins nucléaires. Un tel dispositif dépasse largement une simple lutte contre des trafiquants. Ceci est d'autant plus que la principale route de la cocaïne vers les États-Unis passe par le Pacifique, pas par les Caraïbes. Alors pourquoi une telle démonstration de force ici? C'est là que l'on commence à comprendre que la drogue n'est pas la vraie cible. Le pétrole vénézuélien est la vraie clé du problème. Le pétrole vénézuélien n'est pas seulement une richesse nationale. C'est un enjeu stratégique mondial. Contrôler l'accès à l'énergie, c'est influencer les marchés, peser sur les alliances, affaiblir des rivaux comme la Chine ou la Russie. C'est ici que les enjeux du Venezuela dépassent son propre territoire. Exactement comme le Congo avec ses minerais stratégiques, il devient une pièce sur l'échiquier mondial. Connaissez-vous la doctrine Monroe? Eh bien, Donald Trump vient d'activer et de lancer sa nouvelle version 2.0. En invoquant cette doctrine, les États-Unis appliquent une idée simple. L'hémisphère américain est leur zone d'influence prioritaire. Les USA sont préoccupés par la montée de la Chine. Leur priorité actuelle, c'est la Chine, son argent, ses investissements, son influence. Quand un pays riche en ressources comme le Venezuela se rapproche de la Chine, Washington réagit. Le Venezuela est exactement dans ce cas. Le Congo l'était lorsque Mzé Kabila avait initié les contrats chinois. Son courage ou sa témérité lui a coûté la vie. Il a été éliminé, assassiné. Félix Tshisekedi est un dirigeant faible et peureux. Les USA se préparent pour la guerre en Amérique latine. Pourquoi les Nations Unies, le monde entier, regardent sans intervenir? Pourquoi l'Union Européenne, la Russie et la Chine protestent-elles avec mollesse? Pourquoi? Parce que cette logique leur sert aussi. Quand une grande puissance dit « Cette zone est la mienne », elle donne aux autres le droit de dire la même chose ailleurs. Comme par exemple, en Ukraine, sur la mer de Chine, dans les pays africains. C'est un jeu cynique, mais cohérent. Alors, que faut-il retenir de tout cela? Congolais, ouvrez les yeux. L'irréductible patriote Lambert Ngoyi insiste sur un fait important. Le complot de balkanisation de la RDC existe. Ce complot est réel. Et il est même porté en partie par des traîtres congolais. Les ennemis de la patrie, ennemis internes et externes, n'ont pas abandonné ce funeste projet. Notre pays risque d'être divisé en zones d'influence selon les intérêts des grandes puissances étrangères, puissances militaires ou financières. Il nous faut des dirigeants congolais courageux, intègres, intelligents et clairvoyants. Les guerres ne commencent presque jamais pour une seule raison. Les discours officiels masquent souvent des intérêts économiques. Les ressources naturelles attirent autant la richesse que la violence. Les populations paient toujours le prix des jeux de pouvoir. Le Venezuela n'est pas une exception. Il est un cas d'école. Comprendre cela, c'est apprendre à regarder les conflits avec un esprit critique. C'est refuser les explications simplistes. C'est comprendre que derrière les armes, il y a presque toujours des intérêts invisibles. Et ce peut être là finalement la question la plus importante. À qui profite vraiment la guerre? En RD Congo, la vraie solution viendra du dialogue national inclusif. Félix Tshisekedi doit se ressaisir, rejeter les accords secrets qu'il avait conclus avec nos ennemis. Il doit rejeter les compromissions. Il doit organiser le dialogue national inclusif. Sinon ce dialogue se fera sans lui. Vous venez de suivre un compte-rendu succinct d'une des réflexions stratégiques récemment partagées par l'irréductible patriote Lambert Ngoyi sur différents réseaux regroupant les patriotes de la RD Congo. Continuez à réfléchir ensemble. Nous devons surtout penser à agir pour sauver notre pays. La RDC a un besoin urgent d'un leadership de sauvetage. Soyez ces leaders courageux, ambitieux et surtout patriotes. Voilà. C'est tout pour aujourd'hui, je vous dis merci, à très bientôt pour un nouveau podcast sur congonetradio.com.
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0: mobiliser pour défendre la patrie qui est menacée de balkanisation. Fachi a bradé les richesses et la souveraineté de la RDC auprès des Américains sur pression du président Donald Trump. L'accord de Washington et les négociations de Doha sont une grave violation de la Constitution. Jeunes Congolaises et Congolais, levez-vous. Soyez debout pour défendre la patrie en danger. Botelema,
1: chers auditeurs, de Congonet Radio. Bienvenue dans ce podcast quotidien sur congonetradio.com, le site patriotique de la vérité sans filtre. Aujourd'hui, nous vous proposons de regarder la crise en République démocratique du Congo sous un angle particulier. Ensemble, réfléchissons sur le patriotisme instinctif de nombreux compatriotes qui confondent parfois refus de parler et défense de la nation. Car une question dérangeante s'impose désormais à nous. Et si ce patriotisme du dialogue national inclusif était devenu la chose la plus dangereuse pour le Congo? Sur sa page Facebook, le patriote René Ngongo, activiste et défenseur des droits humains, mobilise et fait faire réfléchir. René Ngongo ne lance pas un appel aux armes. Il lance un appel au dialogue. Et c'est précisément ce qui dérange certains. Pourquoi? Parce qu'il renverse une idée profondément ancrée, celle selon laquelle dialoguer serait une faiblesse. Alors que selon lui, dans le contexte actuel, le dialogue national inclusif pourrait être l'arme la plus puissante qui nous reste. Regardons les faits. D'un côté, il y a l'avancée du M23. Pas seulement militaire, administrative, politique, psychologique. Le M23 ne se contente plus d'attaquer. Il s'installe, il lève des impôts. Il recrute, il contrôle les routes, il diffuse son récit. Chaque jour sans dialogue est un jour où une administration parallèle prend racine. Chaque jour que nous perdons, l'autre camp gagne. Et le piège est là. Car le jour où il faudra négocier, et ce jour viendra, nous ne discuterons plus de sécurité ou de citoyenneté, mais de territoire. Nous ne négocierons plus pour préserver l'intégrité du Congo, mais sur la base d'une carte mutilée. Mais l'auteur nous avertit. Le danger le plus grave n'est pas militaire. Le danger le plus profond, le plus corrosif, c'est ce qu'il appelle la pétrification des mentalités. La méfiance devient haine. Le voisin devient l'ennemi. Le conflit est ethnicisé. On ne parle plus de pouvoir, de ressources ou d'ingérence étrangère, mais d'ethnie supposée incompatible. Et ce poison-là, une fois injecté dans les esprits, est infiniment plus difficile à neutraliser qu'un char ou un drone. C'est une blessure invisible, une blessure de l'âme nationale. Le dialogue est essentiel. Il est devenu incontournable. Il doit être un dialogue national, inclusif et sans tabou. Mais attention, pas n'importe quel dialogue. Pas ces dialogues pilotés de l'extérieur où l'on distribue des postes ministériels en espérant acheter la paix. Non, il s'agit d'un dialogue par et pour le peuple congolais, un dialogue porté par des institutions à forte légitimité morale comme la CENCO ou le CC. Un dialogue qui ne cherche pas le partage du pouvoir, mais la résolution des angoisses réelles. La sécurité, la justice, la dignité, le partage des richesses. Le patriote René Ngongo parle d'un outil chirurgical, précis, ciblé, radical. Ses objectifs sont clairs. D'abord, recenser les vrais enjeux, sortir du piège du conflit ethnique et remettre au centre l'ingérence étrangère et la faillite de la gouvernance. Ensuite, réhabiliter le contrat citoyen. Montrer que l'État peut écouter, se réformer, se corriger, sans s'effondrer. Enfin, isoler l'agresseur étranger. Car un Congo politiquement uni, parlant d'une seule voix, fait tomber le principal alibi de Kigali, le chaos congolais. Et c'est ici que le texte opère son renversement le plus audacieux. Ce dialogue n'est pas un dialogue de faiblesse. C'est un dialogue de reconquête. Les acteurs internationaux, dans ce schéma, ne dicte pas la solution. Ils devront aider et se soumettre à sa matérialisation. Ils deviennent arbitres, pas joueurs. Le patriote, son plaidoyer par une image puissante. Un pont, celui du dialogue. Ce pont est encore debout. Mais le fleuve de la division grossit chaque jour. Traverser ce pont maintenant, c'est un acte de courage stratégique. Attendre, c'est accepter la dislocation programmée de la nation. Le temps n'est plus à l'attente. Il est à l'action concertée. Et à la reconquête de notre destin collectif, patriotes congolais, organisons nous-mêmes le dialogue national si le gouvernement de Félix Tshisekedi continue de tergiverser. Nous en sommes capables. Le Congo aux Congolais. Merci de nous avoir écoutés Ici, sur Congonet Radio, on parle vrai, sans peur, sans faveur. Ici, on parle justice. Ici, on s'exprime librement. Et surtout, on s'exprime pour que le Congo arrache la place qui lui revient dans le récit du monde. C'est tout pour aujourd'hui. Je vous dis merci. Et à très bientôt pour un nouvel épisode sur Congonet Radio, le premier média citoyen patriotique et panafricain de la RD Congo. Média indépendant, fondé au Japon en 2005. 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

0: Bonjour et bienvenue à toutes et à tous. Maître Jackson Kalonji Mushila, juriste congolais basé à Canberra, en Australie, sonne l'alarme. Répétons-le ensemble. Le Congo n'est pas à vendre. Le Congo appartient exclusivement aux Congolais. Le Congo, aux Congolais. Bonjour et bienvenue à toutes et à tous. Maître Jackson Kalonji Mushila, juriste congolais basé à Canberra, en Australie, sonne l'alarme. Il demande aux citoyens congolais de ne pas se laisser manipuler par le gouvernement de Kinshasa et les ennemis de la nation, que sont les traites du M23, ainsi que leurs commanditaires étrangers. En temps de guerre, l'ennemi ne tire pas seulement avec des armes. Il tire avec des mots. Il tire avec des récits. Il tire avec des illusions. Et aujourd'hui, le plus grand danger pour le Congo n'est pas seulement le M23. Le plus grand danger, c'est ce que nous choisissons de croire. Maître Jackson Kalonji Mushila appelle cela par son vrai nom. La poudre de perlimpinpin, un faux espoir, brillant, rassurant, mais mortel. Première fable, le Rwanda va être étranglé financièrement. Coupé de Swift, on nous vend l'image de l'ennemi à genoux. La solution miracle, un coup de fil et tout s'écroule. Mensonge, montrez-nous les preuves. Où est le communiqué officiel? Où est la décision du trésor américain? Où est la résolution du Congrès? Nulle part. Swift n'est pas un bouton américain. Swift est une machine lourde, européenne, internationale. On ne débranche pas un pays en cachette. Ce récit n'est pas de l'espoir. C'est un anesthésiant. Il dit au peuple, attendez, d'autres vont se battre pour vous. Et pendant que vous attendez, l'ennemi avance. Deuxième fable, la fermeture de l'ambassade américaine à Kigali. Encore une fois, symbole fort. Encore une fois, zéro preuve. Maître Jackson Kalonji Mushila rappelle que fermer une ambassade est un acte diplomatique extrême. Ça se fait publiquement. Ça se fait avec des communiqués, avec des alertes officielles. Que constate-t-on ici? Rien. Le vide. Même schéma. Même poison. Toujours cette idée dangereuse. Un sauveur extérieur va régler nos problèmes. Et Maître Jackson Kalonji Mushila frappe là où ça fait mal. Cette obsession révèle une défaite intérieure. La conviction qu'on ne peut pas gagner par nous-mêmes. Mais le Congo ne se libérera pas par procuration. Troisième fable. Troisième illusion. La plus grave. La plus humiliante. Le soi-disant retrait du M23. On applaudit. On parle de victoire. On souffle. Erreur stratégique majeure. Un retrait du M23 sans condition. Sans désarmement. Sans rapatriement. Sans mécanisme de vérification. Ce n'est pas un retrait. C'est une manœuvre, un déplacement tactique, une pause calculée, un piège. Maître Jackson Kalonji Mushila est brutal, mais juste. Applaudir en retrait décidé par l'ennemi, c'est applaudir notre propre impuissance. Il pose la question qui brûle. Aurions-nous perdu tout sens de la dignité? Célébrer ça, c'est célébrer une illusion, une mise en scène, une poudre aux yeux. Et pendant qu'on fête l'arbre qui bouge, la forêt se réorganise. Voilà le vrai péril. Pas seulement l'ennemi en face, mais notre capacité collective à transformer des échecs en succès, à renommer des manœuvres en victoire, à préférer le mensonge qui rassure, à la vérité qui mobilise. La guerre se gagne d'abord dans la lucidité, pas dans l'euphorie artificielle. Maître Jackson Kalonji Mushila ne prêche pas le désespoir. Il appelle au courage de la vérité, à la maturité politique, à la fin des comptes pour adultes, parce qu'on ne gagne pas une guerre en se racontant des histoires. On la gagne en regardant le réel en face, froidement, durement, collectivement. La patrie ou la mort nous vaincront, dit-on. Mais pour vaincre, il faut d'abord une chose, arrêter de se mentir. Alors dites à Judith Suminwa, JP Bemba, Wanda Woman, Kai Kwamba Wagner, Patrick Muyaya, Steve Mikai, Happy Birthday André Mbata, Jacqueline Chabani et toute leur bande de lâches, de traîtresses, de corrompus, de voleurs, de jouisseurs. Dites-leur d'arrêter avec leur salade, d'arrêter avec leur communiqué et point de presse mensonger. Les Congolais ne sont pas dupes. Répétons-le ensemble. Le Congo n'est pas à vendre. Le Congo appartient exclusivement aux Congolais. Le Congo, aux Congolais. Je vous dis merci. À très bientôt.
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ressortissants de la République démocratique du Congo est jugé en France pour des crimes commis là-bas. Son nom, Roger Lumbala. 67 ans, deux visages, deux mondes, l'homme politique, costume et sourire officiel. Et de l'autre côté, le chef de guerre, l'homme des forêts et des fusils, deux rôles qui se sont longtemps regardés dans le miroir. Bonjour à toutes et tous. Bienvenue sur Congonet Radio, le premier média patriotique et panafricain de la RDC, fondé au Japon en 2005. La vérité se dit, se vit et se vérifie sur Congonet Radio. Le podcast de ce jour a pour sujet le procès Lumbala quand la justice traverse les frontières. Paris, 12 novembre 2025. Un procès hors norme s'ouvre en France. Pas un simple dossier. Un tremblement judiciaire au cœur de la capitale. Et pourtant, les faits se déroulent à des milliers de kilomètres au Congo. Dans cette terre d'Afrique centrale où la guerre a laissé des cicatrices profondes, invisibles mais brûlantes, ce matin, la France s'avance avec un concept rare, presque mythique, la compétence universelle. Ce principe fou mais juste selon lequel certains crimes sont si graves qu'ils offensent toute l'humanité. Et quand l'humanité est blessée, alors n'importe quel tribunal peut juger. Peu importe où les horreurs ont eu lieu. Peu importe la nationalité du bourreau ou des victimes. Parce que la barbarie n'a pas de passeport. Et c'est pour ça que ce procès est historique. Pour la première fois, un ressortissant de la République démocratique du Congo est jugé en France pour des crimes commis là-bas. Son nom, Roger Lumbala. 67 ans. Deux visages. Deux mondes. L'homme politique, costume et sourire officiel. Et de l'autre côté, le chef de guerre, l'homme des forêts et des fusils, deux rôles qui se sont longtemps regardés dans le miroir. Son groupe armé, le RCDN, un acteur majeur de la Deuxième Guerre du Congo. Début des années 2000, chaos, alliance mouvante, trahison permanente. Et au milieu, Lumbala, soutenu par l'Ouganda, opposé au pouvoir de Kinshasa. Entre 2002 et 2003, une opération porte un nom glaçant. Effacer le tableau. Rien que le mot fait frissonner. Trahison permanente. Et au milieu, Lumbala, soutenu par l'Ouganda, opposé au pouvoir de Kinshasa. Entre 2002 et 2003,

Cannibalisme forcé. Oui, cannibalisme. L'inhumanité poussée jusqu'à l'insoutenable. Les victimes? Des civils. Souvent de certaines ethnies perçues comme ennemies. Ciblées pour ce qu'elles sont, pas pour ce qu'elles ont fait. Mais derrière le sang, il y avait un plan. Un double objectif. Politique, d'abord anéantir l'autre camp. Économique. Ensuite, prendre les mines d'or, des diamants. Piller les terres. Braconner les éléphants. Transformer la guerre en business. Là où la violence n'est plus un effet, mais un outil, l'arme du profit. Face à tout ça, Lumbalani, toujours, il s'est dit innocent. Écarté du pouvoir, il rejoint d'autres rébellions, demande même le statut de réfugié. Ironie tragique, c'est justement cette demande qui l'a fait tomber. Oui, parce qu'en France, l'article 40 du code pénal oblige tout fonctionnaire à signaler un crime. Et c'est l'OFPRA, l'office chargé de protéger les réfugiés, qui a déclenché sa mise en accusation. L'homme qui voulait se cacher derrière le droit d'asile s'est fait rattraper par le droit tout court, piégé par le système qu'il pensait utiliser. Depuis 2020, il est incarcéré à Paris. Et pour la première fois, la justice internationale a un visage concret, une adresse, une salle d'audience. Les victimes, elles, ont traversé le monde pour venir témoigner. Elles portent la mémoire des massacres, des nuits sans fin, du silence. Elles veulent regarder leurs bourreaux présumés dans les yeux. Elles veulent que le monde écoute. Enfin, parce que au fond, ce procès n'est pas seulement celui d'un homme. C'est celui d'un système d'impunité. Celui des puissants qui ont cru pouvoir fuir. Ceux qui ont pensé que la distance les sauverait. Mais non, la justice finit par frapper. Et aujourd'hui, à Paris, elle parle congolais. C'est peut-être ça la vraie révolution silencieuse. Qu'un pays d'accueil devienne aussi un pays de justice. Qu'aucune frontière ne protège plus les crimes contre l'humanité. Et qu'enfin, on dise haut et fort, aucun sanctuaire pour l'impunité. Voilà mesdames, mesdemoiselles, messieurs, c'est tout pour aujourd'hui. Le Congo se relèvera. Je vous dis merci. À très bientôt.

de la diplomatie congolaise par Jackson Kalonji Mushila Chimanga. Bonjour à toutes et à tous, bienvenue sur Congonet Radio, le premier média patriotique et panafricain de la RDC. Le podcast de ce jour est consacré à trois articles écrits par maître Jackson Kalonji Mushila Chimanga, un jurisconsulte congolais basé à Canberra en Australie. Il fut avocat à Kinshasa avant de quitter la RDC suite à une implacable répression politique sous le régime Joseph Kabila. Depuis Johannesburg en Afrique du Sud et ensuite en Centrafrique, il lança un appel radiophonique à la résistance populaire contre l'occupation étrangère, l'infiltration des institutions nationales et contre la dictature en RDC. Les textes que nous avons sous les yeux présentent une critique acerbe de la politique étrangère actuelle du Congo, dirigée par Félix Tshisekedi Tshilombo, en particulier depuis le remplacement de Christophe Lutundula par Mme Wagner Kayikwamba aux affaires étrangères. L'auteur soutient que ce changement a marqué un virage antistratégique vers une diplomatie d'accommodement qui compromet la souveraineté nationale en faveur d'intérêts externes, notamment en lien avec le Rwanda. Madame Kayikwamba Wagner a réussi à faire passer l'occupation étrangère tutsi-rwandaise comme une coopération régionale. L'analyse de maître Jackson Kalonji Mushila touche au débat public en République démocratique du Congo. Il fustige le mauvais tournant pris dans la politique étrangère de la RDC. Les propos de maître Jackson Kalonji Mushila évoquent un profond malaise. Il ne s'agit pas d'un simple désaccord politique, non. C'est un cri strident venu de loin. De Canberra en Australie, un cri d'un juriste congolais, maître Jackson Kalonji Mushila, qui observe avec colère et lucidité le virage pris par la diplomatie de son pays depuis le départ de Christophe Lutundula et l'arrivée de Mme Wagner Kayikwamba, ministre des Affaires étrangères. Quelque chose, dit-il, s'est brisé. Le Congo aurait perdu ses repères. Et sa diplomatie, jadis pensée pour défendre la nation, se serait transformée en diplomatie d'accommodement. Une diplomatie

C'est qui plie, qui cède, qui justifie l'injustifiable. Le premier constat, le glissement stratégique. Sous Lutundula, la diplomatie parlait le langage de la souveraineté. Sous Kayi Kwamba, elle parlerait celui de la soumission. Selon lui, les nouvelles orientations diplomatiques ne servent plus la République démocratique du Congo, mais répondent à des logiques extérieures, parfois même à celles des ennemis du pays. Il ne parle pas d'une simple erreur de cap, il parle d'un glissement de loyauté. Une diplomatie devenue aventure confuse, où les accords se signent au détriment du droit, de la raison, de la dignité. Et face à cette dérive, l'auteur s'interroge. Est-ce moi qui disjoncte, ou est-ce l'État qui a cessé de fonctionner selon la raison et le droit? Pour lui, justifier l'injustifiable, travestir la vérité, transformer la soumission en coopération, c'est trahir l'esprit même de la diplomatie. Le deuxième constat, la fausse coopération. Dans son deuxième texte, Maître Mouchila démonte le discours officiel. On parle de coopération régionale, de stabilisation, d'intégration économique. Mais que cachent ces mots? Selon lui, il déguise l'occupation de l'Est du Congo en projet de développement. Il rebaptise l'agression en partenariat. Il donne un statut politique au même 23, pourtant, dit-il, un prolongement militaire du Rwanda. Bref, ils font du bourreau un interlocuteur et du crime une mission de paix. C'est là toute la puissance des mots en diplomatie. Un mot bien choisi peut effacer une frontière. Un silence bien placé peut valider une trahison. Et dans ce silence, le Rwanda devient partenaire. Le Congo devient terrain. Pour Mouchila, ce n'est pas de la stratégie, c'est de la compromission. Et il conclut, si notre pays ne sait plus parler le langage de la dignité, qui le fera à notre place? Le troisième constat, le mal de la société congolaise. Pendant que un vice-premier ministre viole la constitution, pendant que la diplomatie se renverse, que fait le peuple? Il débat de la grossesse d'une ministre. L'auteur s'indigne. Voilà un pays où l'intelligence se dépense dans la stupidité. Une phrase brutale mais lucide. Il décrit une nation où l'énergie collective s'épuise dans les futilités, où les citoyens s'enflamment pour un ventre mais restent muets devant une constitution piétinée. Un pays où le bruit couvre le sens, où la bêtise s'organise en débat, où l'indignation s'égare. Et face à cela, il crie « Eli, Eli, lama sabachthani, mon Dieu, pourquoi m'as-tu abandonné ?» C'est un cri de désespoir, mais aussi d'amour. L'amour d'un pays qu'on refuse de voir sombrer. Que retenir de tout ceci? Trois textes, trois colères, trois avertissements. 1. La diplomatie congolaise se serait déroutée, troquant la défense nationale contre la complaisance régionale. 2. Des accords ambigus légitimant, selon lui, la mainmise du Rwanda et la dilution de la souveraineté. 3. Le peuple congolais détourne son intelligence vers les polémiques au lieu de la consacrer aux batailles essentielles, le droit, la dignité, la constitution. Alors, au fond, la question posée par ce cri est simple. Quand une diplomatie devient-elle trahison? Quand une négociation cesse-t-elle d'être une stratégie pour devenir une reddition? Ce débat n'appartient pas qu'au Congo. Il parle à toutes les nations qui oscillent entre survie et compromis, entre la dignité et l'intérêt immédiat. Et dans ce vacarme diplomatique, la voix de Maître Jackson Kalondji Mouchila nous rappelle ceci. Quand un peuple cesse de défendre sa vérité, d'autres écrivent son mensonge à sa place. Mouchila termine toujours ses textes de la même manière. En toute liberté, et j'assume, c'est le signe d'un homme libre. Libre de penser, libre de dire, libre de rappeler que le patriotisme n'est pas un slogan, mais un devoir de lucidité. Si ce podcast a retenu votre intérêt, n'hésitez pas à le partager. 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Le Congo se relèvera. Voilà, c'est tout pour aujourd'hui. Je vous dis merci, à très bientôt. Article 56 de la Constitution. Sont punis comme infraction de haute trahison. Tout acte, tout accord, toute convention, tout arrangement ou tout autre fait qui a pour conséquence de priver la nation, les personnes physiques, morales de tout ou partie de leur propre moyen de vie.

Bonjour à toutes et à tous. Bienvenue sur Congonet Radio, le premier média patriotique et panafricain de la RDC. Le podcast de ce jour est consacré à un message à la fois patriotique et littéraire du professeur André Mbongo, porte-parole de l'APIC, l'Alliance des patriotes intellectuels et chrétiens. Depuis Chicago aux États-Unis, il porte ses textes comme un flambeau. Sa publication a pour titre « Cahier d'une voix étouffée ». C'est un cri, une prière, un refus. Il s'agit d'un cahier ramassé quelque part dans l'est du Congo, où les balles meurtrières des envahisseurs étrangers et celles des terroristes remplacent les berceuses. Nos compatriotes y subissent les affres de l'enfer sur terre. Il y a des textes qui ne se lisent pas. Ils se reçoivent comme une gifle, comme un souffle brûlant dans la nuit. Nous sommes au Congo, à Beni, en novembre 2025. Les âmes parlent, les puissances s'taisent. Et au milieu du vacarme, une voix s'élève. Pas une voix héroïque, une voix étouffée, mais vivante. Le texte s'ouvre sur une litanie. Chaque ligne commence par « Je refuse ». Et ce mot devient une arme. Une arme contre l'indifférence, contre la peur, contre la résignation. Je refuse de croiser les bras face à l'insécurité. Je refuse de voir des enfants enrôlés dans les groupes armés. Je refuse la complicité du sourd-muet. Je refuse l'impunité aux couleurs de la religion. Chaque refus est une balle symbolique tirée contre l'injustice. Chaque phrase, un mur dressé contre la fatalité, ce n'est pas un texte politique. C'est un acte de résistance intérieure. Parce que quand tout s'effondre, il reste la parole. Parce que quand tout semble perdu, il reste le refus. Mais derrière ces mots, il y a une fatigue, une lucidité, une dignité qui ne plie pas. L'auteur écrit « Ma souffrance n'est ni un mot, ni un discours. Ma souffrance est une plaie, creusée par la misère et l'indifférence. Il refuse que la douleur devienne une abstraction. Il refuse qu'on en fasse une statistique. Ici, la souffrance a un nom, une chair, un visage. Et ce visage dit « Je ne suis pas une victime. Je suis un être humain. » Le texte parle aussi de la fuite, mais pas comme on l'imagine. La fuite n'est pas une lâcheté, c'est le signe d'un système qui a failli, d'un état absent, d'une humanité complice. « Ne jugez pas ma fuite, écrit-il. Jugez plutôt ce qui m'y pousse. » Et puis vient ce paradoxe terrible, celui de ne plus avoir d'endroit où aller. « Je refuse de fuir car je ne sais plus où aller. Ma vie est inhumaine comme ma souffrance est infernale. » C'est le point de rupture. Mais aussi paradoxalement, le point de renaissance. Car malgré tout, malgré l'enfer, le texte se termine par un simple « à suivre » comme une promesse, comme un souffle de vie qui refuse de s'éteindre. Dans cette écriture, il n'y a ni pathos ni désespoir. Il y a du courage, une obstination tranquille, un refus de se taire. Et ce refus, il devient collectif. C'est le peuple congolais tout entier qui parle à travers ces lignes. Les femmes de Goma, les enfants de Bukavu, les déplacés de Beni, tous ceux qui refusent qu'on les réduise au silence. Le texte nous interroge, nous aussi. Qu'est-ce que le silence? Une faiblesse? Une défaite? Non. Ici, le silence devient une force. Un espace intérieur où la dignité survit. Un cri sans bruit, mais plus percutant que mille discours. C'est là que réside toute la puissance de ce cahier d'une voix étouffée. Il transforme la douleur en lucidité, la peur en parole et la parole en acte. Il rappelle que résister, c'est d'abord nommer. Nommer ce qu'on nous interdit de dire. Nommer ce qu'on voudrait effacer. Et l'auteur depuis Chicago ne se veut pas prophète. Il se dit éveilleur de conscience. Parce que éveiller, c'est déjà agir. C'est refuser de dormir pendant que d'autres meurent. C'est tendre un miroir au monde et lui dire « Regarde, voici ce que tu refuses de voir. » Alors oui, ce cahier n'est pas seulement celui d'un homme. C'est celui d'un peuple. Un peuple qui, au milieu des ténèbres, continue de parler, d'écrire, de vivre. Et s'il y a une leçon à retenir, c'est celle-ci. Le silence n'est pas toujours synonyme d'impuissance. Parfois, il est la forme la plus noble du courage. Ici, on ne fait pas taire les voix. On les écoute. On les amplifie. Parce que dans chaque refus murmuré, dans chaque silence habité,
il y a la promesse d'un Congo debout. Cahier d'une voix étouffée, un texte du professeur André Mbongo. Production à pic, Congonet Radio. À suivre. Voilà, c'est tout pour aujourd'hui. Je vous dis merci. À très bientôt.

à tout individu ou groupe d'individus qui prend le pouvoir par la force ou qui l'exerce en violation de la Constitution. Tout Congolais a droit au travail, à un logement décent, à l'eau potable et à l'électricité. Le peuple veut le dialogue national inclusif.

article 220 de la Constitution, la forme républicaine de l'État, le principe du suffrage universel, le nombre et la durée des mandats du président de la République, l'indépendance du pouvoir judiciaire, le pluralisme politique et syndical ne peuvent faire l'objet d'aucune révision constitutionnelle.

porte sur la tragédie qui se déroule au sein de l'UDPS. Le titre dit tout. UDPS en crise, la bataille pour l'âme du parti en déclin. Les récentes publications du journal La Prospérité et du magazine en ligne Actualité.cd ont suscité des interrogations chez les Congolais quant à l'avenir de l'UDPS, parti politique qui avait suscité tant d'espoir au sein de la population congolaise. La Prospérité et Actualité.cd sont deux médias bien implantés à Kinshasa. À Congonais Radio, nous avons jugé utile de vous faire le point sur la situation actuelle au sein de ces partis. Ceci en attendant d'interroger ses dirigeants et militants à travers des interviews et des débats. Voici donc notre point de vue. L'Union pour la démocratie et le progrès social, l'UDPS, le parti du combat, le parti du peuple, celui des longues nuits d'opposition et des sacrifices des villes mortes, des marches sous la pluie, des prisons, des espoirs. Mais aujourd'hui, en ce mois d'octobre 2025, les symboles vacillent. Les dirigeants de l'UDPS sont devenus des bourgeois. L'UDPS est en crise. Crise de confiance, crise de leadership, crise d'identité. Alors que le pays attendait de ce parti au pouvoir des réponses claires aux défis auxquels la nation est confrontée, le peuple congolais vit tout le contraire. Le slogan « Le peuple est d'abord » s'est avéré être une arnaque de la part de Félix Tshisekedi et de son entourage. Les fonds publics sont détournés de tous les projets destinés à la population. Le président Félix Tshisekedi lui-même a renié ou oublié la quasi-totalité de ses promesses. Sous le régime de l'UDPS, le peuple congolais connaît la pauvreté, l'insécurité, l'occupation étrangère, un tribalisme exacerbé, le risque croissant de balkanisation et le règne absolu des antivaleurs. La RDC est occupée par des forces génocidaires du Rwanda et de l'Ouganda. Pire, la Banque mondiale et le FMI ont déclaré que la RDC est, sous le régime de Félix Tshisekedi, devenu le pays le plus pauvre du monde. C'est choquant car les dirigeants congolais sont tous, durant la même période, devenus des multimillionnaires en dollars. Ils se sont enrichis sur la misère du peuple qu'ils ont aggravée. L'UDPS a donc totalement déçu le peuple congolais. Ce parti saura-t-il se relever et tenir les nombreuses promesses faites au peuple congolais? Certains espèrent encore un élan patriotique au sein de la direction du parti. D'autres estiment que les dirigeants qui ont trahi le peuple et trompé leur leader, Félix Tshisekedi, doivent être destitués. L'UDPS pourra-t-elle regagner la confiance du peuple? Le doute est permis, car le feu couve au sein de l'UDPS. Tout commence par un malaise profond. Une partie des cadres crie à la dérive. Ils dénoncent un parti affaibli, divisé, trahi. Ils parlent d'un appareil verrouillé, d'une direction déconnectée, d'un esprit originel oublié. Pour eux, le projet de congrès annoncé par la direction actuelle n'est qu'une formalité administrative. Un écran de fumée. Ils réclament autre chose. Un conclave. Pas un congrès de façade, mais une grande rencontre de vérité. Un espace où toute la famille UDPS se parlerait sans exclusion, sans calcul. Leur objectif, faire un diagnostic lucide. Pourquoi le parti s'est-il déchiré? Où sont passés la poursuite des idéaux, la discipline, la morale, la loyauté? Ils appellent à une refondation politique et éthique. Ils veulent restaurer l'idéal du combat des pères fondateurs. Ils s'identifient entre autres comme l'UDPS originel. Mais du côté de la direction actuelle du parti, on cherche à calmer les esprits. Le 20 septembre 2025, à la Cité de l'Union africaine, le président Félix Tshisekedi lui-même intervient pour exiger la réconciliation entre deux ailes rivales au sein du parti, celle de Kabuya, le secrétaire général, et celle de Bizibou, son adversaire interne. Travailler ensemble, sous un même toit, dans un même esprit, un accord de réconciliation est signé. Un communiqué commun est publié début octobre. Il annonce la fin de la crise ouverte et prépare un congrès extraordinaire d'ici le 14 décembre 2025. Un geste fort. Kabuya et Bizibou remettent leur mandat à la disposition du futur congrès. Un symbole d'unité retrouvé, salué par le journal La Prospérité, mais regardé avec prudence par le quotidien en ligne actualité.cd.
Mais attention, cette paix est-elle réelle ou simplement tactique? Car pendant que les signatures s'enchaînent, les blessures restent ouvertes. Les critiques du collectif persistent. Exclusion, népotisme, corruption, perte de repères, trahison de l'esprit fondateur. Pour eux, organiser un congrès dans ces conditions, c'est mettre un pansement sur une plaie infectée. C'est ignorer le fond pour sauver la façade. C'est chercher la stabilité sans vérité. Au fond, deux logiques s'affrontent. D'un côté, la logique du pouvoir, pragmatique, pressée, soucieuse de maintenir l'ordre interne. De l'autre, la logique du sens, portée par ceux qui veulent un retour à la source, à l'esprit du combat. Le congrès extraordinaire devient alors un champ de bataille symbolique, un test, une épreuve de vérité. Sera-t-il un moment de façade ou un tournant moral? Servira-t-il à protéger le président ou à reconstruire le parti? L'UDPS veut-elle être un appareil de gestion ou redevenir un mouvement de conviction? Car derrière cette crise, c'est une question existentielle qui se pose. Qu'est-ce qu'être UDPS aujourd'hui? Est-ce simplement soutenir le pouvoir en place ou défendre une vision du Congo exigeante, honnête, collective? Les militants, eux, observent. Ils se souviennent d'Étienne Tshisekedi, de ces mots, le peuple d'abord. Et ils se demandent, ce peuple, qui le défend encore? La crise actuelle peut être un danger, mais elle peut aussi être une chance. Une chance de se ressaisir, de dire stop aux querelles des clans, aux ambitions personnelles. De remettre les caps sur le peuple, sur le progrès, sur le social, les trois mots de son nom souvent oubliés. Alors, le conclave ou le congrès, peu importe le mot, ce qui comptera, c'est le courage de se regarder en face, de dire la vérité, toute la vérité, sur ce que l'UDPC est devenue et sur ce qu'elle veut redevenir, parce que la démocratie congolaise ne se construira pas sur des illusions, elle se construira sur la lucidité, la droiture et la fidélité à une promesse, celle de servir et non de se servir. Notre podcast de ce jour était consacré à l'UDPS en crise, un podcast pour vous inciter à réfléchir sans complaisance à l'avenir d'un grand parti et plus important à l'avenir du Congo lui-même. Voilà, c'est tout pour aujourd'hui. Je vous dis merci, à très bientôt.

0: Il est du type patriote. Lambert Ngoyi sonne encore l'alerte et appelle à la mobilisation populaire. Écoutons attentivement. Nous citons. Mes chers compatriotes, patriotes et combattants de la liberté, depuis des mois, un fait saute aux yeux au nord et au sud Kivu. Le groupe des terroristes du M23 se substitue à l'État congolais. Les terroristes congolais, sous emprise du Rwanda et de l'Ouganda, émettent des visas, contrôlent des frontières, installent leurs propres agents, chassent les fonctionnaires de l'administration légalement reconnus. Ces terroristes du M23 et leurs parrains rwandais imposent des documents non reconnus internationalement. Ils profitent de la faiblesse chronique, faiblesse quasi maladive de Fatshi et de son régime de corrompu de Kinshasa. Nous poursuivons la lecture du message de l'irréductible patriote Lambert Ngoyi depuis Tokyo au Japon. Les terroristes de Corneille Nanga émettent des visas pour séjourner au Grand Kivu. Incroyable. Comment un mouvement rebelle peut-il apposer impunément un sceau, un cachet sur un passeport américain, canadien, qatari, chinois, français, belge ou britannique? Comment des ONG internationales peuvent-elles accepter des visas imposés par des groupes armés? Une chose est sûre, il y a complot. Il y a complicité. Si on laisse passer cela, c'est la souveraineté du Congo qui s'effrite. Cette stratégie n'est pas nouvelle. Elle s'inscrit dans une logique vieille de 30 ans. Contrôler des territoires, imposer une administration parallèle, créer un espace autonome jusqu'à revendiquer l'autodétermination. Le scénario rappelle tragiquement celui du Sud-Soudan. Et chaque recul administratif, chaque silence diplomatique, chaque petite concession ouvre un peu plus la porte à une partition de fait. Face à cela, le Congo ne peut rester passif. La RDC a besoin d'un président belliqueux lorsque la souveraineté nationale et l'intégrité du territoire sont si gravement menacées. La RDC a besoin d'un gouvernement de ministres vertébrés et d'un parlement de guerriers. La RDC doit se débarrasser de dirigeants faibles et incompétents, corrompus et jouisseurs. Le pays n'a pas besoin de bavards ou de pleurnicheurs. Notre peuple est prêt au combat. Il est prêt à soutenir nos forces armées. Il faut réactiver le front militaire. Nous ne pouvons tolérer un gouvernement national qui se contente de crier à l'agression, un gouvernement qui ne diffuse que des communiqués en guise de réponse aux atrocités subies par nos compatriotes à l'Est. Nous ne pouvons accepter un président et un gouvernement qui laissent des terroristes émettre des visas, rendre justice, contrôler les frontières nationales, etc. Pour nous, soutenir les FARDC, soutenir la police nationale, soutenir l'unité nationale, ce n'est pas un slogan, c'est une urgence stratégique. Chaque Congolais, où qu'il se trouve, doit devenir l'avocat de la nation. Artiste, écrivain, journaliste, étudiant, leader religieux, etc. Chacun a un rôle à jouer pour empêcher la fragmentation du pays. Les mensonges récurrents, l'opacité des accords et surtout la passivité actuelle des dirigeants congolais sont une lâcheté et une trahison. Peuple congolais, prenons-nous en charge. La RDC ne doit pas devenir un nouveau laboratoire de balkanisation. Notre histoire, nos ressources, notre diversité, tout cela mérite d'être défendu solidement, lucidement et surtout ensemble, collectivement. Unis et debout, nous vaincrons car Dieu est avec nous. Depuis Tokyo, je vous salue. Que Dieu Tout-Puissant protège et bénisse vos familles. Le Congo aux Congolais, vous venez de suivre la lecture du message de l'irréductible patriote Lambert Ngaoui, 100% Congolais et uniquement Congolais. Nous vous recommandons de largement partager ce podcast et de poursuivre la réflexion. C'est tout pour aujourd'hui.
1: C'est aller au dialogue. Toutes ces questions fâcheuses peuvent trouver la solution dans un dialogue sincère entre les Congolais autour de la vérité, réconciliation et la cohésion nationale. On s'aime, on se parle.
0: Le patriotisme, la vérité et la justice sauveront notre pays. Bienvenue dans votre rendez-vous hebdomadaire d'analyse patriotique et géostratégique. Aujourd'hui, après les scandaleux accords de Washington signés par Félix Tshisekedi, examinons de plus près une réalité, une terrible réalité, qui ne doit être ignorée par tout Congolais conscient. Il s'agit des actes de balkanisation qui avancent masqués, mais bien réels, à travers les actions du groupe criminel M23 et de ses parrains rwandais et occidentaux. L'irréductible patriote, Lambert Ngoyi, sonne encore l'alerte et appelle à la mobilisation populaire. Écoutons attentivement, nous citons. Mes chers compatriotes, patriotes et combattants de la liberté, depuis des mois, un fait saute aux yeux au nord et au sud Kivu. Le groupe des terroristes du M23 se substitue à l'État congolais. Les terroristes congolais, sous emprise du Rwanda et de l'Ouganda, émettent des visas, contrôlent des frontières, installent leurs propres agents, chassent les fonctionnaires de l'administration légalement reconnus. Ces terroristes du M23 et leurs parrains rwandais imposent des documents non reconnus internationalement. Ils profitent de la faiblesse chronique, faiblesse quasi maladive de Fatshi et de son régime de corrompu de Kinshasa. Nous poursuivons la lecture du message de l'irréductible patriote Lambert Ngoyi depuis Tokyo au Japon. Les terroristes de Corneille Nanga émettent des visas pour séjourner au Grand Kivu. Incroyable. Comment un mouvement rebelle peut-il apposer impunément un sceau, un cachet sur un passeport américain, canadien, qatari, chinois, français, belge ou britannique? Comment des ONG internationales peuvent-elles accepter des visas imposés par des groupes armés? Une chose est sûre, il y a complot. Il y a complicité. Si on laisse passer cela, c'est la souveraineté du Congo qui s'effrite. Cette stratégie n'est pas nouvelle. Elle s'inscrit dans une logique vieille de 30 ans. Contrôler des territoires, imposer une administration parallèle, créer un espace autonome jusqu'à revendiquer l'autodétermination. Le scénario rappelle tragiquement celui du Sud-Soudan. Et chaque recul administratif, chaque silence diplomatique, chaque petite concession ouvre un peu plus la porte à une partition de fait. Face à cela, le Congo ne peut rester passif. La RDC a besoin d'un président belliqueux lorsque la souveraineté nationale et l'intégrité du territoire sont si gravement menacées. La RDC a besoin d'un gouvernement de ministres vertébrés et d'un parlement de guerriers. La RDC doit se débarrasser de dirigeants faibles et incompétents, corrompus et jouisseurs. Le pays n'a pas besoin de bavards ou de pleurnicheurs. Notre peuple est prêt au combat. Il est prêt à soutenir nos forces armées. Il faut réactiver le front militaire. Nous ne pouvons tolérer un gouvernement national qui se contente de crier à l'agression, un gouvernement qui ne diffuse que des communiqués en guise de réponse aux atrocités subies par nos compatriotes à l'Est. Nous ne pouvons accepter un président et un gouvernement qui laissent des terroristes émettre des visas, rendre justice, contrôler les frontières nationales, etc. Pour nous, soutenir les FARDC, soutenir la police nationale, soutenir l'unité nationale, ce n'est pas un slogan, c'est une urgence stratégique. Chaque Congolais, où qu'il se trouve, doit devenir l'avocat de la nation. Artiste, écrivain, journaliste, étudiant, leader religieux, etc. Chacun a un rôle à jouer pour empêcher la fragmentation du pays. Les mensonges récurrents, l'opacité des accords et surtout la passivité actuelle des dirigeants congolais sont une lâcheté et une trahison. Peuple congolais, prenons-nous en charge. La RDC ne doit pas devenir un nouveau laboratoire de balkanisation. Notre histoire, nos ressources, notre diversité, tout cela mérite d'être défendu solidement, lucidement et surtout ensemble, collectivement. Unis et debout, nous vaincrons car Dieu est avec nous. Depuis Tokyo, je vous salue. Que Dieu Tout-Puissant protège et bénisse vos familles. Le Congo aux Congolais, vous venez de suivre la lecture du message de l'irréductible patriote Lambert Ngaoui, 100% Congolais et uniquement Congolais. Nous vous recommandons de largement partager ce podcast et de poursuivre la réflexion. C'est tout pour aujourd'hui. Je
2: vous remercie. Il a quoi récupérer, mais entre-temps, si la population, tout en allant quoi n'a rien à récupérer, Tshisekedi, il est complice, la vie, tu viens de tout que tu l'as dit, là, il est tabou. Pourquoi? Pendant 7 ans, il garde la nation. Aïe, qui s'est dit, il n'existe. Aïe, qui s'est dit, il n'existe. Qu'est-ce que tu as fait? Car non, autorité, on a fait un kit, on a quitté. Depuis qu'il est là, pendant 7 ans, EDF a cherché à multiplier ma taque et sa mine. À Sanja, on a connu la Hawake. Tous les mangrosipes.
3: Est-ce qu'il y a des filles quoi? Les médias patriotiques et planétaires de la RD Congo, fondés au Japon en 2005. Le podcast de ce jour est consacré à un sujet brûlant qui agite actuellement la République démocratique du Congo, la balkanisation, tant redoutée et décriée par tous les patriotes congolais. Est-elle en voie de se matérialiser en RDC? Ces dernières semaines, une analyse signée par René Ngongo, analyste activiste et libre penseur congolais, a fait grand bruit. Son titre est sans détour. Quand la balkanisation cesse d'être une crainte pour devenir une réalité quotidienne. Dans ce texte publié le 3 octobre 2025, René Ngongo tire la sonnette d'alarme Il dénonce la décision du groupe armé AFC M23 de rejeter purement et simplement les documents officiels émis par Kinshasa, carte d'identité, permis de conduire, laissez-passer. Un geste qui, selon lui, ne relève pas d'un simple désaccord administratif, mais d'un acte politique majeur, une contestation directe de la souveraineté de l'État congolais. Ngongo parle d'un gouvernement parallèle en train de s'installer à l'est du pays. Le M23 explique qu'il délivre désormais ses propres autorisations de circuler, perçoit des taxes, contrôle les déplacements et administre les zones qu'il occupe comme un État dans l'État. Pendant ce temps, le pouvoir central reste silencieux, un silence que l'auteur qualifie de paralysant et de trahison envers la nation. Félix Tshisekedi, Judith Suminwa, J.P. Bemba, Samalou Kondé, Bahati Lukwebo, Christophe Mboso et autres sont-ils des lâches, des traîtres ou des complices? Et puis, cette phrase qui frappe comme un coup de poing. Quoi de plus violent que de voler à un peuple le sentiment d'appartenance? Car refuser les papiers d'identité nationaux, c'est aussi refuser l'appartenance à la nation. C'est couper symboliquement le lien qui relie ces citoyens au reste du Congo. Pour René Ngongo, la balkanisation n'est plus un spectre qui plane à l'horizon, c'est une réalité vécue chaque jour par des familles, des enfants, des communautés entières livrées à elles-mêmes. Mais cette alerte de René Ngongo n'est malheureusement pas nouvelle. Déjà en décembre 2022, trois voix majeures de la scène congolaise, Denis Mukwege, prix Nobel de la paix, Martin Fayulu et Augustin Matata Ponyo, avaient publié une déclaration commune pour dénoncer les dérives du régime de Félix Tshisekedi. Leur constat était sans appel, la RDC est menacée d'émiettement. En 2022, on mettait en cause les choix politiques et la dépendance vis-à-vis des voisins. En 2025, on décrit un M23 qui agit comme un véritable pouvoir local, défiant Kinshasa par des gestes concrets, rejeter les papiers d'identité, contrôler les routes, imposer sa loi. Dans les deux cas, la question centrale reste la même. Où est l'autorité de l'État congolais? Félix Tshisekedi semble avoir perdu tout contrôle de l'Est de la RDC et continue de pleurnicher auprès des Occidentaux. Et jusqu'où peut aller cette perte de souveraineté sans basculer dans une division irréversible? René Ngongo pose la question avec gravité. Avons-nous déjà franchi le point de non-retour? Le régime de Tshisekedi est coupable de l'érosion progressive de l'unité nationale. Le Congo, rappelle René Ngongo, est une nation au patrimoine immense, promise à un avenir de grandeur. Mais cet avenir dépendra d'une seule chose, la capacité du pays à défendre son unité, non pas en mots, mais en actes. Merci d'avoir suivi ce podcast patriotique de Congonet Radio. Vous pouvez le réécouter en ligne sur le site web congonetradio.com. Si ce sujet vous a interpellé, partagez-le autour de vous et continuez la réflexion. Que signifie aujourd'hui être congolais quand une partie du territoire se vit déjà comme un autre monde? Voilà, c'est tout pour aujourd'hui. Je vous dis merci. 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

0: Bonjour à toutes et à tous, bienvenue sur Congonet Radio, le premier média patriotique de la RDC. Aujourd'hui, nous allons vous offrir un podcast quelque peu particulier. La tribune du révérend pasteur Jean-Baptiste Malou, cofondateur de l'APIC, a profondément touché un groupe de jeunes Congolais. L'un d'entre eux, Simon Mutumona, a repris cette tribune à son compte pour en faire un vibrant plaidoyer pour la renaissance de la RD Congo. C'est son texte que nous allons vous lire aujourd'hui. Avec une ferveur patriotique et une passion raisonnée, Simon Mutumona écrit donc ce qui suit. Accrochez-vous. À mes frères, à mes sœurs, à tous les Congolais qui chaque jour se lèvent malgré tout, ce message, c'est un cri d'espérance. Parce que oui, c'est vrai, notre pays va mal, mais non, il n'est pas perdu. On dit souvent, tout est à refaire. Moi je dis, oui c'est vrai, tout est arrivé, mais tout reste possible. Regardons-nous en face. Notre état s'effrite, nos institutions chancellent, nos routes tombent en ruine. La corruption, la médiocrité, l'injustice, tout cela étouffe notre peuple. Mais ce n'est pas une fatalité. Je vous lance un appel au sursaut, un appel à la reconstruction nationale. Refonder le Congo, c'est d'abord refonder l'État. Un État qui protège, qui sert, qui ne ment pas, un État qui n'est pas une machine à enrichir quelques-uns, mais un instrument de justice et de dignité pour tous. Et pour ça, il faut le dire haut et fort. La médiocratie doit cesser. Assez de ces nominations par complaisance, de ces postes attribués aux amis, aux cousins, aux flatteurs. Le Congo a besoin de compétences, de mérite, de courage. Nous avons des ingénieurs, des professeurs, des jeunes brillants. Donnez-leur leur chance. Que les meilleurs servent la nation et non les plus bruyants. Et puis, parlons franchement, la corruption nous tue à petit feu. Pas seulement la grande, celle des ministres et des contrats miniers. Non, aussi la petite corruption du quotidien, celle qu'on banalise, celle qu'on excuse. Chaque fois que nous payons pour ce qui devrait être gratuit, chaque fois que nous trichons juste un peu, nous participons à la destruction du pays. Mais au-delà des lois, il nous faut un cœur nouveau. Parce que la vraie crise du Congo, ce n'est pas que politique, ni économique. C'est une crise morale. Nous avons perdu le sens du bien commun. Le mensonge est devenu normal. La tricherie, une habitude, et l'égoïsme, une règle de survie. Alors je le dis, il faut une renaissance morale et spirituelle. Les églises doivent redevenir des phares. Pas des refuges de compromis, mais des écoles de conscience. Des lieux où l'on apprend la vérité, la justice, la solidarité. Et pendant ce temps, notre jeunesse attend. Elle rêve, elle bouillonne, mais elle ne trouve pas de place. Le Congo doit investir dans ses jeunes, dans ses écoles, dans ses professeurs. Il faut une éducation qui libère, pas qui endort. Des lycées techniques, des écoles agricoles, des formations utiles et un service civique national pour unir nos jeunes autour d'un même idéal. Servir le pays avant de se servir soi-même. Sur le plan économique, la bataille est la même. Reprendre le contrôle de nos richesses. Renégocions les contrats. Transformons nos minerais chez nous. Redonnons à l'agriculture la place qu'elle mérite. Un pays qui ne produit pas sa nourriture ne sera jamais libre. Et surtout, retrouvons l'unité nationale. Nos différences ne doivent plus nous diviser. Kasaïens, Katangais, Congo, Swahili, Mongo, nous sommes d'abord Congolais. Un seul peuple, un seul drapeau, un seul avenir. La cohésion, ce n'est pas un slogan. C'est un choix de fraternité chaque jour, dans nos paroles et nos actes. Alors oui, c'est vrai, le chemin est long. Oui, tout est à refaire. L'État, l'école, la justice, la morale. Mais c'est aussi une chance unique, celle de reconstruire un pays neuf, un Congo debout, un Congo fier. Ne disons plus, les dirigeants doivent changer. Disons, nous devons changer. Parce que la vraie révolution, c'est celle des consciences. Je crois encore en ce pays. Je crois en son peuple, en sa jeunesse, en sa foi. Dieu n'a pas abandonné le Congo. Il nous attend. Il attend que nous osions nous relever, que nous osions pardonner et surtout que nous osions agir. Alors, répétons-le ensemble. Tout est à refaire, mais tout reste possible. Tout est à refaire, mais tout reste possible. À condition d'avoir le courage d'y croire et la volonté d'agir ensemble.
1: Stop! Pas de troisième mandat. Respectons la Constitution et les lois de la République. Nous disons non au changement de constitution en temps de guerre et de menace contre la souveraineté nationale. Le peuple veut le dialogue national inclusif pour notamment régler aussi la question de légitimité.

0: Congolais a le devoir de faire échec à tout individu ou groupe d'individus qui prend le pouvoir par la force ou qui l'exerce en violation de la Constitution. Tout Congolais a droit au travail, à un logement décent, à l'eau potable et à l'électricité. Le peuple veut le dialogue national inclusif. Congolais, avons-nous perdu la culture du respect dû aux morts, à nos ancêtres? Placide Nezan Domeli a publié un texte bouleversant sur les réseaux sociaux. Placide est un patriote congolais expert en réseau ferroviaire et éveilleur des consciences. Il vit actuellement en Suède après avoir longtemps servi en RDC et contribue positivement au trafic ferroviaire. Dans une lettre adressée au défunt maréchal Mobutu Sese Seko, après avoir suivi un extrait de son discours sur le délabrement des cimetières, Placide Nzezan Dombedi lance un vibrant cri du cœur. Il écrit, nous citons, « Tata maréchal, la situation est devenue encore pire. Nous avons perdu la culture de respect envers ceux qui nous ont précédés dans l'au-delà. Aujourd'hui, les morts cohabitent avec les vivants. » Derrière cette formule choc, il dénonce une réalité inquiétante. L'abandon et la profanation des cimetières de la capitale. Kasavubu, Kinsuka, Kimbaseke, Matete, Kintambo, Menseke, Mingadi, Kinkole, autant de lieux où reposaient autrefois des milliers de Congolais aujourd'hui envahis, spoliés, dégradés ou même effacés de la carte. Le cas le plus symbolique est celui du cimetière de Kasavubu, où étaient enterrés les martyrs de l'indépendance, les martyrs du 4 janvier 1959. Ce lieu historique a presque disparu. À sa place se dressent aujourd'hui des supermarchés et des immeubles construits par des spoliateurs étrangers, des commerçants indo-pakistanais et libanais. Nzeza Ndombedi écrit, triste et amer. Un peuple qui célèbre les martyrs de l'indépendance sans savoir où ils reposent, c'est triste. Même les cimetières encore officiels ne sont plus épargnés. Celui de la Gombe, autrefois prestigieux, serait squatté la nuit par des familles sans abri et des enfants des rues. Et dans certains endroits, comme au cimetière de Kintambo, fermé depuis plus de 30 ans, on continue malgré tout à enterrer en superposant les cercueils. Placide Nzezan Dombedi parle d'un désordre bien orchestré, laissant entendre que l'anarchie est entretenue par l'absence des lois et des contrôles. Mais ce n'est pas seulement son opinion personnelle. Une dépêche de l'agence congolaise de presse ACP vient confirmer ses inquiétudes. L'article publié à l'occasion des août, journée de recueillement, cite les responsables des cimetières de Kinsuka, M. Mbata, qui dénonce lui aussi la spoliation des cimetières. Des terrains funéraires seraient revendus ou occupés illégalement, transformés en habitations ou en espaces commerciaux. Il appelle l'État congolais à agir rapidement pour protéger ces lieux de mémoire. La CP donne aussi la parole à des citoyens. Parmi eux, Madame Kimona, venue se recueillir sur la tombe de son père, enterrée en 2005. Mais lorsqu'elle arrive, la tombe a disparu. Elle raconte que l'emplacement aurait été revendu moins de 20 ans après l'inhumation. C'est une douleur indescriptible, dit-elle, avant d'appeler les autorités à réguler la gestion des cimetières de Kinshasa. Ces témoignages sont bouleversants. Ils traduisent une réalité brutale. Dans certaines zones, les morts ne reposent plus en paix. Des maisons s'élèvent au milieu des tombes et des murs se construisent à la place des allées. Les cimetières deviennent les reflets des désordres urbains, de la pression démographique et de la mauvaise gouvernance. Ces deux voix, celle du citoyen indigné et celle du reportage officiel, dressent un tableau alarmant. Les rapports entre les vivants et les morts s'effritent. Ce n'est pas seulement une question de salubrité ou d'urbanisme, c'est une crise morale et culturelle. Et derrière les tombes déplacées ou profanées se cache un symbole plus fort encore. Le détachement progressif d'un peuple vis à vis de sa mémoire collective. Perdre la trace de ses morts, c'est perdre un lien avec son histoire. Et comme l'écrit Placide Nzezan Dombedi, un peuple qui ne respecte plus ses défunts risque de se perdre lui-même. Mais ses voix ne s'arrêtent pas à la dénonciation. elle lance aussi un appel à la conscience nationale. Il faut que l'État légifère et protège les cimetières. Il faut que les citoyens se mobilisent et redonnent un sens au respect des morts. Et enfin, il faut que la société tout entière se souvienne que la dignité humaine ne s'arrête pas au seuil de la mort. Kinshasa, mégapole bouillonnante, grandit à une vitesse vertigineuse, mais dans cette expansion urbaine, il ne faudrait pas que la mémoire de ceux qui ont bâti cette nation disparaisse sous le béton. Préserver les cimetières, c'est préserver notre histoire, notre identité, notre humanité. Si ce sujet vous a touché, partagez ce podcast pour que la voix de ceux qui ne peuvent plus parler continue de résonner. Voilà, c'est tout pour aujourd'hui. Je vous dis merci.
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2: La République des inconscients, la RDC face à elle-même. Bonjour à toutes et à tous. Bienvenue dans ce nouvel épisode consacré à une question brutale mais essentielle. Qui peut encore faire confiance aux dirigeants politiques actuels en RD Congo? Ils ont bâti leur vie sur des antivaleurs et l'abandon du peuple congolais. Qui peut encore croire en la survivance de la République démocratique du Congo? Sauf si des patriotes prennent les rênes du pouvoir. Le sénateur honoraire Modeste Mutinga avait publié en 2010 son livre intitulé « RDC, la République des inconscients ». 15 ans plus tard, au crépuscule de 2025, le contenu de ce livre résonne avec une actualité saisissante. Nous allons réfléchir sur quelques thèmes développés dans cet important ouvrage que nous recommandons à chaque Congolais. Pour Modeste Mutinga, l'inconscience congolaise est un mal profond collectif. Elle se manifeste dans trois domaines, politique, administratif et sécuritaire. Le pays avance sans vision, aveugle face à ses propres enjeux vitaux. Le Congo est un pays immensément riche, mais toujours pillé à cause de l'inconscience des dirigeants. Cette inconscience s'inscrit dans une histoire longue, du caoutchouc sous Léopold II, à l'uranium du Katanga utilisé pour Hiroshima, du coltan pillé via le Rwanda, au cobalt exporté massivement vers la Chine. Chaque époque trouve sa ressource à exploiter et ses complices. Mais au fond, c'est une myopie collective. L'incapacité à planifier, à protéger le bien commun, à penser pour les générations futures. Et cette myopie continue d'alimenter la pauvreté, la division et la dépendance. Il rappelait cette formule prophétique, hier les mines, aujourd'hui le pétrole, demain l'eau. Aujourd'hui, avec les convoitises autour du fleuve Congo et l'assèchement du lac Tchad, cette phrase semble presque prémonitoire. La RDC est malade de ses dirigeants qui sont sans vision et manquent de patriotisme. Ce sont de simples politiciens, pas des hommes d'État. Le politicien pense aux élections, l'homme d'État pense à la génération suivante. Et c'est bien là que réside le cœur du problème au Congo. Sa classe dirigeante est prisonnière du court terme. Elle est obsédée par la conquête du pouvoir. Elle vit au présent et ne se préoccupe pas de l'avenir de la nation. Cette dérive a de terribles conséquences, notamment de la tribalisation des institutions, la politisation de l'armée et de l'administration et le dépassement des grandes entreprises publiques comme la GECAMINE ou la SNCC. Les parlementaires congolais semblent plus préoccupés par leurs indemnités que par la crise nationale. Modeste Mutinga employait une expression choc, celle des pompiers pyromanes, ces responsables politiques qui alimentent les crises qu'ils prétendent éteindre. Pour en tirer profit, une image tristement actuelle dans un pays où les conflits armés se multiplient dans l'Est, où certaines forces étrangères ougandaises et rwandaises se comportent en forces d'occupation, exploitant les mines locales et le commerce transfrontalier. À travers leurs supplétifs congolais locaux, tels que les rebelles terroristes du M23, les envahisseurs étrangers procèdent même à la collecte de taxes ou impôts en RD Congo. À cela s'ajoute un mal endémique, l'impunité. Depuis des années, les rapports parlementaires pointent des fautes graves, mais les sanctions restent rares. Cette culture de non-responsabilité nourrit la corruption et mine la confiance du peuple envers l'État. Et face à ces tensions, le rôle d'arbitre du président paraît s'effacer. Le président Tshisekedi Tshilombo est perçu comme un leader naïf, faible, peureux et incompétent. Son entourage abuse de ses faiblesses. Le Congo a beaucoup de problèmes, mais ce ne sont ni l'argent ni les solutions qui manquent. Les solutions sont simplement ignorées par une classe politique cupide et corrompue. En effet, dès 2010, Modeste Mutinga a proposé une voie de sortie claire. Moderniser l'administration, réinventer l'éducation, relancer l'agriculture pour atteindre l'autosuffisance. Des chantiers immenses, mais indispensables à la reconstruction du pays. Malheureusement, ces priorités restent éclipsées par des luttes de pouvoir et une absence de vision d'ensemble. Comme le disait le philosophe Yoka Langoy, il est temps de passer des lamentations stériles au devoir d'inventaire et d'invention. Cela signifie regarder honnêtement ce qui ne va pas et imaginer un futur différent. Mais où en est ce devoir d'invention aujourd'hui? La RDC demeure fragmentée, affaiblie par des groupes armés, des tensions communautaires et un sentiment d'abandon généralisé. Pendant ce temps, les ressources stratégiques, cobalt, lithium, eau, attisent des convoitises régionales et internationales. Et pourtant, malgré tout, le peuple congolais continue de résister, de créer, de croire.
3: Que dire en conclusion? Eh bien, la République démocratique du Congo n'est pas condamnée à rester faible ou à disparaître. Il y a de l'espoir si la jeunesse se lève pour réclamer ses droits. Il y a de l'espoir si des intellectuels intègres acceptent de prendre leurs responsabilités d'accompagner le peuple dans sa quête de changement, sa quête de rupture avec la mauvaise gouvernance. Il y a de l'espoir. La voie du salut est connue. Il faut renouveler et assainir la classe politique congolaise. Changer de régime et de mentalité. Le peuple congolais, en tant que nation, doit donc affronter la question centrale. Peut-on continuer à vivre dans l'inconscience sans risquer la désintégration? Peut-on continuer à vivre dans l'inconscience sans risquer la désintégration? La réponse appartient à chacun de nous. La survie et surtout la grandeur de notre pays dépendra de notre capacité à se regarder en face, de préférence lors d'un dialogue national inclusif, pour se dire des vérités. Elle dépendra de notre capacité à apprendre des erreurs du passé, à nous réconcilier et à bâtir enfin un État fondé sur la responsabilité, le partage équitable des richesses et la justice. Honorons notre hymne national, Debout Congolais. Honorons notre devise, justice, paix et travail. Choisir des erreurs du passé, à nous réconcilier et à bâtir enfin un État fondé sur la responsabilité, le partage équitable des richesses et la justice. Honorons notre hymne national, Debout Congolais.

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1: Aujourd'hui, on parle d'un texte qui a fait beaucoup réagir. Une tribune du sénateur et professeur congolais Faustin Luanga, publiée dans La Prospérité, intitulée « Penser librement, exister pleinement, un appel à la conscience congolaise ». C'est un texte puissant, inspirant, mais aussi controversé. Est-ce un véritable appel à l'action ou simplement un beau sermon pour apaiser les consciences? C'est ce qu'on va décortiquer ensemble. Le sénateur Luanga commence par une citation frappante, tirée de la devise de l'Université libre de Bruxelles. La pensée ne peut se soumettre ni à un dogme, ni à une doctrine, ni à un argument d'autorité, parce que se soumettre, c'est cesser d'exister. Et à partir de là, il construit un message. Penser, c'est vivre. Refuser de penser, c'est mourir intérieurement. Pour lui, le grand drame du Congo, ce n'est pas seulement la guerre à l'Est, la corruption et les institutions fragiles. C'est aussi et peu être surtout la soumission de la pensée congolaise. Trop de peur, trop de propagande, trop de dogmes. Il invite donc chacun, notamment et surtout les jeunes, à retrouver le courage de penser librement, de questionner, de douter, de proposer. Il dit, refusez les slogans creux, refusez les vérités toutes faites, osez penser par vous-même. C'est un cri du cœur, un plaidoyer pour la dignité intellectuelle. Professeur Luanga offre ainsi une réflexion qui devrait inspirer ou susciter de l'espoir. En effet, au travers de ce texte, on trouve la sincérité d'un homme qui a vu, qui a vécu et qui croit encore au potentiel du Congo. Le message universel pensé pour résister, pensé pour construire par la tour africaine, il fait écho à Cheikh Anta Diop, Frantz Fanon ou encore Patrice Lumumba. Des penseurs pour qui la libération passait d'abord par la reconquête de la pensée. Luanga rappelle que le changement ne commence pas dans les institutions, mais dans les consciences. Et il met la jeunesse au centre de ce processus. Cette génération qui n'a jamais connu la paix, mais qui porte en elle les graines du renouveau. Il identifie les problèmes et invite à prendre du courage pour relever les défis. Mais quelles sont les stratégies et les solutions que propose le sénateur Luanga? Son texte ne dit pas comment on passe de la pensée libre à l'action concrète. C'est beau de dire oser penser, mais comment encourager cette liberté dans un système éducatif souvent dépassé? Comment la nourrir dans un régime qui privilégie le tribalisme, les amitiés, la fraternité et la loyauté plus que la compétence et le patriotisme? On aurait aimé que le sénateur, qui est aussi universitaire et membre du pouvoir, donne des pistes concrètes, des réformes éducatives, des espaces de débat citoyen, des programmes pour stimuler la pensée critique. Sans cela, le message reste un peu suspendu dans l'air, inspirant mais imprécis. La tribune de Luanga est un paradoxe politique intéressant. En effet, il y a une tension qui saute aux yeux. Il est membre de l'Union Sacrée, la coalition qui soutient le président Félix Tshisekedi. Autrement dit, il fait partie du système qu'il critique implicitement. Question majeure, peut-on prêcher la liberté de penser quand on appartient à un pouvoir qui, parfois, limite la liberté d'expression?
2: Le sénateur et ses collègues de l'Union Sacrée sont souvent restés muets face aux abus des services de sécurité contre les journalistes, les opposants, les activistes, etc.
1: Est-ce par peur, par compromission ou par complicité passive?

tout le contraire de ce que recommande Faustin Luanga, habilement, comme Vital Kamerhe avant lui, le sénateur Faustin Luanga reconnaît-il les égarements de sa génération politique? Vital Kamerhe, dans son discours de démission, avait demandé aux jeunes parlementaires de ne pas commettre les erreurs faites par lui et les autres politiciens de sa génération. Certains voient dans sa tribune une posture plus morale que militante, une manière de dire « je vois les problèmes sans vraiment s'en désolidariser ». Un peu comme un professeur dans un navire en dérive qui demande à l'équipage de réfléchir davantage alors que les moteurs sont en panne. Mais en même temps, on peut aussi voir cela autrement. Est-ce que c'est justement depuis l'intérieur du pouvoir qu'il essaye de provoquer un réveil? Ce texte est un message codé, une invitation à repenser la gouvernance, sans provoquer de rupture frontale. Le sénateur Faustin Luanga est-il plus prédicateur et pas assez mobilisateur? Ce qui dérange certains jeunes compatriotes, c'est le ton du sénateur Faustin Luanga. Les phrases répétées « ne vous soumettez pas, refusez, osez penser » donnent au texte un rythme de prêche. Cela sonne fort. Mais ça peut fatiguer un auditoire qui attend des solutions tangibles, pas seulement des exhortations morales. C'est pourquoi beaucoup disent que ce n'est pas un appel à l'action, mais une prédication. Et pourtant, il y a une nuance importante. Parfois, prêcher, c'est déjà agir, surtout dans un pays où tant de consciences sont endormies. Mais il faut ensuite traduire la pensée en engagement concret, sinon le risque, c'est que la parole reste lettre morte. Voilà pourquoi le premier slogan de Congonet Radio, dès sa création en 2005, fut celui-ci. Pensons et agissons ensemble pour un Congo nouveau. Penser et agir ensemble. Cela embrasa toute la diaspora congolaise à travers le monde entier. Penser librement, c'est bien. Mais penser ensemble, dans le respect du débat, c'est encore mieux. Là que commence la véritable renaissance congolaise. Voilà, c'est tout pour aujourd'hui. Merci de rester connecté sur congonetradio.com. Je vous dis merci et à très bientôt.

0: candidat incorruptible Guy Sipamba, Azan Anzela Singa, na évité sur Aoloba Sikoyo, et puis je signale aussi que patriote visionnaire Maître Jackson Kalonji Mushila nous a rejoint aussi. Je vais, celui qui est prêt prend la parole, Neko Guy Sipamba était là avant.
1: Oui, je suis là.
0: Voilà.
1: C'est là, au commandant irréductible patriote Lambert Mboyi. Merci beaucoup na opportunité Oyo Opesingaï pour intervenir via Congonet Radio. En tout cas, j'ai toujours été dans la joie immense ya kolekana Congonet Radio. Parce que aujourd'hui, au moni, pour na oloba et l'on monsieur Congonet Radio, ma radio moussou ya ba congolais, pour les alaïs dans ma réseau sociaux et katana. Qu'est-ce qu'il a? Donc, Congonet Radio est là pour servir. Ça montre la volonté de la personne qui l'a conçue et les gens qui y interviennent de vouloir couper ça dans le peuple congolais. Bah, ils allaient bah, penser comment le Congo peut s'en sortir. Donc, dans la globalité. Je fais un appel solennel à ma Congolais pour leur dire quoi? Pour leur dire que il est de notre responsabilité, de leur responsabilité, mon cœur est à la responsabilité spirituelle, responsabilité morale. Que nous soyons sur ma Congolais, tous en la conscience, que nous devons travailler pour que notre pays se redresse. Ce qui veut dire que toutes les propositions qui sont les propositions qui vont dans le bon sens. De telle sorte que Ebenissa pays n'a pas son malin de malin. Quand il y a un gouffre n'y a pas de Kangibiso, ils allient les bienvenus. Pour l'année dans le Bible, parce que un pays se redresse avec des ambitions fortes. Les lois, voilà pourquoi il y a eu un message que nous, les patriotes, les frères, nous avons lancé à la diaspora et à tous les Congolais. Quand on voit ça, on que aujourd'hui, il n'est plus lieu de continuer la même sorte et à combattre. Ça veut dire quoi? Nous devons maintenant avoir une société des ambitieux, des gens qui créent, qui soumettent des propositions. Nous voulons quoi? Est-ce que ce pays doit aller de l'avant ou ce pays doit rester en arrière? On manifeste notre volonté patriotique en tant que Congolais de redresser ce pays et dans le vrai. Voilà, c'est ce que j'allais dire, c'est un appel que je lance aux Congolais à partir de l'ENO. On ne peut pas dire qu'on aide le Congo et laisser par exemple le président de la République en train de faire n'importe quoi et pour après l'insulter. On n'est pas dans la bonne stratégie. La bonne stratégie, c'est de s'asseoir sur une table, comme on dit, avec les experts.

0: Bert Lambert Boyi, Matikio.
1: Merci
0: na bande onyonso.
1: Merci beaucoup, patriote incorruptible Guy Sipamba, pour la conclusion na yo. Appel na ba congolais nyonso tout, soyons positifs. Bon, actifs pour le bien-être de notre pays. Irosenga organisation, tous à la organiser, hein. Auto tiaga makanisi, makanisi na biso ensemble pour le bien-être de notre pays. Proposition à nos salis, hein. Bandekumsuba sala proposition, mais nous faisons ça de manière dispersée. Appel au outro salawana que les Congolais responsables battent les mains. Tout à la nengeni, tout au courico salisamboka na biso.

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2: Bienvenue sur CongoNet Radio, le premier média patriotique et planétaire de la RD Congo. Aujourd'hui, nous explorons la vision radicale proposée par Jean-Jonas Barthélémy Bélambé pour l'avenir de la RD Congo. Il est enseignant citoyen congolais résident en France. Il est surtout connu comme éveilleur de conscience, artisan d'un Congo nouveau. Son message est à la fois simple et percutant. Tout est à refaire, mais aussi tout reste possible au Congo. Plutôt qu'un constat d'échec, c'est un appel à la responsabilité collective et individuelle. C'est ce qui ressort de sa récente conférence à Paris, devant d'illustres invités et les membres de l'APIC, Alliance des patriotes intellectuels et chrétiens. Le point de départ est un diagnostic brutal. L'État congolais est présenté comme un édifice fissuré, incapable d'assurer ses fonctions de base. Sécurité, justice, éducation, santé. Pour Bélambé, inutile de parler de petites réformes. Il faut une refondation complète, une reconstruction institutionnelle à partir de zéro. Cela passe par un dialogue national et par des institutions vraiment neuves, bâties sur la transparence et l'intégrité. La première bataille est celle contre la corruption, décrite comme systémique. Bélambé propose la création d'une autorité anticorruption indépendante, la protection réelle des lanceurs d'alerte, la publication de tous les contrats miniers et des marchés publics et des sanctions exemplaires. Mais rétablir l'état de droit exige plus. Une justice accessible, gratuite pour les plus vulnérables, des chambres spécialisées contre la criminalité économique et la fin de l'impunité, quel que soit le rang des personnes concernées. Deuxième axe, la compétence et l'éthique. Le discours dénonce la médiocrité d'un système où les postes clés vont d'abord aux proches ou aux fidèles politiques. Pour y mettre fin, recrutement transparent, concours ouvert, audit des effectifs, déclaration de patrimoine pour les hauts responsables, la compétence ne suffit pourtant pas. Il faut aussi l'intégrité. Bélambé appelle à un réveil de la conscience morale collective, invitant les institutions religieuses et la société civile à jouer un rôle d'éveil, d'éducation et de contrôle du pouvoir. Vient ensuite le chantier de l'éducation. Comment former des citoyens compétents et éthiques quand l'école est en crise? Le programme prévoit une véritable gratuité du primaire, mais avec qualité. Revaloriser les enseignants, mieux les former et les payer. Réviser les programmes pour les adapter aux besoins du pays. Renforcer l'éducation civique et fermer les écoles fantômes. Autre priorité, l'unité nationale. Bélambé dénonce une tribalisation qui mine l'identité congolaise. Il propose d'interdire toute référence ethnique dans les nominations officielles, de supprimer les mentions d'ethnie sur les documents administratifs, d'organiser des forums interprovinciaux et même de créer une commission vérité et réconciliation. Les arts, les médias, le sport, tout doit servir à retisser le lien national. La diaspora, elle aussi, est appelé à contribuer à cette réconciliation. La souveraineté constitue un autre pilier. Économiquement, le pays doit reprendre la main sur ses ressources. Renégocier ou annuler les contrats miniers déséquilibrés, créer une entreprise nationale forte et transparente, développer des coopératives et une agence de souveraineté économique. Sur le plan sécuritaire, la priorité est claire. Pacifier l'Est, désarmer les groupes armés, réformer en profondeur l'armée nationale et sécuriser les frontières. À cela s'ajoute un immense effort d'infrastructure. Routes, rails, ponts, énergie hydraulique et solaire, fibres optiques et administration numérique. La souveraineté passe aussi par ses fondations matérielles. Enfin, le discours se conclut sur une dimension morale et spirituelle. Bellambé interpelle directement les églises, trop souvent complices ou silencieuses. Elles doivent redevenir une force de justice sociale, comme l'ont été Kimpa Vita ou Martin Luther King, dans d'autres contextes. Éduquer, surveiller, agir, voilà, selon lui, leur triple mission. Au fond, ce projet dépasse les lois et les gouvernements. C'est un appel à un réveil des consciences. Il réclame un leadership courageux et intègre, mais aussi l'engagement de chaque citoyen, du fonctionnaire au simple voisin. Chacun, à son échelle, peut être un bâtisseur. Jean-Jonas Barthélémy Bellambé résume sa vision en une phrase. Tout est à refaire, mais tout reste possible. Le Congo, dit-il, est une page blanche prête à accueillir une nouvelle histoire à condition que chaque citoyen cesse d'être spectateur pour devenir acteur. Que vous soyez en RDC ou ailleurs, la question demeure: comment, à notre niveau, pouvons-nous participer à une telle refondation? Le premier pas vers ce futur que nous voulons écrire ensemble. Voilà, c'est tout pour aujourd'hui. À bientôt.
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3: Alors là, c'est un véritable coup de tonnerre politique qui est survenu en République démocratique du Congo. Vital Kamerhe, un allié clé du pouvoir, le député de Bukavu, a été contraint de démissionner. Qu'est-ce qui se cache vraiment derrière cette décision? Il jette l'éponge. Après avoir tenté de désorienter les uns et amadouer les autres, cette démission cache mal un jeu de pouvoir complexe. Comment est-on arrivé là? Officiellement, tout commence avec une pétition par ses propres collègues députés pour exiger son départ. Et les griefs avancés sont sérieux. Sur le papier, les accusations sont d'ordre administratif. Mauvaise gestion, manque de transparence dans les finances, blocage du travail parlementaire. Curieusement, tous ces reproches sont formulés par des députés du parti présidentiel. La menace ne venait donc pas de l'opposition, mais bien de son propre camp, de l'Union sacrée. On pourrait s'arrêter là et dire que c'est une affaire de mauvaise gestion ou de zizanie interne. Mais en politique, les choses sont rarement aussi simples, n'est-ce pas? Pour beaucoup d'analystes, les raisons administratives n'étaient qu'un prétexte, un écran de fumée. La vraie cause de sa chute, il faut la chercher ailleurs, dans une série de coups politiques de ses adversaires. Ceci souligne les propos discordants de Kamerhe, propos jugés impardonnables par le camp du président. On lui a reproché plusieurs fautes. D'abord, des annonces jugées un peu trop rapides, comme celle sur la chute d'une ville aux mains des rebelles, mais cela avait vite été démenti par les services de communication officielle de l'armée nationale. Ensuite, des critiques ouvertes ou feutrées contre le gouvernement. Un gouvernement pourtant reconnu défaillant par la majorité des Congolais. Le gouvernement Souminois 2 est une énorme catastrophe. Un désastre pour la RDC. Ce gouvernement a échoué en tout. Madame Judith Souminois, la première ministre et presque tous ses ministres sont, dans l'opinion publique nationale et dans les chancelleries occidentales, réputés incompétents, voleurs et menteurs. le bilan du gouvernement est négatif. Vital Kamerhe, dans son rôle de député, appelait donc à plus de rigueur et de responsabilité. Cela n'a pas plu au pouvoir et ses adversaires au Parlement, avec le soutien tacite du chef de l'État Félix Tshisekedi, en ont profité pour chercher à le destituer. L'attitude de Vital Kamerhe a donc été perçue non pas comme une contribution au débat contre la mauvaise gouvernance, mais carrément comme de la déloyauté envers le président de la République. Le fait qu'il a été défendu publiquement par l'opposition politique a été la touche finale, le coup de grâce politique. Tout cela est en réalité une manœuvre bien stratégique en vue des prochaines élections présidentielles et législatives en 2028. Et c'est là que trouve la vraie motivation de cette pétition. D'un côté, pour le camp présidentiel, Kamerhe était devenu un allié gênant, devenu encombrant. En effet, Vital Kamerhe dit être candidat président de la République pour 2028. Son éviction ressemble donc moins à une punition. C'est une façon de le neutraliser de manière préventive. Le message ne pouvait pas être plus clair. Vital Kamerhe avait totalement perdu la confiance de la majorité. Politiquement, la messe était dite. Il n'avait plus le choix. Il lui fallait partir. En retirant cette pièce maîtresse de l'échiquier politique congolais, les partisans de Tshisekedi ont déclenché un vrai tremblement de terre politique qui expose au grand jour les fissures au sein de l'union sacrée. Une nouvelle lutte d'influence commence déjà. Kamerhe est très puissant à l'est du pays. Conscient de cela, Félix Tshisekedi a vite fait de déclarer avoir été surpris et qu'il n'était pour rien dans la chute de Kamerhe. Il a ajouté que Kamerhe demeurait pour lui un frère et un allié. Chacun aura décelé l'hypocrisie politique. Au vu des réactions et des commentaires sur les réseaux sociaux, on se rend aisément compte que les Congolais ne sont pas dupes. Ils ne considèrent pas comme sincère la déclaration de Félix Tshisekedi. La démission de Vital Kamerhe est athée. C'est un fait. Tshisekedi a réussi son coup politique, mais la partie est loin, très loin d'être terminée.
4: Tellement,

0: se retire de l'Union Sacrée quelques heures après son adhésion. Le député a tourné le dos à l'Union Sacrée de la Nation prônée par le chef de l'État Félix Tshisekedi. J'ai adhéré par erreur, a-t-il martelé.
1: Donc il y a une équipe de mafieux qui ne fait que détourner l'argent de l'État, de faire ce qu'ils veulent, faire la propagande en leur nom, etc. Donc ça va mal quand il n'y a pas un État, ce n'est pas un État du tout, c'est une jungle, ce qu'on appelle la République bananière. Donc il n'y a rien qui va. Donc.
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Antoine Tshisekedi Tshilombo vient de sacrifier Constant Mutamba, son fidèle ministre de la Justice. Fatshi est-il Dracula ou Ponce Pilate?

0: Ne pleurez pas pour moi. Ne pleurez pas pour vous. Mais quelle justice allons-nous léguer aux générations futures?
1: Papa,
2: Félix-Antoine Tshisekedi Tshilombo vient de sacrifier Constant Mutamba, son fidèle ministre de la Justice. Fatshi est-il Dracula ou Ponce Pilate? Fatshi, est-il Dracula ou Ponce Pilate? Vital Kamerhe et d'autres voleurs avérés sont au pouvoir. Ils circulent au grand jour en toute impunité. Les jouisseurs et frappeurs sont intouchables. Fatshi est-il Dracula ou Ponce Pilate ?

Bonjour à toutes et à tous, bienvenue sur Congonet Radio, le premier média patriotique et planétaire de la RD Congo, fondé au Japon en 2005. Le podcast de ce jour est consacré à un sujet brûlant qui agite actuellement la République démocratique du Congo, la balkanisation, tant redoutée et décriée par tous les patriotes congolais. Est-elle en voie de se matérialiser en RDC? Ces dernières semaines, une analyse signée par René Ngongo, analyste, activiste et libre penseur congolais, a fait grand bruit. Son titre est sans détour. Quand la balkanisation cesse d'être une crainte pour devenir une réalité quotidienne. Dans ce texte publié le 3 octobre 2025, René Ngongo tire la sonnette d'alarme. Il dénonce la décision du groupe armé AFC-M23 de rejeter purement et simplement les documents officiels émis par Kinshasa, carte d'identité, permis de conduire, laissez-passer. Un geste qui, selon lui, ne relève pas d'un simple désaccord administratif, mais d'un acte politique majeur, une contestation directe de la souveraineté de l'État congolais. Ngongo parle d'un gouvernement parallèle en train de s'installer à l'est du pays. Délivre désormais ses propres autorisations de circuler, perçoit des taxes, contrôle les déplacements et administre les zones qu'il occupe comme un État dans l'État. Pendant ce temps, le pouvoir central reste silencieux, un silence que l'auteur qualifie de paralysant et de trahison envers la nation. Félix Tshisekedi, Judith Suminwa, J.P. Bemba, Samalou Kondé, Bahati Lukwebo, Christophe Mboso et autres sont-ils des lâches, des traîtres ou des complices? Et puis, cette phrase qui frappe comme un coup de poing. Quoi de plus violent que de voler à un peuple le sentiment d'appartenance? Car refuser les papiers d'identité nationaux, c'est aussi refuser l'appartenance à la nation. C'est couper symboliquement le lien qui relie ces citoyens au reste du Congo. Pour René Ngongo, la balkanisation n'est plus un spectre qui plane à l'horizon. C'est une réalité vécue chaque jour par des familles, des enfants, des communautés entières livrées à elles-mêmes. Mais cette alerte de René Ngongo n'est malheureusement pas nouvelle. Déjà en décembre 2022, trois voix majeures de la scène congolaise, Denis Mukwege, prix Nobel de la paix, Martin Fayulu et Augustin Matata Ponyo, avaient publié une déclaration commune pour dénoncer les dérives du régime de Félix Tshisekedi. Leur constat était sans appel. La RDC est menacée d'émiettement. En 2022, on mettait en cause les choix politiques et la dépendance vis-à-vis des voisins. En 2025, on décrit un M23 qui agit comme un véritable pouvoir local, défiant Kinshasa par des gestes concrets, rejeter les papiers d'identité, contrôler les routes, imposer sa loi. La question centrale reste la même. Où est l'autorité de l'État congolais? Félix Tshisekedi semble avoir perdu tout contrôle de l'Est de la RDC et continue de pleurnicher auprès des Occidentaux. Et jusqu'où peut aller cette perte de souveraineté sans basculer dans une division irréversible? René Ngongo pose la question avec gravité. Avons-nous déjà franchi le point de non-retour? Le régime de Tshisekedi est coupable de l'érosion progressive de l'unité nationale. Le Congo, rappelle René Ngongo, est une nation au patrimoine immense, promise à un avenir de grandeur. Mais cet avenir dépendra d'une seule chose, la capacité du pays à défendre son unité, non pas en mots, mais en actes. Si ce sujet vous a interpellé, partagez-le autour de vous et continuez la réflexion. Que signifie aujourd'hui être congolais quand une partie du territoire se vit déjà comme un autre monde? Voilà, c'est tout pour aujourd'hui. Je vous dis merci. À très bientôt.
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0: Quand Kaboula déplace, se déplace, c'est son oncle qui assure l'intérim du gouverneur et son oncle est ministre des Finances. Et la province a un vice-gouverneur.
1: Mais
2: c'est...
0: Il a fait, il décide de le faire, puisqu'Awa, bonsoir Koloba, Bazar, Abanvelope, Abanane. Kaboula achetait déjà des appartements en Afrique du Sud, des immeubles à la Gombe ici pour devenir gouverneur. Et c'est qui? Ah, bien sûr! Bien sûr! Vous parlez de Fifi, péage urbain. J'ai l'arrêté avec moi ici, je peux te le faire. Il y a ministre Yamine, la ministre de la Finance, Nicolas Kazadina Samba. À l'époque, 25% à péage urbain, pont bascule, par camion, et Sengelezong et la mairie, na ba commune. Il y a ville à Corésie. Pendant 6 ans, depuis que Fifi était vice-gouverneur au gouverneur, Batikala a versé 0 franc à la banque. Chaque camion à pont bascule paye 300 dollars. Oh, on fait 100 000 dollars de recettes par jour. Et Madame Carole Sompomasuka, sa nièce, prend le sac d'argent qu'elle a coté à Makolo, à maman, chaque jour. On l'a dit, on l'a démontré. Personne n'en parle. Personne ne peut le dire. Madame Masuka suspend le bourgmestre de Fungurume. Jacquemin écrit. Envoie le télégramme pour sa réhabilitation, pour suspension, comme on le connaît, à 6 mois. Elle n'obtempère pas, elle ne tient pas, puisqu'elle pense, elle est soutenue ici à Kinshasa par une femme. Madame Masuka suspend le bourgmestre de Mouchacha. Le loiseau Kembe, 2 heures à suspension pour des raisons injustifié. On les réhabilite, même une décision de justice, madame s'en fout et s'en tête. Lorsque le dossier Kazembe, Kaboula a commencé à Lumbashi, Jacquemin a écrit un arrêté, a écrit pour un joint au gouverneur ce qui doit être fait, il se fout puisqu'il sait à Kinshasa, ces individus ont des gens qui le soutiennent contre les enveloppes kaki par millions qui viennent chaque mois. Vous voulez qu'on réussisse? Oui. Mais pourquoi on crée un monde anarchique avec des gens en devenant riches, un monde qui est hostile à nous? Vous imaginez ça? Et je peux vous en dire autant et autant. Walingi n'a produit des vidéos, n'a produit des documents. Qui ne soutiennent pas? Quelle est la presse qui n'est pas dans la poche de Masuka de Kaboula? Au sein de l'IDPS, nous avons été traités même des sorciers. Des migrants au Bakimi sorcellerie na Kasai, Bakena Lumbashi, pour amener tout simplement pour justifier soutien à Kaboula comme gouverneur. Qu'est-ce que vous voulez? On ne peut pas vouloir quelque chose de son contraire. Quand on les dit, ils sont des Banamabe. Mais en les disant là, j'ai insulté qui? Moi, j'insulte dans mes propos, et Zawapi.
2: Vous ne faites que dénoncer. Merci beaucoup, Mwalamboka. Les Cambotiens ont eu un scandale, un détournement. Alors que Mboka Nabiso, les autres de Kokota, Bongo Nadil, na États-Unis d'Amérique, Bango, Lingi, Bongo, Molongo, c'est-à-dire pas de corruption, pas de détournement. Est-ce que Bandeko, Kotina Sika, Nangamba Yeshef, Bazan a un rôle monnaie à jouer?
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4: bande de voleurs.
3: Au juste, Bassalini.
4: Bien aimé, les gens meurent dans les hôpitaux à cause de ces voleurs.
6: Dans l'hôpital, au pont d'Antina Namibio.
3: Bas fonctionnaire, Bazofu Tamate, à cause de la banane.
4: Bas fonctionnaire, Bazofu Tamate, Nicolas Banane, famille pour un
3: pays. Daddy, Bomela Bamomoto.
6: Des voleurs.
4: Togolala. Togolandelandela Moïbina Bino. Togolala.
3: Message Nini, Ozope Sabango.
4: Nous sommes pèlerins et passagers sur cette terre. La seule personne que nous devons craindre, c'est l'éternel des armées.
3: Pasteur, Ozope Sanzambeni.
4: Seigneur, Ozomibo était. Yango miyibio yo. Bakokenda, bakokenda.
3: Bakokende.
4: Vous avez déjà vu quelqu'un?
6: Aussi la komona.
4: Être enterré?
6: Motomoko
4: bakunda ye. Avec sa maison?
6: Nabandako ya ye.
4: J'ai besoin de vous aujourd'hui.
6: Retournez
4: tout l'argent volé dans la caisse de l'État. On va refaire les routes.
6: Dans
4: le moutou yamiibi.
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0: C'est grave.
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8: 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Tous les jours que moi, j'ai mal. Tous les jours, quand je sors, quand je tombe dans les embouteillages, quand je roule dans un trou. Quand je vois des gens marcher à la fin de la journée en masse, sans pas parce que n'ayant pas de transport, en rentrant chez eux, et en étant même incertain sur le fait de savoir ce qu'ils vont manger et tout ça. Tout ça me fait mal. Et je dis c'est injuste, c'est pas possible. On ne peut pas vivre sur une terre aussi bénie, aussi riche que le Congo, et avoir un peuple qui souffre comme ça.
9: Félix, Tshisekedi Tshilombo mentait déjà à l'époque, n'est-ce pas? Il ne fera rien pour le peuple. Il, lui, sa famille et ses amis vivent sur le dos et la misère des Congolais.
8: Croyez-moi, c'est tous les jours que moi j'ai mal. Tous les jours, quand je sors, quand je tombe dans les embouteillages, quand je roule dans un trou, quand je vois des gens marcher à la fin de la journée en masse. Sans pas parce qu'on n'a pas de transport en rentrant chez eux, en étant même incertain sur le fait de savoir ce qu'ils vont manger, et tout ça me fait mal. Je dis c'est injuste, c'est pas possible. On ne peut pas vivre sur une terre aussi bénie, aussi riche que le Congo.
10: Tshisekedi Tshilombo est très mal entouré. Le président de la RDC s'est choisi un entourage de mafieux, de traîtres, de corrompus et de gens conflictuels. Le vol au détournement, les rivalités frivoles, le tribalisme et le clientélisme sont la principale caractéristique du régime de Fatshi.
11: Papa, on a dit que Azali mal entouré. Tu as dit que Nicolas Kazadi est un très très très proche du président de la République. Tant que tu as dit que tu as dit que tu as conseil à ma bé. 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
12: 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N'a confirmé ango.
10: Nicolas Kazadi confirme publiquement que Félix Antoine Tshisekedi Tshilombo est très mal entouré.
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12: Maman, ils ont mawa, mais à partir du moment où on a eu que nous avons été ma pembe, nous avons un problème, nous avons un problème. Pour nous, la vie, nous avons eu que ceux qui ont affronté l'accusation de l'Okuta, c'est que Batouana, Banguna, Bamouni, étoile Moko na Katinayo. Ils ont eu que nous depuis na Botama. Et donc, ils ont continué à faire des modèles. Mais comme on m'a défaite, on m'a satanat. On m'a défaite, on m'a bandé les sous. Mais on m'a dit que l'entourage de Mabé, on m'a continué à faire ça. Ils ont le président, ils ont l'entourage de Mabé. On a confirmé.
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12: 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Non, mais quand on a la conférence de presse, boy. Oh, tu as besoin de la conférence de presse, t'es. Eh, hey, zongi sa lampadaire, zongi sa forage. Dit Kamboté. Oh, bah, que tu as commis un parquet. Gabi, bon, problème, c'est que Ngaï Moko n'a pas juge, n'a loba, n'a pas ma camion, c'est clair. Et comme il y a un parquet, au moins, il y a un parquet. Il y a un parquet. 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C'est comme ça que je me suis comporté depuis le début tinasuka. Lampadaire na forage. Ils ont deux projets où ils ont dit que ba signé en ngonga na dans le ministère té na dalaki nanité ba signé en ba ministère misusu na gouvernorat ya ville de Kinshasa ngana ébité na futa ba combien 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Pour n'avoir résultat dans celle-là qui.
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13: Avant
12: l'élection.
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12: 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Ce n'est pas un problème. Parce que tout ça, quand on a la procédure d'urgence, c'est Nga qui l'a prêté.
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12: 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Entre-temps, tout ça, bah, politicien, toujours qu'une élection, président, il fallait tout se pélissaire, Nani Salama. Tout le monde est foutu. Mais c'est qu'on suivi un dossier d'engagement, c'est le ministre.
13: Donc, si le lot a tapé pour le moment.
12: Non, ça là
13: quand même.
12: Mais, et donc, si quand les gens qui m'ont dit, nombre de puits, on va déclarer qu'il va salir, et les gens qui ont voté.
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12: dessous. Mais ça là quand même. Et pourquoi on va voir qu'il retard? Pour le ministre Roubot, il fallait appeler ça va vous visiter à ça là. Il y a peu de manœuvre. 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Pour ministre Rubota, il fallait appeler ça vraiment bisika et ça là. Il y a peu qu'on a manœuvre.

0: Ils font quoi? Passer le temps à Kinshasa, en train de danser, en train de boire, en train de prier, en train de gnagnagna. Mais ça sert à quoi? Tu sais que dit, il sert à quoi? Toi, président, gros comme ça, à genouiller devant un maigrichon, qu'il est pasteur. Tu fais la honte au pays. On ne peut pas faire agenouiller un pays aussi grand que le Congo. C'est pourquoi je dis, si vous êtes fatigué, vous êtes incapable de diriger votre pays, ou bien d'autres Congolais capables prennent les choses en main, ou bien tant que les Congolais ne sont pas à faire la guerre, aucune troupe étrangère ne peut les sauver.
1: Et je vous promets de faire du Congo l'Allemagne de l'Afrique.
2: Bienvenue en RDC. Oh, que dis-je, bienvenue en Allemagne d'Afrique. Ou mieux encore, bienvenue dans l'état de droit. Ici, la capitale, c'est Kitoko City.
3: Poser la question, oui, bien sûr, Kitokoville est en gestation. J'ai encore reçu l'architecte qui travaille dessus avec les équipes. C'est un Sénégalais, je ne peux pas citer son nom, vous le connaîtrez sûrement le moment venu. Nous avons pris beaucoup de contacts en Égypte, aux Émirats. Nous sommes en pourparlers avec beaucoup de bailleurs de fonds. Kitokoville est en gestation, comme je l'ai dit, et va sortir de terre très bientôt, je l'espère. En tout cas, d'après l'architecte, il me dit qu'en juin, tout le temps de juin, je poserai la première pierre. À l'endroit qui a été désigné.
2: Et la devise héritée du Saint-Père, c'est le peuple d'abord. Eh oui, le peuple d'abord. Le peuple est bel et bien la priorité des priorités. Et c'est ce qui justifie les points suivants. Le programme des 100 jours qui se solde par un procès dont les présumés sont acquittés, mais plus de 500 millions de dollars disparaissent. Vivement le peuple d'abord. Le projet RAM, ou redevance, eh bien, personne n'y échappe. Du soldat au front à la pauvre paysanne, tout citoyen est tenu de payer à partir du moment où on a un téléphone portable. L'État coupe sans pitié, ni justification d'ailleurs. 250 millions de dollars sont récoltés, mais partis en fumée. Pas de procès, rien du tout. Le peuple d'abord. Il faudra bien noter que ce projet est bel et bien piloté par l'un des beaux-frères du numéro 1. Ça se passe donc en famille. Hein? Le projet de construction de stations forage et installation de lampadaires. Ici, 83 millions de dollars décaissés et pas de lampadaires. Là, le roi coupe court. Le responsable ne doit pas être jeté en pâture, car, je cite, c'est un père de famille. Le projet d'impression de la carte d'identité biométrique, avec 126 millions de dollars décaissés. Dans toute la République, seul le numéro 1 et son épouse ont reçu ces cartes d'identité et personne d'autre. L'annonce.

0: plus. Il n'y a pas de procès. Et oui, c'est le peuple d'abord. C'est aussi en Allemagne d'Afrique que les employés de l'État vont en grève pour réclamer leur dû, ce qui est un droit reconnu par la loi. Tenez, le ministre des Finances gronde. Il dit qu'il ne faut pas mettre la pression sur les autorités.
1: Oui. Je ne suis pas d'accord avec cette attitude de venir mettre de la pression sur les autorités. Vous avez deux choix. Vous vous conformez à la loi ou vous faites vos bruits pendant 12 mois. Je ne vais pas céder à cette pression. Je suis fonctionnaire, je n'ai jamais...
0: C'est bien ça, le peuple d'abord. C'est toujours en Allemagne d'Afrique que les vassaux du roi veulent quitter la République pour une monarchie. Avec le roi Soleil, qui ne fera remise et réprise qu'avec le Christ à son avènement. Qui du reste peut intervenir dans 1000, 2000, pourquoi pas 3000 ans.
2: On doit faire la remise et reprise avec Jésus-Christ. On ne peut pas nous intimider.
0: C'est bien ça, le peuple d'abord.
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7: En priorité par les entreprises américaines, c'est cela, c'est-à-dire que vous allez identifier des richesses et vous allez dire aux Américains, servez-vous les premiers, c'est ça?
4: Non, il ne s'agit pas de ça. Nous, nous avons un programme, nous avons un projet. Et nous sommes en train d'évaluer ce que représente ces minerais et nous voulons un partenariat win-win avec les entreprises américaines et bien d'autres, y compris les Européens, pourquoi pas.
7: Mais quand on voit Donald Trump, par exemple, au Venezuela, il affirme très clairement, sans se cacher, que ce qu'il veut, c'est les richesses du Venezuela, à savoir le pétrole. On peut donc imaginer qu'avec la RDC, il veut les richesses et pas forcément un partenariat win-win, un partenariat win, mais pour lui seulement.
4: Non, mais l'armée des Américains ne peut pas décider de ce qu'ils veulent. C'est nous, ensemble avec, qui allons décider quels sont les projets qui les intéressent, quels sont les projets qui nous intéressent. Le reste, ça va être win-win, bien entendu.
7: Bien entendu, c'est pas forcément le cas. Hein. D'après vous, le Rwanda fait ce qu'il faut pour appliquer cet accord ou non?
4: Et jusque-là, le Rwanda ne fait pas ce qu'il faut pour appliquer cet accord. Nous ne sommes pas naïfs. Le président de la République, Tshisekedi, a voulu montrer à la communauté internationale la volonté de la République démocratique du Congo de finir avec cette guerre. Il a beaucoup voyagé. Lui, il a opté pour la voie diplomatique. Nous ne sommes pas naïfs. Et si le Rwanda veut la guerre, ils vont l'obtenir. C'est ce qui fait d'ailleurs que son gouvernement, le gouvernement qui dirige Jonathan Soumina, s'est préparé. Et nous avons un budget qui finance la guerre pour les 5 prochaines années. Nous avons mis des côtés et nous avons prévu 5 milliards de dollars pour financer la guerre. Et nous pensons pouvoir être en mesure de continuer à défendre notre patrie en mettant en mouvement les moyens financiers dont nous disposons pour engager la guerre avec les Rwandais. Si les Rwandais ne veulent pas cette paix, comme on dit, qui veut la paix prépare la guerre.
7: Alors, on va venir aux questions budgétaires, mais c'est vrai que l'AFC M23 contrôle la plus vaste étendue de territoire jamais occupé par un groupe rebelle en RDC depuis les années 90, les années 2000. Et si jamais les rebelles décident d'aller vers le sud, hein, c'est-à-dire vers la riche région minière du Katanga, est-ce que vous ne craignez pas un risque de déstabilisation du pays?
4: Eh bien, nous avons signé l'accord pour que, avec les Rwandais, nous retrouvions la voie de la paix. Et si les Rwandais ne veulent pas comprendre, et nous préparons véritablement, comme je viens de vous l'indiquer, nous avons le moyen financier, nous sommes en train de préparer nos armées à cet effet. Donc, les Rwandais obtiendra ce qu'ils voudront de la part de notre pays.
6: 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Toute intervention extérieure, ça s'appelle ingérence dans des affaires intérieures d'un pays souverain. 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Régime à Bazoba, Bamouya, Yabane. D'accord, d'accord, guerre et aussi là. Ils vont lire l'air, ma paix sportive, en janvier. Le lot remis déjà en 2026, janvier, en les kaki. Bake va signer. Automatiquement, Bananga va commis légitime, Bazana va revendication, Babengi, cause profonde. Bazana, 8 points, OFA, qui va banda ko solo là. Na cause profonde, na accord cadre, au va signer, qui wapi, na doua. 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Il est pas eu accord à Washington. Alors, bien, on a coopéré dans ba Congolais. Nanga, bisi moi, ba makenga, baza ba Congolais, vrai ou faux. Oui, tu l'ombo mouta, a légitima ki bango. 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Na accord ya Washington, et si kamorote lobby, que non, le Rwanda doit coopérer avec le gouvernement congolais. Ils ont dit les Congo et les Congolais. Quel beau zoba ya régime, on a na monata. Depuis na botamano na mona régime ya ba bololete na histoire mokili. Bozo signé ba accord sans précision. 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Non, à lobby, baba Congolais.
8: On achète des armes à gauche à droite, on dépense de l'argent alors qu'on aurait pu investir dans la fabrication des armes localement. Qu'est-ce qui nous manque? Tous les minéraux sont à notre disposition. Les tableaux de Mendeleïev a été explosé par la RDC. On a tout. Et on a même l'intelligence scientifique nécessaire à pouvoir récupérer, à pouvoir mobiliser pour permettre à ce qu'on puisse se développer rapidement et devenir puissant. Mais on ne les fait pas parce que nous sommes dans la propagande et l'apologie des hommes. Ne vous attaquez jamais à quelqu'un parce que vous aurez les foudres de l'enfer parce que vous avez dit que ce type-là n'a pas les compétences pour gérer. On va vous dire, mais vous avez fait quoi? On va vous ramener vers 1000 ans en arrière pour justifier les inepties et les incompétences actuelles. On doit vous ramener absolument derrière. Alors, admettons que j'ai été incompétent, totalement incompétent, que je n'ai pas été en mesure, que Mobutu ait été complètement médiocre, que Kabila ait été vraiment l'homme le plus exécrable en termes de gestion. Mais vous faites mieux que ça. Ne justifiez pas votre incompétence par l'incompétence de ceux qui vous ont précédé. Si vous avez des prétentions en critiquant pendant des années et Mobutu, et Kabila, et tous ceux qui ont suivi éventuellement qu'on travaille avec lui, donc vos critiques veulent dire simplement ceci: je suis meilleur que vous, j'ai vu ce que vous n'avez pas vu, je peux faire mieux que vous.

0: RD Congo, fondée au Japon en 2005. Le podcast de ce jour est consacré à un sujet brûlant qui agite actuellement la République démocratique du Congo, la balkanisation, tant redoutée et décriée par tous les patriotes congolais. Est-elle en voie de se matérialiser en RDC? Ces dernières semaines, une analyse signée par René Ngongo, analyste, activiste et libre penseur congolais, a fait grand bruit. Son titre est sans détour. Quand la balkanisation cesse d'être une crainte pour devenir une réalité quotidienne. Dans ce texte publié le 3 octobre 2025, René Ngongo tire la sonnette d'alarme. Il dénonce la décision du groupe armé AFC-M23 de rejeter purement et simplement les documents officiels émis par Kinshasa, carte d'identité, permis de conduire, laissez-passer. Un geste qui, selon lui, ne relève pas d'un simple désaccord administratif, mais d'un acte politique majeur, une contestation directe de la souveraineté de l'État congolais. Ngongo parle d'un gouvernement parallèle en train de s'installer à l'est du pays. Le M23 explique qu'il délivre désormais ses propres autorisations de circuler, perçoit des taxes, contrôle les déplacements et administre les zones qu'il occupe comme un État dans l'État. Pendant ce temps, le pouvoir central reste silencieux, un silence que l'auteur qualifie de paralysant et de trahison envers la nation. Félix Tshisekedi, Judith Suminwa, J.P. Bemba, Samalou Kondé, Bahati Lukwebo, Christophe Mboso et autres sont-ils des lâches, des traîtres ou des complices? Et puis, cette phrase qui frappe comme un coup de poing. Quoi de plus violent que de voler à un peuple le sentiment d'appartenance? Car refuser les papiers d'identité nationaux, c'est aussi refuser l'appartenance à la nation. C'est couper symboliquement le lien qui relie ces citoyens au reste du Congo. Pour René Ngongo, la balkanisation n'est plus un spectre qui plane à l'horizon, c'est une réalité vécue chaque jour par des familles, des enfants, des communautés entières livrées à elles-mêmes. Mais cette alerte de René Ngongo n'est malheureusement pas nouvelle. Déjà en décembre 2022, trois voix majeures de la scène congolaise, Denis Mukwege, prix Nobel de la paix, Martin Fayulu, et Augustin Matata Ponyo avait publié une déclaration commune pour dénoncer les dérives du régime de Félix Tshisekedi. Leur constat était sans appel. La RDC est menacée d'émiettement. En 2022, on mettait en cause les choix politiques et la dépendance vis-à-vis des voisins. En 2025, on décrit un M23 qui agit comme un véritable pouvoir local, défiant Kinshasa par des gestes concrets, rejeter les papiers d'identité, contrôler les routes, imposer sa loi. Dans les deux cas, la question centrale reste la même. Où est l'autorité de l'État congolais? Félix Tshisekedi semble avoir perdu tout contrôle de l'Est de la RDC et continue de pleurnicher auprès des Occidentaux. Et jusqu'où peut aller cette perte de souveraineté sans basculer dans une division irréversible? René Ngongo pose la question avec gravité. Avons-nous déjà franchi le point de non-retour? Le régime de Tshisekedi est coupable de l'érosion progressive de l'unité nationale. Le Congo, rappelle René Ngongo, est une nation au patrimoine immense, promise à un avenir de grandeur. Mais cet avenir dépendra d'une seule chose, la capacité du pays à défendre son unité, non pas en mots, mais en actes. 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Si ce sujet vous a interpellé, partagez-le autour de vous et continuez la réflexion. Que signifie aujourd'hui être congolais quand une partie du territoire se vit déjà comme un autre monde? Voilà, c'est tout pour aujourd'hui. Je vous dis merci.
1: Tous ceux qui travaillent pour soutenir le régime, soutenir le pays, ne peuvent pas être récompensés. C'est les mêmes gens qui était au mois de janvier, déjà un pied dedans, un pied dehors avec Nanga. Ce sont les mêmes gens que Félix Tshisekedi trouve qu'ils peuvent encore revenir au pouvoir. Ça fait très mal. Le peuple vous regarde et je crois que le peuple ne pourra pas permettre qu'en 2028, Tshisekedi fasse même un jour de plus. Ça ne sert à rien. Tout ce que nous disons, la taille du gouvernement de 50 qu'on aille à 10 ou à 20, le président a trouvé que non. Il peut garder le ministère de quoi? Économie du climat. Le ministère de relations avec le Parlement. Ministère délégué aux finances. Je sais, mais c'est une malédiction qui, sur la nation ou comment? Le Dieu que nous prions tous les jours ici, c'est ce Dieu-là qui est en train de faire tout ce que nous vivons, qui est en train de neutraliser Kagame, qui a donné à Tshisekedi une mission de pouvoir mettre Kagame de côté. En dehors de cette mission-là, Félix Tshisekedi n'a rien d'autre qu'il pourra faire pour le pays. Parce que la gouvernance, c'est zéro. Sa gouvernance, c'est zéro. Parce que le même ministre, regardez un peu la première ministre là. Elle fait quoi? Depuis une année. L'ombre d'elle-même. Un gouvernement des incompétents. Quand Kayikwamba a prouvé sa compétence, tout le monde a vu. Et tous les restes de gouverneurs, de ministres là, ils font quoi au gouvernement? Un pays où nous manquons un aéroport, nous manquons même une compagnie d'aviation. Les routes, vous cherchez les routes, vous ne voyez pas. Le quotidien du peuple. Est-ce que, monsieur le président, vous regardez ça ou on vous amène une liste, vous validez, on va aller lire à la télévision? Je l'ai dit mille fois. Les États-Unis ont 50 États. Nous n'avons même pas la dimension des États-Unis. Le Congo entre dans les États-Unis même 3 ou 4 fois. Ouais, donc les États-Unis 4 fois plus grands que le Congo. Avec 50 États. Ils n'ont que 13 ministres. Un vice-président et un attorney general qui est comme le ministre de la Justice. Donc, 15 personnes. Le pays est organisé. C'est pas, le ministre ne fait pas tout. Parce qu'au Congo, on dit non. Chaque activité, il faut créer un ministère. Ça ne se fait pas comme ça, monsieur le président. Chaque activité, vous créez un ministère. L'économie du climat, ça peut être un département ou une direction au sein du ministère de l'Environnement. Pourquoi créer un ministère pour ça? Parce que vous savez qu'un ministre doit être payé. Il doit être installé. Il doit avoir un cabinet avec des conseillers. C'est toute une charge pour la République. 50 ministres, pour quelle raison? Si, monsieur le président, les 50 ministres étaient même des nouvelles personnes, ça serait autre chose. Comment vous prenez 50 personnes, les mêmes personnes? Vous remplacez 3 ou 4 personnes? Mouzito, Ndeko Eliezer. Tout le reste là, chacun a gardé son poste. Quelques-uns, vous avez permis. Prenez Eve Bazaïba à l'environnement, vous l'envoyez aux affaires sociales. Monsieur le Président, vous savez que ça prend du temps pour un ministre de s'adapter dans un autre ministère. S'il n'était pas bon à ce ministère-là, pourquoi ne pas trouver celui qui est bon, remplacer là, au lieu de le faire partir comme si la personne-là est intelligente sur tout le ministère. Vous prenez, c'est qui? Mouindo Nzang. Vous l'avez trimballé de l'enseignement. Il était, je ne sais pas si c'est quoi là. Et maintenant là, vous l'avez nommé, je crois que c'est à l'agriculture ou au développement rural. Donc vous êtes en train de le bouger. C'est-à-dire, lui là, il connaît tous les ministères. Ça l'a beauté, monsieur le président. Ça nous fait mal. Vous avez refusé de diminuer la taille du gouvernement et vous avez maintenu les mêmes personnes. Les quelques personnes que vous avez quelques ministères que vous avez touchés, vous avez permis seulement ces ministres-là. Jean-Lucien Boussa. Il est toujours là. Didier Boudim, il était aux hydrocarbures. Oui. Vous l'avez amené au sport, comme si lui connaît tout. Il connaît et les hydrocarbures, il connaît le sport. Mais c'est quoi? Il n'y a pas d'autre. Il y a 120.
2: Une patriote répond à un fanacuite de la diaspora. Répondant à Patrick Kankou, un ancien combattant de l'UDPS devenu tribaliste, taliban fanacuite, la patriote a tenu à mettre les points sur les i publiquement. Patrick Kankou qui mange l'argent de la corruption et des détournements venant de Kinshasa. Et aujourd'hui, grâce à son épouse installée au Canada, ceci après avoir épuisé l'aide sociale en Belgique. Il est un des soldats numériques de Fatshi et défend toutes les dérives du régime des incompétents, voleurs et jouisseurs. C'est triste, quel gâchis. Patrick Kankou, ivre de pouvoir tribalisé, a osé insinuer que la patriote Rose Kika Lakamba faisait désormais partie du réseau des collabos congolais au service du Rwanda du génocidaire Paul Kagame. Un réseau dit de poison rwandais selon le ministre efféminé porteur de fleurs présidentielles, Patrick Muyaya, le plus incompétent ministre de la communication de l'histoire de la RDC. Voici la réponse directe et claire de la patriote Rose Kika Lakamba. Elle exprime et exemplifie le sentiment de tous les vrais patriotes congolais de la diaspora qui, sans relâche, ont vaillamment lutté pour un Congo meilleur pour tous. Un Congo libre, démocratique et prospère. Voici donc ce que dit avec calme et pertinence la patriote Rose Kika Lakamba. Quelques lignes du texte initial ont été traduites du Li Ingala ou rendues plus explicites. Ceci pour faciliter la compréhension à nos auditeurs au-delà de nos frontières nationales. En Afrique et ailleurs sur d'autres continents. Voici donc notre lecture de la réaction de la patriote Rose Kika Lakamba. Écoutez attentivement, accrochez-vous, on y va.
3: Patrick Kankou, mon frère, ton interpellation provocatrice et enfantine ne me concerne pas. J'en ris même, moi collabo, moi au service des Rwandais contre le Congo. Jamais de la vie, je me suis battu sous la pluie, la neige, la chaleur, j'ai perdu de mon énergie, du temps et des finances pendant des années. Crois-tu vraiment que c'était pour devenir, aujourd'hui, collabo? Je suis très en colère contre la mauvaise gouvernance de Félix Tshisekedi et ses amis. Je suis contre la façon dont il nous a nargué nuit et jour. Je ne pouvais pas imaginer cela de lui, mais hélas, c'est bien lui le fils du Sphinx qui se comporte comme un voyou au sommet de l'État. Nous avons pleuré pendant 7 ans. Et maintenant, je vous rends l'ascenseur afin que vous voyez, que vous sentiez, que vous sachiez que votre dérive au pouvoir fait très mal dans la chair. Et ça glace le sang. Mon frère, Patrick Kankou, ce combat que nous menons est vital car il s'agit de l'eau et du sang du corps. Entendez la nation. Le Congo, c'est la terre de nos ancêtres. Nous avons été privés de fouler la terre de nos ancêtres. Et nous continuons de l'être jusqu'à présent. À cause de votre régime défaillant. Était-ce pour ça que nous avions combattu ensemble la dictature et l'occupation étrangère dans notre pays? Non. Je continuerai à vous narguer en partageant les infos de AFC M23 régulièrement. Yebela, Tozana Mondianko, pièce contre pièce. Pour une fois, si comme nous vous souffrez aussi comme avant votre prise du pouvoir, moi ça me va. Savez-vous combien des miens j'ai perdu? Et pleuré à distance à cause de ce combat pour la patrie. Dois-je te rappeler que ton vieux Guy a perdu son petit frère? Il a payé de sa vie pour cette cause patriotique. Avez-vous oublié ce que vieux Shelly Yawendo et sa famille ont enduré, ce qu'on leur a fait subir? Avez-vous seulement une idée du nombre de combattants en France qui ont des casiers judiciaires pour cette cause de la défense de notre patrie? Oui, je suis très en colère contre Félix Tshisekedi et les jouisseurs qui gouvernent très mal le Congo aujourd'hui. 48 heures après la chute de Uvira. Savez-vous où se trouvait Judith Suminwa? Elle était à Bruxelles en train de danser. Elle s'est même laissée filmer. Et la vidéo a été balancée sur la toile pour nous narguer, comme d'habitude. Votre première ministre. N'est-ce pas elle? La collabo. On ne l'empêche pas de faire la fête. Mais il lui faut avoir un peu de respect. Pour les Congolais qui tombent à l'Est. À l'Est, où le Rwandais nous frappe. Sans aucune riposte de la part des dirigeants congolais. Je suis très en colère. Gardez vos distances. Ne me provoquez pas.
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2: Pour l'année 2025, avec le gouvernement, je m'engage à réhabiliter 38 000 km de route de desserte agricole prévue dans le PDL 145D et 11 000.
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2: Et 11 423 km de route prioritaire supplémentaire en un an en déployant des brigades routières dans chaque province pour un entretien régulier. 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
5: République Démocratique du Congo, écoutez ces révélations qui font froid au dos. Des révélations qui font froid au dos. Le ministre actuel du budget, M. Adolphe Muzito Fumfumpa, a fait une révélation. Il a dit que la dette de la RDC s'élève désormais à 16 milliards. Le pays est endetté à 16 milliards. Écoutez maintenant. Lors de son accession au pouvoir, le président actuel Félix Tshisekedi a bénéficié de certains avantages de son prédécesseur. Joseph Kabila, qui avait trouvé une dette de 13 milliards concoctée par le régime Mobutu. Qu'est-ce que Mobutu avait fait avec le 13 milliards de dettes qu'il avait concoctées? Mobutu avait construit des infrastructures de renom, le palais du peuple, les stades des martyrs, les stades Tata Raphaël, le barrage d'Inga, le pont maréchal, la majeure partie des infrastructures que vous voyez, des renoms en République démocratique du Congo, ont été construites par Mobutu, de la dette qu'il avait concoctée auprès des institutions de Bretton Woods. Quand Joseph Kabila arrive, il se voit obligé de payer les dettes, la dette contractée par Mobutu, puisque celui-ci avait au moins construit les infrastructures. Joseph Kabila, entre 2007 et 2010, réussit à payer une bonne partie des 13 milliards, puisqu'ils ont payé. Ils paieront 11 milliards, et à l'époque, l'actuel même ministre du budget était premier ministre, Adolphe Muzito. C'est avec Muzito que Joseph Kabila va réussir à éponger cette dette. Puisqu'ils avaient atteint le point d'achèvement avec l'initiative PPTE, pays pauvre très endetté, les institutions de Bretton Woods ont décidé d'annuler la dette de la RDC. Donc, de 2010 jusqu'à son départ du pouvoir, Joseph Kabila a travaillé sans dette. Il a encore organisé des élections sans s'endetter. Il a essayé de faire ce qu'il a fait sans aucune dette. Et comme cela ne suffisait pas, avant de partir, il prend 145 territoires sous le contrôle du pouvoir central. Il donne à Félix Tshisekedi. Comme cela ne suffisait pas, alors que les entreprises minières payaient au gouvernement central 2% de la rente, Joseph Kabila va revoir les contrats miniers afin que cela passe des 2 à 10% pour le bénéfice de Félix Tshisekedi. Félix Tshisekedi arrive avec 10% des revenus des mines. Mais on se rend compte qu'en 7 ans de pouvoir, il a endetté le pays à 16 milliards. Et vous, fans de Tshisekedi, dites-nous réellement, avec 16 milliards endettés, qu'est-ce que Tshisekedi a construit? Quelles sont les infrastructures de renom qui laissera au pays, qui laissera à son prédécesseur? J'arrête la caméra.
6: 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His signature on a document is worthless. He cannot be trusted.
7: Il faut, je veux dire ici à M. Kamere que la culture de Chancelor Opamba dans laquelle il a évolué politiquement, elle est dépassée. Elle est dépassée. C'est fini ça. Quand on vient à l'opposition, il n'a que 2 mois à l'opposition. Il n'a pas à venir donner des leçons à des gens qui sont depuis 30 ans dans l'opposition. Ça fait 2 mois, il doit être humble, il doit apprendre à grandir dans l'opposition. Parce qu'il a encore à prouver, il doit encore démontrer à la face de nos compatriotes que c'est un opposant. Et ça, il n'a pas encore obtenu et déjà, il affiche une certaine arrogance que nous n'apprécions pas vraiment à lui.
0: En République démocratique du Congo, vous avez des gens qui touchent 300 000 dollars par mois. 300 000 dollars. Et qui est notre président? Félix Tshisekedi. Qui va accepter, qui est issu de l'UDPS, qui accepte une chose pareille. On a toléré ça, on était lors du premier mandat, on se disait que bon, il doit asseoir un peu son pouvoir et ainsi de suite. Mais là, nous avons comme l'impression que ça continue. Ça continue, nous disons non. On ne peut pas être là, nous avons une catégorie de gens qui, eux, profitent du pays, des richesses du pays, mais les autres continuent à souffrir et à croupir. Et dans un pays pauvre comme le Congo, ils se donnent le luxe de se donner des salaires de 300 000 et ainsi de suite. Mais quel est d'abord le salaire de ces ministres-là? Ces ministres qu'on nomme là, 53 ministres, qu'on nous révèle leur salaire. Le Sénat, les députés, les ceci. Ben, écoutez, finalement, est-ce qu'on est conscient qu'on doit reconstruire le pays ou soit on n'est pas conscient?

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1: C'est-à-dire que vous voyez, mon cher Congolais, l'Assemblée nationale et le Sénat consomment chaque jour $1 million et à frais de fonctionnement.
2: Chaque mois ou chaque
1: jour? Chaque jour.
2: Oh.
1: Ndegonanga. Ceux qui.
2: Alain
1: Boulodjo. Est-ce que vous contredis?
2: Chaque mois ou chaque jour?
1: Moi, je te parle des dépenses journalières.
2: Un million de dollars
1: chaque jour et à frais de fonctionnement. Ce que vous calculez, c'est la loi sur la reddition de comptes. Vous avez la dépense effectuée en 2022 dans l'Assemblée nationale et dans le Sénat. Ça vous fait $1 million par jour. Ce que vous allez calculer, c'est 778 millions de dollars y a frais de fonctionnement. Divisé par 365, ça fait combien? La présidence de la République consomme à elle seule $2 million par jour. Ils gagnent déjà. Ils ont de masse d'argent, vous n'avez pas idée. Parce que l'institution présidente de la République va prévoir 437 millions de dollars à fonctionnement, à connaître un dépassement à 190%. Il a touché 700 millions de dollars. Pour le fonctionnement. Là, ce ne sont pas les rémunérations, hein, juste pour le fonctionnement en 2022. Divisé par 365. Ça fait combien?

Donc il y a une équipe de mafieux qui ne fait que détourner l'argent de l'État, de faire ce qu'ils veulent, faire de la propagande en leur nom, etc. Donc ça va mal quand il n'y a pas un État, ce n'est pas un État du tout, c'est une jungle, ce qu'on appelle la République bananière. Donc il n'y a rien qui va. Donc il y a une équipe de mafieux qui ne fait que détourner l'argent de l'État, de faire ce qu'ils veulent, faire de la propagande en leur nom, etc. Donc ça va mal quand il n'y a pas un État, ce n'est pas un État du tout, c'est une jungle, ce qu'on appelle la République bananière. Donc il n'y a rien qui va. Donc,

0: Maître Jackson Kalonji Mushila, juriste congolais basé à Canberra, en Australie, sonne l'alarme. Répétons-le ensemble. Le Congo n'est pas à vendre. Le Congo appartient exclusivement aux Congolais. Le Congo, aux Congolais. Bonjour et bienvenue à toutes et à tous. Maître Jackson Kalonji Mushila, juriste congolais basé à Canberra, en Australie, sonne l'alarme. Il demande aux citoyens congolais de ne pas se laisser manipuler par le gouvernement de Kinshasa et les ennemis de la nation, que sont les traites du M23, ainsi que leurs commanditaires étrangers. En temps de guerre, l'ennemi ne tire pas seulement avec des armes. Il tire avec des mots. Il tire avec des récits. Il tire avec des illusions. Et aujourd'hui, le plus grand danger pour le Congo n'est pas seulement le M23. Le plus grand danger, c'est ce que nous choisissons de croire. Maître Jackson Kalonji Mushila appelle cela par son vrai nom. La poudre de perlimpinpin, un faux espoir, brillant, rassurant, mais mortel. Première fable, le Rwanda va être étranglé financièrement. Coupé de Swift, on nous vend l'image de l'ennemi à genoux. La solution miracle, un coup de fil et tout s'écroule. Mensonge, montrez-nous les preuves. Où est le communiqué officiel? Où est la décision du Trésor américain? Où est la résolution du Congrès? Nulle part. Swift n'est pas un bouton américain. Swift est une machine lourde, européenne, internationale. On ne débranche pas un pays en cachette. Ce récit n'est pas de l'espoir. C'est un anesthésiant. Il dit au peuple, attendez, d'autres vont se battre pour vous. Et pendant que vous attendez, l'ennemi avance. Deuxième fable, la fermeture de l'ambassade américaine à Kigali. Encore une fois, symbole fort. Encore une fois, zéro preuve. Maître Jackson Kalonji Mushila rappelle que fermer une ambassade est un acte diplomatique extrême. Ça se fait publiquement. Ça se fait avec des communiqués, avec des alertes officielles. Que constate-t-on ici? Rien. Le vide. Même schéma. Même poison. Toujours cette idée dangereuse. Un sauveur extérieur va régler nos problèmes. Et Maître Jackson Kalonji Mushila frappe là où ça fait mal. Cette obsession révèle une défaite intérieure. La conviction qu'on ne peut pas gagner par nous-mêmes. Mais le Congo ne se libérera pas par procuration. Troisième fable. Troisième illusion. La plus grave. La plus humiliante. Le soi-disant retrait du M23. On applaudit. On parle de victoire. On souffle. Erreur stratégique majeure. Un retrait du M23 sans condition. Sans désarmement. Sans rapatriement. Sans mécanisme de vérification. Ce n'est pas un retrait. C'est une manœuvre. Un déplacement tactique. Une pause calculée. Un piège. Maître Jackson Kalonji Mushila est brutal, mais juste. Applaudi en retrait décidé par l'ennemi. C'est applaudi. Notre propre impuissance. Il pose la question qui brûle. Aurions-nous perdu tout sens de la dignité? Célébrer ça, c'est célébrer une illusion. Une mise en scène. Une poudre aux yeux. Et pendant qu'on fête l'arbre qui bouge, la forêt se réorganise. Voilà le vrai péril. Pas seulement l'ennemi en face, mais notre capacité collective à transformer des échecs en succès, à renommer des manœuvres en victoires, à préférer le mensonge qui rassure, à la vérité qui mobilise. La guerre se gagne d'abord dans la lucidité, pas dans l'euphorie artificielle. Maître Jackson Kalonji Mushila ne prêche pas le désespoir. Il appelle au courage de la vérité, à la maturité politique, à la fin des comptes pour adultes, parce qu'on ne gagne pas une guerre en se racontant des histoires. On la gagne en regardant le réel en face, froidement, durement, collectivement. La patrie ou la mort nous vaincront, dit-on. Mais pour vaincre, il faut d'abord une chose. Arrêter de se mentir. Alors dites à Judith Suminwa, JP Bemba, Wanda Woman, Kai Kwamba Wagner, Patrick Muyaya, Steve Mikai, Happy Birthday André Mbata, Jacquemain Chabani et toute leur bande de lâches, de traîtresses, de corrompus, de voleurs, de jouisseurs. Dites-leur d'arrêter avec leur salade, d'arrêter avec leur communiqué et point de presse mensonger. Les Congolais ne sont pas dupes. Répétons-le ensemble. Le Congo n'est pas à vendre. Le Congo appartient exclusivement aux Congolais. Le Congo, aux Congolais. Je vous dis merci. À très bientôt.
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2: Il y a une équipe de mafieux qui ne fait que détourner l'argent de l'État, de faire ce qu'ils veulent, faire la propagande en leur nom, etc. Donc, ça va mal quand il n'y a pas un État, ce n'est pas un État du tout, c'est une jungle, c'est ce qu'on appelle la République bananière.
1: Le Venezuela possède les plus grandes réserves de pétrole prouvées au monde, devant l'Arabie Saoudite. Les USA veulent mettre la main dessus et contrer la Chine qui s'y trouve déjà. Le patriote Lambert Ngoyi invite les Congolais, la jeunesse en particulier, à suivre de très près ce qui se passe entre les USA et le Venezuela pour tirer les leçons utiles en ce qui concerne la RDC. Le prétendu accord de paix signé à Washington par Félix Tshisekedi et le criminel Paul Kagame, sous la pression de Donald Trump, cache énormément de choses. Le Venezuela est attaqué directement par les USA car les pays voisins du Venezuela ne sont pas prêts à jouer le même rôle que le Rwanda en Afrique centrale. Le Rwanda sert de bras armés aux multinationales occidentales qui sont prêtes à massacrer des populations congolaises pour les minerais stratégiques, l'or, le diamant, etc. Les États d'Amérique latine refusent de faire le sale boulot. Les USA sont donc obligés de faire la guerre eux-mêmes, comme ce fut le cas au Koweït, en Irak, en Afghanistan. Le Venezuela, c'est la RD Congo de l'Amérique latine. Derrière les guerres, il y a l'argent, les ressources et le pouvoir. Chères auditrices, chers auditeurs de Congonet Radio, bienvenue dans ce podcast quotidien sur congonetradio.com, le site patriotique de la vérité sans filtre. Aujourd'hui, nous vous proposons de regarder la crise en République démocratique du Congo à travers le prisme du Venezuela. C'est une approche pédagogique et politique que propose le patriote Lambert Ngoyi depuis Tokyo, la capitale du Japon. Comparaison n'est pas raison. Le cas du Venezuela donne cependant un meilleur éclairage de la crise de la guerre en RD Congo. Pourquoi les USA sont-ils prêts à mener contre le Venezuela une guerre qui sera sûrement très coûteuse, longue et difficile? Le Venezuela présente des similitudes avec la RD Congo. La principale est celle-ci. C'est un pays immensément riche et pourtant ruiné. Le Venezuela possède les plus grandes réserves de pétrole prouvées au monde, devant l'Arabie Saoudite. Les USA veulent mettre la main dessus et contrer la Chine qui s'y trouve déjà. Le patriote Lambert Ngoyi invite les Congolais, la jeunesse en particulier, à suivre de très près ce qui se passe entre les USA et le Venezuela pour tirer les leçons utiles en ce qui concerne la RDC. Le prétendu accord de paix signé à Washington par Félix Tshisekedi et le criminel Paul Kagame, sous la pression de Donald Trump, cache énormément de choses. Le Venezuela est attaqué directement par les USA. Car les pays voisins du Venezuela ne sont pas prêts à jouer le même rôle que le Rwanda en Afrique centrale. Le Rwanda sert de bras armés aux multinationales occidentales qui sont prêtes à massacrer des populations congolaises pour les minerais stratégiques, l'or, le diamant, par les USA. Car les pays voisins du Venezuela ne sont pas prêts à jouer le même rôle que le Rwanda en Afrique centrale. Le Rwanda sert de bras armés aux multinationales occidentales qui sont prêtes à massacrer

Le nom du Venezuela est évoqué dans la presse, les images suivantes sont véhiculées. Si le Congo est un scandale géologique, le Venezuela est un scandale pétrolier. À cela, il faut ajouter ce qui suit. Comme la RDC, le Venezuela est un pays avec une économie effondrée, une inflation gigantesque, une pauvreté massive, un état fragilisé. Alors, une question simple se pose. Comment un pays aussi riche peut-il être aussi pauvre? La réponse est brutale mais essentielle à comprendre. La mauvaise gouvernance, l'ingérence et la domination étrangère, la corruption. Le pouvoir actuel au Venezuela, sous la conduite ferme et résolue du président Maduro, est déterminé à changer cette situation. Son rapprochement avec la Chine et sa volonté de souveraineté, sa volonté de restructurer l'économie nationale au bénéfice des Vénézuéliens. Il entend aussi réaffirmer son indépendance et sa souveraineté nationale. Ceci contrairement au précédent régime, qui était suscité par et soumis à Washington. Un tel agenda nationaliste et souverainiste ne plaît pas aux dirigeants américains, aux compagnies pétrolières surtout. Donald Trump a donc décidé d'user de gros moyens pour amener un changement de régime à Caracas, la capitale du Venezuela. Officiellement, pour justifier leur récente attaque militaire, les États-Unis parlent d'une opération anti-drogue dans les Caraïbes. Mais les faits interpellent. Déploiement naval massif, avions de chasse destroyers, sous-marins nucléaires. Un tel dispositif dépasse largement une simple lutte contre des trafiquants. Ceci est d'autant plus que la principale route de la cocaïne vers les États-Unis passe par le Pacifique, pas par les Caraïbes. Alors pourquoi une telle démonstration de force ici? C'est là que l'on commence à comprendre que la drogue n'est pas la vraie cible. Le pétrole vénézuélien est la vraie clé du problème. Le pétrole vénézuélien n'est pas seulement une richesse nationale. C'est un enjeu stratégique mondial. Contrôler l'accès à l'énergie, c'est influencer les marchés, peser sur les alliances, affaiblir des rivaux comme la Chine ou la Russie. C'est ici que les enjeux du Venezuela dépassent son propre territoire. Exactement comme le Congo avec ses minerais stratégiques, il devient une pièce sur l'échiquier mondial. Connaissez-vous la doctrine Monroe? Eh bien, Donald Trump vient d'activer et de lancer sa nouvelle version 2.0. En invoquant cette doctrine, les États-Unis appliquent une idée simple. L'hémisphère américain est leur zone d'influence prioritaire. Les USA sont préoccupés par la montée de la Chine. Leur priorité actuelle, c'est la Chine, son argent, ses investissements, son influence. Quand un pays riche en ressources comme le Venezuela se rapproche de la Chine, Washington réagit. Le Venezuela est exactement dans ce cas. Le Congo l'était lorsque Mzé Kabila avait initié les contrats chinois. Son courage ou sa témérité lui a coûté la vie. Il a été éliminé, assassiné. Félix Tshisekedi est un dirigeant faible et peureux. Les USA se préparent pour la guerre en Amérique latine. Pourquoi les Nations Unies, le monde entier, regardent sans intervenir? Pourquoi l'Union Européenne, la Russie et la Chine protestent-elles avec mollesse? Pourquoi? Parce que cette logique leur sert aussi. Quand une grande puissance dit « Cette zone est la mienne », elle donne aux autres le droit de dire la même chose ailleurs. Comme par exemple, en Ukraine, sur la mer de Chine, dans les pays africains. C'est un jeu cynique, mais cohérent. Alors, que faut-il retenir de tout cela? Congolais, ouvrez les yeux. L'irréductible patriote Lambert Ngoyi insiste sur un fait important. Le complot de balkanisation de la RDC existe. Ce complot est réel et il est même porté en partie par des traîtres congolais. Les ennemis de la patrie, ennemis internes et externes, n'ont pas abandonné ce funeste projet. Notre pays risque d'être divisé en zones d'influence selon les intérêts des grandes puissances étrangères, puissances militaires ou financières. Il nous faut des dirigeants congolais courageux, intègres, intelligents et clairvoyants. Les guerres ne commencent presque jamais pour une seule raison. Les discours officiels masquent souvent des intérêts économiques. Les ressources naturelles attirent autant la richesse que la violence. Les populations payent toujours le prix des jeux de pouvoir. Le Venezuela n'est pas une exception. Il est un cas d'école. Comprendre cela, c'est apprendre à regarder les conflits avec un esprit critique. C'est refuser les explications simplistes. C'est comprendre que derrière les armes, il y a presque toujours des intérêts invisibles.
et ce peut être là finalement la

0: la question la plus importante. À qui profite vraiment la guerre? En RD Congo, la vraie solution viendra du dialogue national inclusif. Félix Tshisekedi doit se ressaisir, rejeter les accords secrets qu'il avait conclus avec nos ennemis. Il doit rejeter les compromissions. Il doit organiser le dialogue national inclusif. Sinon, ce dialogue se fera sans lui. Vous venez de suivre un compte-rendu succinct d'une des réflexions stratégiques récemment partagées par l'irréductible patriote Lambert Ngoyi sur différents réseaux regroupant les patriotes de la RD Congo. Continuez à réfléchir ensemble. Nous devons surtout penser à agir pour sauver notre pays. La RDC a un besoin urgent d'un leadership de sauvetage. Soyez ces leaders courageux, ambitieux et surtout patriotes. Voilà. C'est tout pour aujourd'hui. Je vous dis merci. À très bientôt pour un nouveau podcast sur congonetradio.com.
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0: vous visez pour défendre la patrie qui est menacée de balkanisation. Fachi a bradé les richesses et la souveraineté de la RDC auprès des Américains sur pression du président Donald Trump. L'accord de Washington et les négociations de Doha sont une grave violation de la Constitution. Jeunes Congolaises et Congolais, levez-vous. Soyez debout pour défendre la patrie en danger. Botelema,
1: chers auditeurs, chers auditeurs de Congonet Radio. Bienvenue dans ce podcast quotidien sur congonetradio.com, le site patriotique de la vérité sans filtre. Aujourd'hui, nous vous proposons de regarder la crise en République démocratique du Congo sous un angle particulier. Ensemble, réfléchissons sur le patriotisme instinctif de nombreux compatriotes qui confondent parfois refus de parler et défense de la nation. Car une question dérangeante s'impose désormais à nous. Et si ce patriotisme du dialogue national inclusif était devenu la chose la plus dangereuse pour le Congo? Sur sa page Facebook, le patriote René Ngongo, activiste et défenseur des droits humains, mobilise et fait faire réfléchir. René Ngongo ne lance pas un appel aux armes. Il lance un appel au dialogue. Et c'est précisément ce qui dérange certains. Pourquoi? Parce qu'il renverse une idée profondément ancrée. Celle selon laquelle dialoguer serait une faiblesse. Alors que selon lui, dans le contexte actuel, le dialogue national inclusif pourrait être l'arme la plus puissante qui nous reste. Regardons les faits. D'un côté, il y a l'avancée du M23. Pas seulement militaire, administrative, politique, psychologique. Le M23 ne se contente plus d'attaquer. Il s'installe, il lève des impôts, il recrute, il contrôle les routes, il diffuse son récit. Chaque jour sans dialogue est un jour où une administration parallèle prend racine. Chaque jour que nous perdons, l'autre camp gagne. Et le piège est là. Car le jour où il faudra négocier, et ce jour viendra, nous ne discuterons plus de sécurité ou de citoyenneté, mais de territoire. Nous ne négocierons plus pour préserver l'intégrité du Congo, mais sur la base d'une carte mutilée. Mais l'auteur nous avertit. Le danger le plus grave n'est pas militaire. Le danger le plus profond, le plus corrosif, c'est ce qu'il appelle la pétrification des mentalités. La méfiance devient haine. Le voisin devient l'ennemi. Le conflit est ethnicisé. On ne parle plus de pouvoir, de ressources ou d'ingérence étrangère, mais d'ethnie supposée incompatible. Et ce poison-là, une fois injecté dans les esprits, est infiniment plus difficile à neutraliser qu'un char ou un drone. C'est une blessure invisible, une blessure de l'âme nationale. Le dialogue est essentiel. Il est devenu incontournable. Il doit être un dialogue national, inclusif et sans tabou. Mais attention, pas n'importe quel dialogue. Pas ces dialogues pilotés de l'extérieur où l'on distribue des postes ministériels en espérant acheter la paix. Non, il s'agit d'un dialogue par et pour le peuple congolais, un dialogue porté par des institutions à forte légitimité morale comme la CENCO ou le CC. Un dialogue qui ne cherche pas le partage du pouvoir, mais la résolution des angoisses réelles. La sécurité, la justice, la dignité, le partage des richesses. Le patriote René Ngongo parle d'un outil chirurgical, précis, ciblé, radical. Ses objectifs sont clairs. D'abord, recenser les vrais enjeux, sortir du piège du conflit ethnique et remettre au centre l'ingérence étrangère et la faillite de la gouvernance. Ensuite, réhabiliter le contrat citoyen. Montrer que l'État peut écouter, se réformer, se corriger, sans s'effondrer. Enfin, isoler l'agresseur étranger. Car un Congo politiquement uni, parlant d'une seule voix, fait tomber le principal alibi de Kigali, le chaos congolais. Et c'est ici que le texte opère son renversement le plus audacieux. Ce dialogue n'est pas un dialogue de faiblesse. C'est un dialogue de reconquête. Les acteurs internationaux, dans ce schéma, ne dicte pas la solution. Ils devront aider et se soumettre à sa matérialisation. Ils deviennent arbitres, pas joueurs. Le patriote, son plaidoyer par une image puissante. Un pont, celui du dialogue, ce pont est encore debout. Mais le fleuve de la division grossit chaque jour. Traverser ce pont maintenant, c'est un acte de courage stratégique. Attendre, c'est accepter la dislocation programmée de la nation. Le temps n'est plus à l'attente. Il est à l'action concertée. Et à la reconquête de notre destin collectif, patriotes congolais, organisons nous-mêmes le dialogue national si le gouvernement de Félix Tshisekedi continue de tergiverser. Nous en sommes capables. Le Congo aux Congolais. Merci de nous avoir écoutés. Ici, sur CongoNet Radio, on parle vrai, sans peur, sans faveur. Ici, on parle justice. Ici, on s'exprime librement. Et surtout, on s'exprime pour que le Congo arrache la place qui lui revient dans le récit du monde. C'est tout pour aujourd'hui. Je vous dis merci. 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

0: Bonjour et bienvenue à toutes et à tous. Maître Jackson Kalonji Mushila, juriste congolais basé à Canberra, en Australie, sonne l'alarme. Répétons-le ensemble. Le Congo n'est pas à vendre. Le Congo appartient exclusivement aux Congolais. Le Congo, aux Congolais. Bonjour et bienvenue à toutes et à tous. Maître Jackson Kalonji Mushila, juriste congolais basé à Canberra, en Australie, sonne l'alarme. Il demande aux citoyens congolais de ne pas se laisser manipuler par le gouvernement de Kinshasa et les ennemis de la nation, que sont les traits du M23, ainsi que leurs commanditaires étrangers. En temps de guerre, l'ennemi ne tire pas seulement avec des armes. Il tire avec des mots. Il tire avec des récits. Il tire avec des illusions. Et aujourd'hui, le plus grand danger pour le Congo n'est pas seulement le M23. Le plus grand danger, c'est ce que nous choisissons de croire. Maître Jackson Kalonji Mushila appelle cela par son vrai nom. La poudre de perlimpinpin, un faux espoir, brillant, rassurant, mais mortel. Première fable, le Rwanda va être étranglé financièrement. Coupé de Swift, on nous vend l'image de l'ennemi à genoux. La solution miracle, un coup de fil et tout s'écroule. Mensonge, montrez-nous les preuves. Où est le communiqué officiel? Où est la décision du Trésor américain? Où est la résolution du Congrès? Nulle part. Swift n'est pas un bouton américain. Swift est une machine lourde, européenne, internationale. On ne débranche pas un pays en cachette. Ce récit n'est pas de l'espoir. C'est un anesthésiant. Il dit au peuple, attendez, d'autres vont se battre pour vous. Et pendant que vous attendez, l'ennemi avance. Deuxième fable, la fermeture de l'ambassade américaine à Kigali. Encore une fois, symbole fort. Encore une fois, zéro preuve. Maître Jackson Kalonji Mushila rappelle que fermer une ambassade est un acte diplomatique extrême. Ça se fait publiquement. Ça se fait avec des communiqués, avec des alertes officielles. Que constate-t-on ici? Rien. Le vide. Même schéma. Même poison. Toujours cette idée dangereuse. Un sauveur extérieur va régler nos problèmes. Et Maître Jackson Kalonji Mushila frappe là où ça fait mal. Cette obsession révèle une défaite intérieure. La conviction qu'on ne peut pas gagner par nous-mêmes. Mais le Congo ne se libérera pas par procuration. Troisième fable. Troisième illusion. La plus grave. La plus humiliante. Le soi-disant retrait du M23. On applaudit. On parle de victoire. On souffle. Erreur stratégique majeure. Un retrait du M23 sans condition. Sans désarmement. Sans rapatriement. Sans mécanisme de vérification. Ce n'est pas un retrait. C'est une manœuvre. Un déplacement tactique. Une pause calculée. Un piège. Maître Jackson Kalonji Mushila est brutal, mais juste. Applaudi en retrait décidé par l'ennemi. C'est applaudi notre propre impuissance. Il pose la question qui brûle. Aurions-nous perdu tout sens de la dignité? Célébrer ça, c'est célébrer une illusion. Une mise en scène. Une poudre aux yeux. Et pendant qu'on fête l'arbre qui bouge, la forêt se réorganise. Voilà le vrai péril. Pas seulement l'ennemi en face, mais notre capacité collective à transformer des échecs en succès, à renommer des manœuvres en victoires, à préférer le mensonge qui rassure, à la vérité qui mobilise. La guerre se gagne d'abord dans la lucidité, pas dans l'euphorie artificielle. Maître Jackson Kalonji Mushila ne prêche pas le désespoir. Il appelle au courage de la vérité, à la maturité politique, à la fin des comptes pour adultes, parce qu'on ne gagne pas une guerre en se racontant des histoires. On la gagne en regardant le réel en face, froidement, durement, collectivement. La patrie ou la mort nous vaincront, dit-on. Mais pour vaincre, il faut d'abord une chose, arrêter de se mentir. Alors dites à Judith Suminwa, JP Bemba, Wanda Woman, Kai Kwamba Wagner, Patrick Muyaya, Steve Mikai, Happy Birthday André Mbata, Jacquemain Chabani et toute leur bande de lâches, de traîtresses, de corrompus, de voleurs, de jouisseurs. Dites-leur d'arrêter avec leur salade, d'arrêter avec leur communiqué et point de presse mensonger. Les Congolais ne sont pas dupes. Répétons-le ensemble. Le Congo n'est pas à vendre. Le Congo appartient exclusivement aux Congolais. Le Congo, aux Congolais. Je vous dis merci. À très bientôt.
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ressortissant de la République démocratique du Congo est jugé en France pour des crimes commis là-bas. Son nom, Roger Lumbala. 67 ans, deux visages, deux mondes, l'homme politique, costume et sourire officiel. Et de l'autre côté, le chef de guerre, l'homme des forêts et des fusils, deux rôles qui se sont longtemps regardés dans le miroir. Bonjour à toutes et tous. Bienvenue sur Congonet Radio, le premier média patriotique et panafricain de la RDC, fondé au Japon en 2005. 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Le podcast de ce jour a pour sujet le procès Lumbala quand la justice traverse les frontières. Paris, 12 novembre 2025. Un procès hors norme s'ouvre en France. Pas un simple dossier. Un tremblement judiciaire au cœur de la capitale. Et pourtant, les faits se déroule à des milliers de kilomètres, au Congo. Dans cette terre d'Afrique centrale où la guerre a laissé des cicatrices profondes, invisibles mais brûlantes, ce matin, la France s'avance avec un concept rare, presque mythique, la compétence universelle. Ce principe fou mais juste selon lequel certains crimes sont si graves qu'ils offensent toute l'humanité. Et quand l'humanité est blessée, alors n'importe quel tribunal peut juger, peu importe où les horreurs ont eu lieu. Peu importe la nationalité du bourreau ou des victimes, parce que la barbarie n'a pas de passeport. Et c'est pour ça que ce procès est historique. Pour la première fois, un ressortissant de la République démocratique du Congo est jugé en France pour des crimes commis là-bas. Son nom, Roger Lumbala. 67 ans, deux visages, deux mondes, l'homme politique, costume et sourire officiel. Et de l'autre côté, le chef de guerre, l'homme des forêts et des fusils, deux rôles qui se sont longtemps regardés dans le miroir. Son groupe armé, le RCDN, un acteur majeur de la Deuxième Guerre du Congo. Début des années 2000, chaos, alliance mouvante, trahison permanente. Et au milieu, Lumbala, soutenu par l'Ouganda, opposé au pouvoir de Kinshasa. Entre 2002 et 2003, une opération porte un nom glaçant. Effacer le tableau. Rien que le mot fait frissonner. Effacer tout. Les villages, les visages, les voix. Faire table rase. Comme si les êtres humains étaient des taches sur une carte. Les rapports racontent l'indicible. Viol comme arme de guerre. Esclavage sexuel. Torture. Exécution sommaire. Et même, horreur ultime, acte de cannibalisme forcé. Oui, cannibalisme. L'inhumanité poussée jusqu'à l'insoutenable. Les victimes? Des civils, souvent de certaines ethnies perçues comme ennemies, ciblées pour ce qu'elles sont, pas pour ce qu'elles ont fait. Mais derrière le sang, il y avait un plan, un double objectif. Politique, d'abord anéantir l'autre camp. Économique, ensuite prendre les mines d'or, des diamants, piller les terres, braconner les éléphants, transformer la guerre en business. Là où la violence n'est plus un effet, mais un outil, l'arme du profit. Face à tout ça, Lumbala nie. Toujours, il se dit innocent. Écarté du pouvoir, il rejoint d'autres rébellions, demande même le statut de réfugié. Ironie tragique, c'est justement cette demande qui l'a fait tomber. Oui, parce qu'en France, l'article 40 du code pénal oblige tout fonctionnaire à signaler un crime. Et c'est l'OFPRA, l'office chargé de protéger les réfugiés, qui a déclenché sa mise en accusation. L'homme qui voulait se cacher derrière le droit d'asile s'est fait rattraper par le droit tout court, piégé par le système qu'il pensait utiliser. Depuis 2020, il est incarcéré à Paris. Et pour la première fois, la justice internationale a un visage concret, une adresse, une salle d'audience. Les victimes, elles, ont traversé le monde pour venir témoigner. Elles portent la mémoire des massacres, des nuits sans fin, du silence. Elles veulent regarder leur bourreau présumé dans les yeux. Elles veulent que le monde écoute, enfin. Parce que, au fond, ce procès n'est pas seulement celui d'un homme. C'est celui d'un système d'impunité. Celui des puissants qui ont cru pouvoir fuir. Ceux qui ont pensé que la distance les sauverait. Mais non, la justice finit par frapper. Et aujourd'hui, à Paris, elle parle congolais. C'est peut-être ça la vraie révolution silencieuse. Qu'un pays d'accueil devienne aussi un pays de justice.
qu'aucune frontière ne protège plus les crimes contre l'humanité. Et qu'enfin, on dise haut et fort, aucun sanctuaire pour l'impunité. Voilà, mesdames, mesdemoiselles, messieurs, c'est tout pour aujourd'hui. Le Congo se relèvera. Je vous dis merci. À très bientôt.

de la diplomatie congolaise par Jackson Kalonji Mushila Chimanga. Bonjour à toutes et à tous, bienvenue sur Congonet Radio, le premier média patriotique et panafricain de la RDC. Le podcast de ce jour est consacré à trois articles écrits par maître Jackson Kalonji Mushila Chimanga, un jurisconsulte congolais basé à Canberra en Australie. Il fut avocat à Kinshasa avant de quitter la RDC suite à une implacable répression politique sous le régime Joseph Kabila. Depuis Johannesburg en Afrique du Sud et ensuite en Centrafrique, il lança un appel radiophonique à la résistance populaire contre l'occupation étrangère, l'infiltration des institutions nationales et contre la dictature en RDC. Les textes que nous avons sous les yeux présentent une critique acerbe de la politique étrangère actuelle du Congo, dirigée par Félix Tshisekedi Tshilombo, en particulier depuis le remplacement de Christophe Lutundula par Mme Wagner Kayikwamba aux affaires étrangères. L'auteur soutient que ce changement a marqué un virage antistratégique vers une diplomatie d'accommodement qui compromet la souveraineté nationale en faveur d'intérêts externes, notamment en lien avec le Rwanda. Mme Kayikwamba Wagner a réussi à faire passer l'occupation étrangère tutsi-rwandaise comme une coopération régionale. L'analyse de maître Jackson Kalonji Mushila touche au débat public en République démocratique du Congo. Il fustige le mauvais tournant pris dans la politique étrangère de la RDC. Les propos de maître Jackson Kalonji Mushila évoquent un profond malaise. Il ne s'agit pas d'un simple désaccord politique, non. C'est un cri strident venu de loin. De Canberra en Australie, un cri d'un juriste congolais, maître Jackson Kalonji Mushila, qui observe avec colère et lucidité le virage pris par la diplomatie de son pays depuis le départ de Christophe Lutundula et l'arrivée de Mme Wagner Kayikwamba, ministre des Affaires étrangères. Quelque chose, dit-il, s'est brisé. Le Congo aurait perdu ses repères. Et sa diplomatie, jadis pensée pour défendre la nation, se serait transformée en diplomatie d'accommodement. Une diplomatie qui plie, qui cède, qui justifie l'injustifiable. Le premier constat, le glissement stratégique. Sous Lutundula, la diplomatie parlait le langage de la souveraineté. Sous Kayikwamba, elle parlerait celui de la soumission. Selon lui, les nouvelles orientations diplomatiques ne servent plus la République démocratique du Congo, mais répondent à des logiques extérieures, parfois même à celles des ennemis du pays. Il ne parle pas d'une simple erreur de cap, il parle d'un glissement de loyauté. Une diplomatie devenue aventure confuse, où les accords se signent au détriment du droit, de la raison, de la dignité. Et face à cette dérive, l'auteur s'interroge. Est-ce moi qui disjoncte, ou est-ce l'État qui a cessé de fonctionner selon la raison et le droit? Pour lui, justifier l'injustifiable, travestir la vérité, transformer la soumission en coopération, c'est trahir l'esprit même de la diplomatie. Le deuxième constat, la fausse coopération. Dans son deuxième texte, maître Mushila démonte le discours officiel. On parle de coopération régionale, de stabilisation, d'intégration économique. Mais que cachent ces mots ? Selon lui, il déguise l'occupation de l'Est du Congo en projet de développement. Il rebaptise l'agression en partenariat. Il donne un statut politique au même 23, pourtant, dit-il, un prolongement militaire du Rwanda. Bref, ils font du bourreau un interlocuteur et du crime une mission de paix. C'est là toute la puissance des mots en diplomatie. Un mot bien choisi peut effacer une frontière. Un silence bien placé peut valider une trahison. Et dans ce silence, le Rwanda devient partenaire. Le Congo devient terrain. Pour Mushila, ce n'est pas de la stratégie, c'est de la compromission. Et il conclut, si notre pays ne sait plus parler le langage de la dignité, qui le fera à notre place? Le troisième constat, le mal de la société congolaise. Pendant que un vice-premier ministre viole la constitution, pendant que la diplomatie se renverse, que fait le peuple? Il débat de la grossesse d'une ministre. L'auteur s'indigne. Voilà un pays où l'intelligence se dépense dans la stupidité. Une phrase brutale, mais lucide. Il décrit une nation où l'énergie collective s'épuise dans les futilités, où les citoyens s'enflamment pour un ventre, mais restent muets devant une constitution piétinée. Un pays où le bruit couvre le sens, où la bêtise s'organise en débat, où l'indignation s'égare. Et face à cela, il crie, Eli, Eli, Lama Sabachthani, mon Dieu, pourquoi m'as-tu abandonné? C'est un cri de désespoir, mais aussi d'amour. L'amour d'un pays qu'on refuse de voir sombrer.
Que retenir de tout ceci? Trois textes, trois colères, trois avertissements. 1. La diplomatie congolaise se serait déroutée, troquant la défense nationale contre la complaisance régionale. 2. Des accords ambigus légitimant, selon lui, la mainmise du Rwanda et la dilution de la souveraineté. 3. Le peuple congolais détourne son intelligence vers les polémiques au lieu de la consacrer aux batailles essentielles, le droit, la dignité, la constitution. Alors, au fond, la question posée par ce cri est simple. Quand une diplomatie devient-elle trahison? Quand une négociation cesse-t-elle d'être une stratégie pour devenir une reddition? Ce débat n'appartient pas qu'au Congo. Il parle à toutes les nations qui oscillent entre survie et compromis, entre la dignité et l'intérêt immédiat. Et dans ce vacarme diplomatique, la voix de Maître Jackson Kalondi Mushila nous rappelle ceci. Quand un peuple cesse de défendre sa vérité, d'autres écrivent son mensonge à sa place. Mushila termine toujours ses textes de la même manière. En toute liberté, et j'assume, c'est le signe d'un homme libre, libre de penser, libre de dire, libre de rappeler que le patriotisme n'est pas un slogan, mais un devoir de lucidité. Si ce podcast a retenu votre intérêt, n'hésitez pas à le partager. 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Le Congo se relèvera. Voilà, c'est tout pour aujourd'hui. Je vous dis merci, à très bientôt. Article 56 de la Constitution. Sont punis comme infraction de haute trahison. Tout acte, tout accord, toute convention, tout arrangement ou tout autre fait qui a pour conséquence de priver la nation, les personnes physiques, morales de tout ou partie de leur propre moyen de vie.

Bonjour à toutes et à tous. Bienvenue sur Congonet Radio, le premier média patriotique et panafricain de la RDC. Le podcast de ce jour est consacré à un message à la fois patriotique et littéraire du professeur André Mbongo, porte-parole de l'APIC, l'Alliance des patriotes intellectuels et chrétiens. Depuis Chicago aux États-Unis, il porte ses textes comme un flambeau. Sa publication a pour titre « Cahier d'une voix étouffée ». C'est un cri, une prière, un refus. Il s'agit d'un cahier ramassé quelque part dans l'est du Congo, où les balles meurtrières des envahisseurs étrangers et celles des terroristes remplacent les berceuses. Nos compatriotes y subissent les affres de l'enfer sur terre. Il y a des textes qui ne se lisent pas. Ils se reçoivent comme une gifle, comme un souffle brûlant dans la nuit. Nous sommes au Congo, à Beni, en novembre 2025. Les armes parlent, les puissances se taisent. Et au milieu du vacarme, une voix s'élève. Pas une voix héroïque, une voix étouffée, mais vivante. Le texte s'ouvre sur une litanie. Chaque ligne commence par « Je refuse ». Et ce mot devient une arme contre l'indifférence, contre la peur, contre la résignation. Je refuse de croiser les bras face à l'insécurité. Je refuse de voir des enfants enrôlés dans les groupes armés. Je refuse la complicité du sourd-muet. Je refuse l'impunité aux couleurs de la religion. Chaque refus est une balle symbolique tirée contre l'injustice. Chaque phrase, un mur dressé contre la fatalité, ce n'est pas un texte politique. C'est un acte de résistance intérieure. Parce que quand tout s'effondre, il reste la parole. Parce que quand tout semble perdu, il reste le refus. Mais derrière ces mots, il y a une fatigue, une lucidité, une dignité qui ne plie pas. L'auteur écrit « Ma souffrance n'est ni un mot, ni un discours. Ma souffrance est une plaie. Creusé par la misère et l'indifférence. Il refuse que la douleur devienne une abstraction. Il refuse qu'on en fasse une statistique. Ici, la souffrance a un nom, une chair, un visage. Et ce visage dit « Je ne suis pas une victime. Je suis un être humain. » Le texte parle aussi de la fuite. Mais pas comme on l'imagine. La fuite n'est pas une lâcheté. C'est le signe d'un système qui a failli, d'un état absent, d'une humanité complice. « Ne jugez pas ma fuite, écrit-il. Jugez plutôt ce qui m'y pousse. » Et puis vient ce paradoxe terrible, celui de ne plus avoir d'endroit où aller. « Je refuse de fuir car je ne sais plus où aller. Ma vie est inhumaine comme ma souffrance est infernale. » C'est le point de rupture. Mais aussi paradoxalement, le point de renaissance. Car malgré tout, malgré l'enfer, le texte se termine par un simple « à suivre ». Comme une promesse, comme un souffle de vie qui refuse de s'éteindre. Dans cette écriture, il n'y a ni pathos ni désespoir. Il y a du courage, une obstination tranquille, un refus de se taire. Et ce refus, il devient collectif. C'est le peuple congolais tout entier qui parle à travers ces lignes. Les femmes de Goma, les enfants de Bukavu, les déplacés de Beni, tous ceux qui refusent qu'on les réduise au silence. Le texte nous interroge, nous aussi. Qu'est-ce que le silence? Une faiblesse? Une défaite? Non. Ici, le silence devient une force. Un espace intérieur où la dignité survit. Un cri sans bruit, mais plus percutant que mille discours. C'est là que réside toute la puissance de ce cahier d'une voix étouffée. Il transforme la douleur en lucidité, la peur en parole et la parole en acte. Il rappelle que résister, c'est d'abord nommer. Nommer ce qu'on nous interdit de dire. Nommer ce qu'on voudrait effacer. Et l'auteur depuis Chicago ne se veut pas prophète. Il se dit éveilleur de conscience. Parce que éveiller, c'est déjà agir. C'est refuser de dormir pendant que d'autres meurent. C'est tendre un miroir au monde et lui dire « Regarde, voici ce que tu refuses de voir. » Alors oui, ce cahier n'est pas seulement celui d'un homme. C'est celui d'un peuple. Un peuple qui, au milieu des ténèbres, continue de parler, d'écrire, de vivre. Et s'il y a une leçon à retenir, c'est celle-ci. Le silence n'est pas toujours synonyme d'impuissance. Parfois, il est la forme la plus noble du courage. Ici, on ne fait pas taire les voix. On les écoute. On les amplifie. Parce que dans chaque refus murmuré, dans chaque silence habité,
il y a la promesse d'un Congo debout. Cahier d'une voix étouffée, un texte du professeur André Mbongo. 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À suivre. Voilà, c'est tout pour aujourd'hui. Je vous dis merci. À très bientôt.

individu ou groupe d'individus qui prend le pouvoir par la force ou qui l'exerce en violation de la Constitution. 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

article 220 de la Constitution, la forme républicaine de l'État, le principe du suffrage universel, le nombre et la durée des mandats du président de la République, l'indépendance du pouvoir judiciaire, le pluralisme politique et syndical ne peuvent faire l'objet d'aucune révision constitutionnelle.

porte sur la tragédie qui se déroule au sein de l'UDPS. Le titre dit tout. UDPS en crise, la bataille pour l'âme du parti en déclin. Les récentes publications du journal La Prospérité et du magazine en ligne Actualité.cd ont suscité des interrogations chez les Congolais quant à l'avenir de l'UDPS, parti politique qui avait suscité tant d'espoir au sein de la population congolaise. La Prospérité et Actualité.cd sont deux médias bien implantés à Kinshasa. À Congolais Radio, nous avons jugé utile de vous faire le point sur la situation actuelle au sein de ces partis. Ceci en attendant d'interroger ses dirigeants et militants à travers des interviews et des débats. Voici donc notre point de vue. L'Union pour la démocratie et le progrès social, l'UDPS, le parti du combat, le parti du peuple, celui des longues nuits d'opposition et des sacrifices des villes mortes, des marches sous la pluie, des prisons, des espoirs. Mais aujourd'hui, en ce mois d'octobre 2025, les symboles vacillent. Les dirigeants de l'UDPS sont devenus des bourgeois. L'UDPS est en crise. Crise de confiance, crise de leadership, crise d'identité. Alors que le pays attendait de ce parti au pouvoir des réponses claires aux défis auxquels la nation est confrontée, le peuple congolais vit tout le contraire. Le slogan « Le peuple est d'abord » s'est avéré être une arnaque de la part de Félix Tshisekedi et de son entourage. Les fonds publics sont détournés de tous les projets destinés à la population. Le président Félix Tshisekedi lui-même a renié ou oublié la quasi-totalité de ses promesses. Sous le régime de l'UDPS, le peuple congolais connaît la pauvreté, l'insécurité, l'occupation étrangère, un tribalisme exacerbé, le risque croissant de balkanisation et le règne absolu des antivaleurs. La RDC est occupée par des forces génocidaires du Rwanda et de l'Ouganda. Pire, la Banque mondiale et le FMI ont déclaré que la RDC est, sous le régime de Félix Tshisekedi, devenu le pays le plus pauvre du monde. C'est choquant car les dirigeants congolais sont tous, durant la même période, devenus des multimillionnaires en dollars. Ils se sont enrichis sur la misère du peuple qu'ils ont aggravée. L'UDPS a donc totalement déçu le peuple congolais. Ce parti saura-t-il se relever et tenir les nombreuses promesses faites au peuple congolais? Certains espèrent encore un élan patriotique au sein de la direction du parti. D'autres estiment que les dirigeants qui ont trahi le peuple et trompé leur leader, Félix Tshisekedi, doivent être destitués. L'UDPS pourra-t-elle regagner la confiance du peuple? Le doute est permis, car le feu couve au sein de l'UDPS. Tout commence par un malaise profond. Une partie des cadres crie à la dérive. Ils dénoncent un parti affaibli, divisé, trahi. Ils parlent d'un appareil verrouillé, d'une direction déconnectée, d'un esprit originel oublié. Pour eux, le projet de congrès annoncé par la direction actuelle n'est qu'une formalité administrative, un écran de fumée. Ils réclament autre chose, un conclave, pas un congrès de façade, mais une grande rencontre de vérité. Un espace où toute la famille UDPS se parlerait sans exclusion, sans calcul. Leur objectif, faire un diagnostic lucide. Pourquoi le parti s'est-il déchiré? Où sont passés la poursuite des idéaux, la discipline, la morale, la loyauté? Ils appellent à une refondation politique et éthique. Ils veulent restaurer l'idéal du combat des pères fondateurs. Ils s'identifient entre autres comme l'UDPS originel. Mais du côté de la direction actuelle du parti, on cherche à calmer les esprits. Le 20 septembre 2025, à la Cité de l'Union africaine, le président Félix Tshisekedi lui-même intervient pour exiger la réconciliation entre deux ailes rivales au sein du parti, celle de Kabuya, le secrétaire général, et celle de Bizibou, son adversaire interne. Travailler ensemble, sous un même toit, dans un même esprit, un accord de réconciliation est signé. Un communiqué commun est publié début octobre. Il annonce la fin de la crise ouverte et prépare un congrès extraordinaire d'ici le 14 décembre 2025. Un geste fort. Kabuya et Bizibou remettent leur mandat à la disposition du futur congrès. Un symbole d'unité retrouvé, salué par le journal La Prospérité, mais regardé avec prudence par le quotidien en ligne actualité.cd.
Mais attention, cette paix est-elle réelle ou simplement tactique? Car pendant que les signatures s'enchaînent, les blessures restent ouvertes. Les critiques du collectif persistent. Exclusion, népotisme, corruption, perte de repères, trahison de l'esprit fondateur. Pour eux, organiser un congrès dans ces conditions, c'est mettre un pansement sur une plaie infectée. C'est ignorer le fond pour sauver la façade. C'est chercher la stabilité sans vérité. Au fond, deux logiques s'affrontent. D'un côté, la logique du pouvoir, pragmatique, pressée, soucieuse de maintenir l'ordre interne. De l'autre, la logique du sens, portée par ceux qui veulent un retour à la source, à l'esprit du combat. Le congrès extraordinaire devient alors un champ de bataille symbolique, un test, une épreuve de vérité. Sera-t-il un moment de façade ou un tournant moral? Servira-t-il à protéger le président ou à reconstruire le parti? L'UDPS veut-elle être un appareil de gestion ou redevenir un mouvement de conviction? Car derrière cette crise, c'est une question existentielle qui se pose. Qu'est-ce qu'être UDPS aujourd'hui? Est-ce simplement soutenir le pouvoir en place ou défendre une vision du Congo exigeante, honnête, collective? Les militants, eux, observent. Ils se souviennent d'Étienne Tshisekedi, de ces mots « le peuple d'abord ». Et ils se demandent « ce peuple qui le défend encore ?» La crise actuelle peut être un danger, mais elle peut aussi être une chance. Une chance de se ressaisir, de dire stop aux querelles des clans, aux ambitions personnelles. De remettre les caps sur le peuple, sur le progrès, sur le social, les trois mots de son nom souvent oubliés. Alors, le conclave ou le congrès, peu importe le mot, ce qui comptera, c'est le courage de se regarder en face, de dire la vérité, toute la vérité, sur ce que l'UDPC est devenu et sur ce qu'elle veut redevenir, parce que la démocratie congolaise ne se construira pas sur des illusions, elle se construira sur la lucidité, la droiture et la fidélité à une promesse, celle de servir et non de se servir. Notre podcast de ce jour était consacré à l'UDPS en crise, un podcast pour vous inciter à réfléchir sans complaisance à l'avenir d'un grand parti et plus important à l'avenir du Congo lui-même. Voilà, c'est tout pour aujourd'hui. Je vous dis merci. À très bientôt.

il est du type patriote, Lambert Ngoyi sonne encore l'alerte et appelle à la mobilisation populaire. Écoutons attentivement, nous citons. Mes chers compatriotes, patriotes et combattants de la liberté, depuis des mois, un fait saute aux yeux au nord et au sud Kivu. Le groupe des terroristes du M23 se substitue à l'État congolais. Les terroristes congolais, sous emprise du Rwanda et de l'Ouganda, émettent des visas, contrôlent des frontières, installent leurs propres agents, chassent les fonctionnaires de l'administration légalement reconnus. Ces terroristes du M23 et leurs parrains rwandais imposent des documents non reconnus internationalement. Ils profitent de la faiblesse chronique, faiblesse quasi maladive de Fatshi et de son régime de corrompu de Kinshasa. Nous poursuivons la lecture du message de l'irréductible patriote Lambert Ngoyi depuis Tokyo au Japon. Les terroristes de Corneille Nanga émettent des visas pour séjourner au Grand Kivu. Incroyable. Comment un mouvement rebelle peut-il apposer impunément un sceau, un cachet sur un passeport américain, canadien, qatari, chinois, français, belge ou britannique? Comment des ONG internationales peuvent-elles accepter des visas imposés par des groupes armés? Une chose est sûre, il y a complot. Il y a complicité. Si on laisse passer cela, c'est la souveraineté du Congo qui s'effrite. Cette stratégie n'est pas nouvelle. Elle s'inscrit dans une logique vieille de 30 ans. Contrôler des territoires, imposer une administration parallèle, créer un espace autonome, jusqu'à revendiquer l'autodétermination. Le scénario rappelle tragiquement celui du Sud-Soudan. Et chaque recul administratif, chaque silence diplomatique, chaque petite concession ouvre un peu plus la porte à une partition de fait. Face à cela, le Congo ne peut rester passif. La RDC a besoin d'un président belliqueux lorsque la souveraineté nationale et l'intégrité du territoire sont si gravement menacées. La RDC a besoin d'un gouvernement de ministres vertébrés et d'un parlement de guerriers. La RDC doit se débarrasser de dirigeants faibles et incompétents, corrompus et jouisseurs. Le pays n'a pas besoin de bavards ou de pleurnicheurs. Notre peuple est prêt au combat. Il est prêt à soutenir nos forces armées. Il faut réactiver le front militaire. Nous ne pouvons tolérer un gouvernement national qui se contente de crier à l'agression, un gouvernement qui ne diffuse que des communiqués en guise de réponse aux atrocités subies par nos compatriotes à l'Est. Nous ne pouvons accepter un président et un gouvernement qui laissent des terroristes émettre des visas, rendre justice, contrôler les frontières nationales, etc. Pour nous, soutenir les FARDC, soutenir la police nationale, soutenir l'unité nationale, ce n'est pas un slogan, c'est une urgence stratégique. Chaque Congolais, où qu'il se trouve, doit devenir l'avocat de la nation. Artiste, écrivain, journaliste, étudiant, leader religieux, etc. Chacun a un rôle à jouer pour empêcher la fragmentation du pays. Les mensonges récurrents, l'opacité des accords et surtout la passivité actuelle des dirigeants congolais sont une lâcheté et une trahison. Peuple congolais, prenons-nous en charge. La RDC ne doit pas devenir un nouveau laboratoire de balkanisation. Notre histoire, nos ressources, notre diversité, tout cela mérite d'être défendu solidement, lucidement et surtout ensemble, collectivement. Unis et debout, nous vaincrons car Dieu est avec nous. Depuis Tokyo, je vous salue. Que Dieu Tout-Puissant protège et bénisse nos ressources, notre diversité. Tout cela mérite d'être défendu solidement, lucidement et surtout ensemble, collectivement. Unis et debout, nous vaincrons car Dieu est avec nous.

0: fâcheuses peuvent trouver la solution dans un dialogue sincère entre les Congolais autour de la vérité, réconciliation et la cohésion nationale. On se met, on se parle.
1: Et le patriotisme, la vérité et la justice sauveront notre pays. Bienvenue dans votre rendez-vous hebdomadaire d'analyse patriotique et géostratégique. Aujourd'hui, après les scandaleux accords de Washington signés par Félix Tshisekedi, examinons de plus près une réalité, une terrible réalité, qui ne doit être ignorée par tout Congolais conscient. Il s'agit des actes de balkanisation qui avancent masqués, mais bien réels, à travers les actions du groupe criminel M23 et de ses parrains, rwandais et occidentaux. L'irréductible patriote, Lambert Ngoyi, sonne encore l'alerte et appelle à la mobilisation populaire. Écoutons attentivement, nous citons. Mes chers compatriotes, patriotes et combattants de la liberté, depuis des mois, un fait saute aux yeux au nord et au sud Kivu. Le groupe des terroristes du M23 se substitue à l'État congolais. Les terroristes congolais, sous emprise du Rwanda et de l'Ouganda, émettent des visas, contrôlent des frontières, installent leurs propres agents, chassent les fonctionnaires de l'administration légalement reconnus. Ces terroristes du M23 et leurs parrains rwandais imposent des documents non reconnus internationalement. Ils profitent de la faiblesse chronique, faiblesse quasi maladive de Fatshi et de son régime de corrompu de Kinshasa. Nous poursuivons la lecture du message de l'irréductible patriote Lambert Ngoyi depuis Tokyo au Japon. Les terroristes de Corneille Nanga émettent des visas pour séjourner au Grand Kivu. Incroyable. Comment un mouvement rebelle peut-il apposer impunément un sceau, un cachet sur un passeport américain, canadien, qatari, chinois, français, belge ou britannique? Comment des ONG internationales peuvent-elles accepter des visas imposés par des groupes armés? Une chose est sûre, il y a complot. Il y a complicité. Si on laisse passer cela, c'est la souveraineté du Congo qui s'effrite. Cette stratégie n'est pas nouvelle. Elle s'inscrit dans une logique vieille de 30 ans. Contrôler des territoires, imposer une administration parallèle, créer un espace autonome jusqu'à revendiquer l'autodétermination. Le scénario rappelle tragiquement celui du Sud-Soudan. Et chaque recul administratif, chaque silence diplomatique, chaque petite concession ouvre un peu plus la porte à une partition de fait. Face à cela, le Congo ne peut rester passif. La RDC a besoin d'un président belliqueux lorsque la souveraineté nationale et l'intégrité du territoire sont si gravement menacées. La RDC a besoin d'un gouvernement de ministres vertébrés et d'un parlement de guerriers. La RDC doit se débarrasser de dirigeants faibles et incompétents, corrompus et jouisseurs. Le pays n'a pas besoin de bavards ou de pleurnicheurs. Notre peuple est prêt au combat. Il est prêt à soutenir nos forces armées. Il faut réactiver le front militaire. Nous ne pouvons tolérer un gouvernement national qui se contente de crier à l'agression, un gouvernement qui ne diffuse que des communiqués en guise de réponse aux atrocités subies par nos compatriotes à l'Est. Nous ne pouvons accepter un président et un gouvernement qui laissent des terroristes émettre des visas, rendre justice, contrôler les frontières nationales, etc. Pour nous, soutenir les FARDC, soutenir la police nationale, soutenir l'unité nationale, ce n'est pas un slogan, c'est une urgence stratégique. Chaque Congolais, où qu'il se trouve, doit devenir l'avocat de la nation. Artiste, écrivain, journaliste, étudiants, leaders religieux, etc. Chacun a un rôle à jouer pour empêcher la fragmentation du pays. Les mensonges récurrents, l'opacité des accords et surtout la passivité actuelle des dirigeants congolais sont une lâcheté et une trahison. Peuple congolais, prenons-nous en charge. La RDC ne doit pas devenir un nouveau laboratoire de balkanisation. Notre histoire, nos ressources, notre diversité, tout cela mérite d'être défendu, solidement, lucidement et surtout ensemble, collectivement. Unis et debout, nous vaincrons car Dieu est avec nous. Depuis Tokyo, je vous salue. Que Dieu Tout-Puissant protège et bénisse vos familles. Le Congo aux Congolais, vous venez de suivre la lecture du message de l'irréductible patriote Lambert Ngoyi, 100% Congolais et uniquement Congolais. Nous vous recommandons de largement partager ce podcast et de poursuivre la réflexion. C'est tout pour aujourd'hui.
2: Je vous remercie. 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

0: Tous les mangrovites. Est-ce qu'il y a des fruits du coca?
1: Les médias patriotiques et planétaires de la RD Congo, fondée au Japon en 2005. Le podcast de ce jour est consacré à un sujet brûlant qui agite actuellement la République démocratique du Congo, la balkanisation, tant redoutée et décriée par tous les patriotes congolais. Est-elle en voie de se matérialiser en RDC? Ces dernières semaines, une analyse signée par René Ngongo, analyste, activiste et libre penseur congolais, a fait grand bruit. Son titre est sans détour. Quand la balkanisation cesse d'être une crainte pour devenir une réalité quotidienne. Dans ce texte publié le 3 octobre 2025, René Ngongo tire la sonnette d'alarme. Il dénonce la décision du groupe armé AFC M23 de rejeter purement et simplement les documents officiels émis par Kinshasa, carte d'identité, permis de conduire, laissez-passer. Un geste qui, selon lui, ne relève pas d'un simple désaccord administratif, mais d'un acte politique majeur, une contestation directe de la souveraineté de l'État congolais. Ngongo parle d'un gouvernement parallèle en train de s'installer à l'est du pays. Le M23 explique qu'il délivre désormais ses propres autorisations de circuler, perçoit des taxes, contrôle les déplacements et administre les zones qu'il occupe comme un État dans l'État. Pendant ce temps, le pouvoir central reste silencieux, un silence que l'auteur qualifie de paralysant et de trahison envers la nation. Félix Tshisekedi, Judith Souminois, J.P. Bemba, Samalou Kondé, Bahati Lukwebo, Christophe Mboso et autres sont-ils des lâches, des traîtres ou des complices? Et puis, il y a cette phrase qui frappe comme un coup de poing. Quoi de plus violent que de voler à un peuple le sentiment d'appartenance? Qu'à refuser les papiers d'identité nationaux, c'est aussi refuser l'appartenance à la nation. C'est couper symboliquement le lien qui relie ces citoyens au reste du Congo. Pour René Ngongo, la balkanisation n'est plus un spectre qui plane à l'horizon, c'est une réalité vécue chaque jour par des familles, des enfants, des communautés entières livrées à elles-mêmes. Mais cette alerte de René Ngongo n'est malheureusement pas nouvelle. Déjà en décembre 2022, trois voix majeures de la scène congolaise, Denis Mukwege, prix Nobel de la paix, Martin Fayulu, et Augustin Matata Ponyo avait publié une déclaration commune pour dénoncer les dérives du régime de Félix Tshisekedi. Leur constat était sans appel. La RDC est menacée d'émiettement. En 2022, on mettait en cause les choix politiques et la dépendance vis-à-vis des voisins. En 2025, on décrit un 23 qui agit comme un véritable pouvoir local, défiant Kinshasa par des gestes concrets, rejeter les papiers d'identité, contrôler les routes, imposer sa loi. Dans les deux cas, la question centrale reste la même. Où est l'autorité de l'État congolais? Félix Tshisekedi semble avoir perdu tout contrôle de l'Est de la RDC et continue de pleurnicher auprès des Occidentaux. Et jusqu'où peut aller cette perte de souveraineté sans basculer dans une division irréversible? René Ngongo pose la question avec gravité. Avons-nous déjà franchi le point de non-retour? Le régime de Tshisekedi est coupable de l'érosion progressive de l'unité nationale. Le Congo, rappelle René Ngongo, est une nation au patrimoine immense, promise à un avenir de grandeur. Mais cet avenir dépendra d'une seule chose, la capacité du pays à défendre son unité, non pas en mots, mais en actes. Merci d'avoir suivi ce podcast patriotique de Congonet Radio. 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Si ce sujet vous a interpellé, partagez-le autour de vous et continuez la réflexion. Que signifie aujourd'hui être congolais quand une partie du territoire se vit déjà comme un autre monde? Voilà, c'est tout pour aujourd'hui. Je vous remercie.
2: Il cousait le Congo.

0: Bonjour à toutes et à tous, bienvenue sur Congonet Radio, le premier média patriotique de la RDC. Aujourd'hui, nous allons vous offrir un podcast quelque peu particulier. La tribune du révérend pasteur Jean-Baptiste Malou, cofondateur de l'APIC, a profondément touché un groupe de jeunes Congolais. L'un d'entre eux, Simon Mutumona, a repris cette tribune à son compte pour en faire un vibrant plaidoyer pour la renaissance de la RD Congo. C'est son texte que nous allons vous lire aujourd'hui. Avec une ferveur patriotique et une passion raisonnée, Simon Mutumona écrit donc ce qui suit. Accrochez-vous. À mes frères, à mes sœurs, à tous les Congolais qui chaque jour se lèvent malgré tout, ce message, c'est un cri d'espérance. Parce que oui, c'est vrai, notre pays va mal, mais non, il n'est pas perdu. On dit souvent, tout est à refaire. Moi je dis, oui c'est vrai, tout est à refaire, mais tout reste possible. Regardons-nous en face. Notre état s'effrite, nos institutions chancellent, nos routes tombent en ruine. La corruption, la médiocrité, l'injustice, tout cela étouffe notre peuple. Mais ce n'est pas une fatalité. Je vous lance un appel au sursaut, un appel à la reconstruction nationale. Refonder le Congo, c'est d'abord refonder l'État. Un État qui protège, qui sert, qui ne ment pas. Un État qui n'est pas une machine à enrichir quelques-uns, mais un instrument de justice et de dignité pour tous. Et pour ça, il faut le dire haut et fort. La médiocratie doit cesser. Assez de ces nominations par complaisance, de ces postes attribués aux amis, aux cousins, aux flatteurs. Le Congo a besoin de compétences, de mérite, de courage. Nous avons des ingénieurs, des professeurs, des jeunes brillants. Donnez-leur leur chance. Que les meilleurs servent la nation et non les plus bruyants. Et puis, parlons franchement, la corruption nous tue à petit feu. Pas seulement la grande, celle des ministres et des contrats miniers. Non, aussi la petite corruption du quotidien, celle qu'on banalise, celle qu'on excuse. Chaque fois que nous payons pour ce qui devrait être gratuit, chaque fois que nous trichons juste un peu, nous participons à la destruction du pays. Mais au-delà des lois, il nous faut un cœur nouveau. Parce que la vraie crise du Congo, ce n'est pas que politique, ni économique. C'est une crise morale. Nous avons perdu le sens du bien commun. Le mensonge est devenu normal. La tricherie, une habitude, et l'égoïsme, une règle de survie. Alors je le dis, il faut une renaissance morale et spirituelle. Les églises doivent redevenir des phares. Pas des refuges de compromis, mais des écoles de conscience. Des lieux où l'on apprend la vérité, la justice, la solidarité. Et pendant ce temps, notre jeunesse attend. Elle rêve, elle bouillonne, mais elle ne trouve pas de place. Le Congo doit investir dans ses jeunes, dans ses écoles, dans ses professeurs. Il faut une éducation qui libère, pas qui endort. Des lycées techniques, des écoles agricoles, des formations utiles et un service civique national pour unir nos jeunes autour d'un même idéal. Servir le pays avant de se servir soi-même. Sur le plan économique, la bataille est la même. Reprendre le contrôle de nos richesses. Renégocions les contrats. Transformons nos minerais chez nous. Redonnons à l'agriculture la place qu'elle mérite. Un pays qui ne produit pas sa nourriture ne sera jamais libre. Et surtout, retrouvons l'unité nationale. Nos différences ne doivent plus nous diviser. Kasaïen, Katangais, Congo, Swahili, Mongo, nous sommes d'abord Congolais. Un seul peuple, un seul drapeau, un seul avenir. La cohésion, ce n'est pas un slogan. C'est un choix de fraternité chaque jour, dans nos paroles et nos actes. Alors oui, c'est vrai, le chemin est long. Oui, tout est à refaire. L'État, l'école, la justice, la morale. Mais c'est aussi une chance unique, celle de reconstruire un pays neuf, un Congo debout, un Congo fier. Ne disons plus, les dirigeants doivent changer. Disons, nous devons changer. Parce que la vraie révolution, c'est celle des consciences. Je crois encore en ce pays. Je crois en son peuple, en sa jeunesse, en sa foi. Dieu n'a pas abandonné le Congo. Il nous attend. Il attend que nous osions nous relever, que nous osions pardonner et surtout que nous osions agir. Alors, répétons-le ensemble. Tout est à refaire, mais tout reste possible. Tout est à refaire, mais tout reste possible. À condition d'avoir le courage d'y croire et la volonté d'agir ensemble.
1: Stop! Pas de troisième mandat. Respectons la Constitution et les lois de la République. Nous disons non au changement de constitution en temps de guerre et de menace contre la souveraineté nationale. Le peuple veut le dialogue national inclusif pour notamment régler aussi la question de légitimité.

0: tout Congolais a le devoir de faire échec à tout individu ou groupe d'individus qui prend le pouvoir par la force ou qui l'exerce en violation de la Constitution. Tout Congolais a droit au travail, à un logement décent, à l'eau potable et à l'électricité. Le peuple veut le dialogue national inclusif. Congolais, avons-nous perdu la culture du respect dû aux morts, à nos ancêtres? Placide Nezan Dombéli a publié un texte bouleversant sur les réseaux sociaux. Placide est un patriote congolais expert en réseau ferroviaire et éveilleur des consciences. Il vit actuellement en Suède après avoir longtemps servi en RDC et contribue positivement au trafic ferroviaire. Dans une lettre adressée au défunt maréchal Mobutu Sese Seko, après avoir suivi un extrait de son discours sur le délabrement des cimetières, Placide Nzezan Dombéli lance un vibrant cri du cœur. Il écrit, nous citons, « Tata maréchal, la situation est devenue encore pire. Nous avons perdu la culture de respect envers ceux qui nous ont précédés dans l'au-delà. Aujourd'hui, les morts cohabitent avec les vivants. » Derrière cette formule choc, il dénonce une réalité inquiétante. L'abandon et la profanation des cimetières de la capitale. Kasavubu, Kinsuka, Kimbaseke, Matete, Kintambo, Menseke, Mingadi, Kinkole, autant de lieux où reposaient autrefois des milliers de Congolais aujourd'hui envahis, spoliés, dégradés ou même effacés de la carte. Le cas le plus symbolique est celui du cimetière de Kasavubu, où étaient enterrés les martyrs de l'indépendance, les martyrs du 4 janvier 1959. Ce lieu historique a presque disparu. À sa place se dressent aujourd'hui des supermarchés et des immeubles construits par des spoliateurs étrangers, des commerçants indo-pakistanais et libanais. Nzeza Ndombedi écrit, triste et amer. Un peuple qui célèbre les martyrs de l'indépendance sans savoir où ils reposent, c'est triste. Même les cimetières encore officiels ne sont plus épargnés. Celui de la Gombe, autrefois prestigieux, serait squatté la nuit par des familles sans abri et des enfants des rues. Et dans certains endroits, comme au cimetière de Kintambo, fermé depuis plus de 30 ans, on continue malgré tout à enterrer en superposant les cercueils. Placide Nzezan Dombéli parle d'un désordre bien orchestré, laissant entendre que l'anarchie est entretenue par l'absence des lois et des contrôles. Mais ce n'est pas seulement son opinion personnelle. Une dépêche de l'agence congolaise de presse ACP vient confirmer ses inquiétudes. L'article publié à l'occasion des août, journée de recueillement, cite les responsables des cimetières de Kinsuka, M. Mbata, qui dénonce lui aussi la spoliation des cimetières. Des terrains funéraires seraient revendus ou occupés illégalement, transformés en habitations ou en espaces commerciaux. Il appelle l'État congolais à agir rapidement pour protéger ces lieux de mémoire. La CP donne aussi la parole à des citoyens. Parmi eux, Madame Kimona, venue se recueillir sur la tombe de son père, enterrée en 2005. Mais lorsqu'elle arrive, la tombe a disparu. Elle raconte que l'emplacement aurait été revendu moins de 20 ans après l'inhumation. C'est une douleur indescriptible, dit-elle, avant d'appeler les autorités à réguler la gestion des cimetières de Kinshasa. Ces témoignages sont bouleversants. Ils traduisent une réalité brutale. Dans certaines zones, les morts ne reposent plus en paix. Des maisons s'élèvent au milieu des tombes et des murs se construisent à la place des allées. Les cimetières deviennent les reflets des désordres urbains, de la pression démographique et de la mauvaise gouvernance. Ces deux voix, celle du citoyen indigné et celle du reportage officiel, dressent un tableau alarmant. Les rapports entre les vivants et les morts s'effritent. Ce n'est pas seulement une question de salubrité ou d'urbanisme, c'est une crise morale et culturelle. Et derrière les tombes déplacées ou profanées se cache un symbole plus fort encore. Le détachement progressif d'un peuple vis à vis de sa mémoire collective. Perdre la trace de ses morts, c'est perdre un lien avec son histoire. Et comme l'écrit Placide Nzezan Dombéli, un peuple qui ne respecte plus ses défunts risque de se perdre lui-même. Mais Ses voix ne s'arrêtent pas à la dénonciation. Elle lance aussi un appel à la conscience nationale. Il faut que l'État légifère et protège les cimetières. Il faut que les citoyens se mobilisent et redonnent un sens au respect des morts. Et enfin, il faut que la société tout entière se souvienne que la dignité humaine ne s'arrête pas au seuil de la mort. Kinshasa, mégapole bouillonnante, grandit à une vitesse vertigineuse. Mais dans cette expansion urbaine, il ne faudrait pas que la mémoire de ceux qui ont bâti cette nation disparaisse sous le béton. Préserver les cimetières, c'est préserver notre histoire, notre identité, notre humanité. Si ce sujet vous a touché, partagez ce podcast pour que la voix de ceux qui ne peuvent plus parler continue de résonner. Voilà, c'est tout pour aujourd'hui. Je vous dis merci.
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2: La République des inconscients, la RDC face à elle-même. Bonjour à toutes et à tous, bienvenue dans ce nouvel épisode consacré à une question brutale mais essentielle. Qui peut encore faire confiance aux dirigeants politiques actuels en RD Congo? Ils ont bâti leur vie sur des anti-valeurs et l'abandon du peuple congolais. Qui peut encore croire en la survivance de la République démocratique du Congo? Sauf si des patriotes prennent les rênes du pouvoir. Le sénateur honoraire Modeste Mutinga avait publié en 2010 son livre intitulé RDC, la République des inconscients. 15 ans plus tard, au crépuscule de 2025, le contenu de ce livre résonne avec une actualité saisissante. Nous allons réfléchir sur quelques thèmes développés dans cet important ouvrage que nous recommandons à chaque Congolais. Pour Modeste Mutinga, l'inconscience congolaise est un mal profond collectif. Elle se manifeste dans trois domaines: politique, administratif et sécuritaire. Le pays avance sans vision, aveugle face à ses propres enjeux vitaux. Le Congo est un pays immensément riche, mais toujours pillé à cause de l'inconscience des dirigeants. Cette inconscience s'inscrit dans une histoire longue, du caoutchouc sous Léopold II, à l'uranium du Katanga utilisé pour Hiroshima, du coltan pillé via le Rwanda, au cobalt exporté massivement vers la Chine. Chaque époque trouve sa ressource à exploiter et ses complices. Mais au fond, c'est une myopie collective. L'incapacité à planifier, à protéger le bien commun, à penser pour les générations futures. Et cette myopie continue d'alimenter la pauvreté, la division et la dépendance. Il rappelait cette formule prophétique: hier les mines, aujourd'hui le pétrole, demain l'eau. Aujourd'hui, avec les convoitises autour du fleuve Congo et l'assèchement du lac Tchad, cette phrase semble presque prémonitoire. La RDC est malade de ses dirigeants qui sont sans vision et manquent de patriotisme. Ce sont de simples politiciens, pas des hommes d'État. Le politicien pense aux élections, l'homme d'État pense à la génération suivante. Et c'est bien là que réside le cœur du problème au Congo. Sa classe dirigeante est prisonnière du court terme. Elle est obsédée par la conquête du pouvoir. Elle vit au présent et ne se préoccupe pas de l'avenir de la nation. Cette dérive a de terribles conséquences, notamment de la tribalisation des institutions, la politisation de l'armée et de l'administration et le dépassement des grandes entreprises publiques comme la Gécamines ou la SNCC. Les parlementaires congolais semblent plus préoccupés par leurs indemnités que par la crise nationale. Modeste Mutinga employait une expression choc, celle des pompiers pyromanes, ces responsables politiques qui alimentent les crises qu'ils prétendent éteindre. Pour en tirer profit, une image tristement actuelle dans un pays où les conflits armés se multiplient dans l'Est, où certaines forces étrangères ougandaises et rwandaises se comportent en forces d'occupation, exploitant les mines locales et le commerce transfrontalier. À travers leurs supplétifs congolais locaux, tels que les rebelles terroristes du M23, les envahisseurs étrangers procèdent même à la collecte de taxes ou impôts en RD Congo. À cela s'ajoute un mal endémique, l'impunité. Depuis des années, les rapports parlementaires pointent des fautes graves, mais les sanctions restent rares. Cette culture de non-responsabilité nourrit la corruption et mine la confiance du peuple envers l'État. Et face à ces tensions, le rôle d'arbitre du président paraît s'effacer. Le président Tshisekedi Tshilombo est perçu comme un leader naïf, faible, peureux et incompétent. Son entourage abuse de ses faiblesses. Le Congo a beaucoup de problèmes, mais ce ne sont ni l'argent ni les solutions qui manquent. Les solutions sont simplement ignorées par une classe politique cupide et corrompue. En effet, dès 2010, Modeste Mutinga proposait une voie de sortie claire. Moderniser l'administration, réinventer l'éducation, relancer l'agriculture pour atteindre l'autosuffisance. Des chantiers immenses, mais indispensables à la reconstruction du pays. Malheureusement, ces priorités restent éclipsées par des luttes de pouvoir et une absence de vision d'ensemble. Comme le disait le philosophe Yoka Langoy, il est temps de passer des lamentations stériles au devoir d'inventaire et d'invention. Cela signifie regarder honnêtement ce qui ne va pas et imaginer un futur différent. Mais où en est ce devoir d'invention aujourd'hui? La RDC demeure fragmentée, affaiblie par des groupes armés, des tensions communautaires et un sentiment d'abandon généralisé. Pendant ce temps, les ressources stratégiques, cobalt, lithium, eau, attisent des convoitises régionales et internationales. Et pourtant, malgré tout, le peuple congolais continue de résister, de crier, de croire.
3: Que dire en conclusion? Eh bien, la République démocratique du Congo n'est pas condamnée à rester faible ou à disparaître. Il y a de l'espoir si la jeunesse lève pour réclamer ses droits. Il y a de l'espoir si des intellectuels intègres acceptent de prendre leur responsabilité d'accompagner le peuple dans sa quête de changement, sa quête de rupture avec la mauvaise gouvernance. Il y a de l'espoir. La voie du salut est connue. Il faut renouveler et assainir la classe politique congolaise. Changer de régime et de mentalité. Le peuple congolais, en tant que nation, doit donc affronter la question centrale. Peut-on continuer à vivre dans l'inconscience sans risquer la désintégration? Peut-on continuer à vivre dans l'inconscience sans risquer la désintégration? La réponse appartient à chacun de nous. La survie et surtout la grandeur de notre pays dépendra de notre capacité à se regarder en face, de préférence lors d'un dialogue national inclusif, pour se dire des vérités. Elle dépendra de notre capacité à apprendre des erreurs du passé, à nous réconcilier et à bâtir enfin un État fondé sur la responsabilité, le partage équitable des richesses et la justice. Honorons notre hymne national, Debout Congolais. Honorons notre devise, justice, paix et travail. Choisissez l'ordre qui vous convient. Merci d'avoir suivi cet épisode de la République des Inconscients, la RDC face à elle-même. Ce podcast avait pour but de scruter les racines d'une crise, mais aussi les chemins possibles d'une renaissance. Le Congo est par terre, mais il peut se relever, rebondir et devenir le géant africain stable et puissant que tout le monde attend. C'est tout pour aujourd'hui, je vous dis merci, à très bientôt.

Bienvenue dans ce podcast où l'on explore les idées qui façonnent notre avenir commun en tant que nation. Aujourd'hui, on parle d'un texte qui a fait beaucoup réagir. Une tribune du sénateur et professeur congolais Faustin Luanga, publiée dans La Prospérité, intitulée « Penser librement, exister pleinement, un appel à la conscience congolaise ». C'est un texte puissant, inspirant, mais aussi controversé. Est-ce un véritable appel à l'action ou simplement un beau sermon pour apaiser les consciences? C'est ce qu'on va décortiquer ensemble. Le sénateur Luanga commence par une citation frappante, tirée de la devise de l'Université libre de Bruxelles. La pensée ne peut se soumettre ni à un dogme, ni à une doctrine, ni à un argument d'autorité, parce que se soumettre, c'est cesser d'exister. Et à partir de là, il construit un message. Penser, c'est vivre. Refuser de penser, c'est mourir intérieurement. Pour lui, le grand drame du Congo, ce n'est pas seulement la guerre à l'Est, la corruption et les institutions fragiles. C'est aussi et peut être surtout la soumission de la pensée congolaise. Trop de peur, trop de propagande, trop de dogmes. Il invite donc chacun, notamment et surtout les jeunes, à retrouver le courage de penser librement, de questionner, de douter, de proposer. Il dit, refusez les slogans creux, refusez les vérités toutes faites, osez penser par vous-même. C'est un cri du cœur, un plaidoyer pour la dignité intellectuelle. Professeur Luanga offre ainsi une réflexion qui devrait inspirer ou susciter de l'espoir. En effet, au travers de ce texte, on trouve la sincérité d'un homme qui a vu, qui a vécu et qui croit encore au potentiel du Congo. Le message universel penser pour résister, penser pour construire par l'atout africain, il fait écho à Cheikh Anta Diop, Frantz Fanon ou encore Patrice Lumumba. Des penseurs pour qui la libération passait d'abord par la reconquête de la pensée. Luanga rappelle que le changement ne commence pas dans les institutions, mais dans les consciences. Et il met la jeunesse au centre de ce processus. Cette génération qui n'a jamais connu la paix, mais qui porte en elle les graines du renouveau. Il identifie les problèmes et invite à prendre du courage pour relever les défis. Mais quelles sont les stratégies et les solutions que propose le sénateur Luanga? Son texte ne dit pas comment on passe de la pensée libre à l'action concrète. C'est beau de dire oser penser, mais comment encourager cette liberté dans un système éducatif souvent dépassé? Comment la nourrir dans un régime qui privilégie le tribalisme, les amitiés, la fraternité et la loyauté plus que la compétence et le patriotisme? On aurait aimé que le sénateur, qui est aussi universitaire et membre du pouvoir, donne des pistes concrètes, des réformes éducatives, des espaces de débat citoyen, des programmes pour stimuler la pensée critique. Sans cela, le message reste un peu suspendu dans l'air, inspirant mais imprécis. La tribune de Luanga est un paradoxe politique intéressant. En effet, il y a une tension qui saute aux yeux. Il est membre de l'Union Sacrée, la coalition qui soutient le président Félix Tshisekedi. Autrement dit, il fait partie du système qu'il critique implicitement. Question majeure, peut-on prêcher la liberté de penser quand on appartient à un pouvoir qui, parfois, limite la liberté d'expression? Le sénateur et ses collègues de l'Union Sacrée sont souvent restés muets face aux abus des services de sécurité contre les journalistes, les opposants, les activistes, etc. Est-ce par peur, par compromission ou par complicité passive? Tout le contraire de ce que recommande Faustin Luanga, habilement, comme Vital Kamerhe avant lui, le sénateur Faustin Luanga reconnaît-il les égarements de sa génération politique? Vital Kamerhe, dans son discours de démission, avait demandé aux jeunes parlementaires de ne pas commettre les erreurs faites par lui et les autres politiciens de sa génération.
Certains voient dans sa tribune une posture plus morale que militante, une manière de dire « je vois les problèmes sans vraiment s'en désolidariser ». Un peu comme un professeur dans un navire en dérive qui demande à l'équipage de réfléchir davantage alors que les moteurs sont en panne. Mais en même temps, on peut aussi voir cela autrement. Est-ce que c'est justement depuis l'intérieur du pouvoir qu'il essaye de provoquer un réveil? Ce texte est un message codé, une invitation à repenser la gouvernance sans provoquer de rupture frontale. Le sénateur Fotin Luanga est-il plus prédicateur et pas assez mobilisateur? Ce qui dérange certains jeunes compatriotes, c'est le ton du sénateur Fotin Luanga. Les phrases répétées « ne vous soumettez pas, refusez, osez penser » donnent au texte un rythme de prêche. Cela sonne fort. Mais ça peut fatiguer un auditoire qui attend des solutions tangibles, pas seulement des exhortations morales. C'est pourquoi beaucoup disent que ce n'est pas un appel à l'action, mais une prédication. Et pourtant, il y a une nuance importante. Parfois, prêcher, c'est déjà agir, surtout dans un pays où tant de consciences sont endormies. Mais il faut ensuite traduire la pensée en engagement concret, sinon le risque, c'est que la parole reste lettre morte. Voilà pourquoi le premier slogan de Congonet Radio, dès sa création en 2005, fut celui-ci. Pensons et agissons ensemble pour un Congo nouveau. Penser et agir ensemble. Cela embrasa toute la diaspora congolaise à travers le monde entier. Penser librement, c'est bien. Mais penser ensemble, dans le respect du débat, c'est encore mieux. Là que commence la véritable renaissance congolaise. Voilà, c'est tout pour aujourd'hui. Merci de rester connecté sur congonetradio.com. Je vous dis merci et à très bientôt.

0: candidate incorruptible Gissi Pamba, Azan Angela Singa, na ebite sera oloba sikoyo, et puis je signale aussi que patriote visionnaire Maître Jackson Kalonji Mushila nous a rejoint aussi. Je vais, celui qui est prêt prend la parole, Neko Gissi Pamba était là avant.
1: Oui, je suis là.
0: Voilà.
1: C'est là, au commandant, irréductible et patriote Lambert Mboyi. Merci beaucoup na opportunité au Pessingaï pour intervenir via Comonet Radio. En tout cas, j'ai toujours été dans la joie immense ya Olegana Comonet Radio. Parce que aujourd'hui, au Moni, pour na Oloba, et l'on monte Comonet Radio, ma radio, je suis à ma Congolais, pour les travailler dans mes réseaux sociaux et Katana. Et c'est là. Donc, Comonet Radio est là pour servir. Ça montre la volonté de la personne qui l'a conçue et les gens qui y interviennent de vouloir couper ça dans le peuple congolais. Bah, où ils arrivent à penser comment le Congo peut s'en sortir.

0: conclusion, je fais un appel solennel à ma Congolais pour leur dire quoi? Pour leur dire que il est de notre responsabilité, de leur responsabilité, mon cœur est à la responsabilité spirituelle, responsabilité morale. Que puissions soit Congolais, tous en la conscience, que nous devons travailler pour que notre pays se redresse. Ce qui veut dire que toutes les propositions, qui sont les propositions qui vont dans le bon sens, de telle sorte que Ebenisa pays n'a pas son mal aimé, mal aimé. Il y a un gouffre qui est en train de se faire et ça lit les bienvenus. Pour l'année dans le Bible, parce que un pays se redresse avec des ambitions fortes. Mais là, voilà pourquoi il y a eu un message que nous, les patriotes, les frères, nous avons lancé à la diaspora et à tous les Congolais. Quand on voit, c'est vraiment que aujourd'hui, il n'est plus lieu. Il y a qu'on continuer la même sorte et à combattre. Ça veut dire quoi? Nous devons maintenant avoir une société des ambitieux, des gens qui créent, qui soumettent des propositions. Nous voulons quoi? Est-ce que ce pays doit aller de l'avant ou ce pays doit rester en arrière? On manifeste notre volonté patriotique en tant que Congolais de redresser ce pays et dans le vrai. Voilà, c'est ce que j'allais dire, c'est un appel que je lance aux Congolais à partir de l'ELO. On ne peut pas dire qu'on aide le Congo et laisser par exemple le président de la République en train de faire n'importe quoi et pour après l'insulter. On n'est pas dans la bonne stratégie. La bonne stratégie, c'est de s'asseoir sur une table, comme on dit.
1: Merci beaucoup, patriote incorruptible Guy Sipamba, pour la conclusion. Nayo, appel naba Congolais, soyons positifs, actifs pour le bien-être de notre pays. Irosenga organisation, tous à la organiser, hein, auto tiaga makanisi nabiso ensemble pour le bien-être de notre pays. Proposition à nos salis, hein, bandegumsu basala proposition, mais nous faisons ça de manière dispersée. Appel au outre salawana que les Congolais responsables battent les mains. Total andengeni ni toriko toriko salisambo kanabiso.

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2: Bienvenue sur Congonet Radio, le premier média patriotique et planétaire de la RD Congo. Aujourd'hui, nous explorons la vision radicale proposée par Jean-Jonas Barthélémy Bélambé pour l'avenir de la RD Congo. Il est enseignant citoyen congolais résident en France. Il est surtout connu comme éveilleur de conscience, artisan d'un Congo nouveau. Son message est à la fois simple et percutant. Tout est à refaire, mais aussi tout reste possible au Congo. Plutôt qu'un constat d'échec, c'est un appel à la responsabilité collective et individuelle. C'est ce qui ressort de sa récente conférence à Paris, devant d'illustres invités et les membres de l'APIC, Alliance des patriotes intellectuels et chrétiens. Le point de départ est un diagnostic brutal. L'État congolais est présenté comme un édifice fissuré, incapable d'assurer ses fonctions de base. Sécurité, justice, éducation, santé. Pour Bélambé, inutile de parler de petites réformes. Il faut une refondation complète, une reconstruction institutionnelle à partir de zéro. Cela passe par un dialogue national et par des institutions vraiment neuves, bâties sur la transparence et l'intégrité. La première bataille est celle contre la corruption, décrite comme systémique. Bélambé propose la création d'une autorité anticorruption indépendante, la protection réelle des lanceurs d'alerte, la publication de tous les contrats miniers et des marchés publics et des sanctions exemplaires. Mais rétablir l'état de droit exige plus. Une justice accessible, gratuite pour les plus vulnérables, des chambres spécialisées contre la criminalité économique et la fin de l'impunité, quel que soit le rang des personnes concernées. Deuxième axe, la compétence et l'éthique. Le discours dénonce la médiocrité d'un système où les postes clés vont d'abord aux proches ou aux fidèles politiques. Pour y mettre fin, recrutement transparent, concours ouvert, audit des effectifs, déclaration de patrimoine pour les hauts responsables, la compétence ne suffit pourtant pas. Il faut aussi l'intégrité. Bélambé appelle à un réveil de la conscience morale collective, invitant les institutions religieuses et la société civile à jouer un rôle d'éveil, d'éducation et de contrôle du pouvoir. Vient ensuite le chantier de l'éducation. Comment former des citoyens compétents et éthiques quand l'école est en crise? Le programme prévoit une véritable gratuité du primaire, mais avec qualité. Revaloriser les enseignants, mieux les former et les payer. Réviser les programmes pour les adapter aux besoins du pays. Renforcer l'éducation civique et fermer les écoles fantômes. Autre priorité, l'unité nationale. Bélambé dénonce une tribalisation qui mine l'identité congolaise. Il propose d'interdire toute référence ethnique dans les nominations officielles, de supprimer les mentions d'ethnie sur les documents administratifs, d'organiser des forums interprovinciaux et même de créer une commission vérité et réconciliation. Les arts, les médias, le sport, tout doit servir à retisser le lien national. La diaspora, elle aussi, est appelé à contribuer à cette réconciliation. La souveraineté constitue un autre pilier. Économiquement, le pays doit reprendre la main sur ses ressources, renégocier ou annuler les contrats miniers déséquilibrés, créer une entreprise nationale forte et transparente, développer des coopératives et une agence de souveraineté économique. Sur le plan sécuritaire, la priorité est claire. Pacifier l'Est, désarmer les groupes armés, réformer en profondeur l'armée nationale et sécuriser les frontières. À cela s'ajoute un immense effort d'infrastructure. Routes, rails, ponts, énergie hydraulique et solaire, fibres optiques et administration numérique. La souveraineté passe aussi par ses fondations matérielles. Enfin, le discours se conclut sur une dimension morale et spirituelle. Bellambé interpelle directement les églises, trop souvent complices ou silencieuses. Elles doivent redevenir une force de justice sociale, comme l'ont été Kimpa Vita ou Martin Luther King, dans d'autres contextes. Éduquer, surveiller, agir, voilà, selon lui, leur triple mission. Au fond, ce projet dépasse les lois et les gouvernements. C'est un appel à un réveil des consciences. Il réclame un leadership courageux et intègre, mais aussi l'engagement de chaque citoyen, du fonctionnaire au simple voisin. Chacun, à son échelle, peut être un bâtisseur. Jean-Jonas Barthélémy Bellambé résume sa vision en une phrase. Tout est à refaire, mais tout reste possible. Le Congo, dit-il, est une page blanche prête à accueillir une nouvelle histoire à condition que chaque citoyen cesse d'être spectateur pour devenir acteur. Que vous soyez en RDC ou ailleurs, la question demeure, comment, à notre niveau, pouvons-nous participer à une telle refondation? Le premier pas vers ce futur que nous voulons écrire ensemble. Voilà, c'est tout pour aujourd'hui. À bientôt.
1: Tout Congolais a le devoir de faire échec à tout individu ou groupe d'individus qui prend le pouvoir par la force ou qui l'exerce en violation de la Constitution. 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
3: Alors là, c'est un véritable coup de tonnerre politique qui est survenu en République démocratique du Congo. Vital Kamerhe, un allié clé du pouvoir, le député de Bukavu a été contraint de démissionner. Qu'est-ce qui se cache vraiment derrière cette décision? Il jette l'éponge. Après avoir tenté de désorienter les uns et amadouer les autres, cette démission cache mal un jeu de pouvoir complexe. Comment est-on arrivé là? Officiellement, tout commence avec une pétition par ses propres collègues députés pour exiger son départ. Et les griefs avancés sont sérieux. Sur le papier, les accusations sont d'ordre administratif. Mauvaise gestion, manque de transparence dans les finances, blocage du travail parlementaire. Curieusement, tous ces reproches sont formulés par des députés du parti présidentiel. La menace ne venait donc pas de l'opposition, mais bien de son propre camp, de l'Union sacrée. On pourrait s'arrêter là et dire que c'est une affaire de mauvaise gestion ou de zizanie interne. Mais en politique, les choses sont rarement aussi simples, n'est-ce pas? Pour beaucoup d'analystes, les raisons administratives n'étaient qu'un prétexte, un écran de fumée. La vraie cause de sa chute, il faut la chercher ailleurs, dans une série de coups politiques de ses adversaires. Ceci souligne les propos discordants de Kamerhe, propos jugés impardonnables par le camp du président. On lui a reproché plusieurs fautes. D'abord, des annonces jugées un peu trop rapides, comme celle sur la chute d'une ville aux mains des rebelles, mais cela avait vite été démenti par les services de communication officielle de l'armée nationale. Ensuite, des critiques ouvertes ou feutrées contre le gouvernement. Un gouvernement pourtant reconnu défaillant par la majorité des Congolais. Le gouvernement Souminois 2 est une énorme catastrophe. Un désastre pour la RDC. Ce gouvernement a échoué en tout. Madame Judith Souminois, la première ministre et presque tous ses ministres sont, dans l'opinion publique nationale et dans les chancelleries occidentales, réputés incompétents, voleurs et menteurs. le bilan du gouvernement est négatif. Vital Kamerhe, dans son rôle de député, appelait donc à plus de rigueur et de responsabilité. Cela n'a pas plu au pouvoir et ses adversaires au Parlement, avec le soutien tacite du chef de l'État Félix Tshisekedi, en ont profité pour chercher à le destituer. L'attitude de Vital Kamerhe a donc été perçue non pas comme une contribution au débat contre la mauvaise gouvernance, mais carrément comme de la déloyauté envers le président de la République. Le fait qu'il a été défendu publiquement par l'opposition politique a été la touche finale, le coup de grâce politique. Tout cela est en réalité une manœuvre bien stratégique en vue des prochaines élections présidentielles et législatives en 2028. Et c'est là que trouve la vraie motivation de cette pétition. D'un côté, pour le camp présidentiel, Kamerhe était devenu un allié gênant, devenu encombrant. En effet, Vital Kamerhe dit être candidat président de la République pour 2028. Son éviction ressemble donc moins à une punition. C'est une façon de le neutraliser de manière préventive. Le message ne pouvait pas être plus clair. Vital Kamerhe avait totalement perdu la confiance de la majorité. Politiquement, la messe était dite. Il n'avait plus le choix. Il lui fallait partir. En retirant cette pièce maîtresse de l'échiquier politique congolais, les partisans de Tshisekedi ont déclenché un vrai tremblement de terre politique qui expose au grand jour les fissures au sein de l'Union sacrée. Une nouvelle lutte d'influence commence déjà. Kamerhe est très puissant à l'est du pays. Conscient de cela, Félix Tshisekedi a vite fait de déclarer avoir été surpris et qu'il n'était pour rien dans la chute de Kamerhe. Il a ajouté que Kamerhe demeurait pour lui un frère et un allié. Chacun aura décelé l'hypocrisie politique. Au vu des réactions et des commentaires sur les réseaux sociaux, on se rend aisément compte que les Congolais ne sont pas dupes. Ils ne considèrent pas comme sincère la déclaration de Félix Tshisekedi. La démission de Vital Kamerhe est athée. C'est un fait. Tshisekedi a réussi son coup politique, mais la partie est loin, très loin d'être terminée.

0: RDC est député, se retire de l'Union Sacrée quelques heures après son adhésion. Le député a tourné le dos à l'Union Sacrée de la Nation prônée par le chef de l'État Félix Tshisekedi. J'ai adhéré par erreur, a-t-il martelé.
1: Donc il y a une équipe de mafieux qui ne fait que détourner l'argent de l'État, de faire ce qu'ils veulent, faire la propagande en leur nom, etc. Donc ça va mal quand il n'y a pas un État, ce n'est pas un État du tout, c'est une jungle, ce qu'on appelle la République bananière. Donc il n'y a rien qui va. Donc.
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3: Merci beaucoup.
4: C'est le dialogue. Merci. Mais aïe, bakayango. Dialogue et vous allez.
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Antoine Tshisekedi Tshilombo vient de sacrifier Constant Mutamba, son fidèle ministre de la Justice. Fatshi est-il Dracula ou Ponce Pilate?

0: Ne pleurez pas pour moi. Ne pleurez pas pour vous. Mais quelle justice allons-nous léguer aux générations futures?
1: Papa,
2: Félix Antoine Tshisekedi Tshilombo vient de sacrifier Constant Mutamba, son fidèle ministre de la Justice. Fatshi est-il Dracula ou Ponce Pilate? Fatshi, est-il Dracula ou Ponce Pilate? Vital Kamerhe et d'autres voleurs avérés sont au pouvoir. Ils circulent au grand jour en toute impunité. Les jouisseurs et frappeurs sont intouchables. Fatshi est-il Dracula ou Ponce Pilate?

Bonjour à toutes et à tous, bienvenue sur Congonet Radio, le premier média patriotique et planétaire de la RD Congo, fondé au Japon en 2005. Le podcast de ce jour est consacré à un sujet brûlant qui agite actuellement la République démocratique du Congo, la balkanisation, tant redoutée et décriée par tous les patriotes congolais. Est-elle en voie

se matérialiser en RDC. Ces dernières semaines, une analyse signée par René Ngongo, analyste, activiste et libre penseur congolais, a fait grand bruit. Son titre est sans détour. Quand la balkanisation cesse d'être une crainte pour devenir une réalité quotidienne. Dans ce texte publié le 3 octobre 2025, René Ngongo tire la sonnette d'alarme. Il dénonce la décision du groupe armé AFC-M23 de rejeter purement et simplement les documents officiels émis par Kinshasa, carte d'identité, permis de conduire, laisser passer, un geste qui, selon lui, ne relève pas d'un simple désaccord administratif, mais d'un acte politique majeur, une contestation directe de la souveraineté de l'État congolais. Ngongo parle d'un gouvernement parallèle en train de s'installer à l'est du pays. Délivre désormais ses propres autorisations de circuler, perçoit des taxes, contrôle les déplacements et administre les zones qu'il occupe comme un État dans l'État. Pendant ce temps, le pouvoir central reste silencieux, un silence que l'auteur qualifie de paralysant et de trahison envers la nation. Félix Tshisekedi, Judith Suminwa, JP Bemba, Samalou Kondé, Bahati Lukwebo, Christophe Mboso et autres sont-ils des lâches, des traîtres ou des complices? Et puis, cette phrase qui frappe comme un coup de poing. Quoi de plus violent que de voler à un peuple le sentiment d'appartenance? Car refuser les papiers d'identité nationaux, c'est aussi refuser l'appartenance à la nation. C'est couper symboliquement le lien qui relie ces citoyens au reste du Congo. Pour René Ngongo, la balkanisation n'est plus un spectre qui plane à l'horizon, c'est une réalité vécue chaque jour par des familles, des enfants, des communautés entières livrées à elles-mêmes. Mais cette alerte de René Ngongo n'est malheureusement pas nouvelle. Déjà en décembre 2022, trois voix majeures de la scène congolaise, Denis Mukwege, prix Nobel de la paix, Martin Fayulu et Augustin Matata Ponyo, avaient publié une déclaration commune pour dénoncer les dérives du régime de Félix Tshisekedi. Leur constat était sans appel. La RDC est menacée d'émiettement. En 2022, on mettait en cause les choix politiques et la dépendance vis-à-vis des voisins. En 2025, on décrit un M23 qui agit comme un véritable pouvoir local, défiant Kinshasa par des gestes concrets, rejeter les papiers d'identité, contrôler les routes, imposer sa loi. La question centrale reste la même. Où est l'autorité de l'État congolais? Félix Tshisekedi semble avoir perdu tout contrôle de l'Est de la RDC et continue de pleurnicher auprès des Occidentaux. Et jusqu'où peut aller cette perte de souveraineté sans basculer dans une division irréversible? René Ngongo pose la question avec gravité. Avons-nous déjà franchi le point de non-retour? Le régime de Tshisekedi est coupable de l'érosion progressive de l'unité nationale. Le Congo, rappelle René Ngongo, est une nation au patrimoine immense, promise à un avenir de grandeur. Mais cet avenir dépendra d'une seule chose, la capacité du pays à défendre son unité, non pas en mots, mais en actes. Si ce sujet vous a interpellé, partagez-le autour de vous et continuez la réflexion. Que signifie aujourd'hui être congolais quand une partie du territoire se vit déjà comme un autre monde? Voilà, c'est tout pour aujourd'hui. Je vous dis merci. À très bientôt. 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

0: Quand Kaboula se déplace, c'est son oncle qui assure l'intérim du gouverneur et son oncle est ministre des Finances. Et la province a un vice-gouverneur.
1: Mais
2: sur quelle base le gars?
0: Il l'a fait, il décide de le faire, puisqu'Awa, Bonsoir Koulouba, Bazar a enveloppé à Banane. Kaboula a acheté déjà des appartements en Afrique du Sud, des immeubles à la Gombe ici pour devenir gouverneur. Et c'est qui? Ah, bien sûr! Bien sûr! Vous parlez de Fifi, péage urbain. J'ai l'arrêté avec moi ici, je peux te le faire. Il y a ministre Yamine, la ministre des Finances, Nicolas Kazadina Samba. À l'époque, 25% à péage urbain, pont bascule par camion, et Sengelezong et la mairie, na ba commune, où ils en a 4, il y a, il y a ville et à Kolwezi. Pendant 6 ans, depuis que Fifi était vice-gouverneur au gouverneur, Batikala a versé 0 francs à la banque. Chaque camion à pont bascule paye 300 $. On fait 100 000 $ de recettes par jour. Et Madame Carole Sompomasuka, sa nièce, prend le sac d'argent qu'elle a coté à Makolo, à maman, chaque jour. On l'a dit, on l'a démontré. Personne n'en parle. Personne ne peut le dire. Madame Masuka suspend le bourgmestre de Fungurume. Jacquemin écrit. Envoie les télégrammes pour sa réhabilitation, pour suspension, comme on le codelait à 6 mois. Elle n'obtempère pas, elle ne tient pas, puisqu'elle pense qu'elle est soutenue ici à Kinshasa par une femme. Madame Masuka suspend le bourgmestre de Mouchacha. Les lois au Kembe, 2 heures à suspension pour des raisons injustifiées. On les réhabilite, même une décision de justice, madame s'en fout et s'en tête. Lorsque le dossier Kazembe, Kaboula a commencé à Lumbashi, Jacquemin a écrit un arrêté, a écrit pour un joint au gouverneur ce qui doit être fait, il se fout, puisqu'ici à Kinshasa, ces individus ont des gens qui le soutiennent contre les enveloppes kaki par millions qui viennent chaque mois. Vous voulez qu'on réussisse? Oui. Mais pourquoi on crée un monde anarchique avec des gens en devenant riches, un monde qui est hostile à nous? Vous imaginez ça? Et je peux vous en dire autant et autant. Walingi n'a produit des vidéos, n'a produit des documents. Qui ne soutiennent pas? Quelle est la presse qui n'est pas dans la poche de Masuka de Kaboula? Au sein de l'IDPS, nous avons été traités même des sorciers, des migrants au Bakimi sorcellerie na Kasai, Bakien na Lubumbashi, pour embêter, tout simplement pour justifier soutien à Kaboula comme gouverneur. Qu'est-ce que vous voulez? On ne peut pas vouloir quelque chose de son contraire. Quand on les dit, ils sont des Banamabé. Mais en les disant là, j'ai insulté qui? Moi, j'insulte dans mes propos, ça va.
2: Vous ne faites que dénoncer. Merci beaucoup, Mme Boka. Les Kambotolenga et Tolobelalelo, les Kambotali, bah, scandale, les Kambotali, bah, détournement, alors que Mboka Nabiso, les Okien de Kokota, Bongo Nadil, na États-Unis d'Amérique, au Bango, bah, Lingi, Bongo, Molongo, c'est-à-dire pas de corruption, pas de détournement, est-ce que, Bandeko, bah, Kotina Sika, Nangambo et Chef, bah, ça n'a rôle, mon aîné, à rejouer,
3: déjà, puisque vous parlez. Toyotike, Nicolo, Bazo Bodiso Fort. Pasteur Godin Boy, Ozo Yves Sabamonin.
4: Mbombo Eza ya koko na bino te.
5: Teya, teya,
4: teya. Teya mi, tika nyoka. Teya, bande de voleurs.
3: Au juste, Bassalini.
4: Bien aimé, les gens meurent dans les hôpitaux à cause de ces voleurs.
6: Dans l'hôpital, au pont antina na mibio.
3: Bas fonctionnaire, baso foutamate à cause de banane.
4: Bas fonctionnaire, baso foutamate, Nicolas Banane.
6: Famille, vous êtes un pays.
3: Daddy, bomela ba momodo.
6: C'est voleur.
4: Togenete, togolala. Togolandela, landela, moïbi na bino, togolala.
3: Message Nini, Ozope Sabango.
4: Nous sommes un pèlerin et passagers sur cette terre. La seule personne que nous devons craindre, c'est l'éternel des armées.
3: Pasteur, Ozope Sabango.
4: Seigneur, Ozope Sabango. Yango miyibi oyo bakokenda bakokenda te
3: bakokende.
4: Vous avez déjà vu quelqu'un
6: aussi la commune
4: être enterré
6: Motomoko
4: avec sa maison
6: na bandako ya ye.
4: J'ai besoin de vous aujourd'hui.
6: Retournez
4: tout l'argent volé dans la caisse de l'État. On va refaire les routes.
6: Dans le
4: moutou yamibi.
1: Donc, vous bandez, vous bakoumi na midi mouya impiblicité.
5: C'est grave.
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8: C'est tous les jours que moi j'ai mal. Tous les jours, quand je sors, quand je tombe dans les embouteillages, quand je roule dans un trou. Quand je vois des gens marcher à la fin de la journée en masse, sans pas parce que n'ayant pas de transport, en rentrant chez eux, et en étant même incertain sur le fait de savoir ce qu'ils vont manger et tout ça. Tout ça me fait mal. Et je dis c'est injuste, c'est pas possible. On ne peut pas vivre sur une terre aussi bénie, aussi riche que le Congo, et avoir un peuple qui souffre comme ça.
9: Félix, Tshisekedi Tshilombo mentait déjà à l'époque, n'est-ce pas? Il ne fera rien pour le peuple. Il, lui, sa famille et ses amis vivent sur le dos et la misère des Congolais.
8: Croyez-moi, c'est tous les jours que moi j'ai mal. Tous les jours, quand je sors, quand je tombe dans les embouteillages, quand je roule dans un trou, quand je vois des gens marcher à la fin de la journée en masse, sans pas parce que n'ayant pas de transport, en rentrant chez eux, en étant même incertain sur le fait de savoir ce qu'ils vont manger, etc. Tout ça me fait mal. Je dis c'est injuste, c'est pas possible. On ne peut pas vivre sur une terre aussi bénie, aussi riche que le Congo.
10: Tshisekedi Tshilombo est très mal entouré. Le président de la RDC s'est choisi un entourage de mafieux, de traîtres, de corrompus et de gens conflictuels. Le vol au détournement, les rivalités frivoles, le tribalisme et le clientélisme sont la principale caractéristique du régime de Fatshi.
11: Papa, na nini ba yebisi biso mokonzi ya mboka azali mal entouré. Toyebi que Nicolas Kazadi est un très très très proche du président de la République. 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
12: 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Ils ont capon la même entourage wana yamabete. 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Ils ont solo président zan entourage yamabe. N'a confirmé ango.
10: Nicolas Kazadi confirme publiquement que Félix Antoine Tshisekedi Tshilombo est très mal entouré.
11: Degenino se santaka. Tango ba critique kayo, tango ba traite kayo, ibaki au détournaki, yomo ko se santaka degeni.
12: Maman, ils ont mawa, mais à partir du moment où on a eu que nous avons monté ma pembe, nous avons un problème, nous avons un problème. Et donc, na EBP, ils ont continué comme des modèles.
11: Ils ont continué comme des modèles.
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12: 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Même quand on a la conférence de presse, boy. Oh, tu en as besoin de conférence de presse, t'es. Hey, zongi sa lampadaire, zongi sa forage. Les cambotés. Oh, bah, que tu comité n'a parquet. Gabi, bon, problème, mais t'es, n'aïe, moko, n'a aucun pas juge, n'a l'oba, n'a pas de ma camion, c'est clair. Et comme il n'a pas de parquet, au moins, n'a pas de parquet. N'a pas de bango. Oh, t'es, au coq, y'a t'es pour, n'a nous, lever la limite, n'a t'en gabi, ça, et le côté, à t'es, t'es, n'a pas de l'oba. Et comme il y a un finalement, il y a un parlement pour lever la immunité pour le Kangaï. Nous tous, nous se reprocher à cause du comportement de Kangaï. Il y a un juge qui dit que non, il y a un juge qui dit que non, il y a un juge qui dit que non, il y a un. C'est comme ça que je me suis comporté depuis le début de Tinasuka. Lampadaire na forage. Ils ont deux projets où ils ont que bah signé en Ouganda dans un ministère était dans un qui n'anité bah signé on a un ministère mais sous on a gouvernorat la ville de Kinshasa on a habité n'a foutu combien de projets maman depuis en tant que ministre des finances on a même mis budget de 4 milliards tiba 16 milliards et au cours on a idée il y a nombre de projets on a signé sauf que si quoi 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
12: 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et maintenant bah 300 et quelques mille type bah 700 000 selon bisika selon profondeur tout ça donc pour n'engager 400 000 dollars par forage c'est le combat gravité. 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une devait élection, tu as un sacrifice pour que tu aies 340 stations. Au lieu de 1340. Est-ce que tu as un peu de bonheur? Parce que tu as vu que tu as pris un niveau, tu as pris un niveau. nga na sali efo pona la ksa bango ke natani na mbongo na besoin mbongo na binote na ni musali salama na na besoin mbongo na binote 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Et ça, en septembre 2023, n'est pas encore parce que non, tout silici. 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
5: Avant
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12: 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Et puis les sous sur la Banque mondiale, oh, y a un projet comme on a encore passé à. Et là, qui est un peu différent. Barbite, tout ça va forage pas embatté. Tout ça appelé la latrine dans la classe à Bana, dans l'école à Bana. Donc, comment est-ce qu'il modèle Moussous? Tout bien, non. Moussous, il y a un simple forage, il y a un maille. Et ça, il y a un Noki pour battre ce pays-là. Donc, comme c'est comme ça, tout continue quand on a Bissouana, on a battu Bissouana, on a Banque mondiale, et on a battu Bissouana après. C'est ce qu'on a fait. Maintenant, il fallait accélérer. Roubot a signé un acte accéléré. Entreprise Wana ici et importé plus de 300 stations.
5: Bon, mais Bimaka papa, en procédure d'urgence.
12: Ça, c'est pas un problème. C'est pas un problème. Parce que tout ça, la Kayango, la procédure d'urgence, c'est une gars qui l'a prêté.
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12: Et maintenant, on a commis, pendant et ça, la ma procédure d'urgence, au même moment, on a commis le ministre à budget, Boji Nassina, et c'est à la Nazo, Futabo, et la procédure d'urgence, il y a un salaire tout pour régulariser.
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12: 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On a aussi un footy pour 200 et quelques stations. Vous savez, c'est un Bakisa, n'a pas Bakisa. 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
12: 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Na quand ça, on a eu pour dans le promoteur et pas naïf.
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12: 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Bah vous dérangez ou pas dans l'émission.
5: 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Il y a des bateaux, il y a des bateaux. Alors la liberté d'expression, quoi, ça en a tel.
12: Mais ce qui est vrai, c'est que avant la contrôle, il y a des médias et belé.
4: Ce qui est aussi. Ils font quoi? Ils font quoi? Passer le temps à Kinshasa, en train de danser, en train de boire, en train de prier, en train de gnagnagna. Mais ça sert à quoi? Tu sais que dit, ils servent à quoi? Toi, président, gros comme ça, à genouiller devant un maigrichon, qu'il est pasteur. Tu fais la honte au pays. On ne peut pas faire agenouiller un pays aussi grand que le Congo. C'est pourquoi je dis, si vous êtes fatigué, vous êtes incapable de diriger votre pays, ou bien d'autres Congolais capables prennent les choses en main, ou bien tant que les Congolais ne sont pas à faire la guerre, aucune troupe étrangère ne peut les sauver.
13: Et je vous promets de faire du Congo l'Allemagne de l'Afrique.
14: Bienvenue en RDC. Oh, que dis-je ? Bienvenue en Allemagne d'Afrique. Ou mieux encore, bienvenue dans l'état de droit. Ici, la capitale, c'est Kitoko City.
15: Poser la question, oui, bien sûr, Kitokoville est en gestation. J'ai encore reçu l'architecte qui travaille dessus avec les équipes. C'est un Sénégalais, je ne vais pas citer son nom, vous le connaîtrez sûrement le moment venu. Nous avons pris beaucoup de contacts en Égypte, aux Émirats. Nous sommes en pourparler avec beaucoup de bailleurs de fonds. Kitokoville est en gestation, comme je l'ai dit, et va sortir de terre très bientôt, je l'espère. En tout cas, d'après l'architecte, il me dit qu'en juin, tout le temps, moi, je poserai la première pierre à l'endroit qui a été désigné.
14: Et la devise héritée du Saint-Père, c'est « le peuple d'abord ». Eh oui, le peuple d'abord. Le peuple est bel et bien la priorité des priorités. Et c'est ce qui justifie les points suivants. Le programme des 100 jours qui se solde par un procès dont les présumés sont acquittés, mais plus de 500 millions de dollars disparaissent. Vivement, le peuple d'abord. Le projet RAM, ou redevance, eh bien, personne n'y échappe. Du soldat au front à la pauvre paysanne, tout citoyen est tenu de payer à partir du moment où on a un téléphone portable. L'État coupe sans pitié, ni justification d'ailleurs. 250 millions de dollars sont récoltés, mais partis en fumée. Pas de procès, rien du tout. Le peuple d'abord. Il faudra bien noter que ce projet est bel et bien piloté par l'un des beaux-frères du numéro 1. Ça se passe donc en famille. Hein? Le projet de construction de stations forage et installation de lampadaires. Ici, 83 millions de dollars décaissés et pas de lampadaires. Là, le roi coupe court. Le responsable ne doit pas être jeté en pâture car, je cite, c'est un père de famille. Le projet d'impression de la carte d'identité biométrique avec 126 millions de dollars décaissés. Dans toute la République, seul le numéro 1 et son épouse ont reçu ces cartes d'identité et personne d'autre. Là non plus, il n'y a pas de procès. Eh oui, c'est le peuple d'abord. C'est aussi en Allemagne d'Afrique que les employés de l'État vont en grève pour réclamer leur dû, ce qui est un droit reconnu par la loi. Tenez, le ministre des Finances gronde. Il dit qu'il ne faut pas mettre la pression sur les autorités.
16: Oui. Je ne suis pas d'accord avec cette attitude de venir mettre de la pression sur les autorités. Vous avez des choix. Vous conformez à la loi ou vous faites vos bruits pendant 12 mois. Je ne vais pas céder à ces pressions. Je suis fonctionnaire, je n'ai jamais...
14: C'est bien ça, le peuple d'abord. C'est toujours en Allemagne d'Afrique que les vassaux du roi veulent quitter la République pour une monarchie. Avec le roi Soleil, qui ne fera remise et réprise qu'avec le Christ à son avènement. Qui du reste peut intervenir dans 1000, 2000, pourquoi pas 3000 ans.
17: On doit faire la remise et reprise avec Jésus-Christ. On ne peut pas nous intimider.
14: C'est bien ça, le peuple d'abord.
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21: En priorité par les entreprises américaines, c'est cela, c'est-à-dire que vous allez identifier des richesses et vous allez dire aux Américains, servez-vous les premiers, c'est ça?
22: Non, il ne s'agit pas de ça. Nous, nous avons un programme, nous avons un projet. Et nous sommes en train d'évaluer ce que représente ces minéraux et nous voulons un partenariat win-win avec les entreprises américaines et bien d'autres, y compris les Européens, pourquoi pas.
21: Mais quand on voit Donald Trump, par exemple, au Venezuela, il affirme très clairement, sans se cacher, ce qu'il veut, c'est les richesses du Venezuela, à savoir le pétrole. On peut donc imaginer qu'avec la RDC, il veut les richesses et pas forcément un partenariat win-win, un partenariat win, mais pour lui seulement.
22: Non, mais l'armée des Américains ne peut pas décider de ce qu'ils veulent. C'est nous, ensemble avec, qui allons décider quels sont les projets qui les intéressent, quels sont les projets qui nous intéressent. Le reste, ça va être win-win, bien entendu.
21: Bien entendu, c'est pas forcément le cas. Hein. D'après vous, le Rwanda fait ce qu'il faut pour appliquer cet accord ou non?
22: Et jusque-là, le Rwanda ne fait pas ce qu'il faut pour appliquer cet accord. Nous ne sommes pas naïfs. Le président de la République, M. Tshisekedi, a voulu montrer à la communauté internationale la volonté de la République démocratique du Congo de finir avec cette guerre. Il a beaucoup voyagé. Lui, il a opté pour la voie diplomatique. Nous ne sommes pas naïfs. Et si le Rwanda veut la guerre, ils vont l'obtenir. C'est ce qui fait d'ailleurs que son gouvernement, le gouvernement qui dirige Martin Soumina, s'est préparé. Et nous avons un budget qui finance la guerre pour les 5 prochaines années. Nous avons mis de côté et nous avons prévu 5 milliards de dollars pour financer la guerre. Et nous pensons pouvoir être en mesure de continuer à défendre notre patrie en mettant en mouvement les moyens financiers dont nous disposons pour engager la guerre avec les Rwandais si les Rwandais ne veulent pas cette paix. Comme on dit, qui veut la guerre prépare qui veut la paix prépare la guerre.
21: Alors, on va venir aux questions budgétaires, mais c'est vrai que l'AFC M23 contrôle la plus vaste étendue de territoire jamais occupé par un groupe rebelle en RDC depuis les années 90, les années 2000. Et si jamais les rebelles décident d'aller vers le sud, hein, c'est-à-dire vers la riche région minière du Katanga, est-ce que vous ne craignez pas un risque de déstabilisation du pays?
22: Eh bien, nous avons signé l'accord pour que, avec les Rwandais, nous retrouvions la voie de la paix. Et si les Rwandais ne veulent pas comprendre, nous préparons véritablement, comme je viens de vous l'indiquer, nous avons le moyen financier, nous sommes en train de préparer nos armées à cet effet. Donc, les Rwandais obtiendra ce qu'ils voudront de la part de notre pays.
2: Tout ce qu'on a dit, Adolphe Muzito, va découvrir Manzembo. Moi, suis-moi, ésolé, Kilanga. Moi, suis-moi, ésolé. 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Droit international les olobabwe. Hein? Dans les affaires intérieures d'un pays souverain doit être réglé en intérieur. Toute intervention extérieure, ça s'appelle ingérence dans des affaires intérieures d'un pays souverain. 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Régime à Bazoba, Bamouya Yabane. D'accord, d'accord, guerre est aussi là. Ils vont lire l'air, Bapé sportif en janvier. Le loto remis déjà en 2026, janvier en Lekaki. Bake va signer, automatiquement, Bananga va commis légitime, Bazana va revendication, Babengi, cause profonde. Bazana 8 points au Efaki, Babandako solo là. Na cause profonde, na accord cadre au Bassinia qui wapi, na doua. Si quoi y est, Oyo Kagame. Il n'y a pas eu accord à Washington. Alors, il y a un coopéré dans les Congolais. Nanga, bisi moi, ba makenga, baza ba Congolais, vrai ou faux. Oui, tu l'as bon, à légitimer qui bango. Accord wapi, accord cadre à doigt. Nga, on coopéré dans tu l'as bon, na lobby, na coopéré dans les Congolais. Na accord y a Washington, et si Kamorote lobby, que non, le Rwanda doit coopérer avec le gouvernement congolais. Ils ont dit les Congos et les Congolais. Quel beau zoba y a régime, on a un amour à terre. Depuis na botamano na mona régime ya ba bololete na histoire mokili. Bozo signé ba accord sans précision. 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Rwanda lobe ko coopérer na ba congolais na Congo. On coopère na ba Congolais na ba Congo. On coopère na ba rebelle. 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
1: On achète des armes à gauche à droite, on dépense de l'argent alors qu'on aurait pu investir dans la fabrication des armes localement. Qu'est-ce qui nous manque? Tous les minéraux sont à notre disposition. Les tableaux de Mendeleïev a été explosé par la RDC. On a tout. Et on a même l'intelligence scientifique nécessaire à pouvoir récupérer, à pouvoir mobiliser pour permettre à ce qu'on puisse se développer rapidement et devenir puissant. Mais on ne le fait pas parce que nous sommes dans la propagande et l'apologie des hommes. Ne vous attaquez jamais à quelqu'un parce que vous aurez les foudres de l'enfer parce que vous avez dit que ce type-là n'a pas les compétences pour gérer. On va vous dire, mais vous avez fait quoi? On va vous ramener vers 1000 ans en arrière pour justifier les inepties et les incompétences actuelles. On doit vous ramener absolument derrière. Alors, admettons que j'ai été incompétent, totalement incompétent, que j'ai pas été à mesure, que Mobutu était complètement médiocre, que Kabila ait été vraiment l'homme le plus exécrable en termes de gestion. Mais vous faites mieux que ça. Ne justifiez pas votre incompétence par l'incompétence de ceux qui vous ont précédé. Si vous avez des prétentions en critiquant pendant des années et Mobutu et Kabila et tous ceux qui ont suivi éventuellement qu'on travaille avec lui, donc vos critiques veulent dire simplement ceci: je suis meilleur que vous, j'ai vu ce que vous n'avez pas vu, je peux faire mieux que vous.

0: RD Congo, fondée au Japon en 2005. Le podcast de ce jour est consacré à un sujet brûlant qui agite actuellement la République démocratique du Congo, la balkanisation, tant redoutée et décriée par tous les patriotes congolais. Est-elle en voie de se matérialiser en RDC? Ces dernières semaines, une analyse signée par René Ngongo, analyste, activiste et libre penseur congolais, a fait grand bruit. Son titre est sans détour. Quand la balkanisation cesse d'être une crainte pour devenir une réalité quotidienne. Dans ce texte publié le 3 octobre 2025, René Ngongo tire la sonnette d'alarme. Il dénonce la décision du groupe armé AFC-M23 de rejeter purement et simplement les documents officiels émis par Kinshasa, carte d'identité, permis de conduire, laissez-passer. Un geste qui, selon lui, ne relève pas d'un simple désaccord administratif, mais d'un acte politique majeur, une contestation directe de la souveraineté de l'État congolais. Ngongo parle d'un gouvernement parallèle en train de s'installer à l'est du pays. Le MiG-3 explique qu'il délivre désormais ses propres autorisations de circuler, perçoit des taxes, contrôle les déplacements et administre les zones qu'il occupe comme un État dans l'État. Pendant ce temps, le pouvoir central reste silencieux, un silence que l'auteur qualifie de paralysant et de trahison envers la nation. Félix Tshisekedi, Judith Suminwa, J.P. Bemba, Samalou Kondé, Bahati Lukwebo, Christophe Mboso et autres sont-ils des lâches, des traîtres ou des complices? Et puis, cette phrase qui frappe comme un coup de poing. Quoi de plus violent que de voler à un peuple le sentiment d'appartenance? Car refuser les papiers d'identité nationaux, c'est aussi refuser l'appartenance à la nation. C'est couper symboliquement le lien qui relie ces citoyens au reste du Congo. Pour René Ngongo, la balkanisation n'est plus un spectre qui plane à l'horizon, c'est une réalité vécue chaque jour par des familles, des enfants, des communautés entières livrées à elles-mêmes. Mais cette alerte de René Ngongo n'est malheureusement pas nouvelle. Déjà en décembre 2022, trois voix majeures de la scène congolaise, Denis Mukwege, prix Nobel de la paix, Martin Fayulu, et Augustin Matata Ponyo avait publié une déclaration commune pour dénoncer les dérives du régime de Félix Tshisekedi. Leur constat était sans appel. La RDC est menacée d'émiettement. En 2022, on mettait en cause les choix politiques et la dépendance vis-à-vis des voisins. En 2025, on décrit un M23 qui agit comme un véritable pouvoir local, défiant Kinshasa par des gestes concrets, rejeter les papiers d'identité, contrôler les routes, imposer sa loi. Dans les deux cas, la question centrale reste la même. Où est l'autorité de l'État congolais? Félix Tshisekedi semble avoir perdu tout contrôle de l'Est de la RDC et continue de pleurnicher auprès des Occidentaux. Et jusqu'où peut aller cette perte de souveraineté sans basculer dans une division irréversible? René Ngongo pose la question avec gravité. Avons-nous déjà franchi le point de non-retour? Le régime de Tshisekedi est coupable de l'érosion progressive de l'unité nationale. Le Congo, rappelle René Ngongo, est une nation au patrimoine immense, promise à un avenir de grandeur. Mais cet avenir dépendra d'une seule chose, la capacité du pays à défendre son unité, non pas en mots, mais en actes. Merci d'avoir suivi ce podcast patriotique de Congonet Radio. 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Si ce sujet vous a interpellé, partagez-le autour de vous et continuez la réflexion. Que signifie aujourd'hui être congolais quand une partie du territoire se vit déjà comme un autre monde? Voilà, c'est tout pour aujourd'hui. Je vous dis merci.
1: Tous ceux qui travaillent pour soutenir le régime, soutenir le pays, ne peuvent pas être récompensés. C'est les mêmes gens qui était au mois de janvier, déjà un pied dedans, un pied dehors avec Nanga. Ce sont les mêmes gens que Félix Tshisekedi trouve qu'ils peuvent encore revenir au pouvoir. Ça fait très mal. Les mêmes gens qui étaient au mois de janvier, déjà un pied dedans, un pied dehors avec Nanga. Ce sont les mêmes gens Et Félix Tshisekedi trouve qu'ils peuvent encore revenir au pouvoir.

Le président a trouvé que non. Il peut garder le ministère de quoi? Économie du climat. Le ministère de relations avec le Parlement. Ministère délégué aux finances. Mais c'est une malédiction que, sur la nation ou comment? Le Dieu que nous prions tous les jours ici, c'est ce Dieu-là qui est en train de faire tout ce que nous vivons, qui est en train de neutraliser Kagame, qui a donné à Tshisekedi une mission de pouvoir mettre Kagame de côté. En dehors de cette mission-là, Félix Tshisekedi n'a rien d'autre qu'il pourra faire pour le pays. Parce que la gouvernance, c'est zéro. Sa gouvernance, c'est zéro. Parce que le même ministre, regardez un peu la première ministre là, elle fait quoi? Depuis une année, l'ombre d'elle-même. Un gouvernement des incompétents. Quand Kayikwamba a prouvé sa compétence, tout le monde a vu. Et tous les restes de ministres là, ils font quoi au gouvernement? Un pays où nous manquons un aéroport, nous manquons même une compagnie d'aviation. Les routes, vous cherchez les routes, vous ne voyez pas. Le quotidien du peuple. Est-ce que, monsieur le président, vous regardez ça ou on vous amène une liste, vous validez, on va aller lire à la télévision. Je l'ai dit 1000 fois. Les États-Unis ont 50 États. Nous n'avons même pas la dimension des États-Unis. Le Congo entre dans les États-Unis même 3 ou 4 fois. Ouais, donc les États-Unis 4 fois plus grands que le Congo. Avec 50 États. Ils n'ont que 13 ministres. Un vice-président et un attorney general qui est comme le ministre de la justice. Donc, 15 personnes. Le pays est organisé. C'est pas, le ministre ne fait pas tout. Parce qu'au Congo, on dit non. Chaque activité, il faut créer un ministère. Ça ne se fait pas comme ça, monsieur le président. Chaque activité, vous créez un ministère. L'économie du climat. Ça peut être un département ou une direction au sein du ministère de l'environnement. Pourquoi créer un ministère pour ça? Parce que vous savez qu'un ministre doit être payé. Il doit être installé. Il doit avoir un cabinet avec des conseillers. C'est toute une charge pour la République. 50 ministres, pour quelle raison? Si, monsieur le président, les 50 ministres étaient même des nouvelles personnes, ce serait autre chose. Comment vous prenez 50 personnes, les mêmes personnes? Vous remplacez 3 ou 4 personnes? Mouzito, Ndeko Eliezer. Tout le reste là, chacun a gardé son poste. Quelques-uns, vous avez permis. Prenez Eve Bazaïba à l'environnement, vous l'envoyez aux affaires sociales. Monsieur le Président, vous savez que ça prend du temps pour un ministre de s'adapter dans un autre ministère. S'il n'était pas bon à ce ministère-là, pourquoi ne pas trouver celui qui est bon, remplacer la, au lieu de le faire partir comme si la personne-là est intelligente sur tout le ministère. Vous prenez ce qui Muhindo Nzang, vous l'avez trimballé de l'enseignement, il était, je ne sais pas si c'est quoi là, et maintenant là, vous l'avez nommé, je crois que c'est à l'agriculture ou au développement rural. Donc vous êtes en train de le bouger, c'est-à-dire lui là, il connaît tous les ministères. Parce que la beauté, monsieur le président, ça nous fait mal. Vous avez refusé de diminuer la taille du gouvernement et vous avez maintenu les mêmes personnes. Les quelques personnes que vous avez, quelques ministères que vous avez touchés, vous avez permis seulement ces ministres-là. Jean-Lucien Boussa. Il est toujours là.

0: Didier Boudim, il était aux hydrocarbures, oui. Vous l'avez amené au sport, comme si lui connaît tout. Il connaît et les hydrocarbures, il connaît le sport. Mais c'est quoi? Il n'y a pas d'autre. Il y a 120.
1: Une patriote répond à un fanakuit de la diaspora. Répondant à Patrick Kankou, un ancien combattant de l'UDPS devenu tribaliste, taliban fanakuit, la patriote a tenu à mettre les points sur les i publiquement. Patrick Kankou qui mange l'argent de la corruption et des détournements venant de Kinshasa. Et aujourd'hui, grâce à son épouse installée au Canada, ceci après avoir épuisé l'aide sociale en Belgique. Il est un des soldats numériques de Fatshi et défend toutes les dérives du régime des incompétents, voleurs et jouisseurs. C'est triste, quel gâchis. Patrick Kankou, ivre de pouvoir tribalisé, a osé insinuer que la patriote Rose Kikalakamba faisait désormais partie du réseau des collabos congolais au service du Rwanda du génocidaire Paul Kagame. Un réseau dit de poison rwandais selon le ministre efféminé porteur de fleurs présidentielles, Patrick Muyaya, le plus incompétent ministre de la communication de l'histoire de la RDC. Voici la réponse directe et claire de la patriote Rose Kikalakamba. Elle exprime et exemplifie le sentiment de tous les vrais patriotes congolais de la diaspora qui, sans relâche, ont vaillamment lutté pour un Congo meilleur pour tous. Un Congo libre, démocratique et prospère. Voici donc ce que dit avec calme et pertinence la patriote Rose Kikalakamba. Quelques lignes du texte initial ont été traduites du Lingala ou rendues plus explicites. Ceci pour faciliter la compréhension à nos auditeurs au-delà de nos frontières nationales. En Afrique et ailleurs sur d'autres continents. Voici donc notre lecture de la réaction de la patriote Rose Kikalakamba. Écoutez attentivement, accrochez-vous, on y va.
2: Patrick Kankou, mon frère, ton interpellation provocatrice et enfantine ne me concerne pas. J'en ris même, moi collabo, moi au service des Rwandais contre le Congo. Jamais de la vie, je me suis battu sous la pluie, la neige, la chaleur, j'ai perdu de mon énergie, du temps et des finances pendant des années. Crois-tu vraiment que c'était pour devenir, aujourd'hui, collabo? Je suis très en colère contre la mauvaise gouvernance de Félix Tshisekedi et ses amis. Je suis contre la façon dont il nous a nargué nuit et jour. Je ne pouvais pas imaginer cela de lui, mais hélas, c'est bien lui, le fils du Sphinx, qui se comporte comme un voyou au sommet de l'État. Nous avons pleuré pendant 7 ans. Et maintenant, je vous rends l'ascenseur afin que vous voyez, que vous sentiez, que vous sachiez que votre dérive au pouvoir fait très mal dans la chair. Et ça glace le sang. Mon frère, Patrick Kankou, ce combat que nous menons est vital car il s'agit de l'eau et du sang du corps. Entendez la nation. Le Congo, c'est la terre de nos ancêtres. Nous avons été privés de fouler la terre de nos ancêtres. Et nous continuons de l'être jusqu'à présent. À cause de votre régime défaillant. Était-ce pour ça que nous avions combattu ensemble la dictature et l'occupation étrangère dans notre pays? Non. Je continuerai à vous narguer en partageant les infos de AFC M23 régulièrement. Yebela, Tozana Mondianko, pièce contre pièce. Pour une fois, si comme nous vous souffrez aussi comme avant votre prise du pouvoir, moi ça me va. Savez-vous combien des miens j'ai perdu? Et pleuré à distance à cause de ce combat pour la patrie. Dois-je te rappeler que ton vieux Guy a perdu son petit frère? Il a payé de sa vie pour cette cause patriotique. Avez-vous oublié ce que vieux Shelly Yawendo et sa famille ont enduré, ce qu'on leur a fait subir? Avez-vous seulement une idée du nombre de combattants en France qui ont des casiers judiciaires pour cette cause de la défense de notre patrie? Oui, je suis très en colère contre Félix Tshisekedi et les jouisseurs qui gouvernent très mal le Congo aujourd'hui. 48 heures après la chute de Uvira. Savez-vous où se trouvait Judith Suminwa? Elle était à Bruxelles en train de danser. Elle s'est même laissée filmer. Et la vidéo a été balancée sur la toile pour nous narguer, comme d'habitude. Votre première ministre. N'est-ce pas elle? La collabo. On ne l'empêche pas de faire la fête. Mais il lui faut avoir un peu de respect. Pour les Congolais qui tombent à l'Est. À l'Est, où le Rwandais nous frappe. Sans aucune riposte de la part des dirigeants congolais. Je suis très en colère. Gardez vos distances. Ne me provoquez pas.
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4: República Democrática do Congo, écoutez essas revelações que font froid au dos. Des révélations qui font froid au dos. Le ministre actuel du budget, monsieur Adolphe Mouzito Fumfumumpa, a fait une révélation. Il a dit que la dette de la RDC s'élève désormais à 16 milliards. Le pays est endetté à 16 milliards. Écoutez maintenant. Lors de son accession au pouvoir, le président actuel Félix Tshisekedi a bénéficié de certains avantages de son prédécesseur. Joseph Kabila, qui avait trouvé une dette de 13 milliards concoctée par le régime Mobutu. Qu'est-ce que Mobutu avait fait avec le 13 milliards de dettes qu'il avait concoctées? Mobutu avait construit des infrastructures de renom, le palais du peuple, les stades des martyrs, les stades Tata Raphaël, le barrage d'Inga, le pont maréchal, la majeure partie des infrastructures que vous voyez, des renoms en République démocratique du Congo, ont été construites par Mobutu. De la dette qu'il avait concoctée auprès des institutions de Bretton Woods. Quand Joseph Kabila arrive, il se voit obligé de payer les dettes, la dette contractée par Mobutu, puisque celui-ci avait au moins construit les infrastructures. Joseph Kabila, entre 2007 et 2010, réussit à payer une bonne partie des 13 milliards, puisqu'ils ont payé. Ils paieront 11 milliards, et à l'époque, l'actuel même ministre du budget était premier ministre, Adolphe Mouzito. C'est avec Mouzito que Joseph Kabila va réussir à éponger cette dette. Puisqu'ils avaient atteint le point d'achèvement avec l'initiative PPTE, pays pauvre très endetté, les institutions de Bretton Woods ont décidé d'annuler la dette de la RDC. Donc, de 2010 jusqu'à son départ du pouvoir, Joseph Kabila a travaillé sans dette. Il a encore organisé des élections sans s'endetter. Il a essayé de faire ce qu'il a fait sans aucune dette. Et comme cela ne suffisait pas, avant de partir, il prend 145 territoires sous le contrôle du pouvoir central. Il donne à Félix Tshisekedi. Comme cela ne suffisait pas, alors que les entreprises minières payaient au gouvernement central 2% de la rente, Joseph Kabila va revoir les contrats miniers afin que cela passe des 2 à 10% pour le bénéfice de Félix Tshisekedi. Félix Tshisekedi arrive avec 10% des revenus des mines, mais on se rend compte qu'en 7 ans de pouvoir, il a endetté le pays à 16 milliards. Et vous, fans de Tshisekedi, dites-nous réellement, avec 16 milliards endettés, qu'est-ce que Tshisekedi a construit? Quelles sont les infrastructures de renom qui laissera au pays, qui laissera à son prédécesseur? J'arrête la caméra.
5: Why is Félix Tshisekedi, the president of the Democratic Republic of Congo, such an ungrateful man? Ungrateful and greedy. Worse, he never keeps his word. His signature on a document is worthless. He cannot be trusted.
1: Il faut, je veux dire ici à M. Kamere que la culture de Chancelor Opamba dans laquelle il a évolué politiquement, elle est dépassée. Elle est dépassée. C'est fini ça. Quand on vient à l'opposition, il n'a que 2 mois à l'opposition.
6: Il n'a pas à venir donner des leçons à des gens qui sont depuis 30 ans dans l'opposition. Ça fait 2 mois, il doit être humble, il doit apprendre à grandir dans l'opposition. Parce qu'il a encore à prouver, il doit encore démontrer à la face de nos compatriotes que c'est un opposant. Et ça, il n'a pas encore obtenu et déjà, il affiche une certaine arrogance que nous n'apprécions pas vraiment à lui.
7: En République démocratique du Congo, vous avez des gens qui touchent 300 000 dollars par mois. 300 000 dollars. Et qui est notre président, Félix Tshisekedi, qui va accepter, qui est issu de l'UDPS, qui accepte une chose pareille. On a toléré ça, on était lors du premier mandat, on se disait que bon, il doit asseoir un peu son pouvoir et ainsi de suite. Mais là, nous avons comme l'impression que ça continue. Ça continue, nous disons non. On ne peut pas être là, nous avons une catégorie de gens qui, eux, profitent du pays, des richesses du pays, mais les autres continuent à souffrir et à croupir. Et dans un pays pauvre comme le Congo, ils se donnent le luxe de se donner des salaires de 300 000 et ainsi de suite. Mais quel est d'abord le salaire de ces ministres-là? Ces ministres qu'on nomme là, 53 ministres, qu'on nous révèle leur salaire? Le Sénat, les députés, les ceci. Ben, écoutez, finalement, est-ce qu'on est conscient qu'on doit reconstruire le pays ou soit on n'est pas conscient?

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1: C'est-à-dire que vous voyez, bah, mon cher Congolais, l'Assemblée nationale et le Sénat consomment chaque jour 1 million de dollars et à frais de fonctionnement.
2: Chaque mois ou chaque,
1: chaque jour.
2: Oh.
1: Ndegonanga. Ceux qui.
2: Alain
1: Boulodjo. Est-ce que c'est pas contredit, Ngade?
2: Chaque mois ou chaque jour.
1: Moi, je te parle des dépenses journalières.
2: 1 million.
1: 1 million de dollars chaque jour et à frais de fonctionnement. Ce que vous calculez, c'est la loi sur la reddition de comptes. Vous avez la dépense effectuée en 2022 dans l'Assemblée nationale et dans le Sénat. Ça vous fait 1 million de dollars par jour. Ce que vous avez calculé, c'est 778 millions de dollars et à frais de fonctionnement. Divisé par 365, ça fait combien? La présidence de la République consomme à elle seule 2 millions de dollars par jour. Ils gagnent déjà. Ils ont des masses d'argent, vous n'avez pas idée. Parce que l'institution présidente de la République va prévoir 437 millions de dollars à fonctionnement, à connaître un dépassement à 190%. Il a touché 700 millions de dollars pour le fonctionnement. Là, ce ne sont pas les rémunérations, hein, juste pour le fonctionnement en 2022. Divisé par 365, ça fait combien?

Donc il y a une équipe de mafieux qui ne fait que détourner l'argent de l'État, de faire ce qu'ils veulent, faire la propagande en leur nom, etc. Donc ça va mal quand il n'y a pas un État, ce n'est pas un État du tout, c'est une jungle, ce qu'on appelle la République bananière. Donc il n'y a rien qui va. Donc il y a une équipe de mafieux qui ne fait que détourner l'argent de l'État, de faire ce qu'ils veulent, faire la propagande en leur nom, etc. Donc ça va mal quand il n'y a pas un État, ce n'est pas un État du tout, c'est une jungle, ce qu'on appelle la République bananière. Donc il n'y a rien qui va. Donc,

0: Maître Jackson Kalonji Mushila, juriste congolais basé à Canberra, en Australie, sonne l'alarme. Répétons-le ensemble. Le Congo n'est pas à vendre. Le Congo appartient exclusivement aux Congolais. Le Congo, aux Congolais. Bonjour et bienvenue à toutes et à tous. Maître Jackson Kalonji Mushila, juriste congolais basé à Canberra, en Australie, sonne l'alarme. Il demande aux citoyens congolais de ne pas se laisser manipuler par le gouvernement de Kinshasa et les ennemis de la nation, que sont les traits du M23, ainsi que leurs commanditaires étrangers. En temps de guerre, l'ennemi ne tire pas seulement avec des armes. Il tire avec des mots. Il tire avec des récits. Il tire avec des illusions. Et aujourd'hui, le plus grand danger pour le Congo n'est pas seulement le M23. Le plus grand danger, c'est ce que nous choisissons de croire. Maître Jackson Kalonji Mushila appelle cela par son vrai nom. La poudre de perlimpinpin, un faux espoir, brillant, rassurant, mais mortel. Première fable, le Rwanda va être étranglé financièrement. Coupé de Swift, on nous vend l'image de l'ennemi à genoux. La solution miracle, un coup de fil et tout s'écroule. Mensonge, montrez-nous les preuves. Où est le communiqué officiel? Où est la décision du Trésor américain? Où est la résolution du Congrès? Nulle part. Swift n'est pas un bouton américain. Swift est une machine lourde, européenne, internationale. On ne débranche pas un pays en cachette. Ce récit n'est pas de l'espoir. C'est un anesthésiant. Il dit au peuple, attendez, d'autres vont se battre pour vous. Et pendant que vous attendez, l'ennemi avance. Deuxième fable, la fermeture de l'ambassade américaine à Kigali. Encore une fois, symbole fort. Encore une fois, zéro preuve. Maître Jackson Kalonji Mushila rappelle que fermer une ambassade est un acte diplomatique extrême. Ça se fait publiquement. Ça se fait avec des communiqués, avec des alertes officielles. Que constate-t-on ici? Rien. Le vide. Même schéma. Même poison. Toujours cette idée dangereuse. Un sauveur extérieur va régler nos problèmes. Et Maître Jackson Kalonji Mushila frappe là où ça fait mal. Cette obsession révèle une défaite intérieure. La conviction qu'on ne peut pas gagner par nous-mêmes. Mais le Congo ne se libérera pas par procuration. Troisième fable. Troisième illusion. La plus grave. La plus humiliante. Le soi-disant retrait du M23. On applaudit. On parle de victoire. On souffle. Erreur stratégique majeure. Un retrait du M23 sans condition. Sans désarmement. Sans rapatriement. Sans mécanisme de vérification. Ce n'est pas un retrait. C'est une manœuvre. Un déplacement tactique. Une pause calculée. Un piège. Maître Jackson Kalonji Mushila est brutal, mais juste. Applaudit en retrait décidé par l'ennemi. C'est applaudir notre propre impuissance. Il pose la question qui brûle. Aurions-nous perdu tout sens de la dignité? Célébrer ça, c'est célébrer une illusion. Une mise en scène. Une poudre aux yeux. Et pendant qu'on fête l'arbre qui bouge, la forêt se réorganise. Voilà le vrai péril. Pas seulement l'ennemi en face, mais notre capacité collective à transformer des échecs en succès, à renommer des manœuvres en victoire, à préférer le mensonge qui rassure, à la vérité qui mobilise. La guerre se gagne d'abord dans la lucidité, pas dans l'euphorie artificielle. Maître Jackson Kalonji Mushila ne prêche pas le désespoir. Il appelle au courage de la vérité, à la maturité politique, à la fin des comptes pour adultes, parce qu'on ne gagne pas une guerre en se racontant des histoires. On la gagne en regardant le réel en face, froidement, durement, collectivement. La patrie ou la mort nous vaincront, dit-on. Mais pour vaincre, il faut d'abord une chose. Arrêtez de se mentir. Alors dites à Judith Suminwa, JP Bemba, Wanda Woman, Kai Kwamba Wagner, Patrick Muyaya, Steve Mikai, Happy Birthday André Mbata, Jacquemin Chabani et toute leur bande de lâches, de traîtresses, de corrompus, de voleurs, de jouisseurs. Dites-leur d'arrêter avec leur salade, d'arrêter avec leur communiqué et point de presse mensonger. Les Congolais ne sont pas dupes. Répétons-le ensemble. Le Congo n'est pas à vendre. Le Congo appartient exclusivement aux Congolais. Le Congo, aux Congolais. Je vous dis merci. À très bientôt.
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2: Il y a une équipe de mafieux qui ne fait que détourner l'argent de l'État, de faire ce qu'ils veulent, faire la propagande en leur nom, etc. Donc, ça va mal quand il n'y a pas un État, ce n'est pas un État du tout, c'est une jungle, c'est ce qu'on appelle la République bananière.
1: Le Venezuela possède donc, les plus grandes réserves de pétrole prouvées au monde, devant l'Arabie Saoudite. Les USA veulent mettre la main dessus et contrer la Chine qui s'y trouve déjà. Le patriote Lambert Ngoyi invite les Congolais, la jeunesse en particulier, à suivre de très près ce qui se passe entre les USA et le Venezuela pour tirer les leçons utiles en ce qui concerne la RDC. Le prétendu accord de paix signé à Washington par Félix Tshisekedi et le criminel Paul Kagame, sous la pression de Donald Trump, cache énormément de choses. Le Venezuela est attaqué directement par les USA, car les pays voisins du Venezuela ne sont pas prêts à jouer le même rôle que le Rwanda en Afrique centrale. Le Rwanda sert de bras armés aux multinationales occidentales qui sont prêtes à massacrer des populations congolaises pour les minerais stratégiques, l'or, le diamant, etc. Les États d'Amérique latine refusent de faire le sale boulot. Les USA sont donc obligés de faire la guerre eux-mêmes, comme ce fut le cas au Koweït, en Irak, en Afghanistan. Le Venezuela, c'est la RD Congo de l'Amérique latine. Derrière les guerres, il y a l'argent, les ressources et le pouvoir. Chères auditrices, chers auditeurs de Congonet Radio, bienvenue dans ce podcast quotidien sur congonetradio.com, le site patriotique de la vérité sans filtre. Aujourd'hui, nous vous proposons de regarder la crise en République démocratique du Congo à travers le prisme du Venezuela. C'est une approche pédagogique et politique que propose le patriote Lambert Ngoyi depuis Tokyo, la capitale du Japon. Comparaison n'est pas raison. Le cas du Venezuela donne cependant un meilleur éclairage de la crise de la guerre en RD Congo. Pourquoi les USA sont-ils prêts à mener contre le Venezuela une guerre qui sera sûrement très coûteuse, longue et difficile? Le Venezuela présente des similitudes avec la RD Congo. La principale est celle-ci. C'est un pays immensément riche et pourtant ruiné. Le Venezuela possède les plus grandes réserves de pétrole prouvées au monde, devant l'Arabie Saoudite. Les USA veulent mettre la main dessus et contrer la Chine qui s'y trouve déjà. Le patriote Lambert Ngoyi invite les Congolais, la jeunesse en particulier, à suivre de très près ce qui se passe entre les USA et le Venezuela pour tirer les leçons utiles en ce qui concerne la RDC. Le prétendu accord de paix signé à Washington par Félix Tshisekedi et le criminel Paul Kagame, sous la pression de Donald Trump, cache énormément de choses. Le Venezuela est attaqué directement par les USA, car les pays voisins du Venezuela ne sont pas prêts à jouer le même rôle que le Rwanda en Afrique centrale. Le Rwanda sert de bras armés aux multinationales occidentales qui sont prêtes à massacrer des populations congolaises pour les minerais stratégiques, l'or, le diamant, etc. Les États d'Amérique latine refusent de faire le sale boulot. Les USA sont donc obligés de faire la guerre eux-mêmes, comme ce fut le cas au Koweït, en Irak, en Afghanistan. Le Venezuela, c'est la RD Congo de l'Amérique latine. Le Venezuela, c'est la RD Congo de l'Amérique latine. En effet, lorsque le nom du Venezuela est évoqué dans la presse, les images suivantes sont véhiculées. Si le Congo est un scandale géologique, le Venezuela est un scandale pétrolier. À cela, il faut ajouter ce qui suit. Comme la RDC, le Venezuela est un pays avec une économie effondrée, une inflation gigantesque, une pauvreté massive, un État fragilisé. Alors, une question simple se pose. Comment un pays aussi riche peut-il être aussi pauvre? La réponse est brutale mais essentielle à comprendre. La mauvaise gouvernance, l'ingérence et la domination étrangère, la corruption. Le pouvoir actuel au Venezuela, sous la conduite ferme et résolue du président Maduro, est déterminé à changer cette situation. Son rapprochement avec la Chine et sa volonté de souveraineté, sa volonté de restructurer l'économie nationale au bénéfice des Vénézuéliens, il entend aussi réaffirmer son indépendance et sa souveraineté nationale. Ceci contrairement au précédent régime, qui était suscité par et soumis à Washington. Un tel agenda nationaliste et souverainiste ne plaît pas aux dirigeants américains, aux compagnies pétrolières surtout. Donald Trump a donc décidé d'user de gros moyens pour amener un changement de régime à Caracas, la capitale du Venezuela. Officiellement, pour justifier leur récente attaque militaire, les États-Unis parlent d'une opération anti-drogue dans les Caraïbes. Mais les faits interpellent. Déploiement naval massif, avions de chasse destroyers, sous-marins nucléaires. Un tel dispositif dépasse largement une simple lutte contre des trafiquants. Ceci est d'autant plus que la principale route de la cocaïne vers les États-Unis passe par le Pacifique, pas par les Caraïbes. Alors pourquoi une telle démonstration de force ici? C'est là que l'on commence à comprendre que la drogue n'est pas la vraie cible. Le pétrole vénézuélien est la vraie clé du problème. Le pétrole vénézuélien n'est pas seulement une richesse nationale. C'est un enjeu stratégique mondial. Contrôler l'accès à l'énergie, c'est influencer les marchés, peser sur les alliances, affaiblir des rivaux comme la Chine ou la Russie. C'est ici que les enjeux du Venezuela dépassent son propre territoire. Exactement comme le Congo avec ses minerais stratégiques, il devient une pièce sur l'échiquier mondial. Connaissez-vous la doctrine Monroe? Eh bien, Donald Trump vient d'activer et de lancer sa nouvelle version 2.0. En invoquant cette doctrine, les États-Unis appliquent une idée simple. L'hémisphère américain est leur zone d'influence prioritaire. Les USA sont préoccupés par la montée de la Chine. Leur priorité actuelle, c'est la Chine, son argent, ses investissements, son influence. Quand un pays riche en ressources comme le Venezuela se rapproche de la Chine, Washington réagit. Le Venezuela est exactement dans ce cas. Le Congo l'était lorsque Mzé Kabila avait initié les contrats chinois. Son courage ou sa témérité lui a coûté la vie. Il a été éliminé, assassiné. Félix Tshisekedi est un dirigeant faible et peureux. Les USA se préparent pour la guerre en Amérique latine. Pourquoi les Nations Unies, le monde entier, regardent sans intervenir? Pourquoi l'Union Européenne, la Russie et la Chine protestent-elles avec mollesse? Pourquoi? Parce que cette logique leur sert aussi. Quand une grande puissance dit « Cette zone est la mienne », elle donne aux autres le droit de dire la même chose ailleurs. Comme par exemple, en Ukraine, sur la mer de Chine, dans les pays africains. C'est un jeu cynique, mais cohérent. Alors, que faut-il retenir de tout cela? Congolais, ouvrez les yeux. L'irréductible patriote Lambert Ngoyi insiste sur un fait important. Le complot de balkanisation de la RDC existe. Ce complot est réel et il est même porté en partie par des traîtres congolais. Les ennemis de la patrie, ennemis internes et externes, n'ont pas abandonné ce funeste projet. Notre pays risque d'être divisé en zones d'influence selon les intérêts des grandes puissances étrangères, puissances militaires ou financières. Il nous faut des dirigeants congolais courageux, intègres, intelligents et clairvoyants. Les guerres ne commencent presque jamais pour une seule raison. Les discours officiels masquent souvent des intérêts économiques. Les ressources naturelles attirent autant la richesse que la violence. Les populations paient toujours le prix des jeux de pouvoir. Le Venezuela n'est pas une exception. Il est un cas d'école. Comprendre cela, c'est apprendre à regarder les conflits avec un esprit critique. C'est refuser les explications simplistes. C'est comprendre que derrière les armes, il y a presque toujours des intérêts invisibles. Et ce peut être là finalement la question la plus importante. À qui profite vraiment la guerre? En RD Congo, la vraie solution viendra du dialogue national inclusif. Félix Tshisekedi doit se ressaisir, rejeter les accords secrets qu'il avait conclus avec nos ennemis. Il doit rejeter les compromissions. Il doit organiser le dialogue national inclusif. Sinon, ce dialogue se fera sans lui. Vous venez de suivre un compte-rendu succinct d'une des réflexions stratégiques récemment partagées par l'irréductible patriote Lambert Ngoyi sur différents réseaux regroupant les patriotes de la RD Congo. Continuez à réfléchir ensemble. Nous devons surtout penser à agir pour sauver notre pays. La RDC a un besoin urgent d'un leadership de sauvetage. Soyez ces leaders courageux, ambitieux et surtout patriotes. Voilà, c'est tout pour aujourd'hui. Je vous dis merci. À très bientôt pour un nouveau podcast sur congonetradio.com.
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0: mobiliser pour défendre la patrie qui est menacée de balkanisation. Fachi a bradé les richesses et la souveraineté de la RDC auprès des Américains sur pression du président Donald Trump. L'accord de Washington et les négociations de Doha sont une grave violation de la Constitution. Jeunes Congolaises et Congolais, levez-vous. Soyez debout pour défendre la patrie en danger. Botelema,
1: chers auditeurs, chers auditeurs de Congonet Radio. Bienvenue dans ce podcast quotidien sur congonetradio.com, le site patriotique de la vérité sans filtre. Aujourd'hui, nous vous proposons de regarder la crise en République démocratique du Congo sous un angle particulier. Ensemble, réfléchissons sur le patriotisme instinctif de nombreux compatriotes qui confondent parfois refus de parler et défense de la nation. Car une question dérangeante s'impose désormais à nous. Et si ce patriotisme du dialogue national inclusif était devenu la chose la plus dangereuse pour le Congo? Sur sa page Facebook, le patriote René Ngongo, activiste et défenseur des droits humains, mobilise et fait faire réfléchir. René Ngongo ne lance pas un appel aux armes. Il lance un appel au dialogue. Et c'est précisément ce qui dérange certains. Pourquoi? Parce qu'il renverse une idée profondément ancrée. Celle selon laquelle dialoguer serait une faiblesse. Alors que selon lui, dans le contexte actuel, le dialogue national inclusif pourrait être l'arme la plus puissante qui nous reste. Regardons les faits. D'un côté, il y a l'avancée du M23. Pas seulement militaire, administrative, politique, psychologique. Le M23 ne se contente plus d'attaquer. Il s'installe, il lève des impôts, il recrute, il contrôle les routes, il diffuse son récit. Chaque jour sans dialogue est un jour où une administration parallèle prend racine. Chaque jour que nous perdons, l'autre camp gagne. Et le piège est là. Car le jour où il faudra négocier, et ce jour viendra, nous ne discuterons plus de sécurité ou de citoyenneté, mais de territoire. Nous ne négocierons plus pour préserver l'intégrité du Congo, mais sur la base d'une carte mutilée. Mais l'auteur nous avertit. Le danger le plus grave n'est pas militaire. Le danger le plus profond, le plus corrosif, c'est ce qu'il appelle la pétrification des mentalités. La méfiance devient haine. Le voisin devient l'ennemi. Le conflit est ethnicisé. On ne parle plus de pouvoir, de ressources ou d'ingérence étrangère, mais d'ethnie supposée incompatible. Et ce poison-là, une fois injecté dans les esprits, est infiniment plus difficile à neutraliser qu'un char ou un drone. C'est une blessure invisible, une blessure de l'âme nationale. Le dialogue est essentiel. Il est devenu incontournable. Il doit être un dialogue national, inclusif et sans tabou. Mais attention, pas n'importe quel dialogue. Pas ces dialogues pilotés de l'extérieur où l'on distribue des postes ministériels en espérant acheter la paix. Non, il s'agit d'un dialogue par et pour le peuple congolais, un dialogue porté par des institutions à forte légitimité morale comme la CENCO ou le CC. Un dialogue qui ne cherche pas le partage du pouvoir, mais la résolution des angoisses réelles. La sécurité, la justice, la dignité, le partage des richesses. Le patriote René Ngongo parle d'un outil chirurgical, précis, ciblé, radical. Ses objectifs sont clairs. D'abord, recenser les vrais enjeux, sortir du piège du conflit ethnique et remettre au centre l'ingérence étrangère et la faillite de la gouvernance. Ensuite, réhabiliter le contrat citoyen. Montrer que l'État peut écouter, se réformer, se corriger, sans s'effondrer. Enfin, isoler l'agresseur étranger. Car un Congo politiquement uni, parlant d'une seule voix, fait tomber le principal alibi de Kigali, le chaos congolais. Et c'est ici que le texte opère son renversement le plus audacieux. Ce dialogue n'est pas un dialogue de faiblesse. C'est un dialogue de reconquête. Les acteurs internationaux, dans ce schéma, ne dicte pas la solution. Ils devront aider et se soumettre à sa matérialisation. Ils deviennent arbitres, pas joueurs. Le patriote, son plaidoyer par une image puissante. Un pont, celui du dialogue, ce pont est encore debout. Mais le fleuve de la division grossit chaque jour. Traverser ce pont maintenant, c'est un acte de courage stratégique. Attendre, c'est accepter la dislocation programmée de la nation. Le temps n'est plus à l'attente. Il est à l'action concertée. Et à la reconquête de notre destin collectif, patriotes congolais, organisons nous-mêmes le dialogue national si le gouvernement de Félix Tshisekedi continue de tergiverser. Nous en sommes capables. Le Congo aux Congolais. Merci de nous avoir écoutés Ici, sur Congonet Radio, on parle vrai, sans peur, sans faveur. Ici, on parle justice. Ici, on s'exprime librement. Et surtout, on s'exprime pour que le Congo arrache la place qui lui revient dans le récit du monde. C'est tout pour aujourd'hui. Je vous dis merci. Et à très bientôt pour un nouvel épisode sur Congonet Radio, le premier média citoyen patriotique et panafricain de la RD Congo. Média indépendant, fondé au Japon en 2005. 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

0: Bonjour et bienvenue à toutes et à tous. Maître Jackson Kalonji Mushila, juriste congolais basé à Canberra, en Australie, sonne l'alarme. Répétons-le ensemble. Le Congo n'est pas à vendre. Le Congo appartient exclusivement aux Congolais. Le Congo, aux Congolais. Bonjour et bienvenue à toutes et à tous. Maître Jackson Kalonji Mushila, juriste congolais basé à Canberra, en Australie, sonne l'alarme. Il demande aux citoyens congolais de ne pas se laisser manipuler par le gouvernement de Kinshasa et les ennemis de la nation, que sont les traites du M23, ainsi que leurs commanditaires étrangers. En temps de guerre, l'ennemi ne tire pas seulement avec des armes. Il tire avec des mots. Il tire avec des récits. Il tire avec des illusions. Et aujourd'hui, le plus grand danger pour le Congo n'est pas seulement le M23. Le plus grand danger, c'est ce que nous choisissons de croire. Maître Jackson Kalonji Mushila appelle cela par son vrai nom. La poudre de perlimpinpin, un faux espoir, brillant, rassurant, mais mortel. Première fable, le Rwanda va être étranglé financièrement. Coupé de Swift, on nous vend l'image de l'ennemi à genoux. La solution miracle, un coup de fil et tout s'écroule. Mensonge, montrez-nous les preuves. Où est le communiqué officiel? Où est la décision du Trésor américain? Où est la résolution du Congrès? Nulle part. Swift n'est pas un bouton américain. Swift est une machine lourde, européenne, internationale. On ne débranche pas un pays en cachette. Ce récit n'est pas de l'espoir. C'est un anesthésiant. Il dit au peuple, attendez, d'autres vont se battre pour vous. Et pendant que vous attendez, l'ennemi avance. Deuxième fable, la fermeture de l'ambassade américaine à Kigali. Encore une fois, symbole fort. Encore une fois, zéro preuve. Maître Jackson Kalonji Mushila rappelle que fermer une ambassade est un acte diplomatique extrême. Ça se fait publiquement. Ça se fait avec des communiqués, avec des alertes officielles. Que constate-t-on ici? Rien. Le vide. Même schéma. Même poison. Toujours cette idée dangereuse. Un sauveur extérieur va régler nos problèmes. Et Maître Jackson Kalonji Mushila frappe là où ça fait mal. Cette obsession révèle une défaite intérieure, la conviction qu'on ne peut pas gagner par nous-mêmes. Mais le Congo ne se libérera pas par procuration. Troisième fable, troisième illusion, la plus grave, la plus humiliante. Le soi-disant retrait du M23, on applaudit, on parle de victoire, on souffle. Erreur stratégique majeure, un retrait du M23 sans condition, sans désarmement, sans rapatriement, sans mécanisme de vérification. Ce n'est pas un retrait, c'est une manœuvre, un déplacement tactique, une pause calculée, un piège. Maître Jackson Kalonji Mushila est brutal, mais juste. Applaudit en retrait décidé par l'ennemi. C'est applaudir notre propre impuissance. Il pose la question qui brûle. Aurions-nous perdu tout sens de la dignité? Célébrer ça, c'est célébrer une illusion, une mise en scène, une poudre aux yeux. Et pendant qu'on fête l'arbre qui bouge, la forêt se réorganise. Voilà le vrai péril. Pas seulement l'ennemi en face, mais notre capacité collective à transformer des échecs en succès, à renommer des manœuvres en victoires, à préférer le mensonge qui rassure, à la vérité qui mobilise. La guerre se gagne d'abord dans la lucidité, pas dans l'euphorie artificielle. Maître Jackson Kalonji Mushila ne prêche pas le désespoir. Il appelle au courage de la vérité, à la maturité politique, à la fin des comptes pour adultes, parce qu'on ne gagne pas une guerre en se racontant des histoires. On la gagne en regardant le réel en face, froidement, durement, collectivement. La patrie ou la mort nous vaincront, dit-on. Mais pour vaincre, il faut d'abord une chose, arrêter de se mentir. Alors dites à Judith Suminwa, JP Bemba, Wanda Woman, Kai Kwamba Wagner, Patrick Muyaya, Steve Mikai, Happy Birthday André Mbata, Jacquemain Chabani et toute leur bande de lâches, de traîtresses, de corrompus, de voleurs, de jouisseurs. Dites-leur d'arrêter avec leur salade, d'arrêter avec leur communiqué et point de presse mensonger. Les Congolais ne sont pas dupes. Répétons-le ensemble. Le Congo n'est pas à vendre. Le Congo appartient exclusivement aux Congolais. Le Congo aux Congolais. Je vous dis merci. À très bientôt.
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Congolais sortissant de la République démocratique du Congo est jugé en France pour des crimes commis là-bas. Son nom, Roger Lumbala. 67 ans, deux visages, deux mondes, l'homme politique, costume et sourire officiel. Et de l'autre côté, le chef de guerre, l'homme des forêts et des fusils, deux rôles qui se sont longtemps regardés dans le miroir. Bonjour à toutes et tous. Bienvenue sur Congonet Radio, le premier média patriotique et panafricain de la RDC, fondé au Japon en 2005. 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Le podcast de ce jour a pour sujet le procès Lumbala quand la justice traverse les frontières. Paris, 12 novembre 2025. Un procès hors norme s'ouvre en France. Pas un simple dossier. Un tremblement judiciaire au cœur de la capitale. Et pourtant, les faits se déroule à des milliers de kilomètres au Congo. Dans cette terre d'Afrique centrale où la guerre a laissé des cicatrices profondes, invisibles mais brûlantes, ce matin, la France s'avance avec un concept rare, presque mythique, la compétence universelle. Ce principe fou mais juste selon lequel certains crimes sont si graves qu'ils offensent toute l'humanité. Et quand l'humanité est blessée, alors n'importe quel tribunal peut juger, peu importe où les horreurs ont eu lieu. Peu importe la nationalité du bourreau ou des victimes, parce que la barbarie n'a pas de passeport. Et c'est pour ça que ce procès est historique. Pour la première fois, un ressortissant de la République démocratique du Congo est jugé en France pour des crimes commis là-bas. Son nom, Roger Lumbala. 67 ans, deux visages, deux mondes, l'homme politique, costume et sourire officiel. Et de l'autre côté, le chef de guerre, l'homme des forêts et des fusils, deux rôles qui se sont longtemps regardés dans le miroir. Son groupe armé, le RCDN, un acteur majeur de la Deuxième Guerre du Congo. Début des années 2000, chaos, alliance mouvante, trahison permanente. Et au milieu, Lumbala, soutenu par l'Ouganda, opposé au regardé dans le miroir. Son groupe armé, le RCDN, un acteur majeur de la Deuxième Guerre du Congo. Début des années 2000, chaos, alliance mouvante, trahison permanente.

esclavage sexuel, torture, exécution sommaire et même, horreur ultime, acte de cannibalisme forcé. Oui, cannibalisme. L'inhumanité poussée jusqu'à l'insoutenable. Les victimes? Des civils. Souvent de certaines ethnies perçues comme ennemies. Ciblées pour ce qu'elles sont, pas pour ce qu'elles ont fait. Mais derrière le sang, il y avait un plan. Un double objectif. Politique, d'abord anéantir l'autre camp. Économique. Ensuite, prendre les mines d'or, des diamants. Piller les terres. Braconner les éléphants. Transformer la guerre en business. Là où la violence n'est plus un effet, mais un outil, l'arme du profit. Face à tout ça, Lumbalani, toujours, il s'est dit innocent. Écarté du pouvoir, il rejoint d'autres rébellions, demande même le statut de réfugié. Ironie tragique, c'est justement cette demande qui l'a fait tomber. Oui, parce qu'en France, l'article 40 du code pénal oblige tout fonctionnaire à signaler un crime. Et c'est l'OFPRA, l'office chargé de protéger les réfugiés, qui a déclenché sa mise en accusation. L'homme qui voulait se cacher derrière le droit d'asile s'est fait rattraper par le droit tout court, piégé par le système qu'il pensait utiliser. Depuis 2020, il est incarcéré à Paris. Et pour la première fois, la justice internationale a un visage concret, une adresse, une salle d'audience. Les victimes, elles, ont traversé le monde pour venir témoigner. Elles portent la mémoire des massacres, d'ennemis sans fin, du silence. Elles veulent regarder leurs bourreaux présumés dans les yeux. Elles veulent que le monde écoute. Enfin, parce que, au fond, ce procès n'est pas seulement celui d'un homme. C'est celui d'un système d'impunité. Celui des puissants qui ont cru pouvoir fuir. Ceux qui ont pensé que la distance les sauverait. Mais non, la justice finit par frapper. Et aujourd'hui, à Paris, elle parle congolais. C'est peut-être ça la vraie révolution silencieuse. Qu'un pays d'accueil devienne aussi un pays de justice. Qu'aucune frontière ne protège plus les crimes contre l'humanité. Et qu'enfin, on dise haut et fort, aucun sanctuaire pour l'impunité. Voilà, mesdames, mesdemoiselles, messieurs, c'est tout pour aujourd'hui. Le Congo se relèvera. Je vous dis merci. À très bientôt.

de la diplomatie congolaise par Jackson Kalonji Mushila Chimanga. Bonjour à toutes et à tous, bienvenue sur Congonet Radio, le premier média patriotique et panafricain de la RDC. Le podcast de ce jour est consacré à trois articles écrits par maître Jackson Kalonji Mushila Chimanga, un jurisconsulte congolais basé à Canberra en Australie. Il fut avocat à Kinshasa avant de quitter la RDC suite à une implacable répression politique sous le régime Joseph Kabila. Depuis Johannesburg en Afrique du Sud et ensuite en Centrafrique, il lança un appel radiophonique à la résistance populaire contre l'occupation étrangère, l'infiltration des institutions nationales et contre la dictature en RDC. Les textes que nous avons sous les yeux présentent une critique acerbe de la politique étrangère actuelle du Congo, dirigée par Félix Tshisekedi Tshilombo, en particulier depuis le remplacement de Christophe Lutundula par Mme Wagner Kayikwamba aux affaires étrangères. L'auteur soutient que ce changement a marqué un virage antistratégique vers une diplomatie d'accommodement qui compromet la souveraineté nationale en faveur d'intérêts externes, notamment en lien avec le Rwanda. Madame Kayikwamba Wagner a réussi à faire passer l'occupation étrangère tutsi rwandaise comme une coopération régionale. L'analyse de maître Jackson Kalonji Mushila touche au débat public en République démocratique du Congo. Il fustige le mauvais tournant pris dans la politique étrangère de la RDC. Les propos de maître Jackson Kalonji Mushila évoquent un profond malaise. Il ne s'agit pas d'un simple désaccord politique, non. C'est un cri strident venu de loin. De Canberra en Australie, un cri d'un juriste congolais, maître Jackson Kalonji Mushila, qui observe avec colère et lucidité le virage pris par la diplomatie de son pays depuis le départ de Christophe Lutundula et l'arrivée de Mme Wagner Kayikwamba, ministre des Affaires étrangères. Quelque chose, dit-il, s'est brisé. Le Congo aurait perdu ses repères.

Et sa diplomatie, jadis pensée pour défendre la nation, se serait transformée en diplomatie d'accommodement. Une diplomatie qui plie, qui cède, qui justifie l'injustifiable. Le premier constat, le glissement stratégique. Sous Lutundula, la diplomatie parlait le langage de la souveraineté. Sous Kayikwamba, elle parlerait celui de la soumission. Selon lui, les nouvelles orientations diplomatiques ne servent plus la République démocratique du Congo, mais répondent à des logiques extérieures, parfois même à celles des ennemis du pays. Il ne parle pas d'une simple erreur de cap, il parle d'un glissement de loyauté. Une diplomatie devenue aventure confuse, où les accords se signent au détriment du droit, de la raison, de la dignité. Et face à cette dérive, l'auteur s'interroge. Est-ce moi qui disjoncte, ou est-ce l'État qui a cessé de fonctionner selon la raison et le droit ? Pour lui, justifier l'injustifiable, travestir la vérité, transformer la soumission en coopération, c'est trahir l'esprit même de la diplomatie. Le deuxième constat, la fausse coopération. Dans son deuxième texte, Maître Mouchila démonte le discours officiel. On parle de coopération régionale, de stabilisation, d'intégration économique. Mais que cachent ces mots ? Selon lui, il déguise l'occupation de l'Est du Congo en projet de développement. Il rebaptise l'agression en partenariat. Il donne un statut politique au même 23, pourtant, dit-il, un prolongement militaire du Rwanda. Bref, ils font du bourreau un interlocuteur et du crime une mission de paix. C'est là toute la puissance des mots en diplomatie. Un mot bien choisi peut effacer une frontière. Un silence bien placé peut valider une trahison. Et dans ce silence, le Rwanda devient partenaire. Le Congo devient terrain. Pour Mouchila, ce n'est pas de la stratégie, c'est de la compromission. Et il conclut, si notre pays ne sait plus parler le langage de la dignité, qui le fera à notre place ? Le troisième constat, le mal de la société congolaise. Pendant que un vice-premier ministre viole la constitution, pendant que la diplomatie se renverse, que fait le peuple ? Il débat de la grossesse d'une ministre. L'auteur s'indigne. Voilà un pays où l'intelligence se dépense dans la stupidité. Une phrase brutale mais lucide. Il décrit une nation où l'énergie collective s'épuise dans les futilités, où les citoyens s'enflamment pour un ventre mais restent muets devant une constitution piétinée. Un pays où le bruit couvre le sens, où la bêtise s'organise en débat, où l'indignation s'égare. Et face à cela, il crie « Eli, Eli, lama sabachthani, mon Dieu, pourquoi m'as-tu abandonné ?» C'est un cri de désespoir, mais aussi d'amour. L'amour d'un pays qu'on refuse de voir sombrer. Que retenir de tout ceci ? Trois textes, trois colères, trois avertissements. 1. La diplomatie congolaise se serait déroutée, troquant la défense nationale contre la complaisance régionale. 2. Des accords ambigus légitimant, selon lui, la mainmise du Rwanda et la dilution de la souveraineté. 3. Le peuple congolais détourne son intelligence vers les polémiques au lieu de la consacrer aux batailles essentielles, le droit, la dignité, la constitution. Alors, au fond, la question posée par ce cri est simple. Quand une diplomatie devient-elle trahison ? Quand une négociation cesse-t-elle d'être une stratégie pour devenir une reddition ? Ce débat n'appartient pas qu'au Congo. Il parle à toutes les nations qui oscillent entre survie et compromis, entre la dignité et l'intérêt immédiat. Et dans ce vacarme diplomatique, la voix de Maître Jackson Kalondji Mouchila nous rappelle ceci. Quand un peuple cesse de défendre sa vérité, d'autres écrivent son mensonge à sa place. Mouchila termine toujours ses textes de la même manière. En toute liberté, et j'assume, c'est le signe d'un homme libre. Libre de penser, libre de dire, libre de rappeler que le patriotisme n'est pas un slogan, mais un devoir de lucidité. Si ce podcast a retenu votre intérêt, n'hésitez pas à le partager. 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Le Congo se relèvera. Voilà, c'est tout pour aujourd'hui. Je vous dis merci, à très bientôt. Article 56 de la Constitution. Sont punis comme infraction de haute trahison. Tout acte, tout accord, toute convention, tout arrangement ou tout autre fait qui a pour conséquence de priver la nation,
les personnes physiques, morales de tout ou partie de leur propre monde.

Bonjour à toutes et à tous. Bienvenue sur Congonet Radio, le premier média patriotique et panafricain de la RDC. Le podcast de ce jour est consacré à un message à la fois patriotique et littéraire du professeur André Mbongo, porte-parole de l'APIC, l'Alliance des patriotes intellectuels et chrétiens. Depuis Chicago aux États-Unis, il porte ses textes comme un flambeau. Sa publication a pour titre « Cahier d'une voix étouffée ». C'est un cri, une prière, un refus. Il s'agit d'un cahier ramassé quelque part dans l'est du Congo, où les balles meurtrières des envahisseurs étrangers et celles des terroristes remplacent les berceuses. Nos compatriotes y subissent les affres de l'enfer sur terre. Il y a des textes qui ne se lisent pas. Ils se reçoivent comme une gifle, comme un souffle brûlant dans la nuit. Nous sommes au Congo, à Beni, en novembre 2025, les armes parlent, les puissances s'taisent. Et au milieu du vacarme, une voix s'élève. Pas une voix héroïque, une voix étouffée, mais vivante. Le texte s'ouvre sur une litanie. Chaque ligne commence par « Je refuse ». Et ce mot devient une arme. Une arme contre l'indifférence, contre la peur, contre la résignation. « Je refuse de croiser les bras face à l'insécurité ». Je refuse de voir des enfants enrôlés dans les groupes armés. Je refuse la complicité du sourd-muet. Je refuse l'impunité aux couleurs de la religion. Chaque refus est une balle symbolique tirée contre l'injustice. Chaque phrase, un mur dressé contre la fatalité, ce n'est pas un texte politique. C'est un acte de résistance intérieure. Parce que quand tout s'effondre, il reste la parole. Parce que quand tout semble perdu, il reste le refus. Mais derrière ces mots, il y a une fatigue, une lucidité, une dignité qui ne plie pas. L'auteur écrit « Ma souffrance n'est ni un mot, ni un discours. Ma souffrance est une plaie, creusée par la misère et l'indifférence. Il refuse que la douleur devienne une abstraction. Il refuse qu'on en fasse une statistique. Ici, la souffrance a un nom, une chair, un visage. Et ce visage dit « Je ne suis pas une victime. Je suis un être humain. » Le texte parle aussi de la fuite, mais pas comme on l'imagine. La fuite n'est pas une lâcheté. C'est le signe d'un système qui a failli, d'un état absent, d'une humanité complice. « Ne jugez pas ma fuite, » écrit-il. « Jugez plutôt ce qui m'y pousse. » Et puis vient ce paradoxe terrible, celui de ne plus avoir d'endroit où aller. Je refuse de fuir car je ne sais plus où aller. Ma vie est inhumaine comme ma souffrance est infernale. C'est le point de rupture. Mais aussi paradoxalement, le point de renaissance. Car malgré tout, malgré l'enfer, le texte se termine par un simple à suivre, comme une promesse, comme un souffle de vie qui refuse de s'éteindre. Dans cette écriture, il n'y a ni pathos ni désespoir. Il y a du courage. Une obstination tranquille, un refus de se taire. Et ce refus, il devient collectif. C'est le peuple congolais tout entier qui parle à travers ces lignes. Les femmes de Goma, les enfants de Bukavu, les déplacés de Beni, tous ceux qui refusent qu'on les réduise au silence. Le texte nous interroge, nous aussi. Qu'est-ce que le silence? Une faiblesse? Une défaite? Non. Ici, le silence devient une force. Un espace intérieur où la dignité survit. Un cri sans bruit, mais plus percutant que mille discours. C'est là que réside toute la puissance de ce cahier d'une voix étouffée. Il transforme la douleur en lucidité, la peur en parole et la parole en acte. Il rappelle que résister, c'est d'abord nommer. Nommer ce qu'on nous interdit de dire. Nommer ce qu'on voudrait effacer. Et l'auteur depuis Chicago ne se veut pas prophète. Il se dit éveilleur de conscience. Parce que éveiller, c'est déjà agir. C'est refuser de dormir pendant que d'autres meurent. C'est tendre un miroir au monde et lui dire « Regarde, voici ce que tu refuses de voir. » Alors oui, ce cahier n'est pas seulement celui d'un homme. C'est celui d'un peuple. Un peuple qui, au milieu des ténèbres, continue de parler, d'écrire, de vivre. Et s'il y a une leçon à retenir, c'est celle-ci. Le silence n'est pas toujours synonyme d'impuissance. Parfois, il est la forme la plus noble du courage. Ici, on ne fait pas taire les voix. On les écoute, on les amplifie, parce que dans chaque refus murmuré, dans chaque silence habité,
il y a la promesse d'un Congo debout. Cahier d'une voix étouffée, un texte du professeur André Mbongo. Production à pic, Congonet Radio. À suivre. Voilà, c'est tout pour aujourd'hui. Je vous dis merci. À très bientôt.

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Article 220 de la Constitution. 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

porte sur la tragédie qui se déroule au sein de l'UDPS. Le titre dit tout. UDPS en crise, la bataille pour l'âme du parti en déclin. Les récentes publications du journal La Prospérité et du magazine en ligne Actualité.cd ont suscité des interrogations chez les Congolais quant à l'avenir de l'UDPS, parti politique qui avait suscité tant d'espoir au sein de la population congolaise. La Prospérité et Actualité.cd sont deux médias bien implantés à Kinshasa. À Congolais Radio, nous avons jugé utile de vous faire le point sur la situation actuelle au sein de ces partis. Ceci en attendant d'interroger ses dirigeants et militants à travers des interviews et des débats. Voici donc notre point de vue. L'Union pour la démocratie et le progrès social, l'UDPS, le parti du combat, le parti du peuple, celui des longues nuits d'opposition et des sacrifices des villes mortes, des marches sous la pluie, des prisons, des espoirs. Mais aujourd'hui, en ce mois d'octobre 2025, les symboles vacillent. Les dirigeants de l'UDPS sont devenus des bourgeois. L'UDPS est en crise. Crise de confiance, crise de leadership, crise d'identité. Alors que le pays attendait de ce parti au pouvoir des réponses claires aux défis auxquels la nation est confrontée, le peuple congolais vit tout le contraire. Le slogan « Le peuple est d'abord » s'est avéré être une arnaque de la part de Félix Tshisekedi et de son entourage. Les fonds publics sont détournés de tous les projets destinés à la population. Le président Félix Tshisekedi lui-même a renié ou oublié la quasi-totalité de ses promesses. Sous le régime de l'UDPS, le peuple congolais connaît la pauvreté, l'insécurité, l'occupation étrangère, un tribalisme exacerbé, le risque croissant de balkanisation et le règne absolu des antivaleurs. La RDC est occupée par des forces génocidaires du Rwanda et de l'Ouganda. Pire, la Banque mondiale et le FMI ont déclaré que la RDC est, sous le régime de Félix Tshisekedi, devenu le pays le plus pauvre du monde. C'est choquant car les dirigeants congolais sont tous, durant la même période, devenus des multimillionnaires en dollars. Ils se sont enrichis sur la misère du peuple qu'ils ont aggravée. L'UDPS a donc totalement déçu le peuple congolais. Ce parti saura-t-il se relever et tenir les nombreuses promesses faites au peuple congolais? Certains espèrent encore un élan patriotique au sein de la direction du parti. D'autres estiment que les dirigeants qui ont trahi le peuple et trompé leur leader, Félix Tshisekedi, doivent être destitués. L'UDPS pourra-t-elle regagner la confiance du peuple? Le doute est permis, car le feu couve au sein de l'UDPS. Tout commence par un malaise profond. Une partie des cadres crie à la dérive. Ils dénoncent un parti affaibli, divisé, trahi. Ils parlent d'un appareil verrouillé, d'une direction déconnectée, d'un esprit originel oublié. Pour eux, le projet de congrès annoncé par la direction actuelle n'est qu'une formalité administrative. Un écran de fumée. Ils réclament autre chose. Un conclave. Pas un congrès de façade, mais une grande rencontre de vérité. Un espace où toute la famille UDPS se parlerait sans exclusion, sans calcul. Leur objectif, faire un diagnostic lucide. Pourquoi le parti s'est-il déchiré? Où sont passées la poursuite des idéaux, la discipline, la morale, la loyauté? Ils appellent à une refondation politique et éthique. Ils veulent restaurer l'idéal du combat des pères fondateurs. Ils s'identifient entre autres comme l'UDPS originel. Mais du côté de la direction actuelle du parti, on cherche à calmer les esprits. Le 20 septembre 2025, à la Cité de l'Union africaine, le président Félix Tshisekedi lui-même intervient pour exiger la réconciliation entre deux ailes rivales au sein du parti, celle de Kabuya, le secrétaire général, et celle de Bizibou, son adversaire interne. Travailler ensemble, sous un même toit, dans un même esprit, un accord de réconciliation est signé. Un communiqué commun est publié début octobre. Il annonce la fin de la crise ouverte et prépare un congrès extraordinaire d'ici le 14 décembre 2025. Un geste fort. Kabuya et Bizibou remettent leur mandat à la disposition du futur congrès. Un symbole d'unité retrouvé, salué par le journal La Prospérité, mais regardé avec prudence par le quotidien en ligne actualité.cd.
Mais attention, cette paix est-elle réelle ou simplement tactique? Car pendant que les signatures s'enchaînent, les blessures restent ouvertes. Les critiques du collectif persistent. Exclusion, népotisme, corruption, perte de repères, trahison de l'esprit fondateur. Pour eux, organiser un congrès dans ces conditions, c'est mettre un pansement sur une plaie infectée. C'est ignorer le fond pour sauver la façade. C'est chercher la stabilité sans vérité. Au fond, deux logiques s'affrontent. D'un côté, la logique du pouvoir, pragmatique, pressée, soucieuse de maintenir l'ordre interne. De l'autre, la logique du sens, portée par ceux qui veulent un retour à la source, à l'esprit du combat. Le congrès extraordinaire devient alors un champ de bataille symbolique, un test, une épreuve de vérité. Sera-t-il un moment de façade ou un tournant moral? Servira-t-il à protéger le président ou à reconstruire le parti? L'UDPS veut-elle être un appareil de gestion ou redevenir un mouvement de conviction? Car derrière cette crise, c'est une question existentielle qui se pose. Qu'est-ce qu'être UDPS aujourd'hui? Est-ce simplement soutenir le pouvoir en place ou défendre une vision du Congo exigeante, honnête, collective? Les militants, eux, observent. Ils se souviennent d'Étienne Tshisekedi, de ces mots « le peuple d'abord ». Et ils se demandent ce peuple qui les défend encore. La crise actuelle peut être un danger, mais elle peut aussi être une chance. Une chance de se ressaisir, de dire stop aux querelles des clans, aux ambitions personnelles. De remettre les caps sur le peuple, sur le progrès, sur le social, les trois mots de son nom souvent oubliés. Alors, le conclave ou le congrès, peu importe le mot, ce qui comptera, c'est le courage de se regarder en face, de dire la vérité, toute la vérité, sur ce que l'UDPC est devenue et sur ce qu'elle veut redevenir, parce que la démocratie congolaise ne se construira pas sur des illusions, elle se construira sur la lucidité, la droiture et la fidélité à une promesse, celle de servir et non de se servir. Notre podcast de ce jour était consacré à l'UDPS en crise, un podcast pour vous inciter à réfléchir sans complaisance à l'avenir d'un grand parti et plus important à l'avenir du Congo lui-même. Voilà, c'est tout pour aujourd'hui. Je vous dis merci. À très bientôt.

0: Il est du type patriote. Lambert Ngoyi sonne encore l'alerte et appelle à la mobilisation populaire. Écoutons attentivement. Nous citons. Mes chers compatriotes, patriotes et combattants de la liberté, depuis des mois, un fait saute aux yeux au nord et au sud Kivu. Le groupe des terroristes du M23 se substitue à l'État congolais. Les terroristes congolais, sous emprise du Rwanda et de l'Ouganda, émettent des visas, contrôlent des frontières, installent leurs propres agents, chassent les fonctionnaires de l'administration légalement reconnus. Ces terroristes du M23 et leurs parrains rwandais imposent des documents non reconnus internationalement. Ils profitent de la faiblesse chronique, faiblesse quasi maladive de Fatshi et de son régime de corrompu de Kinshasa. Nous poursuivons la lecture du message de l'irréductible patriote Lambert Ngoyi depuis Tokyo au Japon. Les terroristes de Corneille Nangaa émettent des visas pour séjourner au Grand Kivu. Incroyable. Comment un mouvement rebelle peut-il apposer impunément un sceau, un cachet sur un passeport américain, canadien, qatari, chinois, français, belge ou britannique? Comment des ONG internationales peuvent-elles accepter des visas imposés par des groupes armés? Une chose est sûre, il y a complot. Il y a complicité. Si on laisse passer cela, c'est la souveraineté du Congo qui s'effrite. Cette stratégie n'est pas nouvelle. Elle s'inscrit dans une logique vieille de 30 ans. Contrôler des territoires, imposer une administration parallèle, créer un espace autonome jusqu'à revendiquer l'autodétermination. Le scénario rappelle tragiquement celui du Sud-Soudan. Et chaque recul administratif, chaque silence diplomatique, chaque petite concession ouvre un peu plus la porte à une partition de fait. Face à cela, le Congo ne peut rester passif. La RDC a besoin d'un président belliqueux lorsque la souveraineté nationale et l'intégrité du territoire sont si gravement menacées. La RDC a besoin d'un gouvernement de ministres vertébrés et d'un parlement de guerriers. La RDC doit se débarrasser de dirigeants faibles et incompétents, corrompus et jouisseurs. Le pays n'a pas besoin de bavards ou de pleurnicheurs. Notre peuple est prêt au combat. Il est prêt à soutenir nos forces armées. Il faut réactiver le front militaire. Nous ne pouvons tolérer un gouvernement national qui se contente de crier à l'agression, un gouvernement qui ne diffuse que des communiqués en guise de réponse aux atrocités subies par nos compatriotes à l'Est. Nous ne pouvons accepter un président et un gouvernement qui laissent des terroristes émettre des visas, rendre justice, contrôler les frontières nationales, etc. Pour nous, soutenir les FARDC, soutenir la police nationale, soutenir l'unité nationale, ce n'est pas un slogan, c'est une urgence stratégique. Chaque Congolais, où qu'il se trouve, doit devenir l'avocat de la nation. Artiste, écrivain, journaliste, étudiant, leader religieux, etc. Chacun a un rôle à jouer pour empêcher la fragmentation du pays. Les mensonges récurrents, l'opacité des accords et surtout la passivité actuelle des dirigeants congolais sont une lâcheté et une trahison. Peuple congolais, prenons-nous en charge. La RDC ne doit pas devenir un nouveau laboratoire de balkanisation. Notre histoire, nos ressources, notre diversité, tout cela mérite d'être défendu solidement, lucidement et surtout ensemble, collectivement. Unis et debout, nous vaincrons car Dieu est avec nous. Depuis Tokyo, je vous salue. Que Dieu Tout-Puissant protège et bénisse vos familles. Le Congo aux Congolais, vous venez de suivre la lecture du message de l'irréductible patriote Lambert Ngaoui, 100% Congolais et uniquement Congolais. Nous vous recommandons de largement partager ce podcast et de poursuivre la réflexion. C'est tout pour aujourd'hui.
1: C'est aller au dialogue. Toutes ces questions fâcheuses peuvent trouver la solution dans un dialogue sincère entre les Congolais autour de la vérité, réconciliation et la cohésion nationale. On se met, on se parle.
0: Le patriotisme, la vérité et la justice sauveront notre pays. Bienvenue dans votre rendez-vous hebdomadaire d'analyse patriotique et géostratégique. Aujourd'hui, après les scandaleux accords de Washington signés par Félix Tshisekedi, examinons de plus près une réalité, une terrible réalité, qui ne doit être ignorée par tout Congolais conscient. Il s'agit des actes de balkanisation qui avancent masqués, mais bien réels, à travers les actions du groupe criminel M23 et de ses parrains rwandais et occidentaux. L'irréductible patriote, Lambert Ngoyi, sonne encore l'alerte et appelle à la mobilisation populaire. Écoutons attentivement, nous citons. Mes chers compatriotes, patriotes et combattants de la liberté, depuis des mois, un fait saute aux yeux au nord et au sud Kivu. Le groupe des terroristes du M23 se substitue à l'État congolais. Les terroristes congolais, sous emprise du Rwanda et de l'Ouganda, émettent des visas, contrôlent des frontières, installent leurs propres agents, chassent les fonctionnaires de l'administration légalement reconnus. Ces terroristes du M23 et leurs parrains rwandais imposent des documents non reconnus internationalement. Ils profitent de la faiblesse chronique, faiblesse quasi maladive de Fatshi et de son régime de corrompu de Kinshasa. Nous poursuivons la lecture du message de l'irréductible patriote Lambert Ngoyi depuis Tokyo au Japon. Les terroristes de Corneille Nanga émettent des visas pour séjourner au Grand Kivu. Incroyable. Comment un mouvement rebelle peut-il apposer impunément un sceau, un cachet sur un passeport américain, canadien, qatari, chinois, français, belge ou britannique? Comment des ONG internationales peuvent-elles accepter des visas imposés par des groupes armés? Une chose est sûre, il y a complot. Il y a complicité. Si on laisse passer cela, c'est la souveraineté du Congo qui s'effrite. Cette stratégie n'est pas nouvelle. Elle s'inscrit dans une logique vieille de 30 ans. Contrôler des territoires, imposer une administration parallèle, créer un espace autonome jusqu'à revendiquer l'autodétermination. Le scénario rappelle tragiquement celui du Sud-Soudan. Et chaque recul administratif, chaque silence diplomatique, chaque petite concession ouvre un peu plus la porte à une partition de fait. Face à cela, le Congo ne peut rester passif. La RDC a besoin d'un président belliqueux lorsque la souveraineté nationale et l'intégrité du territoire sont si gravement menacées. La RDC a besoin d'un gouvernement de ministres vertébrés et d'un parlement de guerriers. La RDC doit se débarrasser de dirigeants faibles et incompétents, corrompus et jouisseurs. Le pays n'a pas besoin de bavards ou de pleurnicheurs. Notre peuple est prêt au combat. Il est prêt à soutenir nos forces armées. Il faut réactiver le front militaire. Nous ne pouvons tolérer un gouvernement national qui se contente de crier à l'agression, un gouvernement qui ne diffuse que des communiqués en guise de réponse aux atrocités subies par nos compatriotes à l'Est. Nous ne pouvons accepter un président et un gouvernement qui laissent des terroristes émettre des visas, rendre justice, contrôler les frontières nationales, etc. Pour nous, soutenir les FARDC, soutenir la police nationale, soutenir l'unité nationale, ce n'est pas un slogan, c'est une urgence stratégique. Chaque Congolais, où qu'il se trouve, doit devenir l'avocat de la nation. Artiste, écrivain, journaliste, étudiant, leader religieux, etc. Chacun a un rôle à jouer pour empêcher la fragmentation du pays. Les mensonges récurrents, l'opacité des accords et surtout la passivité actuelle des dirigeants congolais sont une lâcheté et une trahison. Peuple congolais, prenons-nous en charge. La RDC ne doit pas devenir un nouveau laboratoire de balkanisation. Notre histoire, nos ressources, notre diversité, tout cela mérite d'être défendu solidement, lucidement et surtout ensemble, collectivement. Unis et debout, nous vaincrons car Dieu est avec nous. Depuis Tokyo, je vous salue. Que Dieu Tout-Puissant protège et bénisse vos familles. Le Congo aux Congolais, vous venez de suivre la lecture du message de l'irréductible patriote Lambert Ngaoui. 100% congolais et uniquement congolais. Nous vous recommandons de largement partager ce podcast et de poursuivre la réflexion. C'est tout pour aujourd'hui. Je vous remercie.
2: Il a quoi récupérer? Mais entre-temps, si la population, tout en est là, quoi, Nabi, Nabi, Nabi, Tshisekedi. Tshisekedi, il est complice, Nabi, tu viens de tout, tu l'as ici. Il est dit, là, il est tabou. Pourquoi? Pendant cet temps, il est garant de la nation. Aïe, il est dit, il existe. Depuis qu'il est là pendant 7 ans, EDF a multiplié ma attaque et sa mine. A Sanjaou, on a connu la Hawake. Pour le mangroship.
3: 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Le podcast de ce jour est consacré à un sujet brûlant qui agite actuellement la République démocratique du Congo, la balkanisation, tant redoutée et décriée par tous les patriotes congolais. Est-elle en voie de se matérialiser en RDC? Ces dernières semaines, une analyse signée par René Ngongo, analyste, activiste et libre penseur congolais, a fait grand bruit. Son titre est sans détour. Quand la balkanisation cesse d'être une crainte pour devenir une réalité quotidienne. Dans ce texte publié le 3 octobre 2025, René Ngongo tire la sonnette d'alarme Il dénonce la décision du groupe armé AFC M23 de rejeter purement et simplement les documents officiels émis par Kinshasa, carte d'identité, permis de conduire, laissez-passer. Un geste qui, selon lui, ne relève pas d'un simple désaccord administratif, mais d'un acte politique majeur, une contestation directe de la souveraineté de l'État congolais. Ngongo parle d'un gouvernement parallèle en train de s'installer à l'est du pays. Le MIG-3 explique qu'il délivre désormais ses propres autorisations de circuler, perçoit des taxes, contrôle les déplacements et administre les zones qu'il occupe comme un État dans l'État. Pendant ce temps, le pouvoir central reste silencieux, un silence que l'auteur qualifie de paralysant et de trahison envers la nation. Félix Tshisekedi, Judith Suminwa, J.P. Bemba, Samalou Kondé, Bahati Lukwebo, Christophe Mboso et autres sont-ils des lâches, des traîtres ou des complices? Et puis, cette phrase qui frappe comme un coup de poing. Quoi de plus violent que de voler à un peuple le sentiment d'appartenance? Car refuser les papiers d'identité nationaux, c'est aussi refuser l'appartenance à la nation. C'est couper symboliquement le lien qui relie ces citoyens au reste du Congo. Pour René Ngongo, la balkanisation n'est plus un spectre qui plane à l'horizon, c'est une réalité vécue chaque jour par des familles, des enfants, des communautés entières livrées à elles-mêmes. Mais cette alerte de René Ngongo n'est malheureusement pas nouvelle. Déjà en décembre 2022, trois voix majeures de la scène congolaise, Denis Mukwege, prix Nobel de la paix, Martin Fayulu et Augustin Matata Ponyo, avaient publié une déclaration commune pour dénoncer les dérives du régime de Félix Tshisekedi. Leur constat était sans appel, la RDC est menacée d'émiettement. En 2022, on mettait en cause les choix politiques et la dépendance vis-à-vis des voisins. En 2025, on décrit M23 qui agit comme un véritable pouvoir local, défiant Kinshasa par des gestes concrets, rejeter les papiers d'identité, contrôler les routes, imposer sa loi. Dans les deux cas, la question centrale reste la même. Où est l'autorité de l'État congolais? Félix Tshisekedi semble avoir perdu tout contrôle de l'Est de la RDC et continue de pleurnicher auprès des Occidentaux. Et jusqu'où peut aller cette perte de souveraineté sans basculer dans une division irréversible? René Ngongo pose la question avec gravité. Avons-nous déjà franchi le point de non-retour? Le régime de Tshisekedi est coupable de l'érosion progressive de l'unité nationale. Le Congo, rappelle René Ngongo, est une nation au patrimoine immense, promise à un avenir de grandeur. Mais cet avenir dépendra d'une seule chose, la capacité du pays à défendre son unité, non pas en mots, mais en actes. Merci d'avoir suivi ce podcast patriotique de Congonet Radio. Vous pouvez le réécouter en ligne sur le site web congonetradio.com. Si ce sujet vous a interpellé, partagez-le autour de vous et continuez la réflexion. Que signifie aujourd'hui être congolais quand une partie du territoire se vit déjà comme un autre monde? Voilà, c'est tout pour aujourd'hui. Je vous remercie.

0: Bonjour à toutes et à tous, bienvenue sur Congonet Radio, le premier média patriotique de la RDC. Aujourd'hui, nous allons vous offrir un podcast quelque peu particulier. La tribune du révérend pasteur Jean-Baptiste Malou, cofondateur de l'APIC, a profondément touché un groupe de jeunes Congolais. L'un d'entre eux, Simon Mutumona, a repris cette tribune à son compte pour en faire un vibrant plaidoyer pour la renaissance de la RD Congo. C'est son texte que nous allons vous lire aujourd'hui. Avec une ferveur patriotique et une passion raisonnée, Simon Mutumona écrit donc ce qui suit. Accrochez-vous. À mes frères, à mes sœurs, à tous les Congolais qui chaque jour se lèvent malgré tout, ce message, c'est un cri d'espérance. Parce que oui, c'est vrai, notre pays va mal, mais non, il n'est pas perdu. On dit souvent, tout est à refaire. Moi, je dis, oui, c'est vrai, tout est à refaire, mais tout reste possible. Regardons-nous en face. Notre État s'effrite, nos institutions chancellent, nos routes tombent en ruine. La corruption, la médiocrité, l'injustice, tout cela étouffe notre peuple. Mais ce n'est pas une fatalité. Je vous lance un appel au sursaut, un appel à la reconstruction nationale. Refonder le Congo, c'est d'abord refonder l'État. Un État qui protège, qui sert, qui ne ment pas. Un État qui n'est pas une machine à enrichir quelques-uns, mais un instrument de justice et de dignité pour tous. Et pour ça, il faut le dire haut et fort. La médiocratie doit cesser. Assez de ces nominations par complaisance, de ces postes attribués aux amis, aux cousins, aux flatteurs. Le Congo a besoin de compétences, de mérite, de courage. Nous avons des ingénieurs, des professeurs, des jeunes brillants. Donnez-leur leur chance. Que les meilleurs servent la nation et non les plus bruyants. Et puis, parlons franchement, la corruption nous tue à petit feu. Pas seulement la grande, celle des ministres et des contrats miniers. Non, aussi la petite corruption du quotidien, celle qu'on banalise, celle qu'on excuse. Chaque fois que nous payons pour ce qui devrait être gratuit, chaque fois que nous trichons juste un peu, nous participons à la destruction du pays. Mais au-delà des lois, il nous faut un cœur nouveau. Parce que la vraie crise du Congo, ce n'est pas que politique, ni économique. C'est une crise morale. Nous avons perdu le sens du bien commun. Le mensonge est devenu normal, la tricherie, une habitude et l'égoïsme, une règle de survie. Alors je le dis, il faut une renaissance morale et spirituelle. Les églises doivent redevenir des phares, pas des refuges de compromis, mais des écoles de conscience, des lieux où l'on apprend la vérité, la justice, la solidarité. Et pendant ce temps, notre jeunesse attend. Elle rêve, elle bouillonne, mais elle ne trouve pas de place. Le Congo doit investir dans ses jeunes, dans ses écoles, dans ses professeurs. Il faut une éducation qui libère, pas qui endort. Des lycées techniques, des écoles agricoles, des formations utiles et un service civique national pour unir nos jeunes autour d'un même idéal. Servir le pays avant de se servir soi-même. Sur le plan économique, la bataille est la même. Reprendre le contrôle de nos richesses. Renégocions les contrats. Transformons nos minerais chez nous. Redonnons à l'agriculture la place qu'elle mérite. Un pays qui ne produit pas sa nourriture ne sera jamais libre. Et surtout, retrouvons l'unité nationale. Nos différences ne doivent plus nous diviser. Kasaïens, Katangais, Congo, Swahili, Mongo, nous sommes d'abord Congolais. Un seul peuple, un seul drapeau, un seul avenir. La cohésion, ce n'est pas un slogan. C'est un choix de fraternité chaque jour, dans nos paroles et nos actes. Alors, oui, c'est vrai, le chemin est long. Oui, tout est à refaire. L'État, l'école, la justice, la morale. Mais c'est aussi une chance unique, celle de reconstruire un pays neuf, un Congo debout, un Congo fier. Ne disons plus, les dirigeants doivent changer. Disons, nous devons changer. Parce que la vraie révolution, c'est celle des consciences. Je crois encore en ce pays. Je crois en son peuple, en sa jeunesse, en sa foi. Dieu n'a pas abandonné le Congo. Il nous attend. Il attend que nous osions nous relever, que nous osions pardonner et surtout que nous osions agir. Alors, répétons-le ensemble. Tout est à refaire, mais tout reste possible. Tout est à refaire, mais tout reste possible. À condition d'avoir le courage d'y croire et la volonté d'agir ensemble.
1: Stop! Pas de troisième mandat. Respectons la Constitution et les lois de la République. Nous disons non au changement de constitution en temps de guerre et de menace contre la souveraineté nationale. Le peuple veut le dialogue national inclusif pour notamment régler aussi la question de légitimité.

0: tout Congolais a le devoir de faire échec à tout individu ou groupe d'individus qui prend le pouvoir par la force ou qui l'exerce en violation de la Constitution. Tout Congolais a droit au travail, à un logement décent, à l'eau potable et à l'électricité. Le peuple veut le dialogue national inclusif. Congolais, avons-nous perdu la culture du respect dû aux morts, à nos ancêtres? Placide Nezan Dombéli a publié un texte bouleversant sur les réseaux sociaux. Placide est un patriote congolais expert en réseau ferroviaire et éveilleur des consciences. Il vit actuellement en Suède après avoir longtemps servi en RDC et contribue positivement au trafic ferroviaire. Dans une lettre adressée au défunt maréchal Mobutu Sese Seko, après avoir suivi un extrait de son discours sur le délabrement des cimetières, Placide Nzezan Dombéli lance un vibrant cri du cœur. Il écrit, nous citons, « Tata maréchal, la situation est devenue encore pire. Nous avons perdu la culture de respect envers ceux qui nous ont précédés dans l'au-delà. Aujourd'hui, les morts cohabitent avec les vivants. » Derrière cette formule choc, il dénonce une réalité inquiétante. L'abandon et la profanation des cimetières de la capitale. Kasavubu, Kinsuka, Kimbaseke, Matete, Kintambo, Menseke, Mingadi, Kinkole, autant de lieux où reposaient autrefois des milliers de Congolais aujourd'hui envahis, spoliés, dégradés ou même effacés de la carte. Le cas le plus symbolique est celui du cimetière de Kasavubu, où étaient enterrés les martyrs de l'indépendance, les martyrs du 4 janvier 1959. Ce lieu historique a presque disparu. À sa place se dressent aujourd'hui des supermarchés et des immeubles construits par des spoliateurs étrangers, des commerçants indo-pakistanais et libanais. Nzeza Ndombedi écrit, triste et amer. Un peuple qui célèbre les martyrs de l'indépendance sans savoir où ils reposent, c'est triste. Même les cimetières encore officiels ne sont plus épargnés. Celui de la Gombe, autrefois prestigieux, serait squatté la nuit par des familles sans abri et des enfants de rue. Et dans certains endroits, comme au cimetière de Kintambo, fermé depuis plus de 30 ans, on continue malgré tout à enterrer en superposant les cercueils. Placide Nzezan Dombéli parle d'un désordre bien orchestré, laissant entendre que l'anarchie est entretenue par l'absence des lois et des contrôles. Mais ce n'est pas seulement son opinion personnelle. Une dépêche de l'agence congolaise de presse ACP vient confirmer ses inquiétudes. L'article publié à l'occasion des août, journée de recueillement, cite les responsables des cimetières de Kinsuka, M. Mbata, qui dénonce lui aussi la spoliation des cimetières. Des terrains funéraires seraient revendus ou occupés illégalement, transformés en habitations ou en espaces commerciaux. Il appelle l'État congolais à agir rapidement pour protéger ces lieux de mémoire. La CP donne aussi la parole à des citoyens. Parmi eux, Madame Kimona, venue se recueillir sur la tombe de son père, enterrée en 2005. Mais lorsqu'elle arrive, la tombe a disparu. Elle raconte que l'emplacement aurait été revendu moins de 20 ans après l'inhumation. C'est une douleur indescriptible, dit-elle, avant d'appeler les autorités à réguler la gestion des cimetières de Kinshasa. Ces témoignages sont bouleversants. Ils traduisent une réalité brutale. Dans certaines zones, les morts ne reposent plus en paix. Des maisons s'élèvent au milieu des tombes et des murs se construisent à la place des allées. Les cimetières deviennent les reflets des désordres urbains, de la pression démographique et de la mauvaise gouvernance. Ces deux voix, celle du citoyen indigné et celle du reportage officiel, dressent un tableau alarmant. Les rapports entre les vivants et les morts s'effritent. Ce n'est pas seulement une question de salubrité ou d'urbanisme, c'est une crise morale et culturelle. Et derrière les tombes déplacées ou profanées se cache un symbole plus fort encore. Le détachement progressif d'un peuple vis à vis de sa mémoire collective. Perdre la trace de ses morts, c'est perdre un lien avec son histoire. Et comme l'écrit Placide Nzezan Dombéli, un peuple qui ne respecte plus ses défunts risque de se perdre lui-même. Mais Ses voix ne s'arrêtent pas à la dénonciation. Elle lance aussi un appel à la conscience nationale. Il faut que l'État légifère et protège les cimetières. Il faut que les citoyens se mobilisent et redonnent un sens au respect des morts. Et enfin, il faut que la société tout entière se souvienne que la dignité humaine ne s'arrête pas au seuil de la mort. Kinshasa, mégapole bouillonnante, grandit à une vitesse vertigineuse. Mais dans cette expansion urbaine, il ne faudrait pas que la mémoire de ceux qui ont bâti cette nation disparaisse sous le béton. Préserver les cimetières, c'est préserver notre histoire, notre identité, notre humanité. Si ce sujet vous a touché, partagez ce podcast pour que la voix de ceux qui ne peuvent plus parler continue de résonner. Voilà, c'est tout pour aujourd'hui. Je vous dis merci.
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2: La République des inconscients, la RDC face à elle-même. Bonjour à toutes et à tous. Bienvenue dans ce nouvel épisode consacré à une question brutale mais essentielle. Qui peut encore faire confiance aux dirigeants politiques actuels en RD Congo? Ils ont bâti leur vie sur des antivaleurs et l'abandon du peuple congolais. Qui peut encore croire en la survivance de la République démocratique du Congo? Sauf si des patriotes prennent les rênes du pouvoir. Le sénateur honoraire Modeste Mutinga avait publié en 2010 son livre intitulé RDC, la République des inconscients. 15 ans plus tard, au crépuscule de 2025, le contenu de ce livre résonne avec une actualité saisissante. Nous allons réfléchir sur quelques thèmes développés dans cet important ouvrage que nous recommandons à chaque Congolais. Pour Modeste Mutinga, l'inconscience congolaise est un mal profond collectif. Elle se manifeste dans trois domaines: politique, administratif et sécuritaire. Le pays avance sans vision, aveugle face à ses propres enjeux vitaux. Le Congo est un pays immensément riche, mais toujours pillé à cause de l'inconscience des dirigeants. Cette inconscience s'inscrit dans une histoire longue, du caoutchouc sous Léopold II, à l'uranium du Katanga utilisé pour Hiroshima, du coltan pillé via le Rwanda, au cobalt exporté massivement vers la Chine. Chaque époque trouve sa ressource à exploiter et ses complices. Mais au fond, c'est une myopie collective. L'incapacité à planifier, à protéger le bien commun, à penser pour les générations futures. Et cette myopie continue d'alimenter la pauvreté, la division et la dépendance. Il rappelait cette formule prophétique: hier les mines, aujourd'hui le pétrole, demain l'eau. Aujourd'hui, avec les convoitises autour du fleuve Congo et l'assèchement du lac Tchad, cette phrase semble presque prémonitoire. La RDC est malade de ses dirigeants qui sont sans vision et manquent de patriotisme. Ce sont de simples politiciens, pas des hommes d'État. Le politicien pense aux élections, l'homme d'État pense à la génération suivante. Et c'est bien là que réside le cœur du problème au Congo. Sa classe dirigeante est prisonnière du court terme. Elle est obsédée par la conquête du pouvoir. Elle vit au présent et ne se préoccupe pas de l'avenir de la nation. Cette dérive a de terribles conséquences, notamment de la tribalisation des institutions, la politisation de l'armée et de l'administration et le dépassement des grandes entreprises publiques comme la Gécamines ou la SNCC. Les parlementaires congolais semblent plus préoccupés par leurs indemnités que par la crise nationale. Modeste Mutinga employait une expression choc, celle des pompiers pyromanes, ces responsables politiques qui alimentent les crises qu'ils prétendent éteindre. Pour en tirer profit, une image tristement actuelle dans un pays où les conflits armés se multiplient dans l'Est, où certaines forces étrangères ougandaises et rwandaises se comportent en forces d'occupation, exploitant les mines locales et le commerce transfrontalier. À travers leurs supplétifs congolais locaux, tels que les rebelles terroristes du M23, les envahisseurs étrangers procèdent même à la collecte de taxes ou impôts en RD Congo. À cela s'ajoute un mal endémique, l'impunité. Depuis des années, les rapports parlementaires pointent des fautes graves, mais les sanctions restent rares. Cette culture de non-responsabilité nourrit la corruption et mine la confiance du peuple envers l'État. Et face à ces tensions, le rôle d'arbitre du président paraît s'effacer. Le président Tshisekedi Tshilombo est perçu comme un leader naïf, faible, peureux et incompétent. Son entourage abuse de ses faiblesses. Le Congo a beaucoup de problèmes, mais ce ne sont ni l'argent ni les solutions qui manquent. Les solutions sont simplement ignorées par une classe politique cupide et corrompue. En effet, dès 2010, Modeste Moutinga proposait une voie de sortie claire. Moderniser l'administration, réinventer l'éducation, relancer l'agriculture pour atteindre l'autosuffisance. Des chantiers immenses, mais indispensables à la reconstruction du pays. Malheureusement, ces priorités restent éclipsées par des luttes de pouvoir et une absence de vision d'ensemble. Comme le disait le philosophe Yoka Langoy, il est temps de passer des lamentations stériles au devoir d'inventaire et d'invention. Cela signifie regarder honnêtement ce qui ne va pas et imaginer un futur différent. Mais où en est ce devoir d'invention aujourd'hui? La RDC demeure fragmentée, affaiblie par des groupes armés, des tensions communautaires et un sentiment d'abandon généralisé. Pendant ce temps, les ressources stratégiques, cobalt, lithium, eau, attisent des convoitises régionales et internationales. Et pourtant, malgré tout, le peuple congolais continue de résister, de crier, de croire.
3: Que dire en conclusion? Eh bien, la République démocratique du Congo n'est pas condamnée à rester faible ou à disparaître. Il y a de l'espoir si la jeunesse se lève pour réclamer ses droits. Il y a de l'espoir si des intellectuels intègres acceptent de prendre leur responsabilité d'accompagner le peuple dans sa quête de changement, sa quête de rupture avec la mauvaise gouvernance. Il y a de l'espoir. La voie du salut est connue. Il faut renouveler et assainir la classe politique congolaise. Changer de régime et de mentalité. Le peuple congolais, en tant que nation, doit donc affronter la question centrale. Peut-on continuer à vivre dans l'inconscience sans risquer la désintégration? Peut-on continuer à vivre dans l'inconscience sans risquer la désintégration? La réponse appartient à chacun de nous. La survie et surtout la grandeur de notre pays dépendra de notre capacité à se regarder en face, de préférence lors d'un dialogue national inclusif, pour se dire des vérités. Elle dépendra de notre capacité à apprendre des erreurs du passé, à nous réconcilier et à bâtir enfin un État fondé sur la responsabilité, le partage équitable des richesses et la justice. Lors d'un dialogue national inclusif, pour se dire des vérités, elle dépendra de notre capacité à apprendre des erreurs du passé, à nous réconcilier et à bâtir enfin.

le Congo est par terre. Mais il peut se relever, rebondir et devenir le géant africain stable et puissant que tout le monde attend. C'est tout pour aujourd'hui. Je vous dis merci. À très bientôt.

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1: Aujourd'hui, on parle d'un texte qui a fait beaucoup réagir. Une tribune du sénateur et professeur congolais Faustin Luanga, publiée dans La Prospérité, intitulée « Penser librement, exister pleinement, un appel à la conscience congolaise ». C'est un texte puissant, inspirant, mais aussi controversé. Est-ce un véritable appel à l'action ou simplement un beau sermon pour apaiser les consciences? C'est ce qu'on va décortiquer ensemble. Le sénateur Luanga commence par une citation frappante, tirée de la devise de l'Université libre de Bruxelles. La pensée ne peut se soumettre ni à un dogme, ni à une doctrine, ni à un argument d'autorité, parce que se soumettre, c'est cesser d'exister. Et à partir de là, il construit un message. Penser, c'est vivre. Refuser de penser, c'est mourir intérieurement. Pour lui, le grand drame du Congo, ce n'est pas seulement la guerre à l'Est, la corruption et les institutions fragiles. C'est aussi et peu être surtout la soumission de la pensée congolaise. Trop de peur, trop de propagande, trop de dogmes. Il invite donc chacun, notamment et surtout les jeunes, à retrouver le courage de penser librement, de questionner, de douter, de proposer. Il dit, refusez les slogans creux, refusez les vérités toutes faites, osez penser par vous-même. C'est un cri du cœur, un plaidoyer pour la dignité intellectuelle. Professeur Luanga offre ainsi une réflexion qui devrait inspirer ou susciter de l'espoir. En effet, au travers de ce texte, on trouve la sincérité d'un homme qui a vu, qui a vécu et qui croit encore au potentiel du Congo. Le message universel pensé pour résister, pensé pour construire par la tour africaine, il fait écho à Cheikh Anta Diop, Frantz Fanon ou encore Patrice Lumumba. Des penseurs pour qui la libération passait d'abord par la reconquête de la pensée. Luanga rappelle que le changement ne commence pas dans les institutions, mais dans les consciences. Et il met la jeunesse au centre de ce processus. Cette génération qui n'a jamais connu la paix, mais qui porte en elle les graines du renouveau. Il identifie les problèmes et invite à prendre du courage pour relever les défis. Mais quelles sont les stratégies et les solutions que propose le sénateur Luanga? Son texte ne dit pas comment on passe de la pensée libre à l'action concrète. C'est beau de dire oser penser, mais comment encourager cette liberté dans un système éducatif souvent dépassé? Comment la nourrir dans un régime qui privilégie le tribalisme, les amitiés, la fraternité et la loyauté plus que la compétence et le patriotisme? On aurait aimé que le sénateur, qui est aussi universitaire et membre du pouvoir, donne des pistes concrètes, des réformes éducatives, des espaces de débat citoyen, des programmes pour stimuler la pensée critique. Sans cela, le message reste un peu suspendu dans l'air, inspirant mais imprécis. La tribune de Luanga est un paradoxe politique intéressant. En effet, il y a une tension qui saute aux yeux. Il est membre de l'Union Sacrée, la coalition qui soutient le président Félix Tshisekedi. Autrement dit, il fait partie du système qu'il critique implicitement. Question majeure, peut-on prêcher la liberté de penser quand on appartient à un pouvoir qui, parfois, limite la liberté d'expression?
0: Le sénateur et ses collègues de l'Union Sacrée sont souvent restés muets face aux abus des services de sécurité contre les journalistes, les opposants, les activistes, etc.

Est-ce par peur, par compromission ou par complicité passive? Tout le contraire de ce que recommande Faustin Luanga, habilement, comme Vital Kamerhe avant lui, le sénateur Faustin Luanga reconnaît-il les égarements de sa génération politique? Vital Kamerhe, dans son discours de démission, avait demandé aux jeunes parlementaires de ne pas commettre les erreurs faites par lui et les autres politiciens de sa génération. Certains voient dans sa tribune une posture plus morale que militante, une manière de dire « je vois les problèmes sans vraiment s'en désolidariser ». Un peu comme un professeur dans un navire en dérive qui demande à l'équipage de réfléchir davantage alors que les moteurs sont en panne. Mais en même temps, on peut aussi voir cela autrement. Est-ce que c'est justement depuis l'intérieur du pouvoir qu'il essaye de provoquer un réveil? Ce texte est un message codé, une invitation à repenser la gouvernance, sans provoquer de rupture frontale. Le sénateur Faustin Luanga est-il plus prédicateur et pas assez mobilisateur? Ce qui dérange certains jeunes compatriotes, c'est le ton du sénateur Faustin Luanga. Les phrases répétées, ne vous soumettez pas, refusez, osez penser, donnent au texte un rythme de prêche. Cela sonne fort. Mais ça peut fatiguer un auditoire qui attend des solutions tangibles, pas seulement des exhortations morales. C'est pourquoi beaucoup disent que ce n'est pas un appel à l'action, mais une prédication. Et pourtant, il y a une nuance importante. Parfois, prêcher, c'est déjà agir, surtout dans un pays où tant de consciences sont endormies. Mais il faut ensuite traduire la pensée en engagement concret, sinon le risque, c'est que la parole reste lettre morte. Voilà pourquoi le premier slogan de Congonet Radio, dès sa création en 2005, fut celui-ci. Pensons et agissons ensemble pour un Congo nouveau. Penser et agir ensemble. Cela embrasa toute la diaspora congolaise à travers le monde entier. Penser librement, c'est bien. Mais penser ensemble, dans le respect du débat, c'est encore mieux. Là que commence la véritable renaissance congolaise. Voilà, c'est tout pour aujourd'hui. Merci de rester connecté sur congonetradio.com. Je vous dis merci et à très bientôt.

0: candidate incorruptible Guy Sipamba, Azan Anzela Singa, na évité sur Aoloba Sikoyo, et puis je signale aussi que patriote visionnaire Maître Jackson Kalonji Mushila nous a rejoint aussi. Je vais, celui qui est prêt prend la parole, Neko Guy Sipamba était là avant.
1: Oui, je suis là.
0: Voilà,
1: Ozan Amalo. Je suis là au commandant irréductible patriote Lambert Mboyi. Merci beaucoup na opportunité Oyo Ope Singaï pour intervenir via Congonet Radio. En tout cas, j'ai toujours été dans la joie immense ya kolekana Congonet Radio. Parce que aujourd'hui, au moni, pour la Roloba et l'on monte sur Congonet Radio, ma radio moussou ya ba Congolais, pour les alaïs dans ma réseau social et katana. Qu'est-ce qu'il a? Donc, Congonet Radio est là pour servir. Ça montre la volonté de la personne qui l'a conçue et les gens qui y interviennent de vouloir couper ça dans le peuple congolais, bah, où ils allaient penser comment le Congo peut s'en sortir.

conclusion, je fais un appel solennel à ma congolaise pour leur dire quoi? Pour leur dire que il est de notre responsabilité, de leur responsabilité, mon cousin, la responsabilité spirituelle, responsabilité morale. Que puisse nous soit congolais, tous en la conscience, que nous devons travailler pour que notre pays se redresse. Ce qui veut dire que toutes les propositions, qui sont les propositions qui vont dans le bon sens, de telle sorte que Ebinisa pays n'a pas malin de malin. Il y a un gouffre les bienvenus. Pour la ligne dans le Bible, parce que un pays se redresse avec des ambitions fortes. Mais là, voilà pourquoi il y a eu un message que nous, les patriotes, les frères, nous avons lancé à la diaspora. Et à tous les Congolais, on a envoyé ça avant que aujourd'hui, il n'est plus lieu. Il y a qu'on continue la même sorte et à combat. Ça veut dire quoi? Nous devons maintenant avoir une société des ambitieux, des gens qui créent, qui soumettent des propositions. Nous voulons quoi? Est-ce que ce pays doit aller de l'avant ou ce pays doit rester en arrière? On manifeste notre volonté patriotique en tant que Congolais de redresser ce pays et dans le vrai. Voilà, c'est ce que j'allais dire, c'est un appel que je lance aux Congolais à partir de l'eau. On ne peut pas dire qu'on aide le Congo et laisser par exemple le président de la République en train de faire n'importe quoi et pour après l'insulter. On n'est pas dans la bonne stratégie. La bonne stratégie, c'est de s'asseoir sur une table, comme on dit, les experts.

0: Bert Lambert Boyi, Matikio.
1: Merci
0: na bande onyonso.
1: Merci beaucoup, patriote incorruptible Guy Sipamba, pour la conclusion na yo. Appel na ba congolais nyonso tout, soyons positifs. Bon, actifs pour le bien-être de notre pays. Irosenga organisation, tous à la organiser, hein. Auto tiaga makanisi, makanisi nabiso ensemble pour le bien-être de notre pays. Proposition à nos salis, hein. Bandekumsuba sala proposition, mais nous faisons ça de manière dispersée. Appel au outro salawana que les Congolais responsables battent les mains. Tout à la nengeni nitoriko, toriko salisamboka nabiso.

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2: Bienvenue sur CongoNet Radio, le premier média patriotique et planétaire de la RD Congo. Aujourd'hui, nous explorons la vision radicale proposée par Jean-Jonas Barthélémy Bélambé pour l'avenir de la RD Congo. Il est enseignant citoyen congolais résident en France. Il est surtout connu comme éveilleur de conscience, artisan d'un Congo nouveau. Son message est à la fois simple et percutant. Tout est à refaire, mais aussi tout reste possible au Congo. Plutôt qu'un constat d'échec, c'est un appel à la responsabilité collective et individuelle. C'est ce qui ressort de sa récente conférence à Paris, devant d'illustres invités et les membres de l'APIC, Alliance des patriotes intellectuels et chrétiens. Le point de départ est un diagnostic brutal. L'État congolais est présenté comme un édifice fissuré, incapable d'assurer ses fonctions de base. Sécurité, justice, éducation, santé. Pour Bélambé, inutile de parler de petites réformes. Il faut une refondation complète, une reconstruction institutionnelle à partir de zéro. Cela passe par un dialogue national et par des institutions vraiment neuves, bâties sur la transparence et l'intégrité. La première bataille est celle contre la corruption, décrite comme systémique. Bélambé propose la création d'une autorité anticorruption indépendante, la protection réelle des lanceurs d'alerte, la publication de tous les contrats miniers et des marchés publics et des sanctions exemplaires. Mais rétablir l'état de droit exige plus. Une justice accessible, gratuite pour les plus vulnérables, des chambres spécialisées contre la criminalité économique et la fin de l'impunité, quel que soit le rang des personnes concernées. Deuxième axe, la compétence et l'éthique. Le discours dénonce la médiocrité d'un système où les postes clés vont d'abord aux proches ou aux fidèles politiques. Pour y mettre fin, recrutement transparent, concours ouvert, audit des effectifs, déclaration de patrimoine pour les hauts responsables, la compétence ne suffit pourtant pas. Il faut aussi l'intégrité. Bélambé appelle à un réveil de la conscience morale collective, invitant les institutions religieuses et la société civile à jouer un rôle d'éveil, d'éducation et de contrôle du pouvoir. Vient ensuite le chantier de l'éducation. Comment former des citoyens compétents et éthiques quand l'école est en crise? Le programme prévoit une véritable gratuité du primaire, mais avec qualité. Revaloriser les enseignants, mieux les former et les payer. Réviser les programmes pour les adapter aux besoins du pays. Renforcer l'éducation civique et fermer les écoles fantômes. Autre priorité, l'unité nationale. Bélambé dénonce une tribalisation qui mine l'identité congolaise. Il propose d'interdire toute référence ethnique dans les nominations officielles, de supprimer les mentions d'ethnie sur les documents administratifs, d'organiser des forums interprovinciaux et même de créer une commission vérité et réconciliation. Les arts, les médias, le sport, tout doit servir à retisser le lien national. La diaspora, elle aussi, est appelé à contribuer à cette réconciliation. La souveraineté constitue un autre pilier. Économiquement, le pays doit reprendre la main sur ses ressources. Renégocier ou annuler les contrats miniers déséquilibrés, créer une entreprise nationale forte et transparente, développer des coopératives et une agence de souveraineté économique. Sur le plan sécuritaire, la priorité est claire. Pacifier l'Est, désarmer les groupes armés, réformer en profondeur l'armée nationale et sécuriser les frontières. À cela s'ajoute un immense effort d'infrastructure. Routes, rails, ponts, énergie hydraulique et solaire, fibres optiques et administration numérique. La souveraineté passe aussi par ses fondations matérielles. Enfin, le discours se conclut sur une dimension morale et spirituelle. Bellambé interpelle directement les églises, trop souvent complices ou silencieuses. Elles doivent redevenir une force de justice sociale, comme l'ont été Kimpa Vita ou Martin Luther King, dans d'autres contextes. Éduquer, surveiller, agir, voilà, selon lui, leur triple mission. Au fond, ce projet dépasse les lois et les gouvernements. C'est un appel à un réveil des consciences. Il réclame un leadership courageux et intègre, mais aussi l'engagement de chaque citoyen, du fonctionnaire au simple voisin. Chacun, à son échelle, peut être un bâtisseur. Jean-Jonas Barthélémy Bellambé résume sa vision en une phrase. Tout est à refaire, mais tout reste possible. Le Congo, dit-il, est une page blanche prête à accueillir une nouvelle histoire à condition que chaque citoyen cesse d'être spectateur pour devenir acteur. Que vous soyez en RDC ou ailleurs, la question demeure: comment, à notre niveau, pouvons-nous participer à une telle refondation? Le premier pas vers ce futur que nous voulons écrire ensemble. Voilà, c'est tout pour aujourd'hui. À bientôt.
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3: Alors là, c'est un véritable coup de tonnerre politique qui est survenu en République démocratique du Congo. Vital Kamerhe, un allié clé du pouvoir, le député de Bukavu, a été contraint de démissionner. Qu'est-ce qui se cache vraiment derrière cette décision? Il jette l'éponge. Après avoir tenté de désorienter les uns et amadouer les autres, cette démission cache mal un jeu de pouvoir complexe. Comment est-on arrivé là? Officiellement, tout commence avec une pétition par ses propres collègues députés pour exiger son départ. Et les griefs avancés sont sérieux. Sur le papier, les accusations sont d'ordre administratif. Mauvaise gestion, manque de transparence dans les finances, blocage du travail parlementaire. Curieusement, tous ces reproches sont formulés par des députés du parti présidentiel. La menace ne venait donc pas de l'opposition, mais bien de son propre camp, de l'Union sacrée. On pourrait s'arrêter là et dire que c'est une affaire de mauvaise gestion ou de zizanie interne. Mais en politique, les choses sont rarement aussi simples, n'est-ce pas? Pour beaucoup d'analystes, les raisons administratives n'étaient qu'un prétexte, un écran de fumée. La vraie cause de sa chute, il faut la chercher ailleurs, dans une série de coups politiques de ses adversaires. Ceci souligne les propos discordants de Kamerhe, propos jugés impardonnables par le camp du président. On lui a reproché plusieurs fautes. D'abord, des annonces jugées un peu trop rapides, comme celle sur la chute d'une ville aux mains des rebelles, mais cela avait vite été démenti par les services de communication officiels de l'armée nationale. Ensuite, des critiques ouvertes ou feutrées contre le gouvernement. Un gouvernement pourtant reconnu défaillant par la majorité des Congolais. Le gouvernement Souminois 2 est une énorme catastrophe. Un désastre pour la RDC. Ce gouvernement a échoué en tout. Madame Judith Souminois, la première ministre et presque tous ses ministres sont, dans l'opinion publique nationale et dans les chancelleries occidentales, réputés incompétents, voleurs et menteurs. le bilan du gouvernement est négatif. Vital Kamerhe, dans son rôle de député, appelait donc à plus de rigueur et de responsabilité. Cela n'a pas plu au pouvoir et ses adversaires au Parlement, avec le soutien tacite du chef de l'État Félix Tshisekedi, en ont profité pour chercher à le destituer. L'attitude de Vital Kamerhe a donc été perçue non pas comme une contribution au débat contre la mauvaise gouvernance, mais carrément comme de la déloyauté envers le président de la République. Le fait qu'il a été défendu publiquement par l'opposition politique a été la touche finale, le coup de grâce politique. Tout cela est en réalité une manœuvre bien stratégique en vue des prochaines élections présidentielles et législatives en 2028. Et c'est là que trouve la vraie motivation de cette pétition. D'un côté, pour le camp présidentiel, Kamerhe était devenu un allié gênant, devenu encombrant. En effet, Vital Kamerhe dit être candidat président de la République pour 2028. Son éviction ressemble donc moins à une punition. C'est une façon de le neutraliser de manière préventive. Le message ne pouvait pas être plus clair. Vital Kamerhe avait totalement perdu la confiance de la majorité. Politiquement, la messe était dite. Il n'avait plus le choix. Il lui fallait partir. En retirant cette pièce maîtresse de l'échiquier politique congolais, les partisans de Tshisekedi ont déclenché un vrai tremblement de terre politique qui expose au grand jour les fissures au sein de l'Union sacrée. Une nouvelle lutte d'influence commence déjà. Kamerhe est très puissant à l'est du pays. Conscient de cela, Félix Tshisekedi a vite fait de déclarer avoir été surpris et qu'il n'était pour rien dans la chute de Kamerhe. Il a ajouté que Kamerhe demeurait pour lui un frère et un allié. Chacun aura décelé l'hypocrisie politique. Au vu des réactions et des commentaires sur les réseaux sociaux, on se rend aisément compte que les Congolais ne sont pas dupes. Ils ne considèrent pas comme sincère la déclaration de Félix Tshisekedi. La démission de Vital Kamerhe est athée. C'est un fait. Tshisekedi a réussi son coup politique, mais la partie est loin, très loin d'être terminée.
4: Tellement,

0: José, un député, se retire de l'Union Sacrée quelques heures après son adhésion. Le député a tourné le dos à l'Union Sacrée de la Nation prônée par le chef de l'État, Félix Tshisekedi. J'ai adhéré par erreur, a-t-il martelé.
1: Donc il y a une équipe de mafieux qui ne fait que détourner l'argent de l'État, de faire ce qu'ils veulent, faire la propagande en leur nom, etc. Donc ça va mal quand il n'y a pas un État, ce n'est pas un État du tout, c'est une jungle, c'est ce qu'on appelle la République bananière. Donc il n'y a rien qui va. Donc...
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3: Merci beaucoup.
4: C'est le dialogue. Merci. Mais aïe, bakayango. Dialogue et vous à la
5: tête.
4: Dialogue et vous à la tête. Dialogue n'a forme. Dialogue n'a forme.
5: Il y aura dialogue dans ces pays. Il y aura dialogue. Sans dialogue, il n'y aura pas la paix.
4: C'est lui qui va convoquer le dialogue. C'est le chef de l'État.
5: C'est lui, on a dit qu'il convoque.
4: C'est lui, le chef de l'État.
5: Il n'y aura pas.
4: Convoquer le modèle de
5: l'Ukraine.
4: Il n'y aura pas de l'Ukraine. Non, moi.
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Antoine Tshisekedi Tshilombo vient de sacrifier Constant Mutamba, son fidèle ministre de la Justice. Fatshi est-il Dracula ou Ponce Pilate?

0: Ne plairait pas pour moi. Ne plairait pour vous. Mais quelle justice allons-nous léguer aux générations futures?
1: Papa,
2: Félix-Antoine Tshisekedi Tshilombo vient de sacrifier Constant Mutamba, son fidèle ministre de la Justice. Fatshi est-il Dracula ou Ponce Pilate? Fatshi, est-il Dracula ou Ponce Pilate? Vital Kamerhe et d'autres voleurs avérés sont au pouvoir. Ils circulent au grand jour en toute impunité. Les jouisseurs et frappeurs sont intouchables. Fatshi est-il Dracula ou Ponce Pilate ?

Bonjour à toutes et à tous, bienvenue sur Congonet Radio, le premier média patriotique et planétaire de la RD Congo, fondé au Japon en 2005. Le podcast de ce jour est consacré à un sujet brûlant qui agite actuellement la République démocratique du Congo, la balkanisation, tant redoutée et décriée par tous les patriotes congolais. Est-elle en voie de se matérialiser en RDC? Ces dernières semaines, une analyse signée par René Ngongo, analyste, activiste et libre penseur congolais, a fait grand bruit. Son titre est sans détour. Quand la balkanisation cesse d'être une crainte pour devenir une réalité quotidienne. Dans ce texte publié le 3 octobre 2025, René Ngongo tire la sonnette d'alarme. Il dénonce la décision du groupe armé AFC-M23 de rejeter purement et simplement les documents officiels émis par Kinshasa, carte d'identité, permis de conduire, laissez-passer. Un geste qui, selon lui, ne relève pas d'un simple désaccord administratif, mais d'un acte politique majeur, une contestation directe de la souveraineté de l'État congolais. Ngongo parle d'un gouvernement parallèle en train de s'installer à l'est du pays. Délivre désormais ses propres autorisations de circuler, perçoit des taxes, contrôle les déplacements et administre les zones qu'il occupe comme un État dans l'État. Pendant ce temps, le pouvoir central reste silencieux, un silence que l'auteur qualifie de paralysant et de trahison envers la nation. Félix Tshisekedi, Judith Suminois, J.P. Bemba, Samalou Kondé, Bahati Lukwebo, Christophe Mboso et autres sont-ils des lâches, des traîtres ou des complices? Et puis, cette phrase qui frappe comme un coup de poing. Quoi de plus violent que de voler à un peuple le sentiment d'appartenance? Car refuser les papiers d'identité nationaux, c'est aussi refuser l'appartenance à la nation. C'est couper symboliquement le lien qui relie ces citoyens au reste du Congo. Pour René Ngongo, la balkanisation n'est plus un spectre qui plane à l'horizon. C'est une réalité vécue chaque jour par des familles, des enfants, des communautés entières livrées à elles-mêmes. Mais cette alerte de René Ngongo n'est malheureusement pas nouvelle. Déjà en décembre 2022, trois voix majeures de la scène congolaise, Denis Mukwege, prix Nobel de la paix, Martin Fayulu et Augustin Matata Ponyo, avaient publié une déclaration commune pour dénoncer les dérives du régime de Félix Tshisekedi. Leur constat était sans appel. La RDC est menacée d'émiettement. En 2022, on mettait en cause les choix politiques et la dépendance vis-à-vis des voisins. En 2025, on décrit un 23 qui agit comme un véritable pouvoir local, défiant Kinshasa par des gestes concrets, rejeter les papiers d'identité, contrôler les routes, imposer sa loi. La question centrale reste la même. Où est l'autorité de l'État congolais? Félix Tshisekedi semble avoir perdu tout contrôle de l'Est de la RDC et continue de pleurnicher auprès des Occidentaux. Et jusqu'où peut aller cette perte de souveraineté sans basculer dans une division irréversible? René Ngongo pose la question avec gravité. Avons-nous déjà franchi le point de non-retour? Le régime de Tshisekedi est coupable de l'érosion progressive de l'unité nationale. Le Congo, rappelle René Ngongo, est une nation au patrimoine immense, promise à un avenir de grandeur. Mais cet avenir dépendra d'une seule chose, la capacité du pays à défendre son unité, non pas en mots, mais en actes. Si ce sujet vous a interpellé, partagez-le autour de vous et continuez la réflexion. Que signifie aujourd'hui être congolais quand une partie du territoire se vit déjà comme un autre monde? Voilà, c'est tout pour aujourd'hui. Je vous dis merci. À très bientôt.
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0: Quand Kaboula se déplace, c'est son oncle qui assure l'intérim du gouverneur et son oncle est ministre des Finances. Et la province a un vice-gouverneur.
1: Mais
2: sur quelle base le gars?
0: Il l'a fait, il décide de le faire, puisqu'Awa, Bonsoir Koloba, Bazar, Abanvelope, Abanane. Kaboula achetait déjà des appartements en Afrique du Sud, des immeubles à la Gombe ici pour devenir gouverneur. Et c'est qui? Ah, bien sûr! Bien sûr! Vous parlez de Fifi, péage urbain. J'ai l'arrêté avec moi ici, je peux te le faire. Il y a ministre et à mine, la ministre et à finance, Nicolas Kazadina Samba. À l'époque, 25% à péage urbain, pont bascule, par camion, et Sengelezong et la mairie, na ba commune, où il y a la ville et la Kolwezi. Pendant 6 ans, depuis que Fifi était vice-gouverneur ou gouverneur, Batikala a versé 0 franc à la banque. Chaque camion à pont bascule paye 300 dollars. On fait 100 000 dollars de recettes par jour. Et Madame Carole Sompomasuka, sa nièce, prend le sac d'argent qu'elle a coté à Makolo, à maman, chaque jour. On l'a dit, on l'a démontré. Personne n'en parle. Personne ne peut le dire. Madame Masuka suspend le bourgmestre de Fungurume. Jacquemin écrit, envoie le télégramme pour sa réhabilitation, pour suspension, comme on le codélait à 6 mois. Elle n'obtempère pas, elle ne tient pas, puisqu'elle pense qu'elle est soutenue ici à Kinshasa par une femme. Madame Masuka suspend le bourgmestre de Mouchacha. Le Loiseau Kembe désire la suspension pour des raisons injustifiées. On les réhabilite, même une décision de justice, madame s'en fout et s'en tête. Lorsque le dossier Kazembe, Kaboula a commencé à Lumbashi, Jacquemin a écrit un arrêté, a écrit pour un joint au gouverneur ce qui doit être fait, il se fout, puisqu'ici à Kinshasa, ces individus ont des gens qui le soutiennent contre les enveloppes kaki par millions qui viennent chaque mois. Vous voulez qu'on réussisse? Oui. Mais pourquoi on crée un monde anarchique avec des gens en devenant riches, un monde qui est hostile à nous? Vous imaginez ça? Et je peux vous en dire autant et autant. Walingi n'a produit des vidéos, n'a produit des documents qui ne soutiennent pas. Quelle est la presse qui n'est pas dans la poche de Masuka de Kaboula? Au sein de l'IDPS, nous avons été traités même des sorciers. Des migrants au Bakimi sorcellerie na Kasai, Bakien na Lumbashi, pour amener tout simplement pour justifier soutien à Kaboula comme gouverneur. Qu'est-ce que vous voulez? On ne peut pas vouloir quelque chose de son contraire. Quand on les dit, ils sont des Banamabe. Mais en les disant, là, j'ai insulté qui? Moi, j'insulte dans mes propos à Wapi.
2: Vous ne faites que dénoncer. Merci beaucoup, Mme Boka. Les Kambotolonga et Tolobelalelo, les Kambotali, bas scandale, les Kambotali, bas détournement, alors que Mboka Nabiso, les Okien de Kokota, Bongo Nadil, na États-Unis d'Amérique, au Bango, bas Lingi, Bongo Molongo, c'est-à-dire pas de corruption, pas de détournement. Est-ce que Bandeko, bas Kotina Sika, Nangambo et chef, bas un rôle monnaie à jouer?
3: Déjà, puisque vous parlez. Toyodike, Nicolo, bas au Bonisson fort.
4: Miibina nyoka na te ya nanye
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3: Pastor Golden Boy, ozo yi bisa bango nini?
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5: Te ya miibiti kanyoka Te ya
4: Bande de volets.
3: Au juste, Basalini.
4: Bien aimé, les gens meurent dans les hôpitaux à cause de ces voleurs.
6: Dans l'hôpital, au pont antina na miibio.
3: Bas fonctionnaire, baso foutamate à cause de banane.
4: Bas fonctionnaire, baso foutamate, l'icola banane. Famille,
6: sont un pays.
3: Daddy, bomela bamomodo.
6: C'est voleur.
4: Togenete, togolala. Togolandela, landela, moibina, bino, togolala.
3: Message Nini, Ozope Sabango.
4: Nous sommes un pèlerin et passagers sur cette terre. La seule personne que nous devons craindre, c'est l'éternel des armées.
3: Pasteur, Ozope Sabango.
4: Seigneur, Ozope Sabango. Yango miyibe oyo bakokenda bakokenda
3: bakokende.
4: Vous avez déjà vu quelqu'un
6: aussi la komona
4: être enterré
6: motomoko
4: bakunda ye avec sa maison
6: na bandako ya ye.
4: J'ai besoin de vous aujourd'hui.
6: Retournez
4: tout l'argent volé dans la caisse de l'État. On va refaire les routes.
6: Dans le
4: moutou yamiibi.
1: Donc, vous bandez, vous bakoumi na milimu ya impublicité.
7: C'est grave.
3: Totika Moïbi, tu es le 11 août, Nasta de Martyr.
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3: charge.
8: Vibi Fondation,
9: charge. Tous les jours que moi j'ai mal. Tous les jours, quand je sors, quand je tombe dans les embouteillages, quand je roule dans un trou. Quand je vois des gens marcher à la fin de la journée en masse, sans, pas parce que n'ayant pas de transport, en rentrant chez eux, et en étant même incertain sur le fait de savoir ce qu'ils vont manger et tout ça. Tout ça me fait mal. Et je dis c'est injuste, c'est pas possible. On ne peut pas vivre sur une terre aussi bénie, aussi riche que le Congo, et avoir un peuple qui souffre comme ça.
10: Félix, Tshisekedi Tshilombo, mentait déjà à l'époque, n'est-ce pas? Il ne fera rien pour le peuple. Il, lui, sa famille et ses amis vivent sur le dos et la misère des Congolais.
9: Croyez-moi, c'est tous les jours que moi j'ai mal. Tous les jours, quand je sors, quand je tombe dans les embouteillages, quand je roule dans un trou, quand je vois des gens marcher à la fin de la journée en masse, sans pas parce que n'ayant pas de transport en rentrant chez eux, en étant même incertain sur le fait de savoir ce qu'ils vont manger, etc. Tout ça me fait mal. Je dis c'est injuste, c'est pas possible. On ne peut pas vivre sur une terre aussi bénie, aussi riche que le Congo.
11: Tshisekedi Tshilombo est très mal entouré. Le président de la RDC s'est choisi un entourage de mafieux, de traîtres, de corrompus et de gens conflictuels. Le vol au détournement, les rivalités frivoles, le tribalisme et le clientélisme sont la principale caractéristique du régime de Fatshi.
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13: 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Grâce à nos victimes, il y a entourage wana yamabete. Isa Yasolo, président, a un entourage yamabete. N'a confirmé ango.
11: Nicolas Kazadi confirme publiquement que Félix Antoine Tshisekedi Tshilombo est très mal entouré.
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13: 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Ils ont la kaka kande ngona depuis na botama. Et donc, ils ont continué avec un modèle.
12: Ils ont continué avec un modèle.
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13: 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Non, mais quand on la conférence de presse, boy. Oh, tu as besoin de la conférence de presse, t'es. Eh, j'ai dit ça lampadaire, j'ai dit ça forage. Les Cambotés. Oh, bah, que tu comité n'a parquet. Gabi, bon, problème, mais t'es, n'aïe, moi, qu'on n'a pas, bah, juge, n'a l'oba, n'a pas, ma camion, c'est clair. 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Et comme il y a un finalement, il y a un parlement pour lever l'immunité pour le Kangaï. Nous avons se reproché à cause d'un comportement de Kangaï. Il y a un juge qui a dit non, il y a un vanda, il y a un vanda, il y a un vanda, il y a. C'est comme ça que je me suis comporté depuis le début de Tinasuka. Lampadaire na forage. Ils ont deux projets où ils ont que bah signé en Ongo na dans le ministère T, na dans la qui nanité, bah signé en Ongo ministère, mais sous le gouvernorat de la ville de Kinshasa, on a habité. N'a foutu combien de projets maman depuis en tant que ministre des finances, on a mis un budget de 4 milliards, tiba 16 milliards. Et au cas où on a idée, il y a nombre de projets on a signé. Sauf que si chaque projet on a signé est comme une bébé et comme une toyibi, non est-ce qu'ils ont quand même la cause na ibi nyoso ana, c'est quand même sérieux. 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Malgré que condamné, on dirait que c'est de l'autre côté, Kakangai. 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Et pourquoi complot contre Ngai? Pour n'avoir résultat dans cela qui?
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13: as dit que tu projet déjà va signer Nyonso, prédécesseur Nangai.
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12: C'est le Yaragouli.
13: 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On sait qu'il n'a pas doute. 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
13: eza li ba station ya forage donc eza li ke ba tie ba c'est un château d'eau réservé à Maï et puis traité na Maï et puis bah tant ici on parfois 2 km 3 km bah tu vas voir normalement ils ont projet Ndengwana le même type de projet tout ça là on a Banque Africaine de Développement juste avant il y a un projet on comme on a prise tout ça là on bah forage monsieur ce et matati bah 700 000 dollars et maintenant bah 300 et quelques mille type bah 700 000 selon Bissika selon profondeur tout ça donc on a gagné 400 000 dollars par forage et c'est comme gravité. Mais malgré ça, on a quand même que, oh, il y a un projet de ça qui est bosso, on a 700 000 euros, on a un château de Bassali à béton armé, à Mnene, monsieur, on a un type à 7 km. Quand on a comparé, on a dit, ah, on a beau été, tout ça, on a 100 000, mais, oh, il y a 400 000, on a moins de 1000. Bon, on a un botal en haut, les sous. Bah, qu'est-ce que tu as dit en haut? Puis, bah, on a dit, non, bisso, comme, tu as une devait élection, tu as un sacrifice pour que tu aies 340 stations. Au lieu de 1340. Est-ce que tu as un peu de bonheur? Je t'ai dit que tu as pris un niveau, tu as pris un niveau. nga na sali efo pona la ksa bango ke natan na mbongo na besoin mbongo na binote na ni musali salama na na besoin mbongo na binote mais bo 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Na bengisaka directeur à Banque mondiale, wazaki wana kala. Français monsieur Jean-Christophe Carré. Na ebisier, to na projet moko awa ya forage, mais na ebite ce qui entreprise wana akoka po asa, c'est la première fois ça modèle nani projet moné na modèle wana. Est-ce que nous voilà moyen té na mbongo na chez pas na bino que vous ça le même projet, il y a 400 millions, il y a coupé ça ka batu mai. Abi ah ça idée moko bien to côté la beau, to ke ko travailler. Mais au lieu de ça, la Noki, pour moi, on va se ramener à l'île de Mingi. Et ça, en septembre 2023, on va se ramener à l'île de Mingi. Or, si on a une élection, on va se ramener
7: à l'île de Mingi.
13: Avant l'élection.
7: Ok.
13: Dès que tu as dit que tu as rattrapé mon cœur pour tout ça, tu as dit que. Et puis, les sources de la Banque mondiale, on a un projet, comme on a passé, et là, qui est un peu différent. Par le but, tout ça va forage, pas battre. Tout ça a fait la latrine dans la classe, dans l'école, dans donc il y a un modèle. Tout bien, non, je suis un simple forage, je suis un maille. Et ça, je m'appelle Noki pour que tu vas se. Donc, comme c'est comme ça, tout continue quand on a vu ça, on a vu ça, on a vu la Banque mondiale et on a vu ça après. C'est ce qu'on a fait. Maintenant, il fallait accélérer. Robot a signé un acte accéléré. Entreprise, on a ici et importé plus de 300 stations.
7: Bon, mais bimaka papa, en procédure d'urgence.
13: Ça, c'est pas un problème. C'est pas un problème parce que tout ça, quand il y a une procédure d'urgence, c'est une gars qui l'a prêté.
7: Ok.
13: Et maintenant, on a commis, pendant et ça, la ma procédure d'urgence, au même moment, on a commis le ministre à budget, Boji Nassina, et c'est à la Nazo, Futabo, et la procédure d'urgence, il y a un salaire tout pour régulariser.
7: Ok.
13: Nazo, je réponds si jamais. Entre temps, tout ça, politicien, toujours qu'une élection, président, il fallait, tout ce pays, ça y est, Nani Salama. Tout bani pour ça, tout fouti bangout. Mais c'est quoi suivi à dossier d'engagement et ça ministre
7: Rubota. Donc, si les lots à taba puis à taba puis
13: non, basala
7: quand même.
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7: Basala en dessous.
13: En dessous. Okay. Mais baso ça là quand même. Et pourquoi baso qui retard pour ministre Rubota il fallait appeler ça bangou bisika et basala. Y'a pas qu'une manœuvre. Nombre va puis au bangou va déclarer qu'il va sali et qui en côté
7: en dessous,
13: Okay. Mais baso ça là quand même. Et pourquoi baso qui retard pour ministre Rubota.

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0: 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journaliste, la cantine n'avait pas de contrat avec Panayet.
1: Il
0: y a IGF.
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0: 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Parce que on a contrat na yebite mona ke ba ko déranger pour la mission.
1: 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Il y a des bateaux, il y a des gens. Alors la liberté d'expression ko sa na te,
0: mais na mosala nga. Ce qui est vrai, c'est que avant la contrôle, il y a ba média et belé.
2: Ce qui est aussi quoi? Ils font quoi? Passer le temps à Kinshasa, en train de danser, en train de boire, en train de prier, en train de gnagnagna. Mais ça sert à quoi? Tu sais que dit, ils servent à quoi? Toi, président, gros comme ça, à genouiller devant un maigrichon, qu'il est pasteur. Tu fais la honte au pays. On ne peut pas faire agenouiller un pays aussi grand que le Congo. C'est pourquoi je dis, si vous êtes fatigué, vous êtes incapable de diriger votre pays, ou bien d'autres Congolais capables prennent les choses en main, ou bien tant que les Congolais ne sont pas à faire la guerre, aucune troupe étrangère ne peut les sauver.
3: Et je vous promets de faire du Congo l'Allemagne de l'Afrique.
4: Bienvenue en RDC. Oh, que dis-je, bienvenue en Allemagne d'Afrique. Ou mieux encore, bienvenue dans l'état de droit. Ici, la capitale, c'est Kitoko City.
5: Vous avez posé la question, oui, bien sûr, Kitokoville est en gestation. J'ai encore reçu l'architecte qui travaille dessus avec mes équipes. C'est un Sénégalais, je ne vais pas citer son nom, vous le connaîtrez sûrement le moment venu. Nous avons pris beaucoup de contacts en Égypte, aux Émirats. Nous sommes en pourparlers avec beaucoup de bailleurs de fonds. Kitokoville est en gestation, comme je l'ai dit, et va sortir de terre très bientôt, je l'espère. En tout cas, d'après l'architecte, il me dit qu'en juin, tout le temps de juin, je poserai la première pierre. À l'endroit qui a été désigné.
4: Et la devise héritée du Saint-Père, c'est le peuple d'abord. Eh oui, le peuple d'abord. Le peuple est bel et bien la priorité des priorités. Et c'est ce qui justifie les points suivants. Le programme des 100 jours qui se solde par un procès dont les présumés sont acquittés, mais plus de 500 millions de dollars disparaissent. Vivement le peuple d'abord. Le projet RAM, ou redevance, eh bien, personne n'y échappe. Du soldat au front à la pauvre paysanne, tout citoyen est tenu de payer à partir du moment où on a un téléphone portable. L'État coupe sans pitié, ni justification d'ailleurs. 250 millions de dollars sont récoltés, mais partis en fumée. Pas de procès, rien du tout. Le peuple d'abord. Il faudra bien noter que ce projet est bel et bien piloté par l'un des beaux-frères du numéro 1. Ça se passe donc en famille. Hein? Le projet de construction de stations forage et installation de lampadaires. Ici, 83 millions de dollars décaissés et pas de lampadaires. Là, le roi coupe court. Le responsable ne doit pas être jeté en pâture, car, je cite, c'est un père de famille. Le projet d'impression de la carte d'identité biométrique, avec 126 millions de dollars décaissés. Dans toute la République, seul le numéro 1 et son épouse

0: dessus ses cartes d'identité et personne d'autre. Là non plus, il n'y a pas de procès. Et oui, c'est le peuple d'abord. C'est aussi en Allemagne d'Afrique que les employés de l'État vont en grève pour réclamer leur dû, ce qui est un droit reconnu par la loi. Tenez, le ministre des Finances gronde. Il dit qu'il ne faut pas mettre la pression sur les autorités.
1: Oui. Je ne suis pas d'accord avec cette attitude de venir mettre de la pression sur les autorités. Vous avez deux choix. Vous vous conformez à la loi ou vous faites vos bruits pendant 12 mois. Je ne vais pas céder à cette pression. Je suis fonctionnaire, je n'ai jamais...
0: C'est bien ça, le peuple d'abord. C'est toujours en Allemagne d'Afrique que les vassaux du roi veulent quitter la République pour une monarchie. Avec le roi Soleil, qui ne fera remise et réprise qu'avec le Christ à son avènement. Qui du reste peut intervenir dans 1000, 2000, pourquoi pas 3000 ans.
2: On doit faire la remise et reprise avec Jésus. On ne peut pas nous intimider.
0: C'est bien ça, le peuple d'abord.
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6: En priorité par les entreprises américaines, c'est cela, c'est-à-dire que vous allez identifier des richesses et vous allez dire aux Américains, servez-vous les premiers, c'est ça?
5: Non, il ne s'agit pas de ça. Nous, nous avons un programme, nous avons un projet. Et nous sommes en train d'évaluer ce que représente ces minerais et nous voulons un partenariat win-win avec les entreprises américaines et bien d'autres, y compris les Européens, pourquoi pas.
6: Mais quand on voit Donald Trump, par exemple, au Venezuela, il affirme très clairement, sans se cacher, que ce qu'il veut, c'est les richesses du Venezuela, à savoir le pétrole. On peut donc imaginer qu'avec la RDC, il veut les richesses et pas forcément un partenariat win-win, un partenariat win, mais pour lui seulement.
5: Non, mais l'armée des Américains ne peut pas décider de ce qu'ils veulent. C'est nous, ensemble avec, qui allons décider quels sont les projets qui les intéressent, quels sont les projets qui nous intéressent. Le reste, ça va être win-win, bien entendu.
6: Bien entendu, c'est pas forcément le cas. Hein. D'après vous, le Rwanda fait ce qu'il faut pour appliquer cet accord ou non?
5: Et jusque-là, le Rwanda ne fait pas ce qu'il faut pour appliquer cet accord. Nous ne sommes pas naïfs. Le président de la République, Tshisekedi, a voulu montrer à la communauté internationale la volonté de la République démocratique du Congo de finir avec cette guerre. Il a beaucoup voyagé. Lui, il a opté pour la voie diplomatique. Nous ne sommes pas naïfs. Et si le Rwanda veut la guerre, ils vont l'obtenir. C'est ce qui fait d'ailleurs que son gouvernement, le gouvernement qui dirige Martin Soumina, s'est préparé. Et nous avons un budget qui finance la guerre pour les 5 prochaines années. Nous avons mis des côtés et nous avons prévu 5 milliards de dollars pour financer la guerre. Et nous pensons pouvoir être en mesure de continuer à défendre notre patrie en mettant en mouvement les moyens financiers dont nous disposons pour engager la guerre avec les Rwandais. Si les Rwandais ne veulent pas cette paix, comme on dit, qui veut la paix prépare la guerre.
6: Alors, on va venir aux questions budgétaires, mais c'est vrai que l'AFC M23 contrôle la plus vaste étendue de territoire jamais occupé par un groupe rebelle en RDC depuis les années 90, les années 2000. Et si jamais les rebelles décident d'aller vers le sud, hein, c'est-à-dire vers la riche région minière du Katanga, est-ce que vous ne craignez pas un risque de déstabilisation du pays?
5: Eh bien, nous avons signé l'accord pour que, avec le Rwanda, nous retrouvions la voie de la paix. Et si le Rwanda ne veut pas comprendre, nous préparons véritablement, comme je viens de vous l'indiquer, nous avons le moyen financier, nous sommes en train de préparer nos armées à cet effet. Donc, le Rwanda obtiendra ce qu'il voudra de la part de notre pays.
7: 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Droit international ezo lo babwe. Dans les affaires intérieures d'un pays souverain, doit être réglé en intérieur. Toute intervention extérieure, ça s'appelle ingérence dans des affaires intérieures d'un pays souverain. 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Régime à Bazoba, Bamouya, Yabane. D'accord, d'accord, guerre et aussi là. Ils vont lire l'air, Mbappé sportif, en janvier. Le lot remis déjà en 2026, janvier, en les kaki. Bake ba signé, automatiquement, bananga ba commis légitime, bazana ba revendication, babengi, cause profonde. 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Il n'y a pas eu accord à Washington. Alors, il y a coopéré dans les Congolais. Nanga, bisi moi, ba makenga, baza ba Congolais, vrai ou faux. Oui, Tshilombo mouta, a légitima ki bango. Accord wapi, accord cadre à doigt. Nga na coopéré dans Tshilombo te, na lobi na coopéré dans les Congolais. Na accord ya Washington, et si kamorote lobi ke non, le Rwanda doit coopérer avec le gouvernement congolais. Ils ont dit les Congo et les Congolais. 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Non, à lobby baba Congolais,
8: on achète des armes à gauche à droite, on dépense de l'argent alors qu'on aurait pu investir dans la fabrication des armes localement. Qu'est-ce qui nous manque? Tous les minéraux sont à leur disposition. Les tableaux de Mendeleïev ont été explosés par la RDC. On a tout. Et on a même l'intelligence scientifique nécessaire à pouvoir récupérer, à pouvoir mobiliser pour permettre à ce qu'on puisse se développer rapidement et devenir puissant. Mais on ne les fait pas parce que nous sommes dans la propagande et l'apologie des hommes. Ne vous attaquez jamais à quelqu'un parce que vous aurez les foudres de l'enfer parce que vous avez dit que ce type-là n'a pas les compétences pour gérer. On va vous dire, mais vous avez fait quoi? On va vous ramener vers 1000 ans en arrière pour justifier les inepties et les incompétences actuelles. On doit vous ramener absolument derrière. Alors, admettons que j'ai été incompétent, totalement incompétent, que je n'ai pas été à mesure, que Mobutu ait été complètement médiocre, que Kabila ait été vraiment l'homme le plus exécrable en termes de gestion. Mais vous faites mieux que ça. Ne justifiez pas votre incompétence par l'incompétence de ceux qui vous ont précédé. Si vous avez des prétentions en critiquant pendant des années et Mobutu et Kabila et tous ceux qui ont suivi éventuellement votre travail avec lui, donc vos critiques veulent dire simplement ceci: je suis meilleur que vous, j'ai vu ce que vous n'avez pas vu, je peux faire mieux que vous.

0: RD Congo, fondée au Japon en 2005. Le podcast de ce jour est consacré à un sujet brûlant qui agite actuellement la République démocratique du Congo, la balkanisation, tant redoutée et décriée par tous les patriotes congolais. Est-elle en voie de se matérialiser en RDC? Ces dernières semaines, une analyse signée par René Ngongo, analyste, activiste et libre penseur congolais, a fait grand bruit. Son titre est sans détour. Quand la balkanisation cesse d'être une crainte pour devenir une réalité quotidienne. Dans ce texte publié le 3 octobre 2025, René Ngongo tire la sonnette d'alarme. Il dénonce la décision du groupe armé AFC-M23 de rejeter purement et simplement les documents officiels émis par Kinshasa, carte d'identité, permis de conduire, laissez-passer. Un geste qui, selon lui, ne relève pas d'un simple désaccord administratif, mais d'un acte politique majeur, une contestation directe de la souveraineté de l'État congolais. Ngongo parle d'un gouvernement parallèle en train de s'installer à l'est du pays. Le MIG-3 explique qu'il délivre désormais ses propres autorisations de circuler, perçoit des taxes, contrôle les déplacements et administre les zones qu'il occupe comme un État dans l'État. Pendant ce temps, le pouvoir central reste silencieux, un silence que l'auteur qualifie de paralysant et de trahison envers la nation. Félix Tshisekedi, Judith Suminwa, J.P. Bemba, Samalou Kondé, Bahati Lukwebo, Christophe Mboso et autres sont-ils des lâches, des traîtres ou des complices? Et puis, il y a cette phrase qui frappe comme un coup de poing. Quoi de plus violent que de voler à un peuple le sentiment d'appartenance? Car refuser les papiers d'identité nationaux, c'est aussi refuser l'appartenance à la nation. C'est couper symboliquement le lien qui relie ces citoyens au reste du Congo. Pour René Ngongo, la balkanisation n'est plus un spectre qui plane à l'horizon, c'est une réalité vécue chaque jour par des familles, des enfants, des communautés entières livrées à elles-mêmes. Mais cette alerte de René Ngongo n'est malheureusement pas nouvelle. Déjà en décembre 2022, trois voix majeures de la scène congolaise, Denis Mukwege, prix Nobel de la paix, Martin Fayulu, et Augustin Matata Ponyo avait publié une déclaration commune pour dénoncer les dérives du régime de Félix Tshisekedi. Leur constat était sans appel. La RDC est menacée d'émiettement. En 2022, on mettait en cause les choix politiques et la dépendance vis-à-vis des voisins. En 2025, on décrit M23 qui agit comme un véritable pouvoir local, défiant Kinshasa par des gestes concrets, rejeter les papiers d'identité, contrôler les routes, imposer sa loi. Dans les deux cas, la question centrale reste la même. Où est l'autorité de l'État congolais? Félix Tshisekedi semble avoir perdu tout contrôle de l'Est de la RDC et continue de pleurnicher auprès des Occidentaux. Et jusqu'où peut aller cette perte de souveraineté sans basculer dans une division irréversible? René Ngongo pose la question avec gravité. Avons-nous déjà franchi le point de non-retour? Le régime de Tshisekedi est coupable de l'érosion progressive de l'unité nationale. Le Congo, rappelle René Ngongo, est une nation au patrimoine immense, promise à un avenir de grandeur. Mais cet avenir dépendra d'une seule chose, la capacité du pays à défendre son unité, non pas en mots, mais en actes. 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Si ce sujet vous a interpellé, partagez-le autour de vous et continuez la réflexion. Que signifie aujourd'hui être congolais quand une partie du territoire se vit déjà comme un autre monde? Voilà, c'est tout pour aujourd'hui. Je vous dis merci.
1: Tous ceux qui travaillent pour soutenir le régime, soutenir le pays, ne peuvent pas être récompensés. C'est les mêmes gens qui était au mois de janvier, déjà un pied dedans, un pied dehors avec Nanga. Ce sont les mêmes gens que Félix Tshisekedi trouve qu'ils peuvent encore revenir au pouvoir. Ça fait très mal. Le peuple vous regarde et je crois que le peuple ne pourra pas permettre qu'en 2028, Tshisekedi fasse même un jour de plus. Ça ne sert à rien. Tout ce que nous disons, la taille du gouvernement de 50 qu'on aille à 10 ou à 20, le président a trouvé que non. Il peut garder le ministère de quoi? Économie du climat. Le ministère de relations avec le Parlement. Ministère délégué aux finances. Je sais, mais c'est une malédiction qui, sur la nation ou comment? Le Dieu que nous prions tous les jours ici, c'est ce Dieu-là qui est en train de faire tout ce que nous vivons, qui est en train de neutraliser Kagame. Qui a donné à Tshisekedi une mission de pouvoir mettre Kagame de côté. En dehors de cette mission-là, Félix Tshisekedi n'a rien d'autre qu'il pourra faire pour le pays. Parce que la gouvernance, c'est zéro. Sa gouvernance, c'est zéro. Parce que le même ministre, regardez un peu la première ministre là. Elle fait quoi? Depuis une année. L'ombre d'elle-même. Un gouvernement des incompétents. Quand Kouamba a prouvé sa compétence, tout le monde a vu. Et tous les restes de gouverneurs, de ministres là, ils font quoi au gouvernement? Un pays où nous manquons un aéroport, nous manquons même une compagnie d'aviation. Les routes, vous cherchez les routes, vous ne voyez pas. Le quotidien du peuple. Est-ce que, monsieur le président, vous regardez ça ou on vous amène une liste, vous validez, on va aller lire à la télévision. Je l'ai dit 1000 fois. Les États-Unis a 50 États. Nous n'avons même pas la dimension des États-Unis. Le Congo entre dans les États-Unis même 3 ou 4 fois. Ouais, donc les États-Unis 4 fois plus grand que le Congo. Avec 50 États, ils n'ont que 13 ministres, un vice-président et un attorney general qui est comme le ministre de la justice. Donc, 15 personnes. Le pays est organisé. C'est pas, le ministre ne fait pas tout. Parce qu'au Congo, on dit non, chaque activité, il faut créer un ministère. Ça ne se fait pas comme ça, monsieur le président. Chaque activité, vous créez un ministère. L'économie du climat, ça peut être un département ou une direction au sein du ministère de l'environnement. Pourquoi créer un ministère pour ça? Parce que vous savez qu'un ministre doit être payé. Il doit être installé. Il doit avoir un cabinet avec des conseillers. C'est toute une charge pour la République. 50 ministres, pour quelle raison? Si, monsieur le président, les 50 ministres étaient même des nouvelles personnes, ce serait autre chose. Comment vous prenez 50 personnes, les mêmes personnes? Vous remplacez 3 ou 4 personnes? Mouzito, Ndeko Eliezer. Tout le reste là, chacun a gardé son poste. Quelques-uns, vous avez permis. Prenez Eve Bazaïba à l'environnement. Vous l'envoyez aux affaires sociales. Monsieur le Président, vous savez que ça prend du temps pour un ministre de s'adapter dans un autre ministère s'il n'était pas bon à ce ministère-là. Pourquoi ne pas trouver celui qui est bon, remplacer-le, au lieu de le faire partir comme si la personne-là est intelligente sur tout le ministère. Vous prenez... C'est qui? Mouindo Nzang. Vous l'avez trimballé de l'enseignement. Il était, je ne sais pas si c'est quoi là. Et maintenant là, vous l'avez nommé, je crois, à l'agriculture ou au développement rural. Donc vous êtes en train de le bouger. C'est-à-dire, lui là, il connaît tous les ministères. Parce que la beauté, monsieur le président. Ça nous fait mal. Vous avez refusé de diminuer la taille du gouvernement, et vous avez maintenu les mêmes personnes. Les quelques personnes que vous avez quelques ministères que vous avez touchés, vous avez permis seulement ces ministres-là. Jean-Lucien Boussa. Il est toujours là. Didier Boudim, il était aux hydrocarbures. Oui. Vous l'avez amené au sport, comme si lui connaît tout. Il connaît et les hydrocarbures, il connaît le sport. Mais c'est quoi? Il n'y a pas d'autre. Il y a 120.
2: Une patriote répond à un fanacuite de la diaspora. Répondant à Patrick Kankou, un ancien combattant de l'UDPS devenu tribaliste, taliban fanacuite, la patriote a tenu à mettre les points sur les i publiquement. Patrick Kankou, qui mange l'argent de la corruption et des détournements venant de Kinshasa, est aujourd'hui, grâce à son épouse installée au Canada, ceci après avoir épuisé l'aide sociale en Belgique. Il est un des soldats numériques de Fatshi et défend toutes les dérives du régime des incompétents, voleurs et jouisseurs. C'est triste, quel gâchis! Patrick Kankou, ivre de pouvoir tribalisé, a osé insinuer que la patriote Rose Kikalakamba faisait désormais partie du réseau des collabos congolais au service du Rwanda du génocidaire Paul Kagame. Un réseau dit de poison rwandais, selon le ministre efféminé porteur de fleurs présidentielles, Patrick Muyaya, le plus incompétent ministre de la communication de l'histoire de la RDC. Voici la réponse directe et claire de la patriote Rose Kikalakamba. Elle exprime et exemplifie le sentiment de tous les vrais patriotes congolais de la diaspora qui, sans relâche, ont vaillamment lutté pour un Congo meilleur pour tous. Un Congo libre, démocratique et prospère. Voici donc ce que dit avec calme et pertinence la patriote Rose Kikalakamba. Quelques lignes du texte initial ont été traduites du Lingala ou rendues plus explicites. Ceci pour faciliter la compréhension à nos auditeurs au-delà de nos frontières nationales. En Afrique et ailleurs sur d'autres continents. Voici donc notre lecture de la réaction de la patriote Rose Kikalakamba. Écoutez attentivement, accrochez-vous, on y va.
3: Patrick Kankou, mon frère, ton interpellation provocatrice et enfantine ne me concerne pas. J'en ris même, moi collabo, moi au service des Rwandais contre le Congo. Jamais de la vie, je me suis battu sous la pluie, la neige, la chaleur. J'ai perdu de mon énergie, du temps et des finances pendant des années. Crois-tu vraiment que c'était pour devenir aujourd'hui collabo? Je suis très en colère contre la mauvaise gouvernance de Félix Tshisekedi et ses amis. Je suis contre la façon dont il nous a nargués nuit et jour. Je ne pouvais pas imaginer cela de lui, mais hélas, c'est bien lui, le fils du Sphinx, qui se comporte comme un voyou au sommet de l'État. Nous avons pleuré pendant 7 ans. Et maintenant, je vous rends l'ascenseur afin que vous voyez, que vous sentiez, que vous sachiez que votre dérive au pouvoir fait très mal dans la chair. Et ça glace le sang. Mon frère, Patrick Kankou, ce combat que nous menons est vital car il s'agit de l'eau et du sang du corps. Entendez la nation. Le Congo, c'est la terre de nos ancêtres. Nous avons été privés de fouler la terre de nos ancêtres. Et nous continuons de l'être jusqu'à présent. À cause de votre régime défaillant. Était-ce pour ça que nous avions combattu ensemble la dictature et l'occupation étrangère dans notre pays? Non. Je continuerai à vous narguer en partageant les infos de AFC M23 régulièrement. Yebela, Tozana Mondianko, pièce contre pièce. Pour une fois, si comme nous vous souffrez aussi comme avant votre prise du pouvoir, moi ça me va. Savez-vous combien des miens j'ai perdu? Et pleuré à distance à cause de ce combat pour la patrie. Dois-je te rappeler que ton vieux Guy a perdu son petit frère? Il a payé de sa vie pour cette cause patriotique. Avez-vous oublié ce que vieux Shelly Yawendo et sa famille ont enduré, ce qu'on leur a fait subir? Avez-vous seulement une idée du nombre de combattants en France qui ont des casiers judiciaires pour cette cause de la défense de notre patrie? Oui, je suis très en colère contre Félix Tshisekedi et les jouisseurs qui gouvernent très mal le Congo aujourd'hui. 48 heures après la chute de Uvira. Savez-vous où se trouvait Judith Suminwa? Elle était à Bruxelles en train de danser. Elle s'est même laissée filmer. Et la vidéo a été balancée sur la toile pour nous narguer, comme d'habitude. Votre première ministre, n'est-ce pas elle, la collabo? On ne l'empêche pas de faire la fête. Mais il lui faut avoir un peu de respect pour les Congolais qui tombent à l'Est. À l'Est, où le Rwandais nous frappe, sans aucune riposte de la part des dirigeants congolais. Je suis très en colère. Gardez vos distances. Ne me provoquez pas.
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2: Pour l'année 2025, avec le gouvernement, je m'engage à réhabiliter 38 000 km de route de desserte agricole prévue dans le PDL 145 et 11 000.
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2: Et 11 423 km de route prioritaire supplémentaire en un an en déployant des brigades routières dans chaque province pour un entretien régulier. 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
1: République démocratique du Congo, écoutez ces révélations qui font froid au dos. Des révélations qui font froid au dos. Le ministre actuel du budget, M. Adolphe Muzito Fumfumumpa, a fait une révélation. Il a dit que la dette de la RDC s'élève désormais à 16 milliards. Le pays est endetté à 16 milliards. Écoutez maintenant. Lors de son accession au pouvoir, le président actuel Félix Tshisekedi a bénéficié de certains avantages de son prédécesseur. Joseph Kabila, qui avait trouvé une dette de 13 milliards concoctée par le régime Mobutu. Qu'est-ce que Mobutu avait fait avec le 13 milliards de dettes qu'il avait concoctées? Mobutu avait construit des infrastructures de renom, le palais du peuple, les stades des martyrs, les stades Tata Raphaël, le barrage d'Inga, le pont maréchal, la majeure partie des infrastructures que vous voyez, des renoms en République démocratique du Congo, ont été construites par Mobutu, de la dette qu'il avait concoctée auprès des institutions de Bretton Woods. Quand Joseph Kabila arrive, il se voit obligé de payer les dettes, la dette contractée par Mobutu, puisque celui-ci avait au moins construit les infrastructures. Joseph Kabila, entre 2007 et 2010, réussit à payer une bonne partie des 13 milliards, puisqu'ils ont payé. Ils paieront 11 milliards. Et à l'époque, l'actuel même ministre du budget était Premier ministre Adolphe Muzito. C'est avec Muzito que Joseph Kabila va réussir à éponger cette dette. Puisqu'ils avaient atteint le point d'achèvement avec l'initiative PPTE, pays pauvre et très endetté, les institutions de Bretton Woods ont décidé d'annuler la dette de la RDC. Donc, de 2010 jusqu'à son départ du pouvoir, Joseph Kabila a travaillé sans dette. Il a organisé des élections sans s'endetter. Il a essayé de faire ce qu'il a fait sans aucune dette. Et comme cela ne suffisait pas, avant de partir, il prend 145 territoires sous le contrôle du pouvoir central. Il donne à Félix Tshisekedi. Comme cela ne suffisait pas, alors que les entreprises minières payaient au gouvernement central 2% de la rente, Joseph Kabila va revoir les contrats miniers afin que cela passe des 2 à 10% pour le bénéfice de Félix Tshisekedi. Félix Tshisekedi arrive avec 10% des revenus des mines. Mais on se rend compte qu'en 7 ans de pouvoir, il a endetté le pays à 16 milliards. Et vous, fans de Tshisekedi, dites-nous réellement, avec 16 milliards endettés, qu'est-ce que Tshisekedi a construit? Quelles sont les infrastructures de renom qui laissera au pays, qui laissera à son prédécesseur? J'arrête la caméra.
2: 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His signature on a document is worthless. He cannot be trusted.
3: Il faut, je veux dire ici à M. Kamere que la culture de Chancelor Opamba dans laquelle il a évolué politiquement, elle est dépassée. Elle est dépassée. C'est fini ça. Quand on vient à l'opposition, il n'a que 2 mois à l'opposition. Il n'a pas à venir donner des leçons à des gens qui sont depuis 30 ans dans l'opposition. Ça fait 2 mois, il doit être humble. Il doit apprendre à grandir dans l'opposition. Parce qu'il a encore à prouver, il doit encore démontrer à la face de nos compatriotes que c'est un opposant. Et ça, il ne l'a pas encore obtenu et déjà, il affiche une certaine arrogance que nous n'apprécions pas vraiment à lui.
4: En République démocratique du Congo, vous avez des gens qui touchent 300 000 dollars par mois. 300 000 dollars. Et qui est notre président? Félix Tshisekedi. Qui va accepter, qui est issu de l'UDPS, qui accepte une chose pareille. On a toléré ça, on était lors du premier mandat, on se disait que bon, il doit asseoir un peu son pouvoir et ainsi de suite. Mais là, nous avons comme l'impression que ça continue. Ça continue, nous disons non. On ne peut pas être là, nous avons une catégorie de gens qui, eux, profitent du pays, des richesses du pays, mais les autres continuent à souffrir et à croupir. Et dans un pays pauvre comme le Congo, ils se donnent le luxe de se donner des salaires de 300 000 et ainsi de suite. Mais quel est d'abord le salaire de ces ministres-là? Ces ministres qu'on nomme là, 53 ministres, qu'on nous révèle leur salaire? Le Sénat, les députés, les ceci. Bah, écoutez, Finalement, est-ce qu'on est conscient qu'on doit reconstruire le pays ou soit on n'est pas conscient?

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1: C'est-à-dire que vous voyez, chers Congolais, l'Assemblée nationale et le Sénat consomment chaque jour 1 million de dollars et à frais de fonctionnement.
2: Chaque mois ou chaque,
1: chaque jour.
2: Oh.
1: Ndeko Nanga. Ce qui.
2: Alain
1: Bolojo. Est-ce que ma contredit
2: chaque mois ou chaque jour.
1: Moi, je te parle des dépenses journalières.
2: 1 million.
1: 1 million de dollars chaque jour et à frais de fonctionnement. Ce que vous calculez, c'est la loi sur la reddition de comptes. Vous avez la dépense effectuée en 2022 dans l'Assemblée nationale et dans le Sénat. Ça vous fait 1 million de dollars par jour. Ce que vous avez calculé, c'est 778 millions de dollars à frais de fonctionnement. Divisé par 365, ça fait combien? La présidence de la République consomme à elle seule 2 millions de dollars par jour. Ils gagnent déjà. Ils ont de masses d'argent, vous n'avez pas idée. Parce que l'institution présidente des victimes va prévoir 437 millions de dollars à fonctionnement, à connaître un dépassement à 190%. Il a touché 700 millions de dollars. Pour le fonctionnement. Là, ce ne sont pas les rémunérations, hein, juste pour le fonctionnement en 2022. Divisé par 365, ça fait combien?

Donc, il y a une équipe de mafieux qui ne fait que détourner l'argent de l'État, de faire ce qu'ils veulent, faire de la propagande en leur nom, etc. Donc, ça va mal quand il n'y a pas un État, ce n'est pas un État du tout, c'est une jungle, ce qu'on appelle la République bananière. Donc, il n'y a rien qui va. Donc, il y a une équipe de mafieux qui ne fait que détourner l'argent de l'État, de faire ce qu'ils veulent, faire de la propagande en leur nom, etc. Donc, ça va mal quand il n'y a pas un État, ce n'est pas un État du tout, c'est une jungle, ce qu'on appelle la République bananière. Donc, il n'y a rien qui va. Donc,

0: Maître Jackson Kalonji Mushila, juriste congolais basé à Canberra, en Australie, sonne l'alarme. Répétons-le ensemble. Le Congo n'est pas à vendre. Le Congo appartient exclusivement aux Congolais. Le Congo, aux Congolais. Bonjour et bienvenue à toutes et à tous. Maître Jackson Kalonji Mushila, juriste congolais basé à Canberra, en Australie, sonne l'alarme. Il demande aux citoyens congolais de ne pas se laisser manipuler par le gouvernement de Kinshasa et les ennemis de la nation, que sont les traits du M23, ainsi que leurs commanditaires étrangers. En temps de guerre, l'ennemi ne tire pas seulement avec des armes. Il tire avec des mots. Il tire avec des récits. Il tire avec des illusions. Et aujourd'hui, le plus grand danger pour le Congo n'est pas seulement le M23. Le plus grand danger, c'est ce que nous choisissons de croire. Maître Jackson Kalonji Mushila appelle cela par son vrai nom. La poudre de perlimpinpin, un faux espoir, brillant, rassurant, mais mortel. Première fable, le Rwanda va être étranglé financièrement. Coupé de Swift, on nous vend l'image de l'ennemi à genoux. La solution miracle, un coup de fil et tout s'écroule. Mensonge, montrez-nous les preuves. Où est le communiqué officiel? Où est la décision du Trésor américain? Où est la résolution du Congrès? Nulle part. Swift n'est pas un bouton américain. Swift est une machine lourde, européenne, internationale. On ne débranche pas un pays en cachette. Ce récit n'est pas de l'espoir. C'est un anesthésiant. Il dit au peuple, attendez, d'autres vont se battre pour vous. Et pendant que vous attendez, l'ennemi avance. Deuxième fable, la fermeture de l'ambassade américaine à Kigali. Encore une fois, symbole fort. Encore une fois, zéro preuve. Maître Jackson Kalonji Mushila rappelle que fermer une ambassade est un acte diplomatique extrême. Ça se fait publiquement. Ça se fait avec des communiqués, avec des alertes officielles. Que constate-t-on ici? Rien. Le vide. Même schéma. Même poison. Toujours cette idée dangereuse. Un sauveur extérieur va régler nos problèmes. Et Maître Jackson Kalonji Mushila frappe là où ça fait mal. Cette obsession révèle une défaite intérieure. La conviction qu'on ne peut pas gagner par nous-mêmes. Mais le Congo ne se libérera pas par procuration. Troisième fable. Troisième illusion. La plus grave. La plus humiliante. Le soi-disant retrait du M23. On applaudit. On parle de victoire. On souffle. Erreur stratégique majeure. Un retrait du M23 sans condition. Sans désarmement. Sans rapatriement. Sans mécanisme de vérification. Ce n'est pas un retrait. C'est une manœuvre. Un déplacement tactique. Une pause calculée. Un piège. Maître Jackson Kalonji Mushila est brutal, mais juste. Applaudir en retrait décidé par l'ennemi. C'est applaudir notre propre impuissance. Il pose la question qui brûle. Aurions-nous perdu tout sens de la dignité? Célébrer ça, c'est célébrer une illusion. Une mise en scène. Une poudre aux yeux. Et pendant qu'on fête l'arbre qui bouge, la forêt se réorganise. Voilà le vrai péril. Pas seulement l'ennemi en face, mais notre capacité collective à transformer des échecs en succès, à renommer des manœuvres en victoire, à préférer le mensonge qui rassure, à la vérité qui mobilise. La guerre se gagne d'abord dans la lucidité, pas dans l'euphorie artificielle. Maître Jackson Kalonji Mushila ne prêche pas le désespoir. Il appelle au courage de la vérité, à la maturité politique, à la fin des comptes pour adultes, parce qu'on ne gagne pas une guerre en se racontant des histoires. On la gagne en regardant le réel en face, froidement, durement, collectivement. La patrie ou la mort nous vaincront, dit-on. Mais pour vaincre, il faut d'abord une chose. Arrêtez de se mentir. Alors dites à Judith Suminwa, JP Bemba, Wanda Woman, Kai Kwamba Wagner, Patrick Muyaya, Steve Mikai, Happy Birthday André Mbata, Jacqueline Chabani et toute leur bande de lâches, de traîtresses, de corrompus, de voleurs, de jouisseurs. Dites-leur d'arrêter avec leur salade, d'arrêter avec leur communiqué et point de presse mensonger. Les Congolais ne sont pas dupes. Répétons-le ensemble. Le Congo n'est pas à vendre. Le Congo appartient exclusivement aux Congolais. Le Congo, aux Congolais. Je vous dis merci. À très bientôt.
1: 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Poids des mots.
2: Il y a une équipe de mafieux qui ne fait que détourner l'argent de l'État, de faire ce qu'ils veulent, faire la propagande en leur nom, etc. Donc, ça va mal quand il n'y a pas un État, ce n'est pas un État du tout, c'est une jungle, c'est ce qu'on appelle la République bananière.
1: Le Venezuela possède les plus grandes réserves de pétrole prouvées au monde, devant l'Arabie Saoudite. Les USA veulent mettre la main dessus et contrer la Chine qui s'y trouve déjà. Le patriote Lambert Ngoyi invite les Congolais, la jeunesse en particulier, à suivre de très près ce qui se passe entre les USA et le Venezuela pour tirer les leçons utiles en ce qui concerne la RDC. Le prétendu accord de paix signé à Washington par Félix Tshisekedi et le criminel Paul Kagame, sous la pression de Donald Trump, cache énormément de choses. Le Venezuela est attaqué directement par les USA, car les pays voisins du Venezuela ne sont pas prêts à jouer le même rôle que le Rwanda en Afrique centrale. Le Rwanda sert de bras armés aux multinationales occidentales qui sont prêtes à massacrer des populations congolaises pour les minerais stratégiques, l'or, le diamant, etc. Les États d'Amérique latine refusent de faire le sale boulot. Les USA sont donc obligés de faire la guerre eux-mêmes, comme ce fut le cas au Koweït, en Irak, en Afghanistan. Le Venezuela, c'est la RD Congo de l'Amérique latine. Derrière les guerres, il y a l'argent, les ressources et le pouvoir. Chères auditrices, chers auditeurs de Congonet Radio, bienvenue dans ce podcast quotidien sur congonetradio.com, le site patriotique de la vérité sans filtre. Aujourd'hui, nous vous proposons de regarder la crise en République démocratique du Congo à travers le prisme du Venezuela. C'est une approche pédagogique et politique que propose le patriote Lambert Ngoyi depuis Tokyo, la capitale du Japon. Comparaison n'est pas raison. Le cas du Venezuela donne cependant un meilleur éclairage de la crise de la guerre en RD Congo. Pourquoi les USA sont-ils prêts à mener contre le Venezuela une guerre qui sera sûrement très coûteuse, longue et difficile? Le Venezuela présente des similitudes avec la RD Congo. La principale est celle-ci. C'est un pays immensément riche et pourtant ruiné. Le Venezuela possède les plus grandes réserves de pétrole prouvées au monde, devant l'Arabie Saoudite. Les USA veulent mettre la main dessus et contrer la Chine qui s'y trouve déjà. Le patriote Lambert Ngoyi invite les Congolais, la jeunesse en particulier, à suivre de très près ce qui se passe entre les USA et le Venezuela pour tirer les leçons utiles en ce qui concerne la RDC. Le prétendu accord de paix signé à Washington par Félix Tshisekedi et le criminel Paul Kagame, sous la pression de Donald Trump, cache énormément de choses. Le Venezuela est attaqué directement par les USA, car les pays voisins du Venezuela ne sont pas prêts à jouer le même rôle que le Rwanda en Afrique centrale. Le Rwanda sert de bras armés aux multinationales occidentales qui sont prêtes à massacrer Trump, cache énormément de choses. Le Venezuela est attaqué directement par les USA, car les pays voisins du Venezuela ne sont pas prêts à jouer le même rôle que le Rwanda en Afrique centrale.

Le Venezuela, c'est la RD Congo de l'Amérique latine. En effet, lorsque le nom du Venezuela est évoqué dans la presse, les images suivantes sont véhiculées. Si le Congo est un scandale géologique, le Venezuela est un scandale pétrolier. À cela, il faut ajouter ce qui suit. Comme la RDC, le Venezuela est un pays avec une économie effondrée, une inflation gigantesque, une pauvreté massive, un État fragilisé. Alors, une question simple se pose. Comment un pays aussi riche peut-il être aussi pauvre? La réponse est brutale mais essentielle à comprendre. La mauvaise gouvernance, l'ingérence et la domination étrangère, la corruption. Le pouvoir actuel au Venezuela, sous la conduite ferme et résolue du président Maduro, est déterminé à changer cette situation. Son rapprochement avec la Chine et sa volonté de souveraineté, sa volonté de restructurer l'économie nationale au bénéfice des Vénézuéliens. Il entend aussi réaffirmer son indépendance et sa souveraineté nationale. Ceci contrairement au précédent régime, qui était suscité par et soumis à Washington. Un tel agenda nationaliste et souverainiste ne plaît pas aux dirigeants américains, aux compagnies pétrolières surtout. Donald Trump a donc décidé d'user de gros moyens pour amener un changement de régime à Caracas, la capitale du Venezuela. Officiellement, pour justifier leur récente attaque militaire, les États-Unis parlent d'une opération anti-drogue dans les Caraïbes. Mais les faits interpellent. Déploiement naval massif, avions de chasse destroyers, sous-marins nucléaires. Un tel dispositif dépasse largement une simple lutte contre des trafiquants. Ceci est d'autant plus que la principale route de la cocaïne vers les États-Unis passe par le Pacifique, pas par les Caraïbes. Alors pourquoi une telle démonstration de force ici? C'est là que l'on commence à comprendre que la drogue n'est pas la vraie cible. Le pétrole vénézuélien est la vraie clé du problème. Le pétrole vénézuélien n'est pas seulement une richesse nationale. C'est un enjeu stratégique mondial. Contrôler l'accès à l'énergie, c'est influencer les marchés, peser sur les alliances, affaiblir des rivaux comme la Chine ou la Russie. C'est ici que les enjeux du Venezuela dépassent son propre territoire. Exactement comme le Congo avec ses minerais stratégiques, il devient une pièce sur l'échiquier mondial. Connaissez-vous la doctrine Monroe? Eh bien, Donald Trump vient d'activer et de lancer sa nouvelle version 2.0. En invoquant cette doctrine, les États-Unis appliquent une idée simple. L'hémisphère américain est leur zone d'influence prioritaire. Les USA sont préoccupés par la montée de la Chine. Leur priorité actuelle, c'est la Chine, son argent, ses investissements, son influence. Quand un pays riche en ressources comme le Venezuela se rapproche de la Chine, Washington réagit. Le Venezuela est exactement dans ce cas. Le Congo l'était lorsque Mzé Kabila avait initié les contrats chinois. Son courage ou sa témérité lui a coûté la vie. Il a été éliminé, assassiné. Félix Tshisekedi est un dirigeant faible et peureux. Les USA se préparent pour la guerre en Amérique latine. Pourquoi les Nations Unies, le monde entier, regardent sans intervenir? Pourquoi l'Union Européenne, la Russie et la Chine protestent-elles avec mollesse? Pourquoi? Parce que cette logique leur sert aussi. Quand une grande puissance dit cette zone est la mienne, elle donne aux autres le droit de dire la même chose ailleurs. Comme par exemple, en Ukraine, sur la mer de Chine, dans les pays africains. C'est un jeu cynique, mais cohérent. Alors, que faut-il retenir de tout cela? Congolais, ouvrez les yeux. L'irréductible patriote Lambert Ngoyi insiste sur un fait important. Le complot de balkanisation de la RDC existe. Ce complot est réel et il est même porté en partie par des traîtres congolais. Les ennemis de la patrie, ennemis internes et externes, n'ont pas abandonné ce funeste projet. Notre pays risque d'être divisé en zones d'influence selon les intérêts des grandes puissances étrangères, puissances militaires ou financières. Il nous faut des dirigeants congolais courageux, intègres, intelligents et clairvoyants. Les guerres ne commencent presque jamais pour une seule raison. Les discours officiels masquent souvent des intérêts économiques. Les ressources naturelles attirent autant la richesse que la violence. Les populations paient toujours le prix des jeux de pouvoir. Le Venezuela n'est pas une exception. Il est un cas d'école. Comprendre cela, c'est apprendre à regarder les conflits avec un esprit critique. C'est refuser les explications simplistes. C'est comprendre que derrière les armes,

0: armes, il y a presque toujours des intérêts invisibles. Et ce peut être là finalement la question la plus importante. À qui profite vraiment la guerre? En RD Congo, la vraie solution viendra du dialogue national inclusif. Félix Tshisekedi doit se ressaisir, rejeter les accords secrets qu'il avait conclus avec nos ennemis. Il doit rejeter les compromissions. Il doit organiser le dialogue national inclusif. Sinon, ce dialogue se fera sans lui. Vous venez de suivre un compte-rendu succinct d'une des réflexions stratégiques récemment partagées par l'irréductible patriote Lambert Ngoyi sur différents réseaux regroupant les patriotes de la RD Congo. Continuez à réfléchir ensemble. Nous devons surtout penser à agir pour sauver notre pays. La RDC a un besoin urgent d'un leadership de sauvetage. Soyez ces leaders courageux, ambitieux et surtout patriotes. Voilà. C'est tout pour aujourd'hui. Je vous dis merci. À très bientôt pour un nouveau podcast sur congonetradio.com.
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0: mobiliser pour défendre la patrie qui est menacée de balkanisation. Fachi a bradé les richesses et la souveraineté de la RDC auprès des Américains sur pression du président Donald Trump. L'accord de Washington et les négociations de Doha sont une grave violation de la Constitution. Jeunes Congolaises et Congolais, levez-vous. Soyez debout pour défendre la patrie en danger. Boutelema,
1: chers auditeurs, de Congonet Radio. Bienvenue dans ce podcast quotidien sur congonetradio.com, le site patriotique de la vérité sans filtre. Aujourd'hui, nous vous proposons de regarder la crise en République démocratique du Congo sous un angle particulier. Ensemble, réfléchissons sur le patriotisme instinctif de nombreux compatriotes qui confondent parfois refus de parler et défense de la nation. Car une question dérangeante s'impose désormais à nous. Et si ce patriotisme du dialogue national inclusif était devenu la chose la plus dangereuse pour le Congo? Sur sa page Facebook, le patriote René Ngongo, activiste et défenseur des droits humains, mobilise et fait faire réfléchir. René Ngongo ne lance pas un appel aux armes. Il lance un appel au dialogue. Et c'est précisément ce qui dérange certains. Pourquoi? Parce qu'il renverse une idée profondément ancrée. Celle selon laquelle dialoguer serait une faiblesse. Alors que selon lui, dans le contexte actuel, le dialogue national inclusif pourrait être l'arme la plus puissante qui nous reste. Regardons les faits. D'un côté, il y a l'avancée du M23. Pas seulement militaire, administrative, politique, psychologique. Le M23 ne se contente plus d'attaquer. Il s'installe, il lève des impôts, il recrute, il contrôle les routes, il diffuse son récit. Chaque jour sans dialogue est un jour où une administration parallèle prend racine. Chaque jour que nous perdons, l'autre camp gagne. Et le piège est là. Car le jour où il faudra négocier, et ce jour viendra, nous ne discuterons plus de sécurité ou de citoyenneté, mais de territoire. Nous ne négocierons plus pour préserver l'intégrité du Congo, mais sur la base d'une carte mutilée. Mais l'auteur nous avertit. Le danger le plus grave n'est pas militaire. Le danger le plus profond, le plus corrosif, c'est ce qu'il appelle la pétrification des mentalités. La méfiance devient haine. Le voisin devient l'ennemi. Le conflit est ethnicisé. On ne parle plus de pouvoir, de ressources ou d'ingérence étrangère, mais d'ethnie supposée incompatible. Et ce poison-là, une fois injecté dans les esprits, est infiniment plus difficile à neutraliser qu'un char ou un drone. C'est une blessure invisible, une blessure de l'âme nationale. Le dialogue est essentiel. Il est devenu incontournable. Il doit être un dialogue national, inclusif et sans tabou. Mais attention, pas n'importe quel dialogue. Pas ces dialogues pilotés de l'extérieur où l'on distribue des postes ministériels en espérant acheter la paix. Non, il s'agit d'un dialogue par et pour le peuple congolais, un dialogue porté par des institutions à forte légitimité morale comme la CENCO ou le CC. Un dialogue qui ne cherche pas le partage du pouvoir, mais la résolution des angoisses réelles. La sécurité, la justice, la dignité, le partage des richesses. Le patriote René Ngongo parle d'un outil chirurgical, précis, ciblé, radical. Ses objectifs sont clairs. D'abord, recenser les vrais enjeux, sortir du piège du conflit ethnique et remettre au centre l'ingérence étrangère et la faillite de la gouvernance. Ensuite, réhabiliter le contrat citoyen. Montrer que l'État peut écouter, se réformer, se corriger, sans s'effondrer. Enfin, isoler l'agresseur étranger. Car un Congo politiquement uni, parlant d'une seule voix, fait tomber le principal alibi de Kigali, le chaos congolais. Et c'est ici que le texte opère son renversement le plus audacieux. Ce dialogue n'est pas un dialogue de faiblesse. C'est un dialogue de reconquête. Les acteurs internationaux, dans ce schéma, ne dicte pas la solution. Ils devront aider et se soumettre à sa matérialisation. Ils deviennent arbitres, pas joueurs. Le patriote, son plaidoyer par une image puissante. Un pont, celui du dialogue. Ce pont est encore debout. Mais le fleuve de la division grossit chaque jour. Traverser ce pont maintenant, c'est un acte de courage stratégique. Attendre, c'est accepter la dislocation programmée de la nation. Le temps n'est plus à l'attente. Il est à l'action concertée. Et à la reconquête de notre destin collectif, patriotes congolais. Organisons nous-mêmes le dialogue national si le gouvernement de Félix Tshisekedi continue de tergiverser. Nous en sommes capables. Le Congo aux Congolais. Merci de nous avoir écoutés Ici, sur Congonet Radio, on parle vrai, sans peur, sans faveur. Ici, on parle justice. Ici, on s'exprime librement. Et surtout, on s'exprime pour que le Congo arrache la place qui lui revient dans le récit du monde. C'est tout pour aujourd'hui. Je vous dis merci. Et à très bientôt pour un nouvel épisode sur Congonet Radio, le premier média citoyen patriotique et panafricain de la RD Congo. Média indépendant, fondé au Japon en 2005. 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

0: Bonjour et bienvenue à toutes et à tous. Maître Jackson Kalonji Mushila, juriste congolais basé à Canberra, en Australie, sonne l'alarme. Répétons-le ensemble. Le Congo n'est pas à vendre. Le Congo appartient exclusivement aux Congolais. Le Congo, aux Congolais. Bonjour et bienvenue à toutes et à tous. Maître Jackson Kalonji Mushila, juriste congolais basé à Canberra, en Australie, sonne l'alarme. Il demande aux citoyens congolais de ne pas se laisser manipuler par le gouvernement de Kinshasa et les ennemis de la nation, que sont les traites du M23, ainsi que leurs commanditaires étrangers. En temps de guerre, l'ennemi ne tire pas seulement avec des armes. Il tire avec des mots. Il tire avec des récits. Il tire avec des illusions. Et aujourd'hui, le plus grand danger pour le Congo n'est pas seulement le M23. Le plus grand danger, c'est ce que nous choisissons de croire. Maître Jackson Kalonji Mushila appelle cela par son vrai nom. La poudre de perlimpinpin, un faux espoir, brillant, rassurant, mais mortel. Première fable, le Rwanda va être étranglé financièrement. Coupé de Swift, on nous vend l'image de l'ennemi à genoux. La solution miracle, un coup de fil et tout s'écroule. Mensonge, montrez-nous les preuves. Où est le communiqué officiel? Où est la décision du Trésor américain? Où est la résolution du Congrès? Nulle part. Swift n'est pas un bouton américain. Swift est une machine lourde, européenne, internationale. On ne débranche pas un pays en cachette. Ce récit n'est pas de l'espoir. C'est un anesthésiant. Il dit au peuple, attendez, d'autres vont se battre pour vous. Et pendant que vous attendez, l'ennemi avance. Deuxième fable, la fermeture de l'ambassade américaine à Kigali. Encore une fois, symbole fort. Encore une fois, zéro preuve. Maître Jackson Kalonji Mushila rappelle que fermer une ambassade est un acte diplomatique extrême. Ça se fait publiquement. Ça se fait avec des communiqués, avec des alertes officielles. Que constate-t-on ici? Rien. Le vide. Même schéma. Même poison. Toujours cette idée dangereuse. Un sauveur extérieur va régler nos problèmes. Et Maître Jackson Kalonji Mushila frappe là où ça fait mal. Cette obsession révèle une défaite intérieure. La conviction qu'on ne peut pas gagner par nous-mêmes. Mais le Congo ne se libérera pas par procuration. Troisième fable. Troisième illusion. La plus grave. La plus humiliante. Le soi-disant retrait du M23. On applaudit. On parle de victoire. On souffle. Erreur stratégique majeure. Un retrait du M23 sans condition. Sans désarmement. Sans rapatriement. Sans mécanisme de vérification. Ce n'est pas un retrait. C'est une manœuvre, un déplacement tactique, une pause calculée, un piège. Maître Jackson Kalonji Mushila est brutal, mais juste. Applaudi en retrait décidé par l'ennemi. C'est applaudi notre propre impuissance. Il pose la question qui brûle. Aurions-nous perdu tout sens de la dignité? Célébrer ça, c'est célébrer une illusion, une mise en scène, une poudre aux yeux. Et pendant qu'on fête l'arbre qui bouge, la forêt se réorganise. Voilà le vrai péril. Pas seulement l'ennemi en face, mais notre capacité collective à transformer des échecs en succès, à renommer des manœuvres en victoire, à préférer le mensonge qui rassure, à la vérité qui mobilise. La guerre se gagne d'abord dans la lucidité, pas dans l'euphorie artificielle. Maître Jackson Kalonji Mushila ne prêche pas le désespoir. Il appelle au courage de la vérité, à la maturité politique, à la fin des comptes pour adultes, parce qu'on ne gagne pas une guerre en se racontant des histoires. On la gagne en regardant le réel en face, froidement, durement, collectivement. La patrie ou la mort nous vaincront, dit-on. Mais pour vaincre, il faut d'abord une chose, arrêter de se mentir. Alors dites à Judith Suminwa, JP Bemba, Wanda Woman, Kai Kwamba Wagner, Patrick Muyaya, Steve Mikai, Happy Birthday André Mbata, Jacqueline Chabani et toute leur bande de lâches, de traîtresses, de corrompus, de voleurs, de jouisseurs. Dites-leur d'arrêter avec leur salade, d'arrêter avec leur communiqué et point de presse mensonger. Les Congolais ne sont pas dupes. Répétons-le ensemble. Le Congo n'est pas à vendre. Le Congo appartient exclusivement aux Congolais. Le Congo, aux Congolais. Je vous dis merci. À très bientôt.
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ressortissants de la République démocratique du Congo est jugé en France pour des crimes commis là-bas. Son nom, Roger Lumbala. 67 ans, deux visages, deux mondes. L'homme politique, costume et sourire officiel. Et de l'autre côté, le chef de guerre, l'homme des forêts et des fusils. Deux rôles qui se sont longtemps regardés dans le miroir. Bonjour à toutes et tous. Bienvenue sur Congonet Radio, le premier média patriotique et panafricain de la RDC, fondé au Japon en 2005. La vérité se dit, se vit et se vérifie sur Congonet Radio. Le podcast de ce jour a pour sujet le procès Lumbala quand la justice traverse les frontières. Paris, 12 novembre 2025. Un procès hors norme s'ouvre en France. Pas un simple dossier. Un tremblement judiciaire au cœur de la capitale. Et pourtant, les faits se déroulent à des milliers de kilomètres. Au Congo, dans cette terre d'Afrique centrale où la guerre a laissé des cicatrices profondes, invisibles mais brûlantes, ce matin, la France s'avance avec un concept rare, presque mythique, la compétence universelle. Ce principe fou mais juste selon lequel certains crimes sont si graves qu'ils offensent toute l'humanité. Et quand l'humanité est blessée, alors n'importe quel tribunal peut juger. Peu importe où les horreurs ont eu lieu, peu importe la nationalité du bourreau ou des victimes, parce que la barbarie n'a pas de passeport. Et c'est pour ça que ce procès est historique. Pour la première fois, un ressortissant de la République démocratique du Congo est jugé en France pour des crimes commis là-bas. Son nom, Roger Lumbala. 67 ans, deux visages, deux mondes, l'homme politique, costume et sourire officiel. Et de l'autre côté, le chef de guerre, l'homme des forêts et des fusils, deux rôles qui se sont longtemps regardés dans le miroir. Son groupe armé, le RCDN, un acteur majeur de la Deuxième Guerre du Congo. Début des années 2000, chaos, alliance mouvante, trahison permanente. Et au milieu, Lumbala, soutenu par l'Ouganda, opposé au pouvoir de Kinshasa. Entre 2002 et 2003, une opération porte un nom glaçant. Effacer le tableau. Rien que le mot fait frissonner. Effacer tout. Les villages, les visages, les voix. Faire table rase. Comme si les êtres humains étaient des taches sur une carte. Les rapports racontent l'indicible. Viol comme arme de guerre. Esclavage sexuel. Torture. Exécution sommaire. Et même, horreur ultime, acte de cannibalisme forcé. Oui, cannibalisme. L'inhumanité poussée jusqu'à l'insoutenable. Les victimes? Des civils, souvent de certaines ethnies perçues comme ennemies, ciblées pour ce qu'elles sont, pas pour ce qu'elles ont fait. Mais derrière le sang, il y avait un plan, un double objectif. Politique, d'abord anéantir l'autre camp. Économique, ensuite, prendre les mines d'or, des diamants, piller les terres, braconner les éléphants, transformer la guerre en business. Là où la violence n'est plus un effet, mais un outil, l'arme du profit. Face à tout ça, Lumbala nie. Toujours, il s'est dit innocent. Écarté du pouvoir, il rejoint d'autres rébellions, demande même le statut de réfugié. Ironie tragique, c'est justement cette demande qui l'a fait tomber. Oui, parce qu'en France, l'article 40 du code pénal oblige tout fonctionnaire à signaler un crime. Et c'est l'OFPRA, l'office chargé de protéger les réfugiés, qui a déclenché sa mise en accusation. L'homme qui voulait se cacher derrière le droit d'asile s'est fait rattraper par le droit tout court, piégé par le système qu'il pensait utiliser. Depuis 2020, il est incarcéré à Paris. Et pour la première fois, la justice internationale a un visage concret, une adresse, une salle d'audience. Les victimes, elles, ont traversé le monde pour venir témoigner. Elles portent la mémoire des massacres, des nuits sans fin, du silence. Elles veulent regarder leur bourreau présumé dans les yeux. Elles veulent que le monde écoute, enfin. Parce que, au fond, ce procès n'est pas seulement celui d'un homme. C'est celui d'un système d'impunité. Celui des puissants qui ont cru pouvoir fuir. Ceux qui ont pensé que la distance les sauverait. Mais non, la justice finit par frapper. Et aujourd'hui, à Paris, elle parle congolais. C'est peut-être ça la vraie révolution silencieuse. Qu'un pays d'accueil devienne aussi un pays de justice.
qu'aucune frontière ne protège plus les crimes contre l'humanité. Et qu'enfin, on dise haut et fort, aucun sanctuaire pour l'impunité. Voilà, mesdames, mesdemoiselles, messieurs, c'est tout pour aujourd'hui. Le Congo se relèvera. Je vous dis merci. À très bientôt.

de la diplomatie congolaise par Jackson Kalonji Mushila Chimanga. Bonjour à toutes et à tous, bienvenue sur Congonet Radio, le premier média patriotique et panafricain de la RDC. Le podcast de ce jour est consacré à trois articles écrits par maître Jackson Kalonji Mushila Chimanga, un jurisconsulte congolais basé à Canberra en Australie. Il fut avocat à Kinshasa avant de quitter la RDC suite à une implacable répression politique sous le régime Joseph Kabila. Depuis Johannesburg en Afrique du Sud et ensuite en Centrafrique, il lança un appel radiophonique à la résistance populaire contre l'occupation étrangère, l'infiltration des institutions nationales et contre la dictature en RDC. Les textes que nous avons sous les yeux présentent une critique acerbe de la politique étrangère actuelle du Congo, dirigée par Félix Tshisekedi Tshilombo, en particulier depuis le remplacement de Christophe Lutundula par Mme Wagner Kayikwamba aux affaires étrangères. L'auteur soutient que ce changement a marqué un virage antistratégique vers une diplomatie d'accommodement qui compromet la souveraineté nationale en faveur d'intérêts externes, notamment en lien avec le Rwanda. Madame Kayikwamba Wagner a réussi à faire passer l'occupation étrangère tutsi rwandaise comme une coopération régionale. L'analyse de maître Jackson Kalonji Mushila touche au débat public en République démocratique du Congo. Il fustige le mauvais tournant pris dans la politique étrangère de la RDC. Les propos de maître Jackson Kalonji Mushila évoquent un profond malaise. Il ne s'agit pas d'un simple désaccord politique, non. C'est un cri strident venu de loin. De Canberra en Australie, un cri d'un juriste congolais, maître Jackson Kalonji Mushila, qui observe avec colère et lucidité le virage pris par la diplomatie de son pays depuis le départ de Christophe Lutundula et l'arrivée de Mme Wagner Kayikwamba, ministre des Affaires étrangères. Quelque chose, dit-il, s'est brisé. Le Congo aurait perdu ses repères et sa diplomatie, jadis pensée pour défendre la nation, se serait transformée en diplomatie d'accommodement. Une diplomatie qui plie, qui cède, qui justifie l'injustifiable. Le premier constat, le glissement stratégique. Sous Lutundula, la diplomatie parlait le langage de la souveraineté. Sous Kayikwamba, elle parlerait celui de la soumission. Selon lui, les nouvelles orientations diplomatiques ne servent plus la République démocratique du Congo, mais répondent à des logiques extérieures, parfois même à celles des ennemis du pays. Il ne parle pas d'une simple erreur de cap, il parle d'un glissement de loyauté. Une diplomatie devenue aventure confuse, où les accords se signent au détriment du droit, de la raison, de la dignité. Et face à cette dérive, l'auteur s'interroge. Est-ce moi qui disjoncte, ou est-ce l'État qui a cessé de fonctionner selon la raison et le droit ? Pour lui, justifier l'injustifiable, travestir la vérité, transformer la soumission en coopération, c'est trahir l'esprit même de la diplomatie. Le deuxième constat, la fausse coopération. Dans son deuxième texte, maître Mushila démonte le discours officiel. On parle de coopération régionale, de stabilisation, d'intégration économique. Mais que cachent ces mots ? Selon lui, il déguise l'occupation de l'Est du Congo en projet de développement. Il rebaptise l'agression en partenariat. Il donne un statut politique au même 23, pourtant, dit-il, un prolongement militaire du Rwanda. Bref, ils font du bourreau un interlocuteur et du crime une mission de paix. C'est là toute la puissance des mots en diplomatie. Un mot bien choisi peut effacer une frontière. Un silence bien placé peut valider une trahison. Et dans ce silence, le Rwanda devient partenaire. Le Congo devient terrain. Pour Mushila, ce n'est pas de la stratégie, c'est de la compromission. Et il conclut, si notre pays ne sait plus parler le langage de la dignité, qui le fera à notre place ? Le troisième constat, le mal de la société congolaise. Pendant que un vice-premier ministre viole la constitution, pendant que la diplomatie se renverse, que fait le peuple ? Il débat de la grossesse d'une ministre. L'auteur s'indigne. Voilà un pays où l'intelligence se dépense dans la stupidité. Une phrase brutale mais lucide. Il décrit une nation où l'énergie collective s'épuise dans les futilités, où les citoyens s'enflamment pour un ventre mais restent muets devant une constitution piétinée. Un pays où le bruit couvre le sens, où la bêtise s'organise en débat, où l'indignation s'égare. Et face à cela, il crie « Eli, Eli, lama sabachthani, mon Dieu, pourquoi m'as-tu abandonné ?» C'est un cri de désespoir, mais aussi d'amour. L'amour d'un pays qu'on refuse de voir sombrer.
Que retenir de tout ceci? Trois textes, trois colères, trois avertissements. 1. La diplomatie congolaise se serait déroutée, troquant la défense nationale contre la complaisance régionale. 2. Des accords ambigus légitimant, selon lui, la mainmise du Rwanda et la dilution de la souveraineté. 3. Le peuple congolais détourne son intelligence vers les polémiques au lieu de la consacrer aux batailles essentielles, le droit, la dignité, la constitution. Alors, au fond, la question posée par ce cri est simple. Quand une diplomatie devient-elle trahison? Quand une négociation cesse-t-elle d'être une stratégie pour devenir une reddition? Ce débat n'appartient pas qu'au Congo. Il parle à toutes les nations qui oscillent entre survie et compromis, entre la dignité et l'intérêt immédiat. Et dans ce vacarme diplomatique, la voix de Maître Jackson Kalondi Mushila nous rappelle ceci. Quand un peuple cesse de défendre sa vérité, d'autres écrivent son mensonge à sa place. Mushila termine toujours ses textes de la même manière. En toute liberté, et j'assume, c'est le signe d'un homme libre. Libre de penser, libre de dire, libre de rappeler que le patriotisme n'est pas un slogan, mais un devoir de lucidité. Si ce podcast a retenu votre intérêt, n'hésitez pas à le partager. 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Le Congo se relèvera. Voilà, c'est tout pour aujourd'hui. Je vous dis merci, à très bientôt. Article 56 de la Constitution. Sont punis comme infraction de haute trahison tout acte, tout accord, toute convention, tout arrangement ou tout autre fait qui a pour conséquence de priver la nation, les personnes physiques, morales de tout ou partie de leur propre moyen de vie.

Bonjour à toutes et à tous. Bienvenue sur Congonet Radio, le premier média patriotique et panafricain de la RDC. Le podcast de ce jour est consacré à un message à la fois patriotique et littéraire du professeur André Mbongo, porte-parole de l'APIC, l'Alliance des patriotes intellectuels et chrétiens. Depuis Chicago aux États-Unis, il porte ses textes comme un flambeau. Sa publication a pour titre « Cahier d'une voix étouffée ». C'est un cri, une prière, un refus. Il s'agit d'un cahier ramassé quelque part dans l'est du Congo, où les balles meurtrières des envahisseurs étrangers et celles des terroristes remplacent les berceuses. Nos compatriotes y subissent les affres de l'enfer sur terre. Il y a des textes qui ne se lisent pas. Ils se reçoivent comme une gifle, comme un souffle brûlant dans la nuit. Nous sommes au Congo, à Beni, en novembre 2025. Les armes parlent, les puissances se taisent. Et au milieu du vacarme, une voix s'élève. Pas une voix héroïque, une voix étouffée, mais vivante. Le texte s'ouvre sur une litanie. Chaque ligne commence par « Je refuse ». Et ce mot devient une arme. Une arme contre l'indifférence, contre la peur, contre la résignation. Je refuse de croiser les bras face à l'insécurité. Je refuse de voir des enfants enrôlés dans les groupes armés. Je refuse la complicité du sourd-muet. Je refuse l'impunité aux couleurs de la religion. Chaque refus est une balle symbolique tirée contre l'injustice. Chaque phrase, un mur dressé contre la fatalité, ce n'est pas un texte politique. C'est un acte de résistance intérieure. Parce que quand tout s'effondre, il reste la parole. Parce que quand tout semble perdu, il reste le refus. Mais derrière ces mots, il y a une fatigue, une lucidité, une dignité qui ne plie pas. L'auteur écrit « Ma souffrance n'est ni un mot, ni un discours. Ma souffrance est une plaie, creusée par la misère et l'indifférence. Il refuse que la douleur devienne une abstraction. Il refuse qu'on en fasse une statistique. Ici, la souffrance a un nom, une chair, un visage. Et ce visage dit « Je ne suis pas une victime. Je suis un être humain. » Le texte parle aussi de la fuite, mais pas comme on l'imagine. La fuite n'est pas une lâcheté, c'est le signe d'un système qui a failli, d'un état absent, d'une humanité complice. Ne jugez pas ma fuite, écrit-il. Jugez plutôt ce qui m'y pousse. Et puis vient ce paradoxe terrible, celui de ne plus avoir d'endroit où aller. Je refuse de fuir car je ne sais plus où aller. Ma vie est inhumaine comme ma souffrance est infernale. C'est le point de rupture. Mais aussi paradoxalement, le point de renaissance. Car malgré tout, malgré l'enfer, le texte se termine par un simple « à suivre » comme une promesse, comme un souffle de vie qui refuse de s'éteindre. Dans cette écriture, il n'y a ni pathos ni désespoir. Il y a du courage, une obstination tranquille, un refus de se taire. Et ce refus, il devient collectif. C'est le peuple congolais tout entier qui parle à travers ces lignes. Les femmes de Goma, les enfants de Bukavu, les déplacés de Beni, tous ceux qui refusent qu'on les réduise au silence. Le texte nous interroge, nous aussi. Qu'est-ce que le silence? Une faiblesse? Une défaite? Non. Ici, le silence devient une force. Un espace intérieur où la dignité survit. Un cri sans bruit, mais plus percutant que mille discours. C'est là que réside toute la puissance de ce cahier d'une voix étouffée. Il transforme la douleur en lucidité, la peur en parole et la parole en acte. Il rappelle que résister, c'est d'abord nommer. Nommer ce qu'on nous interdit de dire. Nommer ce qu'on voudrait effacer. Et l'auteur, depuis Chicago, ne se veut pas prophète. Il se dit éveilleur de conscience. Parce que éveiller, c'est déjà agir. C'est refuser de dormir pendant que d'autres meurent. C'est tendre un miroir au monde et lui dire « Regarde, voici ce que tu refuses de voir. » Alors oui, ce cahier n'est pas seulement celui d'un homme. C'est celui d'un peuple. Un peuple qui, au milieu des ténèbres, continue de parler, d'écrire, de vivre. Et s'il y a une leçon à retenir, c'est celle-ci. Le silence n'est pas toujours synonyme d'impuissance. Parfois, il est la forme la plus noble du courage. Ici, on ne fait pas taire les voix. On les écoute. On les amplifie. Parce que dans chaque refus murmuré, dans chaque silence habité,
il y a la promesse d'un Congo debout. Cahier d'une voix étouffée, un texte du professeur André Mbongo. Production à pic, Congonet Radio. À suivre. Voilà, c'est tout pour aujourd'hui. Je vous dis merci. À très bientôt.

échec à tout individu ou groupe d'individus qui prend le pouvoir par la force ou qui l'exerce en violation de la Constitution. Tout Congolais a droit au travail, à un logement décent, à l'eau potable et à l'électricité. Le peuple veut le dialogue national inclusif.

article 220 de la Constitution, la forme républicaine de l'État, le principe du suffrage universel, le nombre et la durée des mandats du président de la République, l'indépendance du pouvoir judiciaire, le pluralisme politique et syndical ne peuvent faire l'objet d'aucune révision constitutionnelle.

porte sur la tragédie qui se déroule au sein de l'UDPS. Le titre dit tout. UDPS en crise, la bataille pour l'âme du parti en déclin. Les récentes publications du journal La Prospérité et du magazine en ligne Actualité.cd ont suscité des interrogations chez les Congolais quant à l'avenir de l'UDPS, parti politique qui avait suscité tant d'espoir au sein de la population congolaise. La Prospérité et Actualité.cd sont deux médias bien implantés à Kinshasa. À Congolais Radio, nous avons jugé utile de vous faire le point sur la situation actuelle au sein de ces partis. Ceci en attendant d'interroger ses dirigeants et militants à travers des interviews et des débats. Voici donc notre point de vue. L'Union pour la démocratie et le progrès social, l'UDPS, le parti du combat, le parti du peuple, celui des longues nuits d'opposition et des sacrifices des villes mortes, des marches sous la pluie, des prisons, des espoirs. Mais aujourd'hui, en ce mois d'octobre 2025, les symboles vacillent. Les dirigeants de l'UDPS sont devenus des bourgeois. L'UDPS est en crise. Crise de confiance, crise de leadership, crise d'identité. Alors que le pays attendait de ce parti au pouvoir des réponses claires aux défis auxquels la nation est confrontée, le peuple congolais vit tout le contraire. Le slogan « Le peuple est d'abord » s'est avéré être une arnaque de la part de Félix Tshisekedi et de son entourage. Les fonds publics sont détournés de tous les projets destinés à la population. Le président Félix Tshisekedi lui-même a renié ou oublié la quasi-totalité de ses promesses. Sous le régime de l'UDPS, le peuple congolais connaît la pauvreté, l'insécurité, l'occupation étrangère, un tribalisme exacerbé, le risque croissant de balkanisation et le règne absolu des antivaleurs. La RDC est occupée par des forces génocidaires du Rwanda et de l'Ouganda. Pire, la Banque mondiale et le FMI ont déclaré que la RDC est, sous le régime de Félix Tshisekedi, devenu le pays le plus pauvre du monde. C'est choquant car les dirigeants congolais sont tous, durant la même période, devenus des multimillionnaires en dollars. Ils se sont enrichis sur la misère du peuple qu'ils ont aggravée. L'UDPS a donc totalement déçu le peuple congolais. Ce parti saura-t-il se relever et tenir les nombreuses promesses faites au peuple congolais? Certains espèrent encore un élan patriotique au sein de la direction du parti. D'autres estiment que les dirigeants qui ont trahi le peuple et trompé leur leader, Félix Tshisekedi, doivent être destitués. L'UDPS pourra-t-elle regagner la confiance du peuple? Le doute est permis, car le feu couve au sein de l'UDPS. Tout commence par un malaise profond. Une partie des cadres crie à la dérive. Ils dénoncent un parti affaibli, divisé, trahi. Ils parlent d'un appareil verrouillé, d'une direction déconnectée, d'un esprit originel oublié. Pour eux, le projet de congrès annoncé par la direction actuelle n'est qu'une formalité administrative. Un écran de fumée. Ils réclament autre chose. Un conclave. Pas un congrès de façade, mais une grande rencontre de vérité. Un espace où toute la famille UDPS se parlerait sans exclusion, sans calcul. Leur objectif, faire un diagnostic lucide. Pourquoi le parti s'est-il déchiré? Où sont passées la poursuite des idéaux, la discipline, la morale, la loyauté? Ils appellent à une refondation politique et éthique. Ils veulent restaurer l'idéal du combat des pères fondateurs. Ils s'identifient entre autres comme l'UDPS originel. Mais du côté de la direction actuelle du parti, on cherche à calmer les esprits. Le 20 septembre 2025, à la Cité de l'Union africaine, le président Félix Tshisekedi lui-même intervient pour exiger la réconciliation entre deux ailes rivales au sein du parti, celle de Kabuya, le secrétaire général, et celle de Bizibou, son adversaire interne. Travailler ensemble, sous un même toit, dans un même esprit, un accord de réconciliation est signé. Un communiqué commun est publié début octobre. Il annonce la fin de la crise ouverte et prépare un congrès extraordinaire d'ici le 14 décembre 2025. Un geste fort. Kabuya et Bizibou remettent leur mandat à la disposition du futur congrès. Un symbole d'unité retrouvé, salué par le journal La Prospérité, mais regardé avec prudence par le quotidien en ligne actualité.cd.
Mais attention, cette paix est-elle réelle ou simplement tactique? Car pendant que les signatures s'enchaînent, les blessures restent ouvertes. Les critiques du collectif persistent. Exclusion, népotisme, corruption, perte des repères, trahison de l'esprit fondateur. Pour eux, organiser un congrès dans ces conditions, c'est mettre un pansement sur une plaie infectée. C'est ignorer le fond pour sauver la façade. C'est chercher la stabilité sans vérité. Au fond, deux logiques s'affrontent. D'un côté, la logique du pouvoir, pragmatique, pressée, soucieuse de maintenir l'ordre interne. De l'autre, la logique du sens, portée par ceux qui veulent un retour à la source, à l'esprit du combat. Le congrès extraordinaire devient alors un champ de bataille symbolique, un test, une épreuve de vérité. Sera-t-il un moment de façade ou un tournant moral? Servira-t-il à protéger le président ou à reconstruire le parti? L'UDPS veut-elle être un appareil de gestion ou redevenir un mouvement de conviction? Car derrière cette crise, c'est une question existentielle qui se pose. Qu'est-ce qu'être UDPS aujourd'hui? Est-ce simplement soutenir le pouvoir en place ou défendre une vision du Congo exigeante, honnête, collective? Les militants, eux, observent. Ils se souviennent d'Étienne Tshisekedi, de ces mots « le peuple d'abord ». Et ils se demandent ce peuple qui les défend encore. La crise actuelle peut être un danger, mais elle peut aussi être une chance. Une chance de se ressaisir, de dire stop aux querelles des clans, aux ambitions personnelles. De remettre les caps sur le peuple, sur le progrès, sur le social, les trois mots de son nom souvent oubliés. Alors, le conclave ou le congrès, peu importe le mot, ce qui comptera, c'est le courage de se regarder en face, de dire la vérité, toute la vérité, sur ce que l'UDPC est devenue et sur ce qu'elle veut redevenir, parce que la démocratie congolaise ne se construira pas sur des illusions, elle se construira sur la lucidité, la droiture et la fidélité à une promesse, celle de servir et non de se servir. Notre podcast de ce jour était consacré à l'UDPS en crise, un podcast pour vous inciter à réfléchir sans complaisance à l'avenir d'un grand parti et plus important à l'avenir du Congo lui-même. Voilà, c'est tout pour aujourd'hui. Je vous dis merci, à très bientôt.

il est du type patriote. Lambert Ngoyi sonne encore l'alerte et appelle à la mobilisation populaire. Écoutons attentivement. Nous citons. Mes chers compatriotes, patriotes et combattants de la liberté, depuis des mois, un fait saute aux yeux au nord et au sud Kivu. Le groupe des terroristes du M23 se substitue à l'État congolais. Les terroristes congolais, sous emprise du Rwanda et de l'Ouganda, émettent des visas, contrôlent des frontières, installent leurs propres agents, chassent les fonctionnaires de l'administration légalement reconnus. Ces terroristes du M23 et leurs parrains rwandais imposent des documents non reconnus internationalement. Ils profitent de la faiblesse chronique, faiblesse quasi maladive de Fatshi et de son régime de corrompu de Kinshasa. Nous poursuivons la lecture du message de l'irréductible patriote Lambert Ngoyi depuis Tokyo au Japon. Les terroristes de Corneille Nanga émettent des visas pour séjourner au Grand Kivu. Incroyable. Comment un mouvement rebelle peut-il apposer impunément un sceau, un cachet sur un passeport américain, canadien, qatari, chinois, français, belge ou britannique? Comment des ONG internationales peuvent-elles accepter des visas imposés par des groupes armés? Une chose est sûre, il y a complot. Il y a complicité. Si on laisse passer cela, c'est la souveraineté du Congo qui s'effrite. Cette stratégie n'est pas nouvelle. Elle s'inscrit dans une logique vieille de 30 ans. Contrôler des territoires, imposer une administration parallèle, créer un espace autonome, jusqu'à revendiquer l'autodétermination. Le scénario rappelle tragiquement celui du Sud-Soudan. Et chaque recul administratif, chaque silence diplomatique, chaque petite concession ouvre un peu plus la porte à une partition de fait. Face à cela, le Congo ne peut rester passif. La RDC a besoin d'un président belliqueux lorsque la souveraineté nationale et l'intégrité du territoire sont si gravement menacées. La RDC a besoin d'un gouvernement de ministres vertébrés et d'un parlement de guerriers. La RDC doit se débarrasser de dirigeants faibles et incompétents, corrompus et jouisseurs. Le pays n'a pas besoin de bavards ou de pleurnicheurs. Notre peuple est prêt au combat. Il est prêt à soutenir nos forces armées. Il faut réactiver le front militaire. Nous ne pouvons tolérer un gouvernement national qui se contente de crier à l'agression, un gouvernement qui ne diffuse que des communiqués en guise de réponse aux atrocités subies par nos compatriotes à l'Est. Nous ne pouvons accepter un président et un gouvernement qui laissent des terroristes émettre des visas, rendre justice, contrôler les frontières nationales, etc. Pour nous, soutenir les FARDC, soutenir la police nationale, soutenir l'unité nationale, ce n'est pas un slogan, c'est une urgence stratégique. Chaque Congolais, où qu'il se trouve, doit devenir l'avocat de la nation. Artiste, écrivain, journaliste, étudiant, leader religieux, etc. Chacun a un rôle à jouer pour empêcher la fragmentation du pays. Les mensonges récurrents, l'opacité des accords et surtout la passivité actuelle des dirigeants congolais sont une lâcheté et une trahison. Peuple congolais, prenons-nous en charge.